0: amateurs radio à l'époque l'ont pas eu en fait. Hein.
1: Oui. On va dire même pas du tout.
0: Ils ont dit, mais non, alors, ça ne marchera jamais.
1: Oui, oui, oui, on me l'a carrément dit, oui, ça ne marchera pas. Ouais. J'ai eu le droit à tout. Enigma, c'était il y a 20 ans, il y a 10 ans. Enfin, bref, et puis, bon, je crois que je ne suis pas le seul à qui ça arrive, honnêtement. Mais là, c'était particulièrement général, quoi. Je crois que j'ai fait tous les labels, tous les grands labels, on va pas les nommer. Et voilà, c'est une personne, en fait, dans un label, aux éditions, qui m'a dit, ah, ça c'est vraiment très bien. Et voilà, c'est, voilà, et après...
0: Et la suite vous a donné raison, à vous et à lui d'ailleurs.
1: Oui, oui, exactement.
0: Exactement. J'aimerais qu'on explore votre parcours, Éric Lévy, parce qu'avant ERA, il s'est passé plein de trucs intéressants musicalement pour vous. Ça commence par le rock, je le disais, le hard rock.
1: Oui,
0: et le groupe Shaking Street.
1: Absolument.

0: groupe Shakin' Street et la chanteuse Fabienne Shine. C'est ça, ça c'est vos débuts sous votre nom à vous,
1: oui,
0: en fait. D'abord, vous jouiez un peu avec Higelin.
1: Non, Higelin, c'est vraiment, c'est même pas, c'est une petite parenthèse qui a duré quelques soirs.
0: D'accord.
1: Parce que j'avais rencontré, sa femme m'avait arrêté dans la rue en me disant, si j'étais musicien, j'avais une guitare à la main, donc c'était un peu évident. Et elle m'avait dit, je vais te présenter mon mec, elle me dit, et je vois un type, les mains couvertes de cambouis jusqu'au coude, il était en train de réparer son moteur, il avait une espèce de camionnette, vieille camionnette, et il me dit, voilà, je joue à la Pizza du Marais ce soir, je cherche un musicien pour m'accompagner, voilà.
0: Donc, le soir la même, Pizza du Marais qui est devenue après le théâtre des Blancs-Manteaux.
1: Possible.
0: Oui, c'est ça, après. C'est pareil.
1: Et il y avait 40 personnes, vous voyez, au sous-sol. Et voilà, j'y vais quelques soirs avec lui. Après, on est resté amis un certain temps, mais avec tout le respect que j'ai pour lui, c'était pas du tout ce que ma direction musicale, vous voyez.
0: C'était le hard rock, hein.
1: Oui, absolument. Donc j'étais très loin de ce que voulait faire Jacques en même temps. Mais bon, on a sympathisé, il a trouvé un gars qui voulait l'accompagner ce soir-là, voilà, c'est fait comme ça.
0: Et quand on pense que le seul groupe français qui a été remarqué par les Américains, c'est Trust, alors c'est vrai, Trust a été remarqué, aimé par les gros groupes internationaux, mais c'est le cas aussi de Shakin' Street, parce que vous avez tourné aux États-Unis.
1: Oui, oui, absolument. Vous saviez, à l'époque, il n'y avait pas les réseaux sociaux, il n'y avait même pas MTV, donc c'est pas du tout, mais je crois que s'il y a le seul groupe vraiment qui a vraiment fonctionner au niveau des tournées, au niveau où on était, c'était Shakin' Street, en fait. Parce qu'on a tourné avec des gros groupes, Black Sabbath, Blue Oyster Cult, AC/DC, on a fait des grosses tournées. Et c'est vrai que pour des petits Français qui débarquaient, on est passé du... Vous voyez, ça a été très, très vite.
0: Bah oui.
1: Oui, ça a été très rapide, tout ça.
0: C'est un parcours dingue, quand même.
1: Oui, mais c'est une belle époque, parce qu'à l'époque, il y avait à la fois Trust, Téléphone, on se connaissait tous, hein. Dans Shakin' Street, j'avais la moitié de Téléphone. Au départ, il y avait Louis Bertignac. Et pareil, très vite, on a vu que, voilà, on n'était pas partis dans les mêmes directions.
0: Il y avait mais
1: en toute amitié, il y a eu, tout s'est passé très bien. Et Trush, je connaissais très bien Nono, le guitariste à l'époque. Enfin, oui. On se connaissait tous, et finalement, on a réussi ces trois groupes-là. Eux, ils ont choisi de faire du français, donc forcément ils étaient voilà. Et moi, j'ai choisi un parcours qui était autre. Donc, et le fait qu'il y ait aucune communication via les réseaux sociaux, qui n'existait pas, la presse, on n'en parle pas. Donc, si vous voulez, on a eu un parcours un peu discret.
0: Ouais. Ah oui, moi j'ai appris la connaissance de Shakin' Street en préparant notre interview. Oui. Et j'ai vu les salles que vous avez faites aux États-Unis.
1: Oui,
0: les tournées.
1: C'est vrai que voilà, donc c'est une belle expérience. Et sa forme, après, voilà.
0: Alors, vous vous demandez peut-être, les amis, comment on passe de Shakin' Street, que vous avez entendu, ton groupe de hard rock français, à ERA. Eh bien, ça passe par des musiques de films. Que trépasse si je faiblis.
1: Oui, c'est ça.
0: Les visiteurs, c'était pas votre première musique de film, puisque le réalisateur Jean-Marie Poiré vous avait demandé avant de faire la musique de l'opération Cornet de Bif.
1: Absolument.
0: Ouais. Et vous vous sentiez l'âme d'un compositeur de musique de film ?
1: Je vais être très honnête avec vous, j'ai toujours pensé que la musique de film, c'était beaucoup plus facile à faire que l'exercice d'un artiste qui parle.
0: Parce qu'il n'y a pas de parole ?
1: Non, parce qu'on fait une musique de film, on a un support image.
0: Oui.
1: Donc on n'a pas à se soucier de comment ça commence, comment ça termine. Ça coupe directement.
0: Okay.
1: Déjà, voilà, à moins d'avoir aucune inspiration, je pense que n'importe quel compositeur digne de ce nom, si on lui donne un bon film, vraiment d'être vraiment mauvais, c'est un exercice relativement facile. Le plus dur dans la musique de film, c'est pas de faire la musique, c'est d'entretenir les relations avec les réalisateurs, les producteurs. Ça c'est autre chose.
0: Ouais.
1: C'est une personne. Il faut des un profil psychologique particulier. Vous voyez ce que je veux dire? Mais au niveau de la musique même, c'est un peu un cadeau. Un bon film, c'est un cadeau, vous voyez, pour moi.
0: Ouais. Et en tout cas, Jean-Marie Poiré, il a tellement aimé le travail que vous avez fait donc, sur l'opération Cornet de Bif, qu'il vous confie la musique des visiteurs. Et là, vous avez cette fulgurance qu'on retrouvera après dans ERA. C'est cette ambiance, évidemment, du Moyen-Âge qui est dans le film. Et vous créez ce générique des visiteurs qu'on a encore tous dans l'oreille aujourd'hui.
1: Voilà.
0: On voit Jacouille la fripouille, non mais c'est fou.
1: Oui, puis ça donne un côté, ça grandit les personnages.
0: Oui.
1: Parce qu'au départ, Jean-Marie m'avait demandé par réflexe, fais-moi une musique à la Robin des Bois, un truc un peu, voilà. Et puis, entre vous et moi, la musique moyenâgeuse, il n'y a rien de plus embêtant, quoi. C'est assez ennuyeux, même ouais. très ennuyeux. Après, si on, après, les musiques de films, Romain Desbois, bon, tout ça, c'était pas très... C'était un peu facile, je sais pas comment vous dire. Donc, comme je voulais faire Hera déjà en amont, depuis quelques temps, c'était le bon timing, c'est le hasard, en fait. Ouais. Hein. Et je lui ai proposé donc, ce morceau que vous venez d'écouter, qui s'appelait Ena et Volare. Et tout de suite, bien sûr, bon, ça lui a plu, c'est normal. Et bon, je l'ai dit plusieurs fois déjà depuis quelques temps, mais c'est vrai que le film est bien sûr génial, hein, avant même que j'arrive, les dialogues, les acteurs, tous les personnages, le scénario. Mais disons que la musique a amené ce côté mystique.
0: Oui, oui, qui aurait manqué autrement.
1: Épique, oui. Oui, oui. On n'était pas dans une musique de comédie, vous voyez, ça donnait un peu de... Le personnage, voilà, Godefroy de Montmirail, ça devient un grand personnage avec la musique, vous voyez ce que je veux dire?
0: Oui, et ça donne un cachet historique un peu aussi.
1: Oui,
0: on
1: oui,
0: se dit,
1: voilà.
0: Ah, c'était comme ça le Moyen-Âge. Enfin, oui, c'est
1: oui,
0: fou
1: oui,
0: comme
1: c'est...
0: la musique a ce pouvoir. Hein.
1: Ouais. Voilà, donc elle est indissociable du
0: oui,
1: film.
0: Complètement.
1: Du succès et du film.
0: Alors, d'où vient cette idée, Éric Lévy, pardon, mais il faut nous expliquer.
1: Oui.
0: C'est ce langage, alors qui n'est pas du grec, mais qui pourrait ressembler un peu à du grec, mais en même temps, c'est une langue inventée, et je pense que c'est la langue du morceau des visiteurs qu'on a entendu, mm-hmm. et qui est la langue d'Ameno aussi.
1: Oui, oui, c'est pareil. Enfin, oui, c'est. J'essaye de trouver des sonorités qui correspondent aux émotions projetées par la musique. Vous voyez ce que je veux dire ?
0: Mm-hmm.
1: Pour être simple. Parce qu'en fait, la raison pour laquelle, si vous dites pareil, j'apparais pas sur les pochettes.
0: Ah non, c'est comme Daft Punk. Hein. Vous ne connaissez pas le visage
1: oui,
0: de Hera.
1: Daft Punk, ils avaient leur casque et tout.
0: Donc,
1: il y avait un côté un peu branché, futuriste et tout, qui était parfait d'ailleurs.
0: Ouais.
1: Mais Hera, il n'y a carrément personne.
0: Ouais.
1: Et il n'y a pas non plus de texte en donc les gens si vous voulez ils peuvent pas écouter une musique qui leur plaît avec des phrases qui donnent un sens à la chanson. Il reste que les émotions de la musique.
0: C'est ça.
1: Donc on part chacun part un peu dans ce qu'il veut. Après bien sûr, j'ai des textes en anglais qui accompagnent aussi les entre les passages de chorale. Sont sur un peu sur les thèmes du
0: oui,
1: bien.
0: Oui, on entendra voilà. tout à l'heure d'ailleurs sur le 8e album, il y en a.
1: Oui, ouais. voilà. Oui, ouais. voilà.
0: Donc, en tout cas, l'idée est dingue et c'est vrai que ça fonctionne parce que comme bah, personne ne comprend, bah, ça parle à tout le monde.
1: Oui, c'est un peu ça. Bah, ça donne la place, la musique prend toute la place.
0: Comment ça se fabrique votre musique? Je parle de la musique de Hera. Quand on entend ces chœurs et ces orchestres, etc. Racontez-moi, Éric Lévy, comment ça se fabrique?
1: Ben, j'aborde ça. Enfin, on parlait de film tout à l'heure. Pour
0: ouais.
1: moi, comme si je faisais la musique d'un film, en fait. Sauf le film, on va dire, il est un peu dans ma tête. Il est pas. Voilà, c'est un film qui n'a pas été écrit ni réalisé, mais c'est vraiment une musique de film pour moi. Les thèmes de chorale. Après, il y a toute une production. Ou bien sûr, j'ai des batteries, des basses. Enfin, vous voyez, il n'y aura pas dans un film forcément.
0: Ouais.
1: Mais tous les thèmes de chorale, les thèmes de voix, j'aborde ça comme ça. Ouais, c'est comme une saga. Vous voyez, le premier
0: D'accord.
1: album, deuxième album. Il y a toujours un lien entre les albums après.
0: Donc les fans peuvent suivre en fait l'histoire.
1: Oui,
0: d'Hera,
1: un fil conducteur vraiment.
0: Au fil des albums.
1: Oui, voilà. Après l'inspiration, il n'y a pas d'explication. Vous savez, ça reste, c'est un mystère. On ne voit pas.
0: Ah bah si on savait comment ça marche.
1: Oui.
0: Ah oui,
1: oui,
0: évidemment, on en ferait des pilules.
1: Oui.
0: Mais ça n'est pas possible. Alors, si vous connaissez de Hera, notamment Ameno, vous vous dites, ah bah je sais, l'influence principale, c'est Carmina Burana, par exemple. Alors, quand vous écouterez Hera 8, vous ne serez pas dépaysé. Il y a, effectivement, ces influences que vous aimez, ces chorales et ces musiques épiques qui sont toujours là.

0: Voilà, j'ai un peu fermé le truc. Mais
1: il faut qu'on parle de cette histoire-là. On est en 1997, oui. Donc vous avez cartonné avec la musique des Visiteurs, vous avez été nommé oui. Au César, etc. Ouais. Et donc le chef d'orchestre Myung Moon Chung, qui est en charge Absolument. Du programme musical du Vatican, prévoit évidemment la musique pour la venue du pape Jean-Paul II.
0: Oui, voilà, the exactement.
1: Pape, en France, non mais c'est The Pape quand même, Jean-Paul
0: oui, en plus,
1: II.
0: C'est,
1: voilà.
0: celui que, c'est celui qui nous a tous marqué, bah beaucoup oui. plus que les autres. Il oui. avait un côté star.
1: Et puis, il avait un tel visage de gentil. Oui, enfin, oui. c'était incroyable.
0: Et puis, il a une voix incroyable.
1: Et on vous a demandé d'écrire un morceau.
0: En fait, oui, Michel, nous vous parlait, ne voulait pas reprendre une œuvre du classique, il voulait une œuvre originale. Alors, au départ, ils ont fait un appel d'offres, comme on fait. Un peu les habitués, Vangelis, Jean-Michel Jarre, on m'avait dit, ouais. peut-être deux, trois autres. Et on m'a raconté, alors, c'est Chung, je sais plus qui m'a dit ça, mais, ça plaisait pas trop à Chung. Et il a écouté, il entend une musique à travers la porte de, il avait un fils qui écoute la musique, il dit, ça, c'est quoi, ça? Et, il a dit, c'est quoi? Il a dit, c'est R.A. Et donc, c'est comme ça que j'ai été contacté.
1: Ah, d'accord. D'accord.
0: Et donc... voilà. Et
1: cette
0: c'est
1: musique
0: vrai.
1: A été jouée, voilà, en
0: oui,
1: présence du pape.
0: Oui, c'est une belle musique en plus parce qu'elle a été, elle est rentrée un peu dans le répertoire des ténors. Et elle est jouée dans, elle est quasiment rentrée dans le répertoire classique, enfin moderne classique, ouais. je sais pas comment on appelle ça. Il y a plein de ténors qui l'ont repris. Il y a Catherine Jenkins, je sais pas si vous connaissez.
1: Oui, oui.
0: Qui a
1: oui.
0: même appelé son album I Believe. Donc c'est un morceau qui a beaucoup circulé et il a été chanté par Didi Bridgewater et Andrea Bocelli le jour de l'événement.
1: Devant 900 000 personnes, parce que quand Jean-Paul II il faisait un concert, croyez-moi,
0: oui,
1: ça faisait ça des marche. Dizaines de Stades de France.
0: Ouais, lui, il fait directement 10 Stades voilà. de France. Et en plus, ce qui était très bien, il y avait une très très belle énergie, puis il n'y a que des jeunes.
1: Ouais.
0: Donc c'est 900 000 jeunes quand même, c'est assez incroyable.
1: C'est magnifique.
0: Oui.
1: Vous aviez pu lui parler à Jean-Paul II
0: Non, je vous dis, lors de cette occasion, il était fatigué à cette époque-là. Donc,
1: ouais.
0: à un moment, j'étais sur scène, il était, voilà, mais il est impressionnant. Enfin, comme le cardinal Lucigier ou le pape Jean-Paul II sont des gens, on est impressionné, pas forcément parce que c'est le pape, mais ils ont, il n'y a pas de hasard, vous voyez.
1: Oui, II, on leur a c'est... pas donné le job oui. en se disant, oui, ça fera
0: ils
1: l'affaire.
0: Ils ont un charisme ouais, incroyable. Ouais, enfin, ces gens, on sent quand même que c'est pas. Mais c'est pas une opération de marketing. Quoi.
1: Non, mais c'est dingue, si vous avez vraiment croisé voilà, des
0: oui,
1: figures,
0: c'est intéressant parce qu'on passe de Black Sabbath au pape, tout ça, c'est assez. C'est ce qui est bien dans la musique. C'est...
1: Moi, j'ai hâte de lire votre bouquin de souvenirs. Hein. Il y a dans l'album plein d'influences. Il y a par exemple le hard rock. On a compris oui. que ça c'était vos racines et ça c'est hyper important. Je pense à la chanson Freedom.

0: pourrait être du Black Sabbath.
1: Oui, oui.
0: On en parlait tout à l'heure.
1: C'est vrai. Ah bah oui.
0: Ah oui. Avec un petit côté aussi Ronnie James Dio.
1: Absolument.
0: On y est. Hein.
1: On y est.
0: Donc, quand on commence avec le hard rock à l'adolescence, de toute façon, on l'oublie jamais.
1: C'est pour la vie.
0: Et il y a aussi des moments acoustiques.

0: for the Braves.
1: Oui.
2: Ça, c'est votre petit côté hippie, un peu.
1: Hippie?
2: Non, je sais pas.
1: Bon,
2: un peu hippie.
1: Si vous voulez, il y a la version acoustique, mais juste après, il y a la version symphonique pour les braves, justement.
2: Pour les vrais braves.
1: C'est pas pour effrayer les gens tout de suite. Il fallait un peu les amener doucement.
2: D'accord.
1: La vraie version.
2: Donc en fait, vous les préparez avec la version acoustique et ensuite vous envoyez les guitares électriques.
1: Oui, enfin, c'est plutôt une formation symphonique assez puissante. Voilà.
2: Et le sens de ma question, c'était aussi, en fait, avec ERA, vous ne vous refusez rien, même si vous savez que les gens ont Ameno dans la tête et donc un canevas assez précis de ce qu'on va entendre.
1: Oui.
2: Vous, ça vous amuse finalement d'aller sur d'autres territoires?
1: Oui, tant que les voix sont belles, si vous le pour moi, la base, voilà, faut toujours des belles voix, des belles mélodies, la puissance des voix, voilà. Vous voyez, c'est un peu le tant qu'il y a ça, ça va.
2: Comment vous organisez vos castings de voix?
1: Alors, les castings de voix, écoutez, sur YouTube. Je n'organise pas, je vais chercher tous les chanteurs que j'ai eus, j'ai trouvé sur YouTube.
2: Ah, incroyable.
1: Oui. Et tout ce qu'on m'a proposé via

0: Des canaux pro, c'était toujours une catastrophe. Mais on m'a posé. Non, mais donc YouTube, on trouve tout. En fait, c'est génial. On contacte les gens. J'ai un ténor qui vient d'Australie. J'ai une soprano qui vient du Canada. C'est vraiment le. Je passe du temps sur YouTube et voilà.
1: Et vous après, écoutez les voix.
0: Oui, j'écoute, oui.
1: C'est beau. Et la chorale, alors?
0: La chorale, c'est particulier parce que faut que je trouve des gens qui soient ouverts à. Faut un peu casser les codes de tout ce qu'ils ont appris. Oui, déjà, faut savoir chanter sans vibrer. Parce que les trois quarts des gens dans le classique, ils chantent, en fait, c'est un trémolo, un vibrato. Ouais. Et c'est pas très un peu ennuyeux ce que je vous dis, mais il y a très peu de gens qui savent chanter
1: droit
0: sans. Dans Noéra, il n'y a pas un vibrato. Si vous écoutez bien n'importe quel titre, il y a zéro vibrato. Imaginez une seconde à Meno avec un vibrato, ce sera assez terrible.
1: On n'y croirait pas.
0: Ouais, c'est horrible, je pense.
1: Donc en fait, il faut désapprendre certaines techniques.
0: Non, ils le savent déjà au départ, ouais. Ouais. Donc ça réduit considérablement le. Voilà. Et puis. Au fil du temps, j'ai réussi à créer une équipe, à avoir. Ce qui compte pour moi, c'est les qualités aussi souvent humaines des gens avant. Voilà. Pour que ça se passe bien, vous voyez.
1: On a appris plein de choses depuis le début de cette émission. ERA, c'est Eric Lévy. Et si vous connaissez bien sûr par cœur. Déjà, dites-vous que vous n'êtes pas les seuls, hein, puisque ERA est 12 fois platine en France, mais 7 fois en Argentine, triple platine en Italie ou encore aux Pays-Bas. ERA, c'est le deuxième artiste français le plus vendu à l'étranger en 2024. Parce que s'exporter, c'est important. 15 millions d'albums vendus à travers le monde. Ça aussi, c'est très important comme chiffre. Les streams et YouTube, parce qu'on peut dire, oui, ok, mais c'est du passé. Pas du tout. Vous avez dépassé le milliard de streams sur les plateformes de streaming et 3 milliards de vues sur YouTube. Donc, c'est encore complètement d'actualité.
0: Oui, c'est intemporel, en fait.
1: C'est intéressant comme statistique.
0: Oui, c'est vrai.
1: Vous regardez ça? Vous faites attention à ça?
0: Pas vrai. Ça m'intéresse, mais je regarde pas trop, non?
1: Non.
0: Non.
1: Il y a des gens pour vous qui font ça très bien, j'imagine.
0: Oui, non, mais ça me fait plaisir, bien sûr. Et le côté intemporel, je m'en aperçois par rapport au public qui rajeunit. Au fur et à mesure que le projet vieillit, le public rajeunit. C'est-à-dire qu'on a plus en plus de. Vous savez, vous regardez les statistiques, tranches d'âge, je crois qu'on a de plus en plus de 18-25.
1: Qui écoutent en streaming. 35. Oui, et qui viennent au concert. Motivés,
0: oui, de plus en plus, oui.
1: Ah, c'est génial.
0: Parce que vous savez pourquoi? C'est tout ce monde du Seigneur des Anneaux jusqu'à Game of Thrones, tout cet univers qui est devenu les jeux vidéo, qui plaît beaucoup. Et c'est vrai que ERA, c'est pile la musique qui va bien avec cet univers, oui. Donc, ça leur plaît.
1: Eric Lévy, c'était un plaisir de vous avoir.
0: Moi aussi, merci beaucoup.
1: Merci beaucoup.
0: Merci à vous.
1: On se quitte en écoutant Will You Call My Name, qui est tiré de ERA 8. À bientôt.
0: À bientôt.
1: Merci beaucoup.
0: Merci.

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2: Jackie, Benji, les Nègres Marrons, bonsoir.
3: Bonsoir, bonsoir.
2: Ah, je suis contente de votre actualité parce que ça me permet à chaque fois de vous inviter à nouveau.
3: C'est vrai.
2: Dans Décibel.
3: C'est toujours un plaisir pour nous de te revoir, Émilie.
2: Merci.
3: C'est cool.
2: 30 ans d'amour. Vous êtes ma relation la plus longue depuis ça.

0: Casnègre, premier album de Blaigue Marron. Avec ses quasi 30 ans de carrière, arrive ce chiffre canon de 1 million de disques vendus. Félicitations.
1: Merci.
0: Bravo messieurs, et bravo pour la longévité aussi, parce que on sait que c'est pas forcément évident. Alors, dans la chanson on dit on fait le bilan calmement, mais si vous faites le bilan posément, est-ce que vous vous dites qu'effectivement c'était pas un long fleuve tranquille ces 30 dernières années?
1: Ouais, c'est vrai qu'on peut dire que c'est pas un long fleuve tranquille, mais c'est aussi ça, le charme et la magie de la musique. Et c'est, il y a des périodes où tout va se passer très bien, il y a d'autres périodes où ça va être un petit peu plus compliqué, comme on dit, il y a les hauts, il y a les bas, mais l'essentiel c'est de garder toujours cette envie. L'envie de retrouver le public, l'envie d'aller en studio, l'envie de créer. Tant qu'on aura toujours cette envie en nous, on pourra dire que tout va bien malgré tout.
0: Et entre vous alors, parce que moi je le dis, c'est une histoire d'amour sans nuages entre vous et moi depuis 30 ans, mais c'est normal, vous m'avez pas sur le dos tous les jours. Vous en revanche, vous avez passé énormément de temps ensemble. Vous êtes sans doute la personne qui connaît le mieux l'autre sur Terre. Est-ce que ça c'est une relation qui s'entretient d'une manière particulière?
2: Il y a de fortes chances effectivement.
0: Ouais, hein.
2: Ben écoute, franchement c'est assez naturel. Ce qui est intéressant aussi, c'est qu'au-delà de la musique, on a surtout des liens d'amitié qui sont très forts.
0: Ça a commencé par ça.
2: Tout à fait, ça a commencé par l'amitié d'abord, et puis la passion est venue consolider tout ça. Et aujourd'hui, on a des vies de famille, on est des darons, donc pour le coup, les enfants aussi sont proches, et donc toutes sortes d'occasions et de célébrations sont bonnes pour qu'on se retrouve ensemble, bien au-delà de la musique en fait. Et donc, oui.
0: Vous diriez que ça ressemble à une relation de frère ou c'est encore autre chose?
1: Bah oui, c'est une relation familiale, une relation frère, une relation de couple. D'une certaine manière.
0: Bah ouais, parce qu'il faut se mettre d'accord.
2: On était au bord du divorce il n'y a pas longtemps.
1: Donc il faut des concessions, des consensus.
0: Ouais, c'est ça, ouais.
1: Mais après, voilà, tout ça ne tient pas s'il n'y a pas une réelle fraternité entre nous, une réelle amitié. Et c'est vrai que, Benji, je le vois plus que ma femme, carrément, quasiment, parce que entre les studios, les concerts, le travail, il y a tout plein de choses qu'on fait ensemble. Mais en fait, je pense que ce qui continue de nourrir cette amitié, cette fraternité, c'est justement le fait qu'on se voit pas uniquement pour le boulot, quoi. On va s'appeler pour aller voir un match de foot, on va s'appeler pour aller manger au resto ensemble, on va s'appeler pour aller dans une soirée, on va s'appeler comme il disait Benji, quand il y a des événements familiaux, mariage, baptême. Donc tout ça fait que ça va au-delà de juste deux gars qui travaillent ensemble. Non, on est des frères pour de vrai, quoi.
0: Il faut qu'on parle de cet énorme tube qu'on passe régulièrement ici dans cette émission. Dès qu'on a envie de se réconforter avec un petit peu de nostalgie, mais de la nostalgie douce et lumineuse.

0: Le bilan, c'est une chanson que tout le monde a dans ses playlists, que plein de gens qui n'iraient pas au même concert ont quand même en commun. C'est des chansons comme ça qui font un peu ciment pour pas qu'une génération, d'ailleurs pour plusieurs. Quand elle est née, cette chanson, est-ce que vous vous êtes rendu compte que vous étiez en train de créer un truc à part qui allait durer vraiment?
1: En fait, je me rappelle bien du jour de l'enregistrement de ce titre. Dans le studio, il planait une atmosphère assez particulière, une forme de mélancolie, quelque chose de très touchant et d'assez sincère. Mais on était loin de s'imaginer quand même que ce morceau traverserait le temps, les années, les générations à ce point-là. Ouais. Par contre, ce qui est intéressant, c'est que à chaque fois que des gens nous rendaient visite en studio et que les gens l'écoutaient, il y avait toujours des réactions de surprise. Les gens étaient vraiment touchés par le propos, par l'histoire, par le côté authentique en fait aussi de cette chanson et de notre histoire. Donc ouais. Donc on sentait qu'on tenait quelque chose d'intéressant, mais de là à prédire ouais. que ça allait voyager, traverser le temps à ce point-là, franchement, on n'y était pas vraiment.
0: Et c'est fou quand même d'avoir, parce qu'à l'époque, c'est que le deuxième album de Negmaron, on est en l'an 2000, vous êtes encore très jeune, et pourtant déjà, donc très, oui, tu parlais de mélancolie, très nostalgique, et en fait, j'ai l'impression que c'est un truc qui est vraiment partagé par tout un tas d'artistes. Je ne sais pas si vous écoutez de temps en temps, par exemple, les albums de Big Flo et Oli, dès qu'ils ont eu 22 ans, ils commençaient à faire des chansons sur la nostalgie de leur adolescence, etc. Comment vous l'analysez, ça? De chérir des moments qui viennent à peine de se passer?
2: Parce que déjà, on vient... Faut rappeler le parcours des Negmaron. Nous, on a grandi à Gare Charcel, banlieue parisienne, dans le 95. Et on n'était pas prédestinés à faire cette carrière. Nous, la musique, on a toujours fait de la musique, mais c'est vrai que ça, pour nous, ça a été très vite.
0: Oui, il fallait les défoncer, les portes. En tout cas, elles n'étaient pas ouvertes pour vous.
2: Justement, nous, non.
0: Ah ouais,
2: on n'a pas trop eu à les défoncer parce que c'est voilà, il y a eu un film qui a été tourné à Garges, le film de Thomas Gilou, le film Rail, ouais. Et donc
0: il y avait la monnaie,
2: la B qui est sortie sur dans la BO du film, et c'est vrai que tout s'est accéléré, tout s'est enchaîné très vite. Sortie du single, ensuite on sort un album assez rapidement. Ensuite il y a un projet Bisson à Bisson, on crée le label Première Classe. En 4-5 ans, il y a un énorme changement dans notre vie. De rien, de amateur, on passe au statut de professionnel, il y a tout plein de choses qui se passent. Et c'est vrai que, et c'est à ce moment-là qu'on a l'idée de faire ce titre, le bilan, mm-hmm. pour raconter tout ce qui se passe en 4-5 ans. On vit peut-être ce que d'autres personnes peuvent vivre en 20 ans. Quoi.
0: Ça. Et en écrivant justement cette chanson, les paroles, et en se rappelant de tout ça, en le remettant dans l'ordre, est-ce que vous avez réalisé que vous en aviez profité, ou bien est-ce que c'était tellement rapide que vous n'avez peut-être pas tout kiffé au maximum?
1: Non, quand même, je pense qu'on était quand même conscient d'avoir vécu des moments extraordinaires, d'avoir bien profité. J'ai même envie de dire d'être un peu des privilégiés quelque part. Parce que on a signé nos contrats en maison de disque, on avait 18 ans, on sortait du lycée, on était, comme le disait Jackie, on était super jeunes. Et on était encore à l'époque où, je dis bien entre guillemets, le show business, il se passait beaucoup de choses, tout ce qui est vraiment des moyens dans la musique, des budgets. Donc on a mis tout ça à notre disposition pour qu'on enregistre dans des super bonnes conditions, pour qu'on ait un environnement assez sain. Donc on se rendait bien compte qu'on vivait des choses assez magiques pour notre jeune âge, tu vois.
0: Les Negmaron qui préparent, l'air de rien, un nouvel album, il faut qu'on en parle. La dernière fois, on s'est vu pour un peu de temps,

0: On va l'écouter en entier tout à l'heure, ne m'engueulez pas, mais je voudrais qu'on en parle avant avec Jackie et Benji des Negmarons qui sont avec nous. Le mot diaspora, ouais, qui peut rappeler évidemment plein de thématiques de l'album Exodus de Bob Marley. Et puis le petit clin d'œil aussi à Alpha Blondie, Brigadier Savali. Voilà, donc il y a vraiment plein de trucs qui se passent dans cette chanson. Racontez-moi comment elle est née.
1: Alors Jackie, je te...
2: comment elle est née? Elle est née lors d'une création, une séance de création au studio. Où,
0: ça ressemble à quoi, vos séances de création?
2: En fait, on est là, on écoute différentes musiques. Et c'est vrai qu'on avait dans un petit coin de la tête de reprendre ce morceau d'Alpha Blondie. Donc. Et ce jour-là, on était en studio et on s'est dit, on n'avait pas l'idée de reprendre le Alpha. Vas-y, on va se l'écouter maintenant. Et du coup, on a joué quelques accords du morceau et puis on s'est mis à faire un buff autour de ce titre-là et c'est comme ça. C'est... En fait, ce morceau, il n'a pas vraiment été trop pensé, il est vraiment venu de manière assez naturelle.
1: Très spontané. Ouais.
2: Très, très spontané, c'est vraiment la musique qui nous a inspiré la thématique. Des fois, c'est en sens inverse, on a une thématique et on va chercher la musique qui va avec. Là, c'est le morceau qui nous a inspiré cette thématique et puis on est parti sur le mot diaspora, enfin... On avait cette idée de parler de la communauté, de parler du pays, etc. Et c'est comme ça qu'est né ce titre.
0: Alors, c'est sûr que il faut voir le clip qui va avec cette chanson. Moi, je viens de le découvrir là, juste avant le début de l'émission. Il est magnifique. Il vient de sortir, tourné en Côte d'Ivoire.
2: Exactement. Abidjan, oui.
0: Racontez-moi pourquoi là-bas, d'ailleurs, et ensuite comment ça s'est passé.
1: On a fait le choix de tourner à Abidjan parce qu'on voulait tout simplement retourner à la source. Comme tu l'as si bien indiqué, c'est une reprise d'Alpha Blondie, Brigadier Savary, et donc ce titre Brigadier Savary est né à Abidjan, et on s'est dit qu'il serait intéressant d'aller tourner là-bas. Et donc on a travaillé avec un jeune réalisateur qui s'appelle Mindsef, qui s'est bien approprié la chanson et a fait une très belle retranscription en images. Donc on est super content. L'idée c'était aussi de dire que aujourd'hui quand on parle de la diaspora, on parle de toutes ces personnes qui comme nous ont la double culture. Moi je suis né à Sarcelles, Jackie est né à Paris et c'est vrai qu'à la maison on a reçu aussi une éducation avec des valeurs africaines et aujourd'hui voyant le continent africain, l'Afrique émergent, on a envie aussi d'apporter notre contribution à l'émergence du continent et voir comment on peut apporter notre pierre à l'édifice et donc c'est aussi de ça dont on parle dans ce titre quoi.
0: La double culture, alors arrêtez-moi si je me trompe, mais pour toi Benji, Congo et pour toi Cap Vert,
1: exactement.
0: Jackie, est-ce que c'est quelque chose qui est à géométrie variable dans votre vie, par moments hyper important, hyper devant, par moments un peu plus en retrait? Maintenant, comme tu l'as dit tout à l'heure, vous êtes des darons, et surtout, comment vous transmettez ça à vos enfants?
2: Pour moi, c'est une chance d'avoir cette double culture, et surtout d'en être conscient et d'épouser les deux cultures, aussi bien la culture française que, pour ma part, la culture capverdienne. J'ai eu cette chance d'aller très très jeune au Cap-Vert, la première fois que j'ai mis les pieds au Cap-Vert, j'avais 2 ans. Donc mes parents, c'est vrai qu'ils m'ont toujours transmis les valeurs du pays. À la maison, ça parle capverdien, ça mange capverdien. J'ai grandi aussi dans le quartier avec plusieurs communautés. Et c'est aussi ça le message qu'on veut passer à travers Diaspora. Nous, on a eu cette chance. Tu vois, pendant un certain temps, je l'entends un petit peu moins maintenant, mais on a beaucoup parlé de diversité, etc.
0: Oui.
2: Et nous, en fait, tu vois, nous, la diversité, pour nous, ça a toujours été quelque chose de normal, parce qu'on a grandi avec plein de communautés autour de nous, plein d'origines différentes. Donc, et aujourd'hui, c'est vraiment une force. C'est une force de pouvoir, tu vois, nous, on sait dire quelques petits mots en créole, on sait dire des petits mots dans Lingala. Tu vois, il y a plein de trucs. Le fait d'avoir grandi avec plein de cultures différentes, moi, je trouve que c'est vraiment une force, quoi.
0: Ouais. Mais alors, grande force, grande responsabilité. La génération suivante, comment vous transmettez ça?
1: C'est une vraie question parce que, effectivement, on a pu recevoir de la part de nos parents certains codes, parfois la langue, mais pas forcément pour tout le monde.
0: Ouais.
1: Et aujourd'hui, on a vraiment envie aussi que nos enfants connaissent une partie de leurs racines et puissent découvrir qu'ils ont aussi l'éducation française, mais il y a aussi historiquement d'autres choses auxquelles, et d'autres endroits auxquels ils sont liés. Donc je pense qu'il faut faire le travail, les emmener là-bas de temps en temps en vacances, leur en parler, leur lire pourquoi pas des BD adaptés aussi aux jeunes enfants avec l'histoire de pays d'origine, et puis voilà, faire le travail comme on peut, mais c'est important quand même. Et nous, ça nous impacte aujourd'hui, ce côté diaspora nous impacte tout simplement parce qu'on a vu nos parents arriver, venir d'ailleurs et mener certains combats pour s'intégrer, pour exister, pour élever les enfants dans de bonnes conditions. Et forcément, ça nous a impacté dans notre manière d'aborder la vie, tout simplement, ouais. Face à des obstacles, des difficultés, des choses à régler, voilà. Donc, même d'une manière inconsciente, finalement, c'est toujours là. Ce côté-là est forcément sous-jacent.
2: Si nous, des fois, on l'oublie, il y a les grands-parents qui sont là pour continuer à faire le travail.
1: Exactement.
0: Ça, c'est vrai. Non, mais du coup, des chansons comme Diaspora, ça fait aussi partie, finalement, enfin, c'est une manière douce et dansante, mais ne serait-ce que ce mot disparaisse pas.
2: Exactement, mais tu sais, nous, Diaspora, c'est la version 2026, mais en fait, on a toujours parlé de notre culture, toujours parlé de nos origines, toujours parlé de nos valeurs à travers nos albums, travers différents morceaux, et puis aujourd'hui, en fait, on le retranscrit différemment. Mais c'est quelque chose qui a toujours été ancré en nous, ou même via différents projets, des projets comme le Bissona Bisso, des projets comme la MC Malcriado. Donc ça, c'est vraiment quelque chose qui est propre à nous, cette double culture, parler du quartier là d'où l'on vient, là où on a grandi, mais également parler de nos origines et de nos racines.
0: Alors il y a des doubles cultures évidemment qui sont beaucoup plus dures à porter que d'autres, difficiles et douloureuses. On en parlait il y a quelques semaines ici avec Abdelmalik et Matteo Falcone à propos des descendants d'esclaves, donc des africaines et des africains qui ont été arrachés à leur continent pour ce commerce de l'esclavage, le code noir, c'est fou, que la France avait mis en place à l'époque pour formaliser un petit peu tout ça, a enfin été abrogé, et c'est dingue parce que le code noir, c'était le cœur du film de Abdelmalik Fursi, Né Libre. Il y a un album qui est sorti de chansons inspirées par l'histoire de Fursi, et vous êtes dessus avec cette chanson qui s'appelle Justice.

comme moi, hein, vous lisez les journaux et vous avez entendu la nouvelle, l'abrogation du code noir. Je vous pose la question parce que vous étiez à l'Olympia le 22 mai 98 pour célébrer les 150 ans de l'abolition de l'esclavage.

0: ce que c'est comme dans la chanson Lève-toi, bats-toi sur ces thématiques-là encore aujourd'hui?
1: Ben, c'est bien sûr des thématiques qui sont très très importantes pour nous. Déjà parce qu'on s'appelle Nègre Marron et que c'est pas un nom anodin, c'est un nom qui est quand même lourd et chargé d'histoire.
0: Tu peux expliquer?
1: Ben, les Nègres Marrons, en fait, c'était les esclaves insoumis qui refusaient tout le système colonial, qui s'organisaient pour s'évader, pour reconstituer des communautés loin du colonisateur, loin de l'oppresseur. Et ce sont des esclaves, en fait, rebelles. Et donc, nous, on a choisi de s'appeler comme ça, étant très jeunes, avec un certain nombre d'informations, parce qu'on était quand même assez renseignés aussi sur toute cette histoire, l'histoire de l'esclavage. Et là, en l'occurrence, de voir aujourd'hui que les choses avancent, ben ça fait plaisir. C'est le fruit du travail de plusieurs personnes. On voit des députés aussi qui ont porté ce dossier à bras-le-corps, ouais. qui n'est pas évident. Il y a effectivement le film aussi d'Abdel Malik qui a fait bouger un petit peu les lignes. Donc ça, c'est très important de poser des sujets comme ça sur la table. Et voilà, mais il faut pas que la France ait peur de regarder son histoire dans les yeux, en fait. Parce que tant qu'on fera pas ce travail de mémoire, il y aura toujours un gap entre certaines communautés, les gens qui nous dirigent. Il faut qu'on crève les abcès et puis ensuite qu'on aille de l'avant. Mais tant que tout ça, ça ne sera pas finalement réglé, posé, inscrit dans les livres d'histoire avec tout le récit qui comment dirais-je, dans son intégralité, en fait.
0: Oui, parce qu'il y a ça, un vrai début, un vrai milieu, une vraie fin, des lois.
1: Exactement, il ne faut pas avoir peur d'en parler.
2: Sans modifier l'histoire, surtout.
1: Exactement.
2: La raconter telle qu'elle est.
1: Voilà. Et je mets le doigt sur quelque chose, mais c'est vrai qu'il y a de cela un ou deux mois, quand il y a eu le Conseil de sécurité de l'ONU et que la France n'a pas reconnu l'esclavage comme étant un crime contre l'humanité, eh ben, voilà, il y a une partie de la population, en tout cas, qui a été vraiment heurté par ce manque de reconnaissance
0: et de réalisme,
1: ouais. des faits historiques qui sont avérés, documentés, etc. Et donc là, de voir que le code noir est abrogé, c'est déjà un pas en avant. Mais on a encore beaucoup de travail à faire.
0: Mais avant de se mettre au boulot, on danse, ça vous dit? Diaspora, Nègre Marron, c'est tout nouveau, ça vient de sortir et c'est déjà sur votre radio, ici.
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0: Calvo qui nous a quittés au mois de janvier. Tout jeune, il avait 53 ans. C'était un rappeur incroyable, notamment dans Arsenic. Un parolier aussi de génie pour plein d'autres gens, même des tubes de Asia. Elle est à toi. Ben, c'est Calvo quand même.
1: Qui avait écrit.
0: Exact. Voilà. Et pour vous, c'était aussi vraiment un ami, un proche. Est-ce que vous avez envie, je ne vais pas vous forcer parce que c'est triste et il est mort il y a vraiment peu de temps, mais de dire quelques mots sur lui?
1: Bah oui, Calvo, de toute façon, voilà, il sera toujours avec nous, on l'oubliera jamais, on lui rend hommage à chacun de nos concerts. C'est un frère qui nous a quittés trop tôt, malheureusement, mais son image, sa voix résonnera à tout jamais dans nos cœurs, à tout jamais dans le cœur des gens, parce que il a énormément apporté pour la musique avec son frère Lino, voilà, Arsenic, ce sont des légendes de la musique, et c'est ça aussi la chance qu'on a de pouvoir faire ce métier, c'est que on fait des choses qui resteront.
0: Et même après vous.
1: Donc même après nous, et aujourd'hui, Calbo est parti, mais son œuvre restera toujours là, et quelque part, son âme sera toujours avec nous, à travers ses morceaux, à travers sa musique, donc il sera toujours là avec nous, quoi qu'il arrive.
0: Merci beaucoup, Jackie. Merci, Benji. Longue vie et belle vie au Negmaron.
1: Merci,
0: à bientôt.
1: Vraiment, merci beaucoup.
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4: Salut à toutes, salut à tous et bienvenue dans Décibel. J'espère que votre week-end se passe comme dans un rêve. Puis si c'est un week-end un petit peu pourri, bah dites-vous qu'on est à la moitié. Hein. Finalement, voilà, ça ne devrait pas durer très longtemps. Tété, t'es avec moi, ça va Tété?
5: Oui, et toi?
4: Bah très bien. Est-ce qu'on t'a déjà souvent demandé de faire le DJ, de choisir de la musique?
5: Souvent, non, mais ça arrivait. Du coup, comme ça garde le plaisir, ça reste spécial.
4: Génial. Et comme il a une vraie voix de radio, on va se régaler. C'est Tété qui s'occupe de vos oreilles jusqu'à 21h. Bienvenue. Mais puisque je t'ai sous la main, on va aussi parler de ton actualité. Hein, Tété, on est d'accord. Hein, on ne parlera pas que du boulot des autres.
5: Et comment?
4: Très bien, puisqu'il y a une nouvelle chanson, Vertige du Seum, qui annonce un nouvel album. Je tenterai d'en savoir un petit peu plus tout à l'heure. Mais alors là, ce qui m'a épaté, puisque évidemment, pour préparer l'émission, je t'ai demandé de m'envoyer une liste de chansons que tu avais envie de partager avec celles et ceux qui nous écoutent ce soir. Et je l'ai trouvée hyper surprenante. Pourtant, je te connais bien. Tété, je disais à la faveur de l'automne, c'est 2003, mais moi-même avant, dès l'ère de rien, en 2001, on a commencé à faire des interviews ensemble et tout. Donc ça fait un bail.
5: Un petit bail,
4: ouais. Bah, ça fait un quart de siècle, hein, mon ami.
5: Ouais, on se bonifie, comme une bonne bouteille de vin.
4: Exactement. Et alors, il y a des choix à toi. Je me suis dit, non, Tété, il écoute ça. Donc, est-ce que ça veut dire que finalement, tout ce que tu écoutes ne se traduit pas forcément dans ta musique et que tu as un jardin secret musical?
5: Ouais, en fait, le truc qu'il y a, c'est que la musique, c'est un peu comme les vêtements. Par exemple, il y a des paires de bottes qu'on peut aimer.
4: Oui.
5: Qui vont bien aux autres, mais sur nous, c'est pas beau.
4: Oui. Je pense à une paire de cuissardes que j'ai vues là, au Festival de Cannes.
5: Et tu dis, mais c'est génial, en fait, non.
4: Oui.
5: Tu vois, c'est un peu comme les sombreros que t'as envie de ramener de vacances quand tu vas au Mexique. Et les gens qui te connaissent quand tu descends d'avion, ils te disent, mais qu'est-ce que t'as fait? Bah, la musique. La musique, c'est pareil. Et par contre, du coup, bah, j'ai appris à essayer de me dire, bah, ça me va un peu pas trop mal, donc je continue ça, j'essaie de creuser. Et puis il y a des choses qui m'inspirent, que j'écoute à la maison, sur lesquelles j'aime me construire des souvenirs, et que j'écoute à côté. Mais je crois que c'est ça vraiment, c'est en ça que mon rapport à la musique a changé.
4: C'est ça, mais tu ne tenteras pas forcément, toi, de faire ça.
5: Oh bah non, je vais vous respecter.
4: Ceci dit, tu as participé hein, à 2-3 albums de reprises. C'était bon camarade hein, quand on te sollicite, tu le fais. Tu as chanté du Renaud, notamment, si ma mémoire est bonne.
5: Alors, Renaud, parce que je perds la tête. Renaud, je crois que
4: tu as fait la bande à Renaud.
5: Non, moi, je dirais que j'ai fait Souchon, j'ai fait Nino Ferret. J'ai fait des choses comme ça.
4: Tu as fait Souchon dans l'air, pardon, je confonds avec Renaud.
5: Oui,
4: Souchon dans l'air, tu as fait Bidon.
5: Exactement.
4: Voilà. Ouais. Donc quand même, voilà, de la chanson française, il y en aura, ça c'est sûr, dans cette heure. Et alors, on va commencer par une diva.
5: Ouais.
4: C'est Dalida.
5: Ouais.
4: T'as choisi Dalida, et alors, pas une de ses chansons les plus rigolotes, hein, puisque c'est Mourir sur scène, chanson voilà, très théâtrale. Ouais. Pourquoi cette chanson-là, Tété?
5: Bah écoute, déjà, moi, l'histoire que j'ai avec Dalida, c'est que moi, j'ai été élevé par une maman qui n'écoutait pas du tout de variété française, elle écoutait que du jazz, les Beatles, très anglo-saxons, et tant et si bien que ben pendant des années, moi, j'ai été un peu bête, j'ai été un peu snob, parce que je regardais tout ça un petit peu de haut. Tu te rappelles du débat à l'époque, moi je fais de la pop, je fais pas de la variété, enfin, je me prenais pour un autre. Et puis j'ai pris en humilité. Pourquoi? Parce que la musique, qu'est-ce que c'est devenu pour moi? C'est pas juste un truc d'esthétique, c'est un truc sur lequel tu te construis des souvenirs. Et quand les gens qui habitent ta vie écoutent d'autres choses, bah tu commences à avoir un regard différent.
4: Oui.
5: Et en fait, j'ai redécouvert tous ces chanteurs, rien d'en parler, j'ai des frissons, tous ces chanteurs qui ont commencé dans les années 60-70. Et je me suis dit, mais c'est monstrueux, je suis passé à côté de trucs incroyables. Et moi, cette femme, elle me touche, elle me fait penser à Anna Magnani, cette espèce de d'ultra-féminité avec une vraie force, une vraie faille. Ouais. Et je trouve qu'elle a une espèce de sincérité qui est tout à fait désarmante. Alors, mourir sur scène, c'est parce que pour moi, c'est un personnage qui est plus grand que la vie. Moi, personnellement, j'ai pas du tout envie de mourir sur scène.
4: Ah non, hein.
5: Très clairement. Enfin, ni sur scène, ni ailleurs, d'ailleurs.
4: Ni ailleurs, oui.
5: Mais je trouvais que cette chanson, elle avait un truc abyssal. Et c'est vrai que c'est ce que je dis un peu en ce moment. Je pense que quand t'es chanteur, quand t'es artiste, tu manipules des émotions. Et que tout doit être plus grand que la vie. Si t'es un peu triste et tu dis, je ressens un inconfort léger à modéré, ça marche pas.
4: Ça fait pas une bonne chanson.
5: Tu vois, il faut que ce soit dingue. Et Dalida, je trouve qu'elle incarne vraiment ça.
4: C'est dingue, effectivement. Mourir sur scène. Je pensais pas commencer cette émission comme ça avec Tété. Et on ira de surprise en surprise jusqu'à 21h.

0: mourir sur scène. Et j'ai beaucoup aimé la métaphore des fringues utilisées par Tété. Effectivement, la robe à paillettes de Dalida, on va pas tous la mettre. Voilà, ça ne va pas à tout le monde. Mais par contre, on peut l'admirer.
1: On peut l'admirer, exactement.
0: C'est vraiment ce que ça fait. Oh là là. Ravi de passer cette heure avec toi, Tété. On va écouter encore deux chansons en français avant de découvrir la tienne, la nouvelle Vertige du Seum. Là, c'est en français, mais c'est Made in Belgique. Et c'est un garçon qui a choqué beaucoup de gens. Ça va faire 15 ans bientôt. C'est fou. C'est Stromae. Tu te souviens, toi, comment tu l'as découvert? C'était Alors on danse, j'imagine?
1: Écoute, c'est un peu, il y a un vrai fil rouge, c'est-à-dire celui de ma cécité aux bonnes choses. C'est-à-dire qu'au début, quand Alors on danse est arrivé, je suis passé totalement à côté. Mais vraiment.
0: Ça me fait tellement plaisir, moi aussi.
1: Ah ouais, c'est
0: la honte de ma carrière. Tu sais, je faisais une émission de critiques musicaux, les mecs qui ont des goûts super pointus, et on nous passe Alors on danse, premier tube de Stromae, et moi, avec mon flair légendaire, je dis, ça marchera jamais, c'est à chier et tout. Vraiment, j'étais d'une violence. Alors, vraiment, j'ai eu vraiment un phénomène de rejet. Évidemment, maintenant, j'adore. Et donc, toi, ça t'a fait ça? T'as pas aimé?
1: Non, c'est que j'ai pas trouvé la porte d'entrée. C'est que si tu veux, tu sais, c'est un peu comme Dalida, pareil, moi, l'électro, je suis venu sur le tard. Et je me disais, c'est un truc, j'ai pas les codes, en fait. Et puis, tu sais, cette espèce de scansion qui revenait, et j'avais vraiment pas du tout écouté les paroles des couplets. Alors qu'il y a un truc existentiel, il y a un truc qui est totalement universel, qui parle de, tu vois, des vacuités qu'on essaie d'évacuer. Enfin, le texte est fou.
0: C'est magnifique.
1: Tu vois, c'est, et puis, j'ai vu le truc passer comme tout le monde. Et quand Formidable est arrivé, moi, je me suis fait avoir par le clip. On se rappelle, on a la rêve du clip.
0: Vas-y, raconte, parce que ça, c'est le deuxième album de Stromae, donc il est déjà star.
1: Ouais, c'est déjà une star.
0: Et on voit une vidéo sortir sur Internet. Et on se dit, il est au fond du trou.
1: Qu'est-ce qui se passe? Et
0: il est bourré dans la rue.
1: C'est ça, en état d'ébriété, mais touchant. T'as presque envie, en fait, de dire, mais t'as pas un ami qui va te prendre, je sais pas, qui va te soutenir. Et en fait, j'ai compris après coup que c'était juste un coup de com particulièrement bien orchestré. Et la chanson m'a vraiment mis une tarte formidable. Je pense que si je l'ai choisie là, c'est parce qu'elle fait vraiment le pont entre les choses modernes que j'aime et auxquelles on peut le rattacher, et ce que j'appelle la chanson éternelle. Il y a un truc qui est très Brel dedans. Et puis c'est vrai que le texte dit des choses qui sont très dures, de l'usure de la vie, de l'usure du couple, de l'usure du couple, du combat peut-être... que peut-être l'amour. Et c'est vrai que je me suis dit, mais quel courage il a, ce type, d'oser aller là, en fait. Et en même temps, c'est pas obscène, t'es touché, enfin, je trouve que c'est un coup de maître.
0: Et c'est Stromae, Formidable, choisi pour vous, bande de vénards, par Tété.

0: 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Elle est incroyable, cette chanson de Stromae, formidable. Alors c'est drôle parce que dans tes choix de chansons, je me rends compte, j'ai pas fait exprès en mettant dans cet ordre-là, mais on a trois artistes. Donc on a commencé avec Dalida, ensuite il y a eu Stromae à l'instant, et là on va aller vers Zao de Sagazan. Ouais. Trois artistes qui, à des périodes différentes et à des degrés différents, ont parlé leur santé mentale. Même à l'époque, on disait pas encore santé mentale, mais Dalida, elle disait qu'elle traversait des grandes périodes de dépression. La pauvre, elle a mis fin à ses jours. Stromae, lui, il a dû deux fois arrêter des tournées parce que c'était too much. Et Zao de Sagazan, dans son premier tube, La Symphonie des Éclairs, elle parle de ça aussi, de son mal-être adolescent et de cette révélation qu'en fait, son tonnerre intérieur, ça allait pouvoir devenir la voix qui allait la faire chanter. Tu t'es intéressé à ça, toi, Tété, t'as travaillé sur toi, sur ta psychologie. Ouais, parce que quand on est artiste, forcément, on se sert de sa vie pour faire des chansons. Alors, parfois, peut-être on dissèque un peu sa vie.
1: Écoute, j'ai fait des allers-retours. Je pense qu'à 19 ans, j'avais envie d'être un artiste maudit.
0: Ah.
1: Comme tous les artistes de 19 ans, je suis spécial, j'ai des fulgurances, puis ensuite, je suis pas spécial, je suis juste moyen, et c'est là où ça devient intéressant, parce que c'est une porte d'entrée. Peut-être vers les autres, parce que comment parler des autres quand t'as l'impression d'être mieux qu'eux? Déjà,
0: ouais,
1: ça marche
0: vrai.
1: Pas. Après, quand ce terme santé mentale est arrivé, j'ai pris ça pour un élément de langage, de plus. Tu vois, j'ai dit oui, bon, d'accord, ok. Et puis, tu sais, c'est arrivé, on a beaucoup parlé de ça chez les artistes, mais en fait, quand c'est arrivé, je faisais déjà ça depuis 20 ans. Et c'est vrai qu'au début, tu comprends pas, parce qu'en fait, tu dis, je sais pas, moi, ça fait 20 ans que je fais comme ça, il y a des moments qui étaient un peu plus durs, mais vu qu'on m'a jamais posé la question, j'ai continué.
0: Oui.
1: Et puis, je t'avoue qu'en fait, ensuite, j'ai été diagnostiqué TDAH, suspicion TSA, etc., etc. Le prisme des enfants, tu t'intéresses à ça aussi. Et tu
0: quand tu deviens parent toi-même,
1: forcément. Et moi, ce à quoi ça me renvoie, c'est les injonctions, les assignations. C'est que je trouve qu'on vit dans des sociétés un peu d'experts, des types qui te disent, t'as un enfant, il faut le tenir comme ça, il faut qu'il mange ça, il faut qu'il se couche à quelle heure, à telle heure, il faut que tu fasses du sport, il faut que tu sois un bon amant, il faut que tu sois un bon mari, il faut que tu ailles en vacances loin, il faut que tu sois curieux, il faut que tu ailles dans la forêt, il faut que tu parles avec des écureuils, enfin, tu vois,
0: il faut beaucoup de choses. écureuils, c'était pas dans ma liste,
1: mais tu vois ce que je veux dire,
0: et
1: moi, ça m'a épuisé.
0: Ouais.
1: À titre personnel, ça m'a épuisé et surtout, ça m'a totalement coupé de mes envies, de ma spontanéité à un moment donné.
0: C'est fou parce qu'une de tes premières chansons, c'est Les Envies.
1: Mais exactement. Mais tu sais que c'est drôle, cet album, quand je le réécoute depuis 20 ans, je ne savais pas de quoi je parlais, mais tout était déjà,
0: tout était déjà
1: écrit quelque part. Et donc oui, je pense qu'aujourd'hui, il faut, enfin tu vois, je commence mes phrases aussi par il faut, mais on nous force toujours à nous comparer à des modèles qui n'existent pas. À des espèces de modèles de vertu, tu sais, c'est Florence Foresti qui a un sketch qui a hurlé de rire dessus, la maman parfaite.
0: Ah mon Dieu,
1: tu sais, qui ne crie jamais, qui est toujours coiffée, la maison, elle est toujours nickel,
0: elle est à l'heure à l'école.
1: Mais tu vois, mais qui sont ces gens, j'ai envie de te dire. Et tu vois, quand on parle de santé mentale, moi j'ai l'impression que la santé mentale, elle commence là, quand à longueur de journée, avant c'était les affichages dans la rue, t'étais exposé à des corps parfaits. Donc, en phase 2, tu dis, forcément, moi, je suis un peu moins bien, les trucs Instagram où tout le monde a une vie incroyable, etc. Et je pense que la santé mentale, ça commence aussi par juste avoir le droit de dire c'est pas la grande forme, c'est pas forcément un mélodrame pour autant, mais on a le droit d'en parler, en fait.
0: Ouais. Et La Symphonie des Éclairs de Zao de Sagazan, c'est une chanson qu'il faut, il faut faire écouter aux ados. Non, mais c'est vrai,
1: bien sûr.
0: Parce que cette révélation-là, dire je suis différente, je suis à côté et tout, mais en fait, justement, c'est ça qui va me donner l'énergie, la force d'aller faire des chansons. Tu l'as rencontré, Zao de Sagazan?
1: Jamais. Jamais,
0: sur scène, pas encore?
1: Non plus. En fait, je t'avoue que déjà, moi, je la trouve époustouflante, mais j'ai envie de te dire un peu comme tout le monde. Tu vois, c'est vraiment une platitude que je viens de dire, parce que t'as des artistes comme ça que tout le monde aime.
0: Oui.
1: Tu vois ce que je veux dire? Mais moi, j'avoue, je me suis vraiment pris la tarte. Je sais que moi, quand j'ai un choc esthétique, je ressens pas forcément le besoin de rencontrer les gens. Parce que j'adore avoir l'impression de rencontrer une œuvre.
0: Ouais.
1: Tu vois ce que je veux dire, c'est et quand tu commences à être très marqué par une œuvre, tu plaques

0: forcément des choses dessus, ça génère ça. Ah, oh, je suis sûr qu'elle aime ça. Elle est forcément comme moi. Moi, je suis sûr que. Et puis, bah, des fois, quand tu te confrontes à quelqu'un qui est juste lui ou qui est juste elle, tu dis ah, bah, je suis un peu déçu. Je pensais qu'elle était un peu plus comme moi. Et en fait, bah, non. Elle est comme elle est. Et
1: en écoutant sa chanson, la Symphonie des Éclairs, moi, j'imaginais du coup que c'était quelqu'un un peu torturé. Un peu. Ouais. En fait, la meuf est super sympa, super terre à terre. Ouais. Elle fait des blagues.
0: Ouais. Non, mais par contre, on sent que c'est un esprit vif, qu'elle va très, très vite. Elle va très, très vite. Et moi, vu que je suis un peu. TSA, pour le coup, j'ai pas de second degré. Donc, à chaque fois, j'ai toujours un pas de retard. Donc c'est vrai que c'est des gens dont je préfère écouter les chansons parce que sinon j'ai l'impression de passer pour un crétin tout le temps.
1: Allez, on écoute cette Symphonie des Éclairs, Zao de Sagazan, la délicieuse qui est sans doute en train de préparer son deuxième album. Ou si ça se trouve, elle prépare une blanquette, hein. Je lui fous la paix.
0: Ah,
1: oui, c'est ça. On y va, Zao de Sagazan.

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1: Sacré début d'émission grâce à toi, Tété. Merci beaucoup.
2: Grâce à toi, merci. Oh,
1: Dalida, Stromae, Zao de Sagazan. Vous avez chanté, vous avez pleuré, peut-être même un petit peu. Ça fait du bien. À suivre ce que vous attendez. La nouvelle chanson de Tété, Vertige du Seum. On va parler de la chanson. On va parler aussi de l'album que cette chanson annonce. Et puis du clip, parce que c'est pas rien. À tout de suite.
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1: Et mon invité, c'est Tété. Oh, je suis contente que tu sois là.
2: Merci. Merci d'avoir

0: Chanson évidemment poignante, triste, triste. On peut dire qu'elle est triste, Vertige du Seum.
1: Je me crois qu'elle est aussi triste que solaire. Enfin, je te laisse continuer ta phrase et je te dis après pourquoi.
0: Parce que oui, alors, déclaration d'amour à tes enfants, mais faire le deuil de la relation avec leur maman, en gros, c'est ce qu'on comprend dans la chanson. Mm-hmm. Je ressens plus qu'un inconfort certain suite à mon divorce. Et donc, je vais en faire une chanson. Ma vie a changé. Maintenant, c'est semaine A, semaine B. La semaine où j'ai les enfants, la semaine où je les ai pas. Enfin, oui, et moi, ça m'a... Oui, j'ai d'abord ressenti de la tristesse.
1: Alors, de la tristesse, il y en a forcément, mais je crois que...
0: Douleur.
1: Oui, bien sûr. Voilà. Mais je crois qu'en fait, la gamme des émotions humaines comprend tout ça. C'est comme quand tu fais à manger, je veux dire, on aime tous le sucre, ou pas forcément d'ailleurs, mais si tu manges que des trucs sucrés, hein, tu fais bon, il faut un peu du doigt mère, il faut du... Mais surtout, moi, j'appartiens à une génération où les adultes ne parlaient pas aux enfants.
0: Ah bah oui.
1: Tu vois ce que j'ai, je parle même pas de mon cercle familial. À moi, ça ne se faisait pas.
0: Ah bah si on a grandi dans les années 80, les adultes ne nous adressaient pas la parole. Bah et nous, on n'avait pas le droit de leur parler, sauf si on y était invité, je me souviens.
1: Bah tu vois, c'était ce côté-là. Et puis chaque fois qu'il y avait une espèce d'inconfort, mais tu sais, un inconfort sourd, c'est-à-dire que c'est une espèce de truc dans la pièce qui est tendue. Toi, t'as beau avoir 8-9 ans, t'as très bien compris ce qui joue. En tout cas, t'as très bien compris qu'il y a un truc qui est un petit peu bizarre. Mais tout le monde joue la comédie de « non, ça n'existe pas ». Et sinon, on peut en parler? Non. Et en fait, non. Et je crois que, encore une fois, le rôle d'un parent pour ce qui est des enfants, c'est de les accompagner. C'est de tenir un cap, d'être stable, mais aussi de dire, des fois, la vie, c'est pas tout le temps super. Mais quelque part, parce que sinon, un enfant, en fait, qui est un peu moins yes un jour, va commencer à se dire, le problème, c'est moi. Et en fait, non, je crois que c'est des signes de santé mentale, en fait, d'accepter cette amplitude, tu vois, tant que c'est pas de la bipolarité, ouais. Tu vois, c'est, et je crois au contraire que la force, c'est justement ça, de pouvoir aborder ces sujets-là. Et pour moi, le côté solaire dans cette chanson, c'est justement le côté, moi, mon seul tube, c'est mes enfants. Et le rapport à la maman, moi, je me souviens que plus jeune, enfant, chaque fois que je faisais un truc que je me faisais mal ou que j'arrivais à grimper au sommet du ménage, j'étais regarde maman, regarde. Tu vois, je suis un génie ou sois triste pour moi, etc. Quand tu commences à être adolescent, tu veux moins partager de choses parce que tu veux te prouver que t'es un grand, etc. Et quand tu arrives à l'âge adulte, tu ne peux pas parler des difficultés pour ne pas inquiéter. Donc moi, au contraire, je suis très content de pouvoir renouer avec ça, de pouvoir avouer à ma mère. Voilà, il y a des moments, ça va pas forcément bien. Je crois que c'est un signe de santé mentale de pouvoir en parler, tant que je ne reste pas cloîtré au fond d'un lit. Et je vais te dire ce qui m'a le plus surpris quand la chanson est sortie, c'est que j'ai reçu des centaines de messages de gens qui se livraient, d'hommes et de femmes qui se livraient, qui disaient. Je viens de me séparer. J'ai reçu un message d'une femme qui me disait « J'ai abandonné mon mari et mon fils pour partir avec quelqu'un d'autre. Je regrette. » Ça n'a pas... Des trucs d'une... Donc, il y a un moment donné, t'es obligé de mettre un petit peu de distance.
0: Ah ouais, mais parce que sinon, tu t'avales toutes les
1: histoires
0: des autres.
1: Parce que c'est hyper intense. C'est... Ouais, et c'est vrai que moi qui suis un peu une éponge, mais par contre, ce qui m'a touché, c'est que je pensais pas que ça pouvait être une plateforme de libération de la parole. Et on revient sur le truc des experts. Et dire tout le temps, c'est super, j'ai une pêche de fou, là, j'ai envie de courir 25 km. Ça n'est pas vrai. Et à force de répéter ça, les gens qui sentent cette petite envie fluctuer, des fois, sans qu'ils s'arrêtent de marcher pour autant, se sentent suspects. Et j'en suis sorti avec la phrase suivante. Tu sais, le fait de perdre pied, c'est un truc qui est tabou, il faut pas parler de ça. Il y a vraiment un interdit social très fort là-dessus. Mais en fait, un jour, je me suis réveillé, là, il y a quelques semaines, en me disant, mais en fait, quand tu marches, marcher, c'est une succession de chutes successives.
0: Ah oui,
1: Si tu n'acceptes pas de perdre tant soit peu l'équilibre sur ton pied gauche, eh ben le pied droit n'avance pas et tu n'avances pas.
0: C'est vrai. Waouh, il a trouvé un truc là.
1: t'as raison,
0: c'est des micro pertes d'équilibre qui font qu'on avance. Alors l'album, il va être comme ton emploi du temps maintenant de papa séparé, semaine A, semaine B. Donc Vertige du Seum existe aussi en version guitare-voix.

0: toutes les chansons seront dans les deux versions. Ouais. Une version plus orchestrée et une version plus, plus dépouillée, guitare-voix. Alors du coup, la guitare-voix, ça correspond à la semaine où les enfants sont là ou ils sont pas là?
1: Oui, ils sont pas là. Et donc la première question, c'était de dire à mes enfants, effectivement, ça va changer, mais quelqu'un qui a vraiment des sentiments pour vous ne vous aime pas qu'une semaine sur deux. Donc c'est une manière de dire, il va y avoir une continuité. Et ça soulève plein de questions, parce que tes enfants, tu veux toujours leur donner ce que tu n'as pas eu. Et moi, il y a un moment donné où je me suis dit, bah, peut-être qu'en fait, mes nouvelles vies de chanteur, c'est de rester à domicile, d'arrêter les tournées, pour pouvoir rester dans leur vie, qui reste dans la mienne. Et l'idée m'est venue comme ça, en fait. Alors déjà, il y a eu la chanson Une semaine sur deux, qui a donné son titre à l'album. Et puis j'ai appelé mon tourneur, j'avais un peu peur de sa réaction, mais je lui ai dit, t'as déjà tourné avec un artiste en fait qui tourne qu'une semaine sur deux, donc le tourneur, pour les gens qui ne savent pas, c'est la personne qui organise mes concerts.
0: La tournée, ouais.
1: C'est voilà, et il m'a dit, bah oui, ça arrive des fois, c'est un peu plus compliqué pour ci et ça et ça et ça, et je lui ai dit, bah on va en parler, parce que je pense que ça va être ça le prochain, et en fait en déclinant, moi j'aimais beaucoup la dualité. Et la dualité, effectivement, de ces semaines où t'es full avec les enfants, où il y a un truc qui est génial, de présence totale, de les accompagner. Moi, j'ai la chance d'être un papa qui rigole beaucoup avec ses enfants, où on discute beaucoup. Et les enfants sentent quand les adultes sont alignés, quand ils le sont pas. Donc c'est pour ça que je dis que toutes les séparations ne sont pas forcément négative.
0: Oui, c'est pas forcément des drames.
1: Ouais. C'est pas forcément des drames. Ça peut être intelligent. Il peut y avoir une certaine continuité, dont le centre est les enfants. Et puis la semaine sans enfants, c'est une semaine qui est plus faite de silence, qui est plus faite de musique aussi, qui est plus faite de lecture. Dans la création, il y a un truc qui est très égoïste. Et moi, j'ai mis 30 ans à comprendre ça. C'est pour ça que je parlais tout à l'heure de trucs de TDAH, etc., de comment fonctionne ton cerveau. Moi, j'ai un cerveau qui fonctionne par impulsion. Et donc, en fait, je suis en train de discuter avec quelqu'un, de faire la vaisselle ou quoi, et j'ai une idée de mélodie ou une idée de texte, et t'as envie de t'arrêter immédiatement pour la noter, parce que sinon, tu vas la perdre. Et en fait, quand tu n'as pas ces phases-là de vide où tu peux vraiment laisser libre cours à ça, tu peux pas demander au monde de s'arrêter chaque fois que papa a une inspi.
0: Non, mais tu vois. C'est vrai.
1: Tu vois.
0: J'imagine.
1: Voilà.
0: D'accord. D'où la semaine A, la semaine B, une semaine sur deux. On se reverra à la rentrée pour cet album, c'est ça. On a une date officielle ou on a une période?
1: Il y a une période, c'est deuxième quinzaine de septembre.
0: Très bien, deuxième quinzaine de septembre. On va l'écouter, cette chanson Vertige du Seum, Tété. Avant, question indiscrète, mais forcément tout le monde se la pose. Tes enfants sont pré-ados ou jeunes ados. Ils ont écouté la chanson. Mm-hmm. Qu'est-ce qu'ils t'ont dit?
1: En fait, c'est marrant parce que mes enfants, quand ils parlent de mes chansons, tu sais, ça me rappelle quand tu parles à un vieil ami ou une vieille amie et que tu connais depuis tellement longtemps que d'un coup tu dis, mais en fait, on se connaît depuis quand? Et là, vous regardez tous les deux, je sais plus quand est-ce qu'on s'en compte, une seule fois devant, une telle fois. Et tout ça pour dire que mes enfants, en fait, quand les chansons arrivent comme ça, terminées et qu'elles sortent, eux, ils ont entendu les maquettes pénible, laborieuse, où papa note sur son dictaphone, où c'est la même phrase 50 fois d'affilée. Donc voilà, donc je crois que pour eux, c'est une espèce de fond sonore. C'est pas forcément un truc dont on parle toujours, mais le petit indicateur, c'est quand ils hochent la tête, quand ils tapent du pied, et surtout quand on essaie une mélodie, la plus grande récompense, c'est quand un quart d'heure après, je les entends siffloter dans la maison. Et là, je me dis, je tiens un truc.
0: Vertige du Seum, c'est le nouveau Tété.

0: Tété est de retour, Vertige, du Seum et une semaine sur deux, le nouvel album qui arrivera première quinzaine de septembre.
1: Deuxième.
0: Ah, j'essayais d'avancer, j'ai trop hâte. Deuxième quinzaine de septembre. Allez, ce soir dans Décibels, c'est Tété qui choisit la musique. Oui, t'allais dire un truc.
1: Excuse-moi, ouais, je voulais juste dire un truc dans la finalité, dans la continuité de la dualité. Il y a un truc qui me tient très fort à cœur, c'est qu'on va tourner une semaine sur deux.
0: Oui.
1: Et je voulais que ce soit une tournée solidaire. Donc l'idée, c'est que les gens qui vont acheter des places de concert, je vais les inviter à faire don de meubles, d'objets, de vêtements, pour aider les mères isolées des territoires dans lesquels on va passer. Parce qu'une séparation, c'est aussi ça.
0: Ouais.
1: C'est aussi quand une maman reprend sa vie à zéro, entre guillemets, bah, trouver un appartement tout meublé, il faut des ressources. Et là, l'idée, c'est qu'en fait, ces objets collectés, une partie va constituer le décor éphémère de la tournée.
0: Ah, génial! Donc, en fait, tous les soirs, il y aura des objets différents.
1: Exactement.
0: Sur scène. Ah, excellent!
1: Tous les soirs différents. Et dès qu'on quitte la ville, l'intégralité des objets est redistribuée aux maires isolées de tous les territoires dans lesquels on va passer. Donc là, on est en train, tu vois, de prendre un tâche avec des associations, des fondations pour, être un petit peu accompagné, être un petit peu épaulé. Et tout ça, une semaine sur deux. Je me suis permis de t'interrompre parce que je trouvais ça vraiment important, tu vois, de parler de ça, quoi.
0: C'est une super bonne idée. Donc vous allez au concert de Tété. Alors évidemment, vous n'oubliez pas votre place. Vous n'oubliez pas, c'est très important. Mais vous n'oubliez pas la portée, oui. Alors qui? Une lampe, un tapis, un canapé. On peut. Ah, mais c'est super.
1: Alors ce ne sera pas à l'entrée du concert parce que sinon c'est ingénérable.
0: Hein. Donc oui, j'allais dire que la file d'attente.
1: Non, on est en train d'écrire toute l'ingénierie.
0: Ouais. Ouais,
1: ouais. D'où les assos partenaires, etc., etc.
0: C'est une super idée. J'adore.
1: Merci. Merci.
0: Bravo. Il est trop fort. C'est extra.
1: Bravo.
0: École de transition Michel Drucker. C'est extra. Ouais. C'est le nom de la chanson qu'on va écouter maintenant. Alors, pour le coup, Léo Ferré parlait pas tellement de dons de meubles à l'entrée de concerts ou d'excellentes idées dans cette chanson. C'est une chanson un petit peu sexy. C'est extra de Léo Ferré.
1: Alors, je veux bien que tu me racontes l'histoire parce que je suis passé à côté du fond de la chanson.
0: C'est c'est une chanson un peu lascive, quoi.
1: Ah ok.
0: Oui.
1: Ah j'étais totalement.
0: Tu vois quand je dis Moody Blues.
1: Pour moi Moody Blues c'était plutôt un truc un peu pas ombrageux mais un truc un peu tu sais poivre et sel.
0: Ouais.
1: Bah ça me rappelle ce film avec Artus, est-ce que tu l'as vu, de ce type qui ne comprend jamais les chansons qu'il chante en fait. Je sais plus comment
0: non,
1: ça s'appelle.
0: Ça me fait rire.
1: Et donc à chaque fois il dit non ça parle de... bah je suis un peu ce mec là.
0: Eh ben écoutons là, on l'analysera ensemble après.
1: Allez.
0: C'est Léo Ferré et c'est extra.
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0: Un érotisme certain, mais voilé, dirons-nous.
1: Mais écoute, merci, parce que j'avais rien compris. Et en fait, à chaque fois, je disais, ah, ok, ouais, non,
0: ah,
1: mais
0: si c'est
1: ok.
0: Là, non, ouais, non, j'ai quand compris. Même, elle a une robe en cuir.
1: Oui. J'avais pas le mec qui comprend.
0: Non, mais ceci dit, c'est hyper intéressant parce que t'as des chansons où tout de suite tu vas entendre les paroles comme si t'étais en train de les lire et d'autres qui te perdent un peu. Et je pense que Léo Ferré, qui était pas idiot, on est à la fin des années 60, et effectivement, toutes ces allusions érotiques, sexuelles, elles sont tellement emballées dans les violons, les chœurs, l'orgue et tout. En fait, tu les entends pas.
1: Bah, tu ne les entends pas. Et surtout, moi, ce que je trouve malin, malinou et coquin, c'est mes coquins au sens filou, c'est qu'en gros, le type a quand même réussi à ne pas se faire censurer.
0: Ouais, alors qu'à l'époque, ils
1: et
0: étaient...
1: Tu vois, mais il y a une expression, je crois que les Américains appellent ça le double entendre. C'est une chanson qui parle supposément quelque chose d'anodin, et puis en fait, ça parle de quelque chose de très concret.
0: Le banana split, par exemple, la bise à Lio.
1: Ah bah, j'ai pas la ref, par exemple.
0: Eh ben, Lio, elle chantait, tu sais, banana split.
1: Ouais.
0: Et en fait, tout ça est une grande métaphore d'une fellation. Et
1: d'accord.
0: Qu'à la fin de la chanson, la chantilly qui s'écoule en avalanche.
1: Ah ouais, ouais, ouais.
0: Et ben voilà. Et la banane, bon, bah, je te fais pas un
1: dessin.
0: Oui, et effectivement, celle-là, je te la laisse. Voilà. C'est plus la chantilly, je me suis dit, là, j'ai un rôle à jouer.
1: Mais... Oui.
0: Et effectivement, oui, double entendre. Parce que, et elle-même, aujourd'hui, te dit que quand elle a chanté ça, elle avait 16 ans et demi et qu'elle n'avait pas capté. Et que, bah, plus tard.
1: Bah, c'est ma limite, parce que moi, ce que j'allais dire, c'est que c'est ça pour moi la vraie subversion. C'est d'arriver à délivrer des messages aussi corrosifs, l'air de rien.
0: Ouais.
1: Ma seule limite, c'est faire chanter ça à une gamine de 16 ans qui ne comprend pas.
0: On est d'accord.
1: Ce qu'elle chante.
0: Ça,
1: par contre, c'est pas fou.
0: Effectivement. Et d'ailleurs, elle en a parlé encore récemment, en disant qu'elle n'avait pas trouvé ça fou non plus. Changeons complètement d'ambiance. Complètement. On va écouter du rap. Fianso.
1: Ouais.
0: La chanson « Attrape-moi si tu peux
1: ».
0: Violence, police, drogue, c'est la vie qu'on mène. Incroyable. Alors, t'écoutes du rap, toi?
1: Écoute, je vais faire un faux scoop. En fait, moi, j'ai commencé en rappant quand j'avais 15 ans.
0: C'est pas possible. Il y a des vidéos, des choses?
1: Ah non, Dieu merci, non.
0: Non,
1: non, non.
0: C'est dommage.
1: Non, j'étais au taquet. D'ailleurs, je le dis parce que mon fils n'écoutera... Enfin, j'espère qu'il n'écoutera pas l'émission parce que je veux pas qu'il fasse ça.
0: Bon.
1: Non, moi, je taguais, je graffais, je veux dire, gamme fine. Et j'étais en province à Saint-Dizier.
0: Ouais.
1: Et l'année où NTM arrive, j'apprends qu'à Saint-Denis, il y a une section, une filière graphe qui s'ouvre. Et j'ai ma mère très sérieux en disant « Maman, je voudrais déménager en région parisienne ». Elle m'a dit évidemment non. Bref, tout ça pour dire que...
0: T'avais un plan quand même.
1: Ah ouais, non, mais j'avais vraiment, tu vois, j'avais de la suite dans les idées. Non, je viens de là, puis la guitare en fait m'est arrivée. Et puis pendant X années, j'ai arrêté, on en écoutait. Et puis un jour, à force que ton algorithme soit, tu sais, un petit peu challengé par celui de tes enfants, et puis les recommandations, etc., je tombe sur cette chanson.
0: En fait, tu parles du site de streaming que tu utilises pour écouter de la musique et qui te fait des recos.
1: Qui te fait des recos. Et il y a un truc qui arrive sur mon fil, et je connaissais pas du tout cette chanson, puis il y a cette espèce d'intro qu'on va écouter, tu sais, avec des cordes, avec... Et je me suis dit, mais c'est quoi ce truc? C'est monstrueux. Et je trouvais le refrain énorme, et je vais te faire rire, je sais pas si c'est drôle, mais j'ai écouté la chanson en boucle, et au bout de 30 fois, je me dis, mais j'adore le refrain, mais je comprends pas les couplets.
0: T'as pas toutes les refs.
1: Mais non, et
0: moi
1: en
0: non
1: fait,
0: plus. Hein.
1: Mais un jour, je prends le taxi, et en fait, le jeune homme me dit, vous voulez de la musique? Je dis oui. Il me dit, vous voulez de la musique classique? Je dis, non, mettez du rap, comme ça, moi, je vais mettre un peu au goût du jour. Et je vois qu'il est sympa, il m'explique des trucs, et je lui dis, bon, là, écoutez, est-ce que je peux vous donner? Oui, oui. Moi, j'adore cette chanson, oui, Fianso, mais les vers, je comprends pas. Et en fait, on l'a mis, et il s'est arrêté à chaque fois, il m'explique, le bendo, c'est ça. Ah ouais! Et ça, tellement, c'est ça. Ah ok, donc j'ai déjà voulu la moitié, tu vois ce que je veux dire, mais je trouve ça sain, à l'âge que j'ai, à 50 ans, t'as deux chemins, c'est soit de dire c'était mieux avant, c'est pas beau, c'est ci, c'est ça, et de dire je ne comprends pas et je suis content de ne pas comprendre, parce que si mes enfants écoutaient une musique dont je maîtrise les codes, ce serait un peu suspect.
0: C'est ça, donc... Laissez-vous transporter par le flow de Fianso.
1: Absolument.
0: On ne comprend pas tout, mais ça n'empêche pas d'apprécier.

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0: Fianso, de son nom d'acteur Sofiane Zermani, a sorti 3 albums studio, Bandit Saleté, Affranchi et La Direction. Après, il y a plein d'EP, de mixtapes, hein, comme dit Tété, on peut aller diguer à droite à gauche pour trouver ses chansons. Puis surtout maintenant en train de devenir une star de cinéma. Oui, Fianso. Et a priori, là, il fait un dernier concert après les grandes vacances.
1: C'est où alors?
0: C'est à Bercy, tiens. Okay. Ah non, ou à Adidas Arena? Non, Bercy, je pense.
2: Je sais pas.
0: Oh, attendez, je vérifie parce que de toute façon, je vais y aller.
1: Alors, je vais passer un petit message
0: Bercy.
1: Perso.
0: Ouais, si... c'est l'Accor Arena.
1: Bah, si les producteurs m'entendent et que je peux gratter une place pour mon fils et moi, comme ça, je vais, tu vois, j'ai marqué un peu des points, quoi.
0: Tu vas marquer des points.
1: Ah ouais.
0: Jeudi 12 novembre, Fianso qui fera ses adieux, peut-être temporaires, à la scène. Comment passer de Fianso à Clo-Clo? Eh ben, c'est pas difficile, il suffit d'inviter Tété dans ton émission de radio. Il n'y a que lui qui peut arriver à faire cette cabriole. C'est une cascade périlleuse, n'essayez pas ça chez vous. Clo-Clo, et alors là, pour le coup, un des tubes de fête les plus drôles, sympathiques, etc. Alexandrie, Alexandra.
1: Ouais.
0: Oh, c'est fou ça.
1: Eh ben, Alexandrie, Alexandra, parce que même histoire qu'avec Dalida, c'est-à-dire que c'est quelque chose que j'ai regardé de haut toute ma vie, en me disant, bon, c'est facile, c'est de la chansonnette, alors déjà... faire une chanson qui reste dans l'inconscient collectif pendant 50 ans, quand toi tu commences à écrire tes propres chansons, tu fais ah ouais, en fait c'est pas
0: oui.
1: C'est pas aussi facile que ça, pas aussi facile que ça.
0: Celle-là, elle reste, c'est
1: tu
0: vrai.
1: Vois ce que je veux dire, elle reste. Et c'est surtout quand je me suis intéressé au texte, moi je pensais qu'Alexandrie, Alexandra, c'était juste entre guillemets une femme, alors qu'on fait référence au port d'Alexandrie, à la vie du mec, et j'ai un profond respect pour les gens qui arrivent à faire des textes aussi profonds sans que ça te prenne de haut.
0: Le texte est signé Étienne Rodagil.
1: Étienne Rodagil, mais absolument.
0: Et c'est vrai que il y a des choses dans cette chanson, mais tu te dis pas ah là là, il essaye de m'assommer avec.
1: Mais c'est ça, tu vois. Et comme par exemple Joel Taxi, il parle de Imasumak, de choses comme ça, mais des références que pendant très longtemps j'ai pas eu. Et je pense que c'est là où j'ai le plus changé, c'est qu'avant j'étais beaucoup attiré par des choses un peu prétentieuses, mais quelque part c'est vrai, quand une chanson te prend de haut, quand un tableau te prend de haut, quand un livre te prend de haut, c'est genre en fait t'as pas la rêve, t'es un peu un plouc, tu fais bon ça va quoi, tu vois. C'est et je trouve que c'est beaucoup plus puissant d'arriver à faire un peu comme la cuisine, enfin tu vois ce que je veux dire, c'est faire un plat absolument incroyable avec juste des pommes de terre et des carottes que tout le monde a chez soi, c'est ça le talent.
0: Alors, pommes de terre, carottes et Alexandrie, Alexandra. C'est Clo-Clo, notre dernière chanson de la soirée. Il fait sa petite voix de DJ. C'est parti, Alexandrie, Alexandra. Sur votre radio, ici, vous pouvez même faire la choré chez vous, promis. Tété ne vous juge pas. Il vous embrasse.

0: Alexandrie, Alexandra, la boum du samedi soir est lancée grâce à Tété. Merci d'avoir passé cette soirée avec nous.
1: Merci à vous. Petit dernier mot, l'album sort donc à la rentrée, mais oui, la préco exclusive est déjà disponible. Allez sur mon Insta, message privé, je réponds.
0: Alors l'Insta c'est TTTV, très important.
1: Mais
0: attends, je connais. Le sang, 25 ans, Tété.
1: Le sang.
0: Tété, c'est le S. Donc TTTV sur Instagram. De toute façon, c'est là où tu communiques tout. Ouais. T'as aussi ton compte YouTube qui est effectivement très très actif. Et donc une semaine sur deux sortira à la rentrée. Précommande, ça c'est bien. Et puis là, dans le courant du mois de juin, il y aura peut-être une petite chanson de plus.
1: Absolument. Il se pourrait que la chanson éponyme sorte.
0: Ah, très
1: bien. Une semaine sur deux.
0: Surveiller tout ça. Bon, je te souhaite de belles vacances, un bel été. Voilà. On se reparle à la rentrée. Pas de concert cet été, pas de concert surprise. Hein. On attend une semaine sur deux.
1: Je vais jouer en juin. Ici, un petit événement au Quai Branly auquel je suis ravi d'être convié.
0: Au musée du Quai Branly à Paris.
1: Ouais,
0: très bien. Bon, et après à la rentrée alors.
1: Après à la rentrée.
0: Merci beaucoup.
1: Merci
0: Tété.
1: À toi.
0: À bientôt. Et merci à vous d'avoir écouté Décibel. Et merci à l'équipe de l'émission. Il y avait Iris Guitoni, Sarah Bécard, Elodie Biancamaria et Franck Moillier.
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5: Bonjour, merci d'avoir choisi votre radio. Ici, c'est Willy vient déjeuner chez vous, numéro 1059.
6: Ah là là, ça filoche.
5: Bonjour la tribu.
6: Bonjour.
5: Alors, qui est là aujourd'hui? Nicolas Malabar, notre enfant de la télé. Bonjour mon bon Nicolas.
7: Bonjour, bonjour tout le monde.
5: En jean, aujourd'hui il est en jean. Et Fabien Imo, notre geek. Bonjour mon Fabineux.
8: Bonjour Willy, bonjour à tous.
5: Et bienvenue à tous. Voilà, j'espère que vous avez une bonne semaine.
8: Excellent.
5: Tant mieux. On est samedi. Qui dit samedi dit le retour de vos petits amis. Tiens, aujourd'hui c'est la Saint-Claude.
8: Claude,
5: Claudie, Claudine, Claudette.
8: Ah
5: eh, voilà, donc on va faire toute l'émission comme ça, en parlant comme Claude François. Allez, on vous bat. Grand parti pour un nouveau numéro de votre grand talk show, pas comme les autres, le seul sur les ondes de la radio française à vous proposer de comprendre l'actu de deux manières, avec sérieux grâce à nos invités pour comprendre, et avec le sourire, avec nos chroniques. Alors notez bien nos dossiers du jour. D'abord, on va revenir sur les violences qui ont secoué pas mal de villes françaises le soir du sacre du PSG samedi dernier. Alors la France, championne d'Europe de casse, est-ce qu'on peut encore fêter une victoire sans tout péter? Bien, c'est ce qu'on va essayer de répondre à tout cela dans quelques petites secondes avec notre invité. Et à 12h30, notre coach diététicien.
8: On l'adore.
5: Ah oui, il est là, il est là, il est
8: beau,
5: déjà, il a mis
8: beau.
5: Une belle chemise aujourd'hui.
8: Chemise blanche.
5: Robin Lepuil, dit Robin Diète sur les réseaux sociaux. S'il avait été plombier, ce serait appelé bien sûr Robin les bons tuyaux, mais là c'est Robin Diète. Il va venir avec nous, donc nous raconter l'actualité de nos assiettes de ces dernières semaines. Faut-il rendre obligatoire le Nutri-Score sur tous les paquets? Le 9 juin, c'est la journée mondiale du petit déjeuner. Alors c'est quoi un vrai petit déjeuner? Eh bien, toutes les réponses dans 20 minutes. Ça va Robin?
9: Ah, super, toi.
5: Bah, dis bonjour au moins, espèce
9: bonjour,
5: de mal élevé.
9: Sois poli.
5: Voilà, sois poli. Il est bien avec sa chérie qui l'a engueulé il y a deux minutes.
8: Oui.
5: Et dis-t'es coiffé comme un con, qu'est-ce que c'est que ça? Donc elle est nerveuse. Hein,
9: Ça rigole pas la maison. Hein.
5: Comment elle s'appelle?
9: Marion.
5: Non, Marion, elle rigole des fois, Marion, non?
9: Bien sûr, elle est folle.
5: Ça va, Marion? Mais il est pas, il est moche à ce point-là, il est bien coiffé, là, Marion.
9: Mais il est des épis.
10: Ça va bien.
0: ça fait combien de temps que vous
9: Ça fait 3 mois.
0: Ah, ah oui, c'est tout récent. C'est le début de la fin là.
7: Et ça gueule déjà au bout de 3 mois.
0: Ça gueule, c'est fini là bientôt. Allez, bien sûr, on parle de tout ça sur le groupe Facebook Mon Fabinou. Alors, comment s'appelle ce groupe?
7: Youpi la vie avec Willy Revelli pour nous retrouver. La question du samedi. Selon la répression des fraudes, 40% des garages auraient des pratiques commerciales douteuses. Alors, et vous, on veut vous entendre. Avez-vous déjà été arnaqué par un garage? Racontez votre expérience. Alors, on a déjà pas mal de messages. Paul, j'en ai marre. Quand je vais au garage pour une vidange, ils trouvent tout le temps quelque chose. Genre, en plus, les bougies à changer.
9: Il y a toujours un truc.
7: Les essuie-glaces ou les pneus.
0: Faut changer la bagnole.
7: Et il y a Francis. Moi, j'ai un garagiste de toute confiance. Il n'y a pas que des escrocs. Nous nous connaissons depuis l'école. Donc, continuez à réagir. On aime vous lire sur le groupe Facebook. C'est complètement gratuit. Youpi la vie avec Willy Revelli.
0: 0810 055 056. Appelez vite aussi mes amis, on vous attend, c'est la libre antenne du week-end. Vous faites tous partie de cette émission, vous faites tous partie de cette tribu. 0810 055 056. Vous passez dans quelques secondes et vous repartez.
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0: Merci beaucoup. Est-ce qu'on a tenu? On est marrant,
4: allez-y, parce
0: que là, il est déjà midi et demi.
4: Chaque week-end.
2: Presque. Oui, vive un déjeuner chez vous.
0: Notre nouveau dossier, premier dossier. Bonjour, c'est Guir Lazeri.
11: Bonjour.
0: Bienvenue ici, mon cher Séguir. Vous êtes sociologue du sport au laboratoire Printemps et chroniqueur au magazine Le Nouvel Obs. Alors, samedi dernier, après le sacre du PSG, champion d'Europe de foot pour la seconde fois, il y a des violences ont gâché la fête dans plusieurs villes de France. 890 interpellations, 570 gardes à vue, un mort, 219 blessés, sans compter bien sûr tous les dégâts matériels. Comment est-ce qu'on en est arrivé là, à votre avis, mon cher Séguir? C'est quoi toutes ces violences? Ça veut dire quoi?
11: Alors, il y a toujours plusieurs cas de figure. Hein. Ouais. Il y a l'idée que finalement, écoutez, le PSG maintenant est devenu quand même un club phare qui rayonne, alors qui s'est ancré localement, donc sur le territoire francilien, donc de toute l'Île-de-France, et puis qui rayonne aussi international. Donc, il a pris une dimension qui va mobiliser beaucoup plus de monde qu'au préalable qu'avant. Et notamment, le premier indice qu'on a, c'est quand même qu'il mobilise d'autant plus de personnes jeunes et masculines.
0: Ouais.
11: Ce qui, forcément, est quand même sujet à beaucoup plus de, on va dire, de troubles, parce que la jeunesse est une période dans laquelle on teste les normes, on éprouve les normes, donc on se confronte aussi beaucoup. Et c'est vrai que la question masculine aussi est très importante, parce que la socialisation masculine, implique de manière déterminée un peu une forme de jeu de la confrontation aussi. Donc voilà, ces deux vecteurs-là principalement.
0: Ces guires, ces casseurs-là qu'on a vus la semaine dernière, c'était pas des hooligans comme on voyait dans les années 80, c'était qui?
11: Alors non, alors c'est pas nécessairement des hooligans, hein, bien sûr, parce que justement la question du hooliganisme en France a été plus ou moins réglée par plusieurs. Ça a mis du temps, ça a mis énormément de temps. Il y en a beaucoup moins de hooliganisme qu'il y en avait par le passé, notamment à Paris. On parle à Paris parce que si vous vous souvenez, une semaine auparavant, Nice, des supporters niçois avaient quand même saccagé un tronçon du 10e arrondissement de Paris de manière assez brutale et violente. Donc on a un peu estompé cette idée-là à Paris, parce que Paris est devenu un grand club et c'était un peu une dégâts garantie pour que Paris aussi, que le Qatar aussi investisse à Paris, qu'on fasse un stade beaucoup plus aseptisé, un public beaucoup plus aseptisé. Non, c'est qu'il va mobiliser des populations très juvéniles aussi, qui vont directement aller fêter ça dans des espaces où, face à elles aussi, il y a une gestion de la confrontation qui est peut-être un peu plus agressive que dans d'autres régions d'Europe, par exemple. Et notamment qui se montre aussi parfois, qui fait une démonstration aussi de force, qui fait forcément génère de la confrontation aussi.
0: Et donc ces jeunes, c'est quoi? Alors c'est des jeunes qui se disent, voilà, moi je suis incompris le reste du temps, et là je profite de ça, de ces soirées, pour dire, voyez, on existe.
11: Alors effectivement, en fait, je pense pas que c'est l'idée de profiter. Il y a pas d'opportunisme à la violence. Hein. Il faut un peu désarçonner un peu cette représentation-là. Non, alors effectivement, on va mobiliser des jeunes qui effectivement sont socialisés dans des espaces où la violence ou du moins la délinquance ou le passage à l'acte est quelque chose de significatif. C'est-à-dire que ça fait partie de leur environnement social, et donc ils se socialisent à ce genre d'interaction. Et forcément, quand ils arrivent dans des espaces ou dans des endroits, dans des lieux où effectivement ils ont une confrontation directe ou autre, du coup ils vont directement passer à l'acte, parce que ils ont vécu dans une ambiance où la violence fait un peu partie aussi de leur quotidien, donc effectivement ça crée des tensions, ça c'est évident, mais néanmoins il y a aussi effectivement le choix que les autorités font de gérer ces espaces, ces violences-là. Si, par exemple, on opérait comme dans le pays du Nord, où justement on a quand même évincé énormément, on pourrait prendre le cas d'Arsenal, par exemple, qui n'a pas gagné malheureusement. Pas malheureusement.
5: Oui, non, heureusement.
11: Désolé. C'est le supporter lensois qui parle.
5: Bah,
11: mais en l'occurrence, effectivement, ils n'ont pas gagné, mais on a vu qu'il n'y avait pas de débordement, parce que l'Angleterre a fait un vrai travail de sensibilisation auprès des groupes sociaux qui constituent le nouveau vivier. Et il y a un point très essentiel aussi qu'on ne prend pas en considération, c'est qu'on ne sait pas qui sont les nouveaux supporters, c'est qu'on a très peu de données sur vraiment le public en marge des gens très très actifs. C'est-à-dire que vous avez dans le stade des gens qui sont mobilisés en permanence dans le parcours du PSG, qui vont soutenir leur équipe, qui vont faire ça. Vous avez donc ce gros vivier-là, et puis après vous avez aussi une sensibilité à ce club qui est d'autant plus grande, donc avec des nouveaux individus qui débarquent, qui vont quand même supporter ce club, alors de manière plus ou moins intense ou pas. Et ça, pour le coup, on a très très peu de références et très très peu d'informations sur qui est ce nouveau public. Voilà. Et donc je pense qu'il faut vraiment faire un travail de prévention et de recherche chez ces publics-là pour adapter les situations et travailler en amont de ça.
5: Ça, c'est aussi quelque chose que doit faire le PSG, le club en lui-même.
11: Le PSG, dans l'absolu, non, je pense pas qu'il soit responsable de ces espaces-là, de ce public-là. Il est pas forcément. Déjà, le PSG quand même a une tendance à aseptiser un peu le stade. C'est-à-dire que le PSG, son modèle quand même concrètement, c'est d'avoir un très grand stade avec un public familial et surtout se prémunir de tout risque de violence. Donc, si on fait effectivement, si on crée un public qui est effectivement plus familial, avec une socialisation beaucoup plus forte, avec des liens plus forts entre les gens, forcément, il y aura moins de débordements, moins de risques de violence. Non, c'est vraiment, moi je pense, un vrai travail des politiques publiques autour de ça. Sachez que je ne remets pas en cause les policiers ou l'autorité des policiers. Hein. Le but, ce n'est pas d'incriminer les policiers, de dire qu'ils sont mal comportés ou je ne sais quoi. Non, le but, c'est vraiment de comprendre comment on doit interagir avec les publics. Et ce qui se montre, et ce qu'on voit, et ce qu'on peut voir dans les pays du Nord notamment, où vraiment tout ça a été plus ou moins évacué, il reste toujours encore des choses, mais où vraiment on a traité ce sujet, on a vu qu'ils ont travaillé déjà avec les groupes des supporters, ils ont travaillé avec le nouveau public, ils ont quand même moins dans l'espace public, moins affiché ce rapport de force, parce que effectivement, quand vous êtes, alors si on prend le cas, alors c'est un cas très spécifique, mais le jeune de quartier qui effectivement est déjà stigmatisé dans sa vie sociale et qui arrive dans un espace où directement en face de lui, il y a des forces de l'ordre qui sont extrêmement présentes et tout. Ouais. Forcément, il y a un jeu de défiance qui se fait. Et quand vous êtes d'autant plus jeune dans une culture masculine qui est aussi qui provoque un peu de la confrontation, les choses forcément vont pas forcément très bien se dérouler. Donc, je pense qu'il faut vraiment, effectivement, il y a vraiment un travail de recherche à faire, un travail d'association, un travail de dialogue vraiment très important à faire des autorités avec vraiment le public et ces espaces.
5: Et à faire très vite parce que le mondial de foot arrive, ça serait bien qu'on puisse faire la fête sans chaque fois se casser la gueule. Merci infiniment à Ségir Lazeri, donc sociologue du sport et au laboratoire Printemps et chroniqueur au magazine Le Nouvel Obs. On parle de quoi avec toi dans un instant, mon Fabinou ?
7: L'actu web, la plateforme Uber a dévoilé cette semaine les objets les plus insolites oubliés lors d'un trajet avec un chauffeur
5: ça,
7: privé.
5: J'aime bien,
7: ça c'est pas mal. Ça vous plaît.
5: 0810 055 056. Venez, appelez-nous et puis on parle de tout ce que vous voulez juste après Cœur de Loup.

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1: C'est sympa, Philippe.
2: Oui, j'adore. Il vient déjeuner chez vous.
1: Regardez, il est là, Fabien et moi, 12h18. Ça va, mon Fabinho?
3: Ça va très bien.
1: Alors,
3: il est l'heure de la mise à jour. Toute l'actu web de la semaine. On se connecte sur la plateforme de VTC Uber, qui, comme chaque année, a dévoilé cette semaine les objets les plus insolites oubliés lors d'un trajet. Donc, une pensée pour tous ces chauffeurs privés, car parfois, ils font de drôles de découvertes sur les banquettes arrière de leur bagnole. A été retrouvée cette année une prothèse de jambe.
4: Mais non,
1: oui, ça,
3: franchement, ça, c'est pas le pied. A été retrouvée également une boîte de laxatifs.
1: Ah oui,
3: un chien.
1: Oui.
3: Deux barbecues, un scénario de film et aussi 15 claviers d'ordinateur.
1: Mais qu'est-ce que c'est ?
3: Pourquoi ? Alors, classement complètement dingue encore une fois, tous ces objets ont été rendus bien sûr à leur propriétaire, précise Uber. Parmi les clients, tiens, les plus têtes en l'air, la plateforme révèle que ce sont les Grenoblois qui proportionnellement sont ceux qui oublient le plus d'objets dans les voitures, et les villes d'Angers et d'Amiens complètent le podium. Toujours dans l'actu web de la semaine, une vieille dame originaire de Paris a fait le tour du web cette semaine. Oui. Vous l'avez vu après la victoire du Paris Saint-Germain en Ligue des Champions le week-end dernier. Je vous présente Mireille, 90 ans.

0: qu'on aime bien.
1: Ben voilà, il faut pas mettre tout, faut pas tout, mettre tout le monde dans le même panier. Mireille a volé la vedette aux joueurs du PSG cette semaine. Elle était dans tous les médias, comme quoi il n'y a pas d'âge pour faire le buzz sur les réseaux sociaux. Direction maintenant l'Allemagne. Là-bas, une autre vieille dame a fait le buzz cette semaine.
0: Angela Merkel?
1: Non. Une femme s'est fait flasher avec son déambulateur à 34 km/h.
0: Ah oui, elle a débridé le truc, non? Ça va si vite.
1: Alors, petite explication, en fait, c'est une camionnette qui a été flashée en excès de vitesse. Mais coup de chance pour le conducteur, la femme est passée au même moment avec son déambulateur cachant la plaque d'immatriculation du véhicule. Non, mais il faut se méfier des radars, parce qu'aux États-Unis, une conductrice amputée de la main droite a reçu une amende pour avoir tenu son téléphone cette même main.
2: Comment c'est possible?
1: C'est le radar, qu'est-ce que vous voulez que je vous dise? Fin d'e-game, je passe la main. Allez.
0: Merci beaucoup.
1: Il se passe des choses.
2: Pour repasser les vitesses, c'est compliqué.
0: C'est compliqué.
2: Automatique.
0: Merci beaucoup. Merci beaucoup. Merci infiniment. On a parlé sur un jingle, c'est ça qu'on a fait jusqu'à présent. Très bien.
1: On est des pros.
0: Ça fait que 1060 émissions qu'on est là. On apprend le métier, on tâtonne. On essaye des trucs, on va voir. Est-ce que Christophe est avec nous? Ça va, Cri-Cri?
3: Allô.
0: Comment vas-tu?
3: Comment tu vas?
0: Et toi, tu vas bien?
3: Bah, écoute, ça va. En fait, depuis que je t'entends, ça va très bien. Je passe donc, en fait, un coucou à... Fabien qui est de Rouen.
0: Oui.
3: Alors que moi, j'étais de Rouen et puis là maintenant, je suis sur Évry.
0: D'accord.
3: 91.
0: Bon, voilà. Très bien. Tu voulais nous parler de la victoire du PSG justement?
3: Oui, c'est ça. En fait, moi, j'aime le PSG. Enfin, je supporte le PSG depuis, en fait, 32 ans.
0: Ah oui, bien.
3: Voilà. Donc, en fait, je suis né déjà à la base, en fait, 92, oui. Neuilly-sur-Seine.
0: Oui.
3: Tu vois.
0: Oui.
3: Et donc, moi, j'ai, en fait, grandi
0: avec le PSG. Voilà. Donc là, t'es content, là.
3: L'époque, en fait, qu'on boirait et tout ça. Ouais. Tu vois.
0: Donc là, t'es content, là. Tu es content de la victoire, là.
3: Oui. Voilà. Mais après, voilà, je pousse donc en fait un coup de gueule.
0: Vas-y vite.
3: En fait parce que et qu'on manifeste et qu'on soit content au thé.
0: Oui.
3: Mais et qu'on casse non.
1: Non, tu regrettes cette violence. Par contre, non.
3: En fait toutes les personnes qui cassent c'est des en fait faux supporters.
0: Mais oui, bien sûr.
3: Voire même des en fait black bots. Ouais. Et comme il s'est passé pour les gilets jaunes.
0: Ouais.
3: Voilà.
0: Bon, moi je suis d'accord avec toi, mon Christophe. Je pense qu'il faut faire la différence entre les supporters et ceux qui viennent tout péter, parce que je sais que c'est pas les mêmes.
2: Et le plus triste, c'est si le PSG avait perdu, il y aurait eu
0: la même
2: prétexte.
0: Exactement, c'est un prétexte. Merci, mon Christophe, d'être passé. Et vive le PSG, bien sûr. Là, on a évoqué ça, mais bravo.
1: Bah oui,
0: et pour les fans de foot, je sais que vous êtes ravis. Et vive les Bleus, parce que ils vont jouer bientôt la semaine prochaine. Ça démarre. Voilà, c'est ça. Tu repars avec ta sélection pour
2: la carte carburant de 100 euros. Et si tu perds, ne casse pas tout, Christophe.
0: Ah non, tu casses pas. Personne casse rien. Vous me cassez les pieds, les deux, là, mais ça, je suis habitué. Dans un instant, on vous présente un invité pas banal, parce qu'on aime vous inviter. Vous pouvez présenter des invités.
4: Pas banal.
0: Mais d'abord, on va écouter Alex Varenne.
1: Ah oui,
0: là, il est bien, Alex Varenne, avec Favorite Dream. Bon, il est là.

0: toujours gentil.
1: Très sympa.
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3: Allez, comme promis, place à la personne pas banale du samedi. Bonjour Louis Cascarino.
4: Bonjour, oui.
3: Bienvenue ici, mon cher Loïc. Alors, vous êtes le directeur sportif monde du Chase Tag. Alors, en un mot, simple, c'est quoi le Chase Tag? C'est trop génial.
4: En un mot, ça va être un peu long, peut-être course-poursuite.
3: Ouais. Oui.
4: C'est le jeu du chat et de la souris voilà. Dans une arène de 12 mètres par 12 mètres. On va dire le jeu du chat et de la souris en mode extrême.
3: Voilà, c'est le chat perché.
4: Exactement.
3: Voilà. Ouais. Et là, aujourd'hui et demain, à Évry-Courcouronnes, dans le 91, il y a donc les championnats du monde de chats, c'est ça
4: hein. En gros. C'est ça, on a les meilleures équipes au monde qui s'affrontent tout ce week-end.
3: Voilà, c'est génial. Là, vous commencez là à 13h, dans une petite demi-heure, c'est ça?
4: C'est ça, je me suis fait tirer en dehors de la salle pour répondre
3: voilà.
4: À l'interview.
3: Bah, c'est super
4: on
3: sympa.
4: On vient d'ouvrir les portes.
3: C'est adorable. Bon, je ne vais pas vous embêter longtemps, mais en gros, voilà, ça va se passer comment là, les épreuves, c'est quoi? C'est une équipe contre une autre équipe? Comment ça se passe?
4: Exactement, un match de chez SAC, c'est deux équipes de 6 joueurs qui s'affrontent,
3: ouais.
4: Un contre un dans le quad. Et en fait, c'est des manches de 20 secondes. On a 16 manches qui s'enchaînent. À la fin des 16 manches, c'est l'équipe qui a marqué le plus d'évasion. Donc une évasion, c'est un point, c'est 20 secondes sans se faire toucher,
3: ouais.
4: Qui remporte le match.
3: Ah,
4: donc aujourd'hui, on a le groupe A, le groupe B. En ouais. Division mixte, demain la division féminine et demain soir les finales mixtes.
3: Les finales.
4: Avec ces équipes-là pour déterminer le champion du monde féminin et le champion du monde mixte.
0: Ah, mais c'est dingue.
3: C'est trop,
0: mais
3: alors, trop bien.
0: Vous en vivez ou c'est un loisir?
4: Alors, au niveau athlète, on est au tout début du sport. Le sport a moins de 10 ans, donc il y a des cash prizes, mais c'est pas encore assez pour en vivre, pour être honnête. Moi, c'est mon travail à temps plein. Je suis vraiment concentré sur le développement des clubs à l'échelle internationale.
3: Voilà, parce que là, donc c'est la 7e édition, hein, c'est ça, des championnats
4: c'est
3: du monde.
4: C'est la 7e édition, tout
3: voilà.
4: À fait.
3: Voilà. Donc, c'est un sport qui tranquillement commence à prendre en France, hein, c'est ça? Et ça vient d'où à la base?
4: Alors, là-bas, c'est deux frères, qui ont la cinquantaine, qui jouaient dans leur jardin. Le fils d'un des deux était obsédé par le jeu du chat. Et en grandissant, l'adolescence faisant, il avait envie de savoir qui était le meilleur entre le papa et le fils.
3: Oh, c'est trop
4: donc,
3: bien.
4: Ils ont commencé à créer un système de règlement. Ils ont fait des petits meet-up, des rassemblements dans des parcs à Londres. Et ensuite, ils ont fait un premier événement. Ils ont loué une salle. Ils ont voulu faire une sorte de prod télé. Et donc là, ça a tout de suite pris. Ça a fait des millions de vues sur les réseaux. Tout de suite, ça a pris de l'ampleur. Donc, en fait, ils se sont dit, il y avait quelque chose à creuser.
3: Bon.
4: Et à partir de là, ça a popé. Le premier pays qui a pris une structure et qui s'est implanté, qui s'est impliqué vraiment, c'est la France.
3: Ouais.
4: Donc aujourd'hui, il y a zéro club en Angleterre. Par contre, on a une quinzaine de clubs en France qui.
3: C'est trop bien.
4: Qui performent.
3: C'est trop. Mais donc on est bon. Alors on est bon. On est les Français. Enfin, je dis on. Les Français. Oui.
0: Une fois
3: qu'on est bon, on dit on. Et quand on n'est pas bon, on dit
4: c'est
3: la France. Alors la France.
4: Pareil, alors c'est pas moi qui joue, mais le film.
3: Mais on est bon. Est-ce qu'on a nos chances?
4: On est parmi les meilleurs au monde. Ah. Les quatre dernières finales du championnat du monde, c'est France-États-Unis à chaque fois.
3: Voilà.
4: La France a gagné deux fois, une fois en mixte, une fois en féminin. Et les États-Unis ont gagné deux fois en mixte.
3: Bon, bah, et alors, si par exemple, il y a des auditeurs parmi nous, là, qui ont envie de s'y mettre, il y a quoi? Il y a une fédération? Enfin, vous, on peut faire quoi, par exemple, avec.
4: On n'est pas sur un système fédéral comme des sports. Comme c'est un sport nouveau, c'est vraiment différent le fonctionnement, mais on est plus proche, par exemple, du fonctionnement de l'Aerox ou du CrossFit. On a des clubs qui sont dans pas mal de grandes villes. On est en région parisienne, on est à Lyon, on est à Roubaix. C'est des clubs affiliés, qui donnent des cours. Donc aussi, on était vers Toulouse, vers Bayonne, Poitiers ou autre. Et donc, on peut rejoindre les cours, faire des cours collectifs, des cours particuliers, des clubs qui font des anniversaires enfants. Et ensuite, quand on s'y plaît et qu'on a envie d'aller plus loin, on peut rejoindre les réseaux compétitifs, d'abord en individuel, puis en équipe, espérer atteindre les championnats du monde.
3: Et c'est quoi la principale qualité alors qu'il faut avoir pour être bon au chess, tac, c'est quoi?
4: La lecture de jeu, être capable de tenir sous la pression et être capable de lire son adversaire. Ça ressemble beaucoup aussi au sport de combat, à la boxe. Il faut être capable d'anticiper, lire la trajectoire, lire la distance. Pour pouvoir plonger au moment et assurer la touche. Parce que 20 secondes, c'est très court quand on se fait poursuivre, mais c'est très court quand on poursuit.
3: Bon, bah, c'est donc ce week-end les championnats du monde donc, qui ont lieu à Évry, hein, c'est ça hein.
4: Exactement,
3: mon cher Loïc.
4: De Grand Paris Sud.
3: Voilà, directeur sportif monde du Chase Tag, donc c'est les championnats du monde de chat perché. Vive
0: bravo,
3: la France. Voilà, on vous soutient, hein. soyez bon. Merci infiniment, mon cher Loïc, d'être passé nous voir. Vous aimez être ici?
0: Ah oui.
3: Vous aimez la pub?
0: Ah, j'adore ça.
3: Et juste après, ça sera les infos pratiques près de chez vous avec le ICI Express. Tchou, tchou.

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2: 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Allez, partons gaiement vers la deuxième demi-heure de votre talk show du samedi. Alors ici, c'est comme le talk show de Léa Salamé qu'à l'époque.
3: Mais non, pas pareil.
2: Sinon, c'est la même chose. Dans un instant, on va recevoir Robin Diet, notre diététicien, qui est nos coach, qui va nous parler de l'actualité de notre assiette. Et votre tribu est là, bien sûr, notre enfant de la télé, Nicolas Malabeuf. Et Fabien Emo, notre spécialiste web. Pour réagir sur tout ce que vous entendez dans cette émission, mes amis, sur le groupe Facebook.
4: Alors, c'est gratuit, hein. Youpi, la vie avec Willy Revelli pour nous retrouver. La question du jour, selon la répression des fraudes, 40% des garages auraient des pratiques commerciales douteuses. Alors, est-ce que vous êtes déjà fait arnaquer? Alors, on a beaucoup de messages. Elodie, le garagiste voulait me changer la courroie, une autre pièce pour 1000 euros.
2: Ah oui.
4: Je vais voir un autre garage pour un deuxième avis. C'est juste le bouchon du radiateur à changer pour 20 euros.
2: Ah, il était bon, là. Bien essayé.
4: Plus ça passe. Géraldine, moi, mon garagiste, avec un mon billet de fermer mon capot. Et Damien, moi, je vais dans un petit garage de campagne, il est réglo tente jamais de m'arnaquer. Voilà, faut pas mettre
2: bien
4: tout le monde
2: sûr,
4: non plus dans le même panier.
2: Évidemment, tous les garagistes sont pas des malfaisants, c'est pas du tout ce qu'on dit. Donc, on rigole un petit peu avec là-dessus.
4: Voilà, donc continuez à réagir sur Facebook pour nous retrouver, c'est complètement gratuit. Vous tapez Youpi la vie avec Willy Revelli.
2: Voilà, 0810 055 056. Appelez-nous, tiens, si vous êtes fait arnaquer par votre garagiste, on fera rien. Mais c'est juste pour qu'on se moque un petit peu de vous. 0810 055 056 et vous repartez avec quoi?
5: Et nous, c'est tout sauf une arnaque. 100 euros de carburant sont en jeu, ils sont pour vous.
2: Merci mon bon Nicolas, mais d'abord si vous n'avez pas suivi l'actu, pas de panique, l'actu vous suit. Il est temps pour moi de mettre
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2: Et on commence avec un point Patrick Bruel. Alors, ma bite. Cette semaine, on a appris que le chanteur aime se promener nu dans les coulisses de ses spectacles et que le surnom donné par ceux qui voyaient son entrejambe était Babar ou Demi-Baguette. Voilà, Demi-Baguette, vu le nombre de plaintes, hein, c'est une tradition. Voilà, au vu de la tournure de sa carrière, Demi-Baguette bien cuite. Bien cuite. Parce qu'il y a un paquet de femmes qui ont son quignon au travers de la gorge. Hein. Je crois que Patrick Bruel utilisait même son zboub comme pied de micro. À vérifier quand même. Bernadette Chirac est morte. Mauvaise nouvelle pour Jacques. Et qui va devoir faire gaffe désormais quand il draguera de jolies femmes anges. Bernadette Chirac qui a demandé à être incinérée puis rangée dans son sac à main. Télévision, dans l'émission Appel à témoins de Julien Courbet sur M6, un prêtre d'y avoir confessé Xavier Dupont de Ligonnès. Mais petit problème, c'était ni un prêtre, ni Xavier Dupont de Ligonnès. Voilà, Julien Courbet, victime d'une arnaque, le comble. Putain, un faux prêtre, on nous avait déjà fait le coup avec l'abbé Pierre. Christian Chenet, le doyen des médecins français, est mort. Il continuait d'exercer à 104 ans. Et oui, c'était lui, le fameux docteur Maboul. Bien, c'est à 104 ans, il n'a pas été foutu de diagnostiquer qu'il allait mourir, c'est que c'était pas un si bon médecin que ça, l'autre. 104 ans, c'est ce qu'on appelle un sacré dépassement d'honoraire. La demeure de Jean-Marie Le Pen à Saint-Cloud, la demeure de Montretout est en vente. Montretout, l'autre surnom de Patrick Bruel. Aux États-Unis, un chat qui s'était caché dans un carton a été expédié par erreur à 1000 km de chez lui par Amazon. Un chat expédié dans un carton en Chine, ça s'appelle Deliveroo. À Meaux, un homme condamné à 6 mois de prison avec sursis pour s'être masturbé sur le quai d'une gare pendant 1h30. Eh oui, encore un drame du retard des trains. Bah, faut bien s'occuper, ils sont malins. 1h30, la SNCF, même les éjaculations arrivent en retard. Enfin, la question du jour. Aux Pays-Bas, Haribo rappelle des bonbons après une contamination au cannabis. Est-ce que c'est parce que Haribo, c'est beu la vie? Eh bah, vous avez 2 heures. Malheureusement, dans 208 jours, c'est fini 2026.
4: Bravo.
2: Ah, bah dis donc,
4: c'est des trucs incroyables.
2: 1h30.
4: Wow. C'est un sport.
2: Quel homme. Franchement, ça fait rêver. Nous, on n'a qu'un pas.
4: Cumulé. Et encore.
2: Sur 6-7 mois. Voilà. Bon, écoutez, je sais que vous n'allez pas bien. On n'a pas le moral. On a la solution pour vous. Écoutez-moi, si vous n'allez pas bien, arrêtez tout. Quand je vous dis à vous, vous allez me faire un palabapapala et ça ira mieux. Tiens, vas-y, écoute ça.
0: On n'est pas bien.
2: Un palabapapala. Vous écoutez votre radio ici et tout de suite, ça va beaucoup mieux. Dans un instant, Robin Diet.
4: Ah oui.
2: Mais d'abord, Zazie avec Zen. Voilà, soyez zen avec nous.

0: zen. Vous êtes sur votre radio ici, il n'y a aucune raison de s'énerver. Allez, hop. Pas s'énerver pour un rien.
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0: Allez, ouvrons notre nouveau dossier. Bonjour Robin Lepuil.
3: Bonjour.
0: Alors Robin Lepuil, Robin Diète sur les réseaux sociaux. On vous retrouve de temps en temps dans cette émission pour faire ensemble le point sur l'actualité dans nos assiettes, l'actualité de ces dernières semaines. Et on va commencer, mon cher Robin, par cette pétition lancée par l'Académie de médecine qui réclame l'obligation du Nutri-Score sur les paquets. Ah oui. Ça, c'est pas mal. D'abord, un petit rappel, Robin, c'est quoi le Nutri-Score pour les 2-3 personnes qui ne le savent pas?
3: Le Nutri-Score, c'est un score, du coup, qui indique... 6 pour 100 grammes d'aliments, c'est basé en fait sur l'apport en calories, combien il y a de graisses saturées, de sucre, de protéines, c'est basé là-dessus.
0: C'est plutôt fiable comme truc, je veux dire, ou si je vois un Nutri-Score A, je peux m'en piffrer ou...
3: Basé sur 100 grammes d'aliments et c'est un peu là où il faut faire attention, c'est qu'il y a des aliments, on va en manger beaucoup plus que 100 grammes, d'autres on va en manger beaucoup moins. Et surtout, ça prend pas du coup en compte tout. Ça prend en compte un élément précis qui est intéressant, mais ça prend pas en compte le degré de transformation. Ça prend pas en compte la qualité des aliments qui a été utilisé au final. Donc c'est un indicateur intéressant, mais qu'il faut pas prendre de manière isolée.
0: Quand même mieux de prendre plein de A que plein de E.
4: Je prends que du E, moi.
0: Tu prends que du E, ça se voit. T'inquiète pas. Toi, t'as un Nutri-Score, mais Z. Donc c'est mieux quand même de prendre du A que du E. Mais bon, voilà, faut pas s'empiffrer non plus.
3: Oui, après, les industriels, ils ont bien compris comment faire passer, augmenter la note artificiellement en ajoutant un peu des fibres, des éléments isolés, en fait, et en dénaturant les aliments, les produits, en les restructurant. Et en fait, on perd un peu tout ce qui est intéressant parce qu'on vient juste prendre des éléments isolés pour reconstituer quelque chose et artificiellement augmenter la note.
0: Et c'est quoi la classification Nova? Alors, c'est quoi ce truc Nova?
3: Justement, c'est là où je pense que c'est intéressant d'associer à la fois Nutri-Score et classification Nova, parce que la classification Nova, c'est purement le degré de transformation. Donc il y a 4 niveaux, 1, 2, 3, 4, en fonction de est-ce que c'est brut, est-ce qu'il y a quelques éléments, un peu de sel, un peu, voilà, que c'est pas une vraie transformation, est-ce que c'est un peu transformé, et puis est-ce que c'est ultra transformé. Et donc dans cette optique-là, de manière pratique, parce que pour les gens, ça commence à faire beaucoup d'indicateurs, il y a une application que j'aime bien, que je trouve vraiment pratique, c'est Yuka. Tout le monde connaît, ça marche pour les cosmétiques, ça marche pour tout, et ça donne une note, et souvent ça précise qu'est-ce qui est problématique ou non, et je trouve que c'est le plus facile.
4: Bon. Juste avec Yuka, on scanne avec son téléphone portable, voilà le code barre, et on nous dit voilà le Nutri-Score. Et si
3: exactement,
4: c'est bon,
3: ça donne plein d'indicateurs.
0: Ça donne plein d'indicateurs. Très bien, merci beaucoup mon cher Robin. Deuxième actu de nos assiettes de ces dernières semaines, des chercheurs alertent sur les dangers du protéiné. C'est vrai que c'est un petit peu la mode, on voit des produits protéinés, tout, il y a tout est ultra protéiné maintenant. Du coup, c'est quoi ils disent faites gaffe, parce que si on en bouffe trop, si on mange que des trucs protéinés, ça peut être dangereux. C'est ça le...
3: En fait, c'est ce qu'il y a, c'est pas parce qu'un produit protéiné, il est forcément mieux que la version qui n'est pas protéinée, parce que déjà, pour le rendre protéiné, ça veut dire qu'on a ajouté des choses dedans, et c'est pas dit que ce soit forcément des choses qui soient saines qu'on a ajoutées dedans. Souvent, ils ajoutent des édulcorants, ils ajoutent plein de conservateurs, d'additifs, ils ajoutent plein de choses. Et aussi, on n'a pas tous un besoin en protéines qui est forcément hyper important. Quelqu'un qui est sédentaire, se gaver de produits protéinés, ça lui sert à rien, il ne va pas avoir besoin de toutes ces protéines, donc... Il va juste avoir d'autres problèmes de santé associés à la surconsommation de protéines, en plus des problématiques qu'ils peuvent avoir à tout ce qui est plein d'édulcorants et d'additifs.
0: Et puis il y a donc les chercheurs disent c'est bien de manger protéiné, mais n'oubliez pas les fibres. C'est pareil que les fibres sont assez souvent sous-estimées. Où est-ce qu'on trouve des fibres, Robin?
3: En soi, on en trouve dans les fruits, dans les légumes, on en trouve dans les céréales complètes, on en trouve dans tout ça, mais la base, les fruits.
0: Chez fruits aussi, il y a la fibre, mais c'est pas la même, on est d'accord. Je demande.
4: Franchement, vous êtes pointu sur tous les sujets, vous.
0: Non, mais une bonne assiette, elle doit être composée de quoi? Protéines, fibres, et puis une assiette.
3: C'est ça. Il faut qu'il y ait une portion de légumes pour amener les fibres, un peu des vitamines, des minéraux, une portion entre guillemets de féculents, de glucides avec du riz, des pâtes, peu importe. Une portion de protéines, que ce soit du poisson, de la viande, du poulet, ou même pour tout ce qui est végétarien, des légumineuses comme les lentilles, les pois, etc. Auquel on peut ajouter une bonne source de graisse comme de l'huile d'olive, de l'huile de colza, des choses comme ça. Et là, on a quelque chose qui commence à être plutôt
0: pas mal. Belle assiette. Ça, c'est bien, la dernière fois, Robin, il était venu à la cantine avec moi. Il m'avait engueulé, c'est que j'avais pas pris de glucides. Donc il m'a dit rajoute des pâtes. Donc hop, plâtrée de pâtes.
3: Ouais, surtout pour toi quand tu fais du sport, quoi.
0: C'est bien. Précise-le. Tu peux le redire. Ça se voit moins, mais effectivement, je fais du sport aussi. Troisième actu dans nos assiettes, mardi 9 juin, mardi, c'est la journée mondiale du petit déjeuner. Il y a des bois, j'en ai à la con tout le temps. Un bon petit déjeuner, c'est quoi? Il doit ressembler à quoi un bon petit déj? Moi, je suis très salé, j'aime bien le salé, moi.
3: Ok, bah si t'es salé, bah par exemple des avocados toast avec des œufs, ça peut voilà,
4: du bacon, voilà. Voilà, un peu.
0: Bah pourquoi pas, après pourquoi voilà, pas.
3: C'est
0: attention,
3: en quantité modérée, voilà.
1: Pas trop de gras,
0: voilà.
3: C'est ça. Mais donc c'est toujours la base, avoir entre guillemets ces glucides, que ce soit des flocons d'avoine, que ce soit du pain, que ce soit un fruit, peu importe, associé avec si possible quelque chose qui va amener un peu des protéines, que ce soit du fromage blanc, des fruits oléagineux, de la purée d'amande, des choses comme ça.
0: Oui, pain au chocolat, non, moins.
3: Moins, voilà, moins, voilà.
1: Un seul, c'est la quantité. Moi, le matin, je ne mange jamais. Est-ce que je vais vivre longtemps quand même?
3: Ce qui compte, c'est pas un seul repas, voilà. C'est pas que ton petit déjeuner. C'est faut voir le reste de ta journée, il faut voir ton hygiène de vie, combien de temps tu dors.
4: Pas terrible. Pas terrible.
3: Donc c'est plus global que ça. Mais pour moi, un petit déjeuner, c'est quand même intéressant à prendre.
0: Voilà, un petit déjeuner. Donc on voilà, là aussi on fait gaffe aux cochonneries sucrées qu'il y a partout. Voilà, c'est ça le problème. C'est voilà. Tiens, une dernière question. Là, il fait chaud. C'est quoi le truc à privilégier là quand les températures remontent en été, qu'est-ce qui est bien?
3: Bah c'est ça, faut boire, mais il y a pas que l'eau, il y a aussi tout ce qui est électrolytes, minéraux comme le sodium, etc. Donc faut voilà, parce que quand on transpire, en fait, on le perd dans la transpiration. Voilà, notamment. Donc c'est intéressant de manger un peu plus salé, de manger des fruits, des légumes, parce qu'en plus c'est riche en eau et c'est aussi riche en minéraux et en plus en vitamines. Et vu qu'on mange pas forcément tous suffisamment de fruits et de légumes.
0: Alors moi j'aime bien la pastèque. Il y a plein d'eau dans la pastèque.
4: La pastèque, c'est très bien. La pastèque. Le melon aussi, c'est bien.
0: Ah, j'adore tout ça. Moi, pastèque, melon, régale-toi. C'est ma passion. Merci mon bon Robin. Donc comment c'est les réseaux sociaux, comment s'appelle, comment
3: Robin Diet, R-O-B-I-N-D-I-E-T, tout simplement.
0: Tout simplement. Merci.
1: Quand Robin vient, j'ai pas trop le moral parce que je fais tout le contraire de ce qu'il dit.
0: Tout le contraire. Rien ne va.
4: Tu vas te mettre un beau flocon d'avoine.
0: Merci beaucoup. Reviens, Robin, quand tu veux pour le martyriser encore. Merci beaucoup. Merci.
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0: Qui est là? Evelyne ou Emeline? Evelyne, ça va, Evelyne?
5: Ça va, très bien.
0: Ah, bah bienvenue ici, ma chère Evelyne. Tu nous appelles d'où?
5: De Pitre, en Normandie.
0: Normandie, le pays de Fabien. Ah oui. Décidément, la Normandie est très en forme.
4: On cartonne en Normandie. Tout le temps. Je crois qu'on est
1: diplomatique là-bas. Oui.
4: Ça me semble bizarre.
0: Est-ce qu'il y a d'autres gens qui nous écoutent ailleurs en France? Appelez-nous. 0810 055 056. Je suis très inquiet. Ou alors, nous sommes sur ici Normandie, ce qui est très bien. On adore nos amis d'ici Normandie. Attention. Évidemment. Tu voulais réagir sur les mécaniciens, je crois, c'est ça?
5: Oui,
0: ben vas-y.
5: C'est bizarre parce que vous parliez d'assiettes, de déjeuner, de repas. Oui. Eh bien moi, j'ai amené ma voiture chez le garagiste pour une révision. Et lorsque j'arrive le soir, il me dit, vous faites des provisions? Des provisions. Alors il sort le filtre à air, un sachet, et il me dit, il y a un petit animal qui avait trouvé un endroit pour faire ses réserves.
0: Alors,
5: le filtre à air était plein de graines.
0: Ah, de graines. De graines, trop mignon. Et on sait c'était quoi?
5: De graines.
0: C'était qui? Un oiseau.
5: On n'a jamais su qui avait fait ses provisions.
4: Un rongeur.
5: Il a dû être déçu en revenant parce que les provisions avaient été
0: enlevées.
5: Non pas mangées, mais enlevées.
0: Ah là là là là. Il est sympa ton garagiste sinon, à part ça, tu le connais bien?
5: C'est quelqu'un? Je le connaissais bien, il a pris sa retraite.
0: Voilà. Mince, mais tu avais confiance en lui?
5: C'était un petit garage de campagne. De village.
0: C'est très bien. Non, mais et évidemment, on le redit à tous les garagistes, sont pas des voleurs, hein, d'accord? Bien c'est sûr. Juste parce qu'il y a cette répression des fraudes. Donc, il disait que 40% des garagistes,
4: des pratiques commerciales
0: un peu douteuses. Et donc, on voulait un petit peu rigoler là-dessus, mais évidemment, on met pas tout le monde.
4: Il y a des professionnels également.
0: Et Evelyne, c'est quoi là?
5: Le métier qui a des brebis galeuses.
0: Bah, évidemment. Écoutez, non, nous, on est les brebis galeuses de ce métier, par exemple. Par exemple, nous trois, on est les escrocs. Voilà, évidemment. Bon, Evelyne, tu vas faire quoi là maintenant? Dès que tu raccroches, tu vas faire quoi? J'ai envie de savoir.
5: Préparer le repas.
0: Préparer le repas. Donc, t'oublies pas, protéines et des fibres. Et des fibres et des glucides. Beaucoup, voilà. Enfin, pas trop non plus, mais sinon un peu. Mais voilà, mais un petit peu quand même.
4: Ça, c'est bien résumé. C'est bien résumé. On comprend au moins.
1: Evelyne, on te rappelle peut-être demain en fin d'émission pour la carte de carburant.
0: On t'embrasse fort, Evelyne.
5: D'accord.
0: Merci, Evelyne. Prends bien soin de toi. Au revoir, Evelyne. Merci beaucoup. Allez hop, jingle.
6: On voit Zizou.
1: Ah non, ça, c'est
0: bon. Ah non, ça, c'est. Mettez un jingle. Oh là là.
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0: Voilà, parce que là, maintenant, on va écouter. Ça va, mon Nico?
1: Super bien.
0: T'étais sûr
6: sûr que ça va. Tu es un peu fatigué aujourd'hui, non?
1: Pas du tout.
4: Il a des petits yeux.
1: Je me suis reposé toute la semaine, c'est pas normal.
6: Mais ouais, mais t'es jeune, t'es encore en pleine croissance. Quand on est jeune, on est tout le temps fatigué.
1: J'avoue que je suis un peu sorti.
6: Ça se voit.
4: Ça se voit, la tête.
6: Ça se voit. Oui, alors, regarde, il est là. Donc, quand il y en a mal, il y a mal à bœuf, notre enfant de la télé. Alors, mon bon Nicolas.
1: Eh bien, aujourd'hui, c'est léger. On va parler coup de boule et uppercute. Ah oui. On parle violence dans le sport. Moi, je vais vous parler de quelques moments de tension qu'il y a pu avoir sur des terrains de football. On va célébrer dans tout pile un mois les 20 ans d'un moment resté dans les mémoires. C'était un soir de finale de Coupe du Monde. Nous sommes en 2006. La France affronte l'Italie quand tout à coup, à la 107e minute, Zidane a un geste malheureux.
7: On voit Zizou. Pas du tout, pas ça Zinedine, pas aujourd'hui, pas maintenant, pas après tout ce que tu as fait. Aïe, c'était mal, un carton, c'est carton rouge, j'étais devant ma télé, c'est horrible, c'est pas possible.
1: Et oui, les commentaires du regretté Thierry Géraldi qui commenta le dernier match de Zizou. Plus de 22 millions de téléspectateurs français assistent à cette finale malheureuse. Mais alors pourquoi ce coup de boule, à votre avis? Eh bien, le joueur italien Marco Materazzi avait dit à Zidane: je préfère ta putain de sœur. Materazzi écope de 2 matchs de suspension et d'une amende. Et le retraité Zidane est sanctionné de 3 matchs et de 4 800 euros d'amende. Ça fait cher le coup de boule. Et alors, au décès de Géraldi, Zidane lui avait rendu hommage en déclarant: n'importe qui aurait pu me massacrer. 99% des commentateurs m'auraient détruit, mais lui, il était juste. Et alors, un autre moment chaud aux abords d'un terrain de foot, en mai 93, une autre finale de Ligue des Champions, gagnée par l'Olympique de Marseille, à jamais les premiers, Christophe de Chavannes et Patrice Carmouze délocalisent leur émission. Et oui, De Chavannes anime Coucou c'est nous en direct du stade de Munich sur TF1. On est 2 heures avant le match, autour du plateau éphémère des supporters marseillais bien éméchés. De Chavannes commence à recevoir des projectiles.
8: Je remercie l'ami moustachu là-bas qui vient de nous jeter son verre de Coca-Cola. C'est très gentil parce que je viens de le voir et c'est très aimable. Merci beaucoup.
1: Merci. Et alors, dans l'émission, De Chavannes a la bonne idée de recevoir Enrico Macias qui supporte le PSG.
6: Ah oui, ça c'est bien.
1: Et alors, le ton monte entre le chanteur et les supporters.
9: Il faut jouer le tout pour le tout.
10: Ah merde.
9: Non, c'est pas logique, mais c'est comme ça, c'est lâche même de faire ça, on est vraiment en pâture là.
10: Oui, ça c'est sûr.
9: En plein milieu de...
10: Ça c'est sûr, Enrico est en train de s'énerver, il faut garder le sourire. Mais c'est vrai qu'il y a 2-3 trucs qui volent. On s'est fait un peu mouiller, ça nous a rafraîchi.
9: J'ai reçu une pomme dans la gueule.
1: Et alors, pour détendre l'atmosphère, Enrico se munit d'une casquette de l'OM, mais rien n'y fait. On lui lance des boîtes de conserve, même des merguez. Et alors, même des canettes, ils étaient tous trempés de bière sur le plateau.
6: Un peu de semoule, ils nous fait un petit coup.
1: Et alors, parmi les fauteurs de troubles, il y avait l'humoriste Mathieu Madénian qui a avoué plus tard son geste. Et alors, le plateau est tellement bordélique que De Chavannes finit par rendre l'antenne plutôt que prévu.
10: Et peut-être qu'on va rendre l'antenne assez rapidement à Paris, je préviens Paris. Je pense que Patrick Poivre-d'Arvor va prendre l'antenne derrière nous pour le journal. Et on va rendre l'antenne d'ici quelques 2 ou 3 minutes maintenant, hein, s'il vous plaît. Très bien, on va rendre l'antenne à Paris maintenant, si c'est possible. On me fait signe, je souhaite une bonne soirée à tout le monde. Allez l'OM, bien évidemment.
9: Allez l'OM.
1: Et PPDA avait animé le 20h avant 20h pour une fois. Et le petit potin, eh bien, après l'émission, sur le chemin des loges, un supporter avait demandé à Enrico Macias de dire « Allez l'OM » et Enrico lui avait répondu « Enculé ta race maudite ».
6: Ah oui, d'accord. Bon.
4: Toujours sympa. Toujours une bonne ambiance au football.
1: Agréable.
6: Et pas de violence,
1: non,
6: les amis, on n'aime pas ça.
4: La Coupe du Monde, non.
6: Il y a la Coupe du Monde qui arrive, voilà.
4: On casse rien.
6: Vous faites un pronostic pour le... Moi, je suis nul en foot.
4: Pour l'équipe de France?
6: Oui, qu'est-ce que...
4: Oui, bah, aller en finale.
6: Finale, c'est sûr. Robin, tu suis le foot, toi? Attends, beaucoup moins qu'avant, d'accord. Toi, t'es plus sport de combat.
3: Curling, entre autres aussi.
4: Et Nicolas?
6: T'es en train de montrer sa chérie qui s'en fout complètement.
4: Ils sont portables.
6: Mes amis, écoutez-moi. Bah écoutez, est-ce que vous connaissez les biens en commun?
1: Ah non.
6: Eh bah tant mieux, parce qu'on en parle juste après ça.

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1: De retour ici, c'est Willy vient déjeuner chez vous. On passe à table tous ensemble le samedi et le dimanche en direct entre midi et 13h. Mais vite, ce sont les 5 dernières minutes.
2: Déjà.
1: Ça passe vite. Place à la bonne idée du samedi. Bonjour Yann Lemoine.
3: Bonjour Willy.
1: Bienvenue ici mon cher Yann. Alors vous êtes le fondateur de Les Biens en Commun. Si vous êtes comme moi, fan de supermarchés, moi j'ai déjà vu dans les supermarchés des bornes comme ça où c'est écrit les biens en commun. Est-ce que vous pouvez nous dire de quoi il s'agit alors, mon cher Yann ?
3: Ouais, avec plaisir, merci pour l'invitation.
1: Mais je vous en prie.
3: En fait, c'est un service de location d'équipement d'ultra-proximité en libre-service. L'idée, c'est de proposer aux gens, plutôt que d'acheter tout un tas de trucs dont ils se servent peu, de les louer, mais en côté super pratique, c'est-à-dire on est décasé connecté dans les commerces. Demain, j'espère les bâtiments publics.
1: Ouais.
3: J'espère vraiment que les collectivités vont rejoindre nous.
1: On
3: y met à disposition du matériel, c'est-à-dire que c'est nous qui vous louons en entretien, répare, remplace l'équipement. C'est clé en main pour vous. Et vous avez une application qui vous permet de réserver, d'aller récupérer l'équipement au moment de votre besoin.
1: Voilà. Alors par exemple, donc un service de location d'équipement. Alors par exemple, voilà, moi j'ai besoin d'une shampouineuse car j'ai des poils sur mon canapé. C'est moi qui perds mes poils. Tout le temps, à chaque changement de saison, je perds mes poils, c'est comme ça. Bon, donc je vais sur votre site,
4: d'accord.
1: Je réserve ma shampouineuse et il se passe quoi alors ?
3: Eh bien, vous réservez la shampouineuse sur le point de location le plus proche de chez vous. Vous le réservez par exemple pour cet après-midi, 15h, on va dire.
1: Voilà,
3: et à 15h, vous pointez au magasin. Avec le téléphone, vous ouvrez le casier, c'est magique, ça s'ouvre depuis le téléphone. Vous récupérez la shampooineuse, on met le détergent avec, vraiment,
1: c'est
3: il y a tout ce qu'il faut pour s'en servir. Voilà, cadeau, grand seigneur.
1: Bravo.
3: Vous l'utilisez et puis vous le ramenez, vous réservez par exemple pour 24 heures,
1: ou
3: pour 48 heures ou pour 3 jours.
1: Non, mais c'est
3: trop
1: bien.
3: Et puis vous ramenez l'équipement avant la fin de la réservation. Voilà.
1: Voilà, et on le remet dans le casier. Voilà.
3: Exactement. L'idée, c'est vraiment de transposer ce qui a bien marché avec les vélos en libre-service. C'est comme ça que j'ai eu l'idée il y a quelques années.
1: Voilà.
3: C'est vraiment de transposer ce qui a marché avec les vélos en libre-service.
1: Voilà. Et donc, ce sont vos appareils, parce que c'est pas les trucs qu'on emprunte parfois, vous savez, aux voisins.
4: Entre particuliers.
1: Ça n'a rien à voir, Ce sont donc vos appareils
3: à vous.
1: C'est
3: très important.
1: Voilà.
3: Ouais. C'est très important d'insister dessus. C'est nous qui achetons, donc on achète du matériel de qualité, on l'entretient. Donc, vous êtes sûr de trouver un truc qui fonctionne, qui est propre, et avec tous les accessoires, tous les consommables dont vous avez besoin.
4: D'accord.
3: C'est vraiment le côté, il faut que ce soit pratique et le partage entre voisins. C'est vraiment chouette en théorie,
1: mais
3: dans la pratique, c'est assez compliqué, quoi. Vous n'êtes pas sûr de trouver ce que vous cherchez, que ça marche, faut se donner rendez-vous à telle heure, à tel endroit. Là, au moins, c'est pratique et économique.
1: Voilà, pratique et économique. Donc, c'est présent partout en France, les casiers, on peut en trouver où, par exemple ?
3: Ah bah un jour je l'espère, mais là on se développe très bien.
1: Ouais.
3: On a 150 points de location aujourd'hui concentrés sur Paris, Île-de-France, Lyon, Grenoble, Strasbourg, Saint-Étienne.
1: Voilà,
3: Marseille.
1: Ouais.
3: Voilà, on arrive sur Marseille ce mois-ci.
1: Bravo.
3: Et puis bien sûr, l'ambition, c'est que dans les années qui viennent, on arrive à se déployer sur tous les territoires français. Évidemment, commençant par les centres-villes, parce qu'il y a quand même une question de concentration de la population, de facilité d'accès. Mais petit à petit, j'espère qu'on pourra aller vers des zones plus périphériques et demain même en zone rurale. En zone rurale, ça ferait sens pour tout ce qui est bricolage, jardinage, etc.
4: Oui,
1: voilà. Donc là, on vous trouve, je l'ai dit par exemple, dans des supermarchés, dans des sièges d'entreprise, dans des résidences étudiantes, des sites industriels. Pouvez nous donner comme ça une idée de prix, c'est quoi ? Enfin, après, ça dépend ce qu'on loue, mais c'est quoi ?
3: Oui, mais globalement, pour 24 heures, on va dire qu'on va être entre 5-6 euros et une vingtaine d'euros, selon l'équipement. Très dégressif dans le temps. Pour vous donner une ordre d'idée, la perceuse chez nous, ça va être 10 euros 24 heures. Alors que si vous voulez louer chez Leroy Merlin, c'est plutôt 25 euros.
1: Oui, mais
3: pourquoi est-ce qu'on peut proposer un tel tarif ? C'est que vraiment, nous, on passe pas entre chaque location.
1: Mais
3: c'est
1: non.
3: quand même un service communautaire. On fait confiance aux gens pour respecter le matériel. Et c'est ce qui nous permet de proposer des tarifs bas, quoi. C'est un service qui mélange un peu le côté start-up, impact et puis communauté. On veut embarquer les gens dans une nouvelle aventure, une nouvelle vision de l'utilisation de nos équipements du quotidien. Parce que bien sûr, il y a la volonté aussi d'avoir un impact environnemental
1: et
3: social derrière.
1: Voilà, parce que moi, j'ai par exemple acheté une dévisseuse électrique là.
4: Oui,
1: tu sais que j'ai dû l'acheter il y a peut-être 7 ans, 8 ans. Je vous jure, je m'en suis servi une fois.
4: Ouais,
1: c'est vraiment le truc complètement absurde, quoi. Et donc l'idée, c'est ce que vous
3: dites. Exactement ça.
1: Voilà, l'idée, mon cher Yann, vous dites ça serait bien que les que les villes que s'approprient cette idée et que ça devienne comme les vélos qu'on loue en facilement partout,
2: et qu'il y en ait partout.
1: C'est ça. Hein.
3: Ouais.
1: Voilà.
3: Ouais,
1: c'est une super idée.
3: Dans les bibliothèques, les MJC, les centres sociaux, on peut déployer ça dans les
1: mais
3: bâtiments
1: partout,
3: publics.
1: Mais oui.
3: Et voilà. Et partout en France, un peu. Voilà. De nouveau, exactement comme les vulnerable services qui, en l'espace de 10-15 ans, ont complètement changé notre rapport au vélo.
1: Ouais.
3: Mais là, pour les équipements du quotidien, à Londres, il y a déjà, ça existe déjà dans 15 bibliothèques. Mais pour l'instant, en France, il n'y a pas encore une collectivité qui s'est lancée, donc j'espère vraiment les embarquer.
1: Allez, bah oui.
3: Les équipes,
1: vous allez voir. Vous allez avoir des demandes après, je vous le dis, mon cher Yann Lemoine, fondateur. Donc, les biens en commun, ça s'appelle le service de location d'objets. Vous devriez mettre ça à Radio France, disons, avec tout d'employés qu'il y a ici. Franchement, ça serait pas mal, hein. Je vais essayer de vous pistonner. Je connais très bien la
2: présidente.
1: La présidente.
3: N'hésitez pas. Et puis, ouais, vos auditeurs, qu'ils n'hésitent pas à aller sur le site internet. Hein, c'est
1: bien
3: un site internet. Il n'y a pas besoin de se créer un compte pour voir les points de location, pour voir notre tarif. Vous n'avez pas besoin de vous créer un compte.
1: Merci
3: vous
1: beaucoup.
3: Créez un compte qu'à partir du moment où vous les réservez.
1: Merci. Les biens en commun, le service de location d'objets. Merci Yann Lemoine.
4: Bravo.
1: Voilà les bonnes idées françaises, comme on les aime. Voilà, mes amis, c'est fini.
4: Oh non.
1: La barbichette, ça finit vite. Ça finit tout le temps vite.
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1: Allez, merci à toute l'équipe. Passez une belle journée ici et pas ailleurs. Dans un instant, c'est Ma France Week-end version économie. Et puis nous, on se retrouve évidemment à la même heure. Domani, ciao.
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5: 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Manu Chao, Je ne t'aime plus. 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
2: Manu Chao, c'est un artiste qui a été assez important aussi pour moi quand j'étais gamin. Mes parents avaient un club de plage sur le bassin d'Arcachon.

tous les étés, on se retrouvait sur ce club de plage. Et le soir, mon père faisait tourner cet album avec cette chanson qui s'appelle « Je ne t'aime plus ». C'est une petite Madeleine de Proust aussi, Manu Chao. Je ne t'aime plus.

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2: Bonjour et bienvenue dans votre magazine Ma France, par ici les économies. Vous connaissez notre objectif. Chaque semaine, vous redonnez du pouvoir d'achat. Alors aujourd'hui, on va tenter de répondre à cette question. Comment rester chez soi le plus longtemps possible, dans les meilleures conditions et même avec un budget serré? Les aides, les astuces, les services à domicile. On va tout vous dire avec notre invité. Bonjour Laurence Le Drenne.
3: Bonjour Valère, bonjour à tous.
2: Vous êtes chef de service droit et argent pour le magazine Notre Temps, qui est en kiosque en ce moment d'ailleurs avec un dossier sur ce thème justement. C'est le numéro de juin qui est en kiosque. Que actuellement, je vous propose pour commencer, Laurence, de répondre à cette première question de Paul. Il m'a écrit sur mon mail paricideseconomies@radiofrance.com. J'ai 85 ans et mon secret, c'est de voir du monde tous les jours. Et ça, c'est gratuit, n'est-ce pas la clé? Qu'est-ce que vous lui répondez?
3: Je lui réponds, vous avez raison, Paul. Vous avez vraiment raison. Rencontrer des personnes tous les jours, se promener, discuter avec ses voisins, échanger, bref, tisser autour de soi un réseau de relations amical ou simplement de connaissances, c'est la clé pour se sentir en forme, se sentir bien et donc bien chez soi.
2: Parce qu'on parle beaucoup d'autonomie en fait, mais enfin l'autonomie seule, c'est quand même très compliqué. C'est vrai que les relations sociales, c'est fondamental, y compris pour se sentir bien, être en bonne santé en fait.
3: Voilà, et c'est la parade contre la solitude. La solitude qui est vraiment quelque chose qui peut vous surprendre et petit à petit vous enfermer. Donc un réseau de petites relations quotidiennes, ça n'a l'air de rien, mais c'est extrêmement important.
2: L'objectif aujourd'hui, c'est donc d'aider celles et ceux qui nous écoutent et qui, bien sûr, ont ce souhait ou connaissent quelqu'un qui a ce souhait de rester à la maison, parce que c'est vrai qu'on est mieux, c'est notre lieu de vie, mais le mieux possible, dans les meilleures conditions possibles. Alors, parfois, ça s'anticipe aussi. Et je vous propose de commencer par le logement, justement. Comment le sécuriser, l'adapter pour y vivre plus sereinement, éviter les accidents domestiques ou les chutes, mais sans trop dépenser?
3: Il y a plein de choses à faire. Par exemple, vous pouvez agir sur la lumière. Ça, c'est une chose à laquelle on pense pas souvent.
2: La lumière. Ouais.
3: Avoir des lumières qui s'allument automatiquement, des lumières douces quand vous levez la nuit.
2: Détecteur de mouvement, tout simplement.
3: Dans le couloir, au pied de votre lit, ça va vous éviter de tâtonner, ça va vous éviter de déraper. Ça coûte quelques dizaines d'euros. Et vraiment, ça change la vie parce que voir où on met les pieds, ça évite de chuter. Et c'est quelque chose de tout simple. Vous verrez aussi que vos petits-enfants seront ravis d'avoir ce petit système et tous les gens qui sont autour de vous.
2: Donc la lumière, c'est vrai que c'est tout bête, quelque part. Ça coûte pas très cher et ça permet d'éviter... la chute, l'accident domestique évidemment, parce que on va se lever la nuit, on voit pas bien, ou on croit qu'on connaît l'appart, la maison, et en fait, c'est là que patatras.
3: Exactement, quoi, hein. Et on n'y pense pas assez.
2: Une rampe dans un escalier aussi, ça coûte pas très cher, ça peut être très utile. Il faut savoir aussi détecter le moment où c'est le moment.
3: Mais c'est toujours le moment. N'attendez pas d'avoir 80 ans, c'est toujours le moment d'avoir une rampe dans son escalier. N'oubliez pas l'escalier de la cave. Les marches sont souvent étroites. Si vous vivez dans un immeuble, n'hésitez pas à en parler dans une réunion de copropriété et vous allez voir, là aussi, hein, que tous vos voisins, même s'ils ont 30 ans, 50 ans, ils vont dire « mais quelle bonne idée !» Et là aussi, c'est un outil très sécurisant pour éviter les chutes, pour s'appuyer. Vraiment, c'est une solution toute simple. Il faut y penser.
2: Et pour le coup, les petits-enfants, ils sont ravis d'avoir une petite rampe pour se tenir. Ça les sécurise également.
3: Mais bien sûr.
2: Et quand on pense à rampe, je pense tout de suite salle de bain. C'est pareil, il faut savoir et s'équiper un petit peu, s'entourer. Toilette, salle de bain, des petites rampes à droite, à gauche. Ça facilite aussi certains mouvements.
3: Exactement. Alors là, c'est plutôt quand vous faites des travaux chez vous.
2: Oui.
3: Pensez à tout ça. Renseignez-vous sur tous ces petits dispositifs qui vont permettre un point d'appui. Ça peut être un petit banc, un petit recoin dans la douche où on peut s'asseoir. On peut aussi poser ses produits, mais on peut s'asseoir. Quand vous faites des travaux, que vous ayez 40, 50 ans, 60 ans, pensez à tout ça. Et du coup, plus vous y pensez tôt, plus ça va être bien conçu, plus ça va être joli et plus ça va être efficace.
2: Laurence Le Drenne, le dernier dossier là du magazine Notre Temps, donc qui est en kiosque, et justement sur ce sujet, hein, bien vieillir chez soi. Vous évoquez dans ce dossier des nez de marche antidérapants. Je me suis demandé ce que c'était.
3: Oui, c'est vrai qu'un nez de marche, ça peut surprendre, mais vous en voyez partout. Vous savez, ce sont les bandes rugueuses ou les barres qui sont au bord des marches d'escalier. Alors, il y en a partout. Hein. Il y en a dans les lieux publics, il y en a dans les bureaux. Ça permet deux choses. On voit le bord de la marche, on voit où on pose les pieds, et puis on glisse moins. Alors, puisqu'il y en a partout dans les lieux publics, pourquoi on n'en aurait pas chez soi? Là aussi, c'est un petit équipement peu coûteux et efficace.
2: Il y a des sites qui peuvent nous donner des idées de trucs et astuces d'ailleurs pour s'équiper pas cher, bien chez soi, de l'assurance retraite par exemple, hein, donc c'est sur bien-chez-soi.l'assurance-retraite.fr. Vous le recommandez? Qu'est-ce qu'on trouve par exemple sur ce site?
3: Oui, je le recommande parce qu'il y a vraiment des dizaines, que dis-je, des centaines de petits appareils auxquels on ne pense pas forcément. Par exemple, vous allez trouver toutes les sortes de barres d'appui, vous allez trouver un siège pivotant qu'on peut poser sur une baignoire, si jamais, même temporairement, hein, même quand on s'est cassé le pied, on n'arrive plus à prendre sa douche dans sa baignoire, ça va vous aider. Vous allez trouver aussi des trains qu'on peut faire pivoter pour récupérer ses vêtements, vous savez, qui sont en haut des penderies, des petits marchepieds antidérapants. Bref, tout ça, ce sont des objets qui vont vous éviter la tentation de monter sur un tabouret pour récupérer quelque chose qui est en haut. Et c'est vraiment astucieux, c'est simple, c'est pas cher, ça peut se poser facilement, il y a plein d'idées.
2: Aujourd'hui, le thème de l'émission, c'est bien vieillir à la maison, rester chez soi. On va parler aussi des aides dans un instant, mais avant, un autre site qui est intéressant, pour bienvieillir.fr. Ça aussi, c'est un bon plan, Laurence.
3: Oui, là aussi, ce sont des caisses de retraite qui se sont regroupées parce que dans leur mission, il n'y a pas seulement vous versez votre retraite, il y a aussi la prévention. Prévention pour la santé, justement pour garder cette précieuse autonomie. Vous allez y trouver des articles et puis des vidéos aussi. J'ai vu il n'y a pas longtemps une vidéo où une kiné vous apprend, elle vous apprend à tomber, comment vous baisser, surtout comment vous relever. Il y a des gestes à faire dans un certain ordre pour se relever facilement. Et ça, c'est comme un entraînement. Il faut les apprendre, il faut les faire de temps en temps. Ça maintient la souplesse. Prenez-le comme un petit exercice de yoga. Et vraiment, c'est utile si un jour on se retrouve par terre.
2: Bien vieillir chez soi, ça commence pas à 80 ans. Ça peut commencer avant. C'est ce que vous disiez tout à l'heure. Oui. Quand on fait des travaux à 40, 50, 60 ans, on peut commencer à penser. Finalement, c'est un peu une logique du quotidien. Aménager son logement pour mieux y vivre, prévenir, mais aussi que tout soit plus facile.
3: C'est une logique du confort, du bien-être. Plus vous y pensez tôt, plus ça va être vraiment pensé pour être dans votre cuisine, dans votre salle de bain, plus ça va être agréable et vous allez vous dire j'ai eu raison de faire ça et vraiment je me sens bien chez moi. Voilà, il y a d'autres personnes qui vont vous copier, vous allez voir.
2: J'ai découvert qu'on peut faire appel aussi à un ergothérapeute pour se faire aider, guider vers les aménagements qui nous correspondent le mieux.
3: Oui, alors là, une petite astuce, si vous avez été salarié pendant votre carrière, vous êtes sûrement relié à la caisse de retraite qui s'appelle l'Agir Carco, c'est la caisse complémentaire. Et elle a vraiment une mission d'aider les personnes à aménager leur logement. Vous pouvez avoir des aides et selon votre situation, un ergothérapeute peut vous venir chez vous. Et donc, il va regarder votre cuisine, il va vous dire, là, ce serait quand même mieux plutôt que d'avoir des placards, d'avoir des tiroirs, vous pourriez abaisser telle chose. Vous pourriez vous équiper de petits appareils qui sont pas forcément chers non plus. Et vraiment, vous pouvez aussi voir un appartement qui est entièrement conçu pour être plus facile à vivre, toujours présenté par l'Agir Carco. Il y en a à Paris, mais ils ont aussi des centres partout en France.
2: Ah, c'est super. Et d'ailleurs, il y a d'autres aménagements un peu plus lourds, disons, à réaliser, mais utiles. Vous en citiez, baisser le four, élargir une porte, installer une salle de bain et une chambre de plein pied quand c'est possible. Oui. Là aussi, on peut se faire conseiller, accompagner.
3: Exactement. Moi, j'ai envie d'insister sur deux choses. La chambre de plein pied, si vous êtes à l'étage, vraiment réfléchissez à ce que vous pouvez faire. Salle de bain, chambre de plein pied. Et puis, la salle de bain, la douche sans bac ou avec un bac très plat et bien large. C'est du confort, c'est du bien-être. Tout le monde dans la maison va vouloir se doucher là. Et on se sent
2: en sécurité.
3: C'est la douche à l'italienne. Bon, parfois, c'est pas possible de faire la douche à l'italienne, mais il y a des bacs très plats antidérapants qui sont très jolis et très efficaces aussi.
2: On peut se faire aider. Quelles sont les aides, Laurence Vedrenne, et les conditions pour faire adapter son logement, faire ces aménagements-là, ces travaux?
3: Alors, une aide qui est assez méconnue, ça s'appelle MaPrimeAdapt. C'est vraiment pensé pour les personnes qui souhaitent aménager leur logement, qui ont des ressources modestes, mais le plafond est assez élevé, et ça permet de financer vos travaux. 50%, 70% des travaux, et pour une enveloppe assez importante, hein, jusqu'à 22 000 euros. Vous y accédez si vous avez 70 ans, même si vous êtes en pleine forme, et dès 60 ans, si ça commence à être un petit peu difficile.
2: Bon, là, on a appris quelque chose d'important. Donc, ça s'appelle MaPrimeAdapt. Oui. Si ça vous intéresse, vous qui nous écoutez, n'hésitez pas à aller vous renseigner. Puis, il y a aussi le sujet de l'aide à domicile. Hein, faire des courses, conduire, faire le ménage. Là, il y a des incitations fiscales, notamment, hein, sur ce sujet.
3: Oui, il y a un crédit d'impôt qui est important. Crédit d'impôt de 50%. Vous pouvez financer les salaires, les charges d'une personne que vous employez. Si vous passez par une société de service, ça marche aussi. Ça peut financer 50% jusqu'à 12 000 euros, même plus si vous avez plus de 65 ans. Donc il ne faut pas hésiter et ça fonctionne même si vous n'êtes pas imposable. C'est-à-dire que vraiment ça divise le prix par deux.
2: Donc ça vaut le coup de chercher les aides qu'il y a autour de soi parce qu'on peut se faire accompagner même quand on a, et peut-être surtout quand on a un budget serré.
3: Exactement. Mmh. Et ne pas attendre d'en avoir vraiment besoin.
2: Il y a les aides, mais il peut y avoir aussi des compléments de revenus. Hein. Parfois, on se retrouve avec de la place libre à la maison. Alors, pourquoi ne pas se mettre en colocation ? Bonjour Bérangère Pénaud.
4: Bonjour, bonjour Valère.
2: Vous êtes directrice des Yvelines pour l'association Ensemble Deux Générations. Votre site, c'est ensemble2générations.fr. Vous accompagnez des seniors, des jeunes, pour se mettre en coloc, c'est ça ?
4: C'est ça, exactement. L'idée, en fait, c'est de pouvoir répondre à la fois aux défis démographiques, hein, avec une population senior qui va en augmentant, puisqu'aujourd'hui, on a 15 millions de personnes seniors et on en aura 24 millions en 2060. Et puis, ben, la difficulté pour les jeunes à trouver un logement, hein, la crise du logement étudiant, on la connaît bien. On sait que le budget logement pour un jeune, ça représente 61% de son budget. Mmh. Donc, il y a vraiment une difficulté pour trouver un logement. Donc, l'idée, c'est de pouvoir mettre un étudiant chez un senior qui a de la place, qui a une chambre de libre et qui peut et qui a envie d'accueillir un jeune. Et ça peut être en échange de petits services ou d'une contrepartie financière modeste.
2: Oui, c'est ça qui est intéressant, c'est que vous proposez une rencontre, un peu un cadre de vivre ensemble, mais avec des règles du jeu qui s'adaptent en fonction des besoins, des envies. C'est-à-dire, c'est un contrat entre les deux personnes. Et ça peut prendre quelle forme alors ?
4: C'est tout à fait ça. C'est vraiment l'idée de pouvoir réunir en fait deux personnes, donc jeunes et seniors, qui ont des besoins différents, mais qui ont aussi envie de partager quelque chose. Et pour ça, on peut proposer deux solutions qui sont encadrées juridiquement par la loi Elan. Mais donc, on a une possibilité de logement donc avec des petits services ou de la présence. Donc là, le jeune peut être logé entre 10 euros jusqu'à 150 euros en fonction du volume de petite aide qu'il va pouvoir apporter. Ou une solution qu'on appelle convivialité, où là, le jeune n'a pas d'obligation de service ou de présence, mais il apporte une convivialité, un moment de partage, et ça permet à un senior d'avoir un complément de revenu. Donc, généralement, les loyers vont se situer en région parisienne entre 300 et 450 euros par mois. Ils peuvent également déduire les APL hein, de ces loyers. Donc, c'est finalement des loyers très économiques pour les jeunes.
2: Alors, c'est intéressant. Et évidemment, ce sont des loyers moyens en région parisienne, mais votre association fonctionne dans toute la France. Laurence Ledren, vous parliez lien social tout à l'heure, de l'importance de la colocation intergénérationnelle qui est encadrée par la loi, avec des associations comme ça qui viennent encadrer, sécuriser. C'est une solution.
3: Oui, bah oui, c'est une solution. C'est une solution qui fait deux heureux. Donc, c'est vraiment intéressant. Il faut bien sûr que les personnes s'entendent bien, hein, comme dans toute situation où on est deux sur un toit. Mais c'est ce que nous conseillait Paul tout à l'heure, hein, voir quelqu'un tous les jours. Et ben là, vous allez avoir quelqu'un chez vous qui va vous parler de tas de choses nouvelles et ça fait partie de l'entretien d'autonomie.
2: Et Bérangère, je précise, quand vous parlez de menu service, c'est pas de l'aide à domicile, c'est des petites courses, un petit truc de bricolage, c'est vraiment des petits agréments du quotidien.
4: Tout voilà. À fait, le jeune ne se substitue pas à une aide à domicile ou une infirmière. Ça va être aider à prendre un billet de train sur Internet, faire quelques courses, sortir un animal de compagnie si besoin. Enfin, voilà, des petites tâches qu'on peut rendre spontanément. Mais tout ça est quand même bien défini dans le contrat. Comme ça, chacun sait à quoi il s'engage. Et ça simplifie aussi la relation. Mais au-delà de ces tâches, c'est ce que vous disiez précédemment. C'est vraiment favoriser le lien social et puis avoir ce sentiment d'utilité, aussi bien côté senior que côté jeune. C'est vraiment un très bon vecteur dans la société pour aussi aider à rompre la solitude et l'isolement.
2: Voilà, et bien sûr, personne n'est imposé à personne. Ce sont des choix de chaque côté. Et c'est le rôle justement de votre association, ensemble2générations.fr. Merci beaucoup pour votre

0: Qu'est-ce que c'est Gabi, G-A-2-B-Y?
1: Alors Gabi, c'est une application sur mobile ou tablette pour les plus de 65 ans et les familles qui souhaitent accompagner leurs proches âgés pour prolonger sa bonne santé physique et mentale.
0: Bon, ça, c'est ce que vous proposez. Dans les faits, quels sont les services qu'on retrouve si on s'abonne à cette application, donc qu'on a plus de 65 ans et que notre famille est partante?
1: Alors, pour les aînés, eux, ils peuvent jouer seuls ou en famille, sans publicité. Ils peuvent partager aussi leurs bons souvenirs dans une logique d'album sécurisé et plutôt confidentiel. Ensuite, ils peuvent bénéficier aussi d'un programme ludique de suivi de leur autonomie avec des activités vraiment personnalisées, toujours dans l'esprit de rester en bonne santé le plus longtemps possible. Voilà. Et côté famille, eux, ils peuvent solliciter et échanger des professionnels locaux qui interviennent au domicile de leurs proches, en fait. Ça va du dépanneur à l'infirmière. Voilà. Et ensuite, les familles peuvent aussi suivre un petit baromètre de leurs proches pour permettre de prévenir des risques de dépendance et savoir comment les accompagner au mieux et agir au plus tôt, en fait.
0: C'est donc une application qui permet à la fois de suivre, en même temps de jouer, de l'utiliser, on va dire, un peu à temps perdu pour le senior, mais aussi d'échanger avec les professionnels autour et puis avec la famille. Il y a quand même beaucoup de fonctions. Combien ça coûte chaque mois?
1: Alors, aujourd'hui, Gabi coûte 4,25 euros TTC par mois pour toute la famille. Hein, donc, ça en fait la solution la moins chère et la plus complète sur le marché. Et propose énormément de services vraiment tournés vers la prévention et le suivi de la santé physique et mentale.
0: On est aussi à l'heure de la fracture numérique. On le sait, les seniors n'ont pas sont pas toujours très à l'aise avec le digital. Comment repousser cet enjeu puisque vous proposez précisément une solution digitale pour les seniors?
1: Alors c'est une solution qui est très mature, donc aujourd'hui on a beaucoup travaillé sur l'usabilité de l'application. Aujourd'hui elle est tout à fait adaptée à ce genre de public là. Donc et puis le fait d'engager la famille aussi, on a un vrai accompagnement et un vrai entourage qui vient accompagner et favoriser l'inclusion numérique des aînés. Ça va des enfants aux petits-enfants.
0: Donc on retrouve toutes les infos sur gabi-appli.com et puis sinon dans les stores, j'imagine, qu'on soit sur Android ou sur iOS. Quel que soit le smartphone qu'on a. Merci beaucoup en tout cas Stéphane Maroc, fondateur de Gabi, cette application dont on voulait vous parler cette semaine parce que c'est aussi une solution pour bien vieillir, en tout cas bien avancer dans l'âge à la maison. Laurence Le Drenne, vous êtes chef de service droit et argent pour notre temps et je vous propose avant de nous quitter de vous prêter au jeu de notre quiz Le Vrai Faux pour finir avec les idées claires sur ce thème du bien vieillir chez soi. Alors vrai ou faux, installer une barre d'appui dans sa salle de bain peut être financée en partie par des aides.
2: Vrai. N'hésitez pas à poser la question à vos caisses de retraite ou à vous renseigner dans votre mairie, par exemple.
0: Vrai ou faux, la majorité des chutes des seniors se produisent à l'extérieur du domicile.
2: Faux, archi faux, la majorité se produit à l'intérieur.
0: Vrai ou faux, un détecteur de mouvement pour allumer automatiquement une lampe peut aider à prévenir justement certains accidents domestiques.
2: Mais bien sûr, c'est de la sécurité, du confort, c'est facile à installer et on voit où on marche, donc on tombe moins.
0: Voilà, ça c'est dit. Vrai ou faux, Laurence, il faut obligatoirement avoir plus de 80 ans pour bénéficier de MaPrimeAdapt.
2: Pas du tout, c'est possible dès 70 ans, même quand on est en pleine forme, et dès 60 ans, quand on commence à avoir certaines difficultés pour aménager sa maison, c'est vraiment une aide financière utile.
0: Oui, vous l'avez dit tout à l'heure, jusqu'à, je crois, 70%.
2: Oui, de 50 à 70% de vos travaux.
0: Avec 22 000 euros,
2: oui, enfin,
0: c'est vraiment intéressant et méconnu.
2: Oui, tout à fait, c'est moins connu que MaPrimeRénov, par exemple.
0: Ouais, on a réparé ce sujet aujourd'hui, MaPrimeAdapt, désormais c'est beaucoup plus connu. Faire appel à une aide à domicile ouvre parfois droit à un avantage fiscal, vrai ou faux?
2: Vrai, un crédit d'impôt de 50%.
0: Vrai ou faux d'ailleurs, certaines caisses de retraite proposent des aides pour adapter son logement.
2: Vrai, et là aussi c'est méconnu, donc renseignez-vous. De nombreuses caisses de retraite consacrent du budget pour ce sujet et ont beaucoup d'actions.
0: Et dernière question, vrai ou faux, les tapis mal fixés sont l'une des principales causes de chute à domicile.
2: Oh là là, c'est vrai. Attention aux tapis dans la cuisine, devant l'évier ou dans la salle de bain.
0: C'est noté. Laurence Le Drenne, vous êtes chef de service droit et argent pour notre temps. Merci beaucoup pour vos éclairages précieux. J'espère en tout cas que vous y voyez plus clair, vous qui nous avez écoutés sur votre radio locale ici. Alors deux choses. D'abord, il y a le magazine Notre Temps qui est en kiosque en ce moment et il y a justement un dossier pour bien vieillir à la maison. Donc ça, c'est une première chose. Et puis deuxième chose, sur ici.fr, il y a toutes les émissions de Ma France par ici les économies avec maintenant une belle bibliothèque.

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1: Le samedi 9 juillet 1960, peu après 8h du matin, James Honeycutt, 40 ans, quittait son travail après une nuit éprouvante sur un chantier d'aménagement hydroélectrique des chutes du Niagara. Le soleil resplendissait dans le ciel et James, malgré la fatigue, était bien décidé à profiter de la belle journée qui s'annonçait. Après avoir pris son petit déjeuner, il passa chez son collègue et ami, Frank Woodward, un charpentier. Sa fille, Dane, venait de souffler ses 17 bougies. Pour fêter ça, James proposa à la jeune fille et à son petit frère, Roger, 7 ans, une virée sur le lac Niagara pour inaugurer son hors-bord tout neuf d'un peu plus de 4 mètres de long. Roger sauta de joie. Dean, par contre, se montra plus réservée. Elle avait un peu peur du cours d'eau. Mais sa mère insista. « Ça va te faire du bien de prendre l'air !» Et elle finit par convaincre la jeune fille. Cette dernière n'eut pas à regretter son choix. Dès qu'elle s'installa sur le hors-bord, ses peurs se dissipèrent et Dean put apprécier pleinement le panorama. Assise à l'avant, la jeune fille s'amusait à distribuer des signes de bonjour aux badauds se promenant sur les rives. Et justement, un groupe de touristes positionnés sur l'île de la Chèvre, la masse terrestre séparant les chutes américaines et canadiennes, regardait dans sa direction. Il était aux environs de 12h45. Le guide du groupe d'étrangers montrait à ses clients où se trouvait sur le fleuve la limite au-delà de laquelle toutes les embarcations se faisaient irrémédiablement aspirées par les chutes du Niagara. « Et celui-là, alors ?» demanda l'un des touristes, désignant le hors-bord de James. Alors que Dean s'apprêtait à saluer avec enthousiasme le groupe dont elle se rapprochait, elle comprit soudainement que la situation échappait au capitaine de son canot. Retenant son souffle, James fit hurler le moteur de 7,5 chevaux. Le hors-bord résista un instant, faisant du surplace, mais la pression se révéla rapidement trop forte. Le goujon de l'hélice se cisailla dans un cri strident et James, Dean et Roger furent soudainement entraînés en aval. « Didi, j'ai peur !» confia Roger à sa grande sœur, le visage livide. Le petit n'avait pas appris à nager. « Ne t'inquiète pas, reste où tu es !» répondit Dean en essayant de le rassurer. Hélas, l'espoir semblait mort. Le hors-bord ne cessait d'accélérer. Tout à coup, il se redressa vers le ciel, droit comme un pic. Il était pris dans un tourbillon. Les trois passagers furent alors éjectés par-dessus bord dans l'eau et ils se perdirent rapidement de vue. En se rapprochant des chutes, le petit Roger parvint toutefois à apercevoir sa sœur tout près de l'île de la Chèvre. Les touristes tentaient de la hisser sur la terre ferme. « J'étais en colère », a-t-il témoigné plus tard. « Je criais de toutes mes forces, mais personne ne faisait rien pour moi. Alors, j'ai réalisé que j'allais mourir », a déclaré Roger. Et j'ai pensé à mon chien, à quelques-uns de mes jouets. J'ai pensé à papa, à maman et à la grande tristesse qu'allait leur causer ma mort. Puis, j'ai ressenti une paix intérieure intense lors de sa chute de 57 mètres. Bizarrement, Roger a expliqué qu'il n'avait pas eu la sensation de tomber. C'était comme si j'étais en apesanteur dans un nuage de brume. C'était paisible. Il n'y a eu aucun à-coup. Une fois en bas, les choses se compliquèrent. Une minute, j'étais à la surface. La minute d'après, j'avais la tête plongée sous l'eau. À chaque fois, je croyais que je ne pourrais plus remonter pour respirer. C'était un combat épuisant qui semblait ne jamais vouloir finir. Heureusement, le petit garçon allait être repéré par un bateau naviguant à proximité. Le Maid of the Mist, un imposant bateau destiné au transport des touristes. Il s'approcha le plus possible du malheureux naufragé. Le capitaine du navire lui fit envoyer une bouée de sauvetage. Et lors du troisième essai, Roger parvint à s'y agripper et put ainsi rejoindre le pont du bateau. Il fut ensuite emmené à l'hôpital, où les médecins constatèrent qu'il ne souffrait que d'une légère blessure à la jambe. Roger apprit alors avec joie que sa grande sœur était également en vie. À moins de 5 mètres du précipice, la main secourable d'un badaud l'avait extraite de l'eau. Le corps du pauvre James Honeycutt fut quant à lui retrouvé inerte 3 jours plus tard. Roger fut le premier être humain à survivre à la traversée des chutes du Niagara, alors qu'il ne portait aucune protection, hormis son gilet de sauvetage. Il le resta jusqu'en 2003, année au cours de laquelle un vendeur du Michigan loupa sa tentative de suicide du haut des chutes, qui restent bien sûr les plus puissantes d'Amérique du Nord.
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1: Bienvenue dans l'accent des autres, l'actualité de la semaine, c'est avec RFI, la radio-télévision suisse, avec aussi Radio-Canada, ici en France et la RTBF. Et d'abord, cette condamnation inédite au Sénégal, un maître coranique a été condamné lundi à 20 années de prison pour viol et acte pédocriminel, Nicolas Sûr.
2: C'est une condamnation historique dans un pays où le viol n'a été criminalisé qu'en 2020.
1: En Belgique, des violences policières pointées du doigt ces derniers jours, notamment par des enseignants et des étudiants qui manifestaient contre les économies qui leur sont imposées, Jacques Crémers.
3: Oui, des coups de matraque, des gaz lacrymogènes et des plaquages au sol. La Ligue des droits humains évoque une réaction policière disproportionnée. La police, elle, se défend et dénonce la présence de fauteurs de troubles parmi les manifestants.
1: Il était l'auteur de l'ouvrage « Un Suisse au-dessus de tout soupçon » qui a marqué les années 70. Le sociologue et politicien Jean Ziegler est décédé cette semaine. Pierre Anchoffa, il avait 92 ans.
4: Parlementaire socialiste et professeur d'université, c'est sur les injonctions de Che Guevara que Jean Ziegler a finalement mené son combat de l'intérieur des institutions helvétiques.
1: La disparition cette semaine aussi du skipper français Charlie Dalin, vainqueur du Vendée Globe début 2025. Il s'est éteint à 42 ans des suites d'un cancer. Nous reviendrons en particulier sur ses deux participations au Vendée Globe. Enfin, il sera question de la Coupe du Monde de football. Elle a débuté cette semaine au Mexique, aux États-Unis et chez vous au Canada, Marie-Christine Bouillon.
5: Et l'effervescence s'étend bien au-delà des deux villes canadiennes qui accueillent des matchs. Cela dit, Olivier, le prix élevé des billets et l'empreinte carbone de l'événement retiennent aussi l'attention.
1: L'affaire avait suscité une vive émotion au Sénégal au moment où elle avait été révélée. C'était il y a 3 ans. Un maître coranique était alors inquiété, puis poursuivi pour des viols et des actes pédocriminels sur 28 jeunes filles. Lundi dernier, Nicolas, il a été condamné à 20 années de prison.
2: L'affaire éclate dans un quartier pauvre de la ville de Touba. À l'époque, ce sont les parents de 28 jeunes filles qui donnent l'alerte et décident de saisir la justice. Les témoignages concordants des victimes âgées entre 7 et 16 ans au moment des faits sur des viols et attouchements répétés de la part de leurs enseignants, mais aussi les certificats médicaux attestant de perte de virginité et de lésions laissent peu de place au doute. Une 50aine de victimes sont recensées, 28 se constituent partie civile malgré les présents de proches du maître coranique qui leur propose de l'argent contre leur silence.
1: Alors au départ, l'agresseur va prendre la fuite, mais il va finalement se livrer à la police. C'était en juin 2023.
2: Il s'appelle Serigne Radim Baké. Il est issu de l'une des plus prestigieuses lignées maraboutiques du Sénégal. Jusqu'à son procès, il continue à nier les faits. Au final, le juge a prononcé la peine maximale, 20 ans de prison pour viol et pédophilie. Un signal fort pour les parties civiles. Par le nombre de victimes et l'identité de l'accusé, il s'agit à ce jour de la plus importante affaire de pédocriminalité jamais jugée au Sénégal, un pays où le viol n'est criminalisé que depuis 2020.
1: En Belgique à présent, des violences policières pointées du doigt ces derniers jours, des violences policières lors de manifestations d'enseignants et d'étudiants contre les économies imposées dans l'enseignement. Pendant plusieurs jours, Jacques, il y avait de la tension à Bruxelles en particulier.
3: Des autopompes face à des enseignants et des élèves, des gaz lacrymogènes, des coups de matraque et finalement des profs qui font une chaîne humaine pour protéger les élèves. Les faits sont dénoncés notamment par la Ligue des droits humains. Celle-ci interroge la proportionnalité de la réponse des policiers suite à de très nombreux témoignages d'élèves et d'enseignants.
6: On est là en fait, prof en soutien, pour essayer de calmer un petit peu les mouvements, même si on est totalement d'accord avec leurs revendications.
7: La police a commencé à intervenir comme ça dès le début en fait. Il y a eu des coups de matraque dès le début. Ils nous courent après, ils nous lancent des gaz lacrymogènes, des camions d'eau, c'est juste super violent.
8: Les jeunes sont extrêmement en colère. Je les ai accompagnés hier, je les accompagne aussi aujourd'hui. Ce que j'observe, c'est des jeunes qui n'ont pas d'autres moyens en fait pour se faire entendre.
3: Outre des images circulant sur les réseaux sociaux montrant par exemple le plaquage au sol d'une enseignante, compte des témoignages font aussi état de propos sexistes ou transphobes, des insultes prononcées par les policiers, de quoi engendrer des tensions et d'autres rassemblements de jeunes pendant plusieurs jours consécutifs dans la capitale.
1: Oui, et ces faits sont aussi dénoncés par le délégué général aux droits de l'enfant. Il rappelle que les jeunes, Jacques, ont le droit de manifester et de faire entendre leur colère.
3: Oui, et il précise aussi, Souleymane Lakhdim, que les interventions policières doivent tenir compte du statut spécifique des mineurs, notamment l'interdiction de les menotter. Pas si simple, dit ce syndicaliste de la police.
9: Vous vous retrouvez dans des mouvements de foule avec de nombreuses personnes qui se trouvent à l'intérieur de cette foule, avec des gens, des adolescents ou des post-adolescents qui sont présents et vous ne pouvez pas nécessairement faire la différence en une fraction de seconde.
3: Pour les autorités, les manifestations ont été infiltrées par des casseurs, mais une enquête est en cours concernant le comportement des policiers, leurs propos et la présence de symboles d'extrême droite, propos ou actes qui n'ont pas leur place dans la police, a dit le bourgmestre de Bruxelles.
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1: On disait de lui qu'il était l'un des Suisses les plus connus à l'étranger après Roger Federer. Le sociologue et politicien Jean Ziegler s'est éteint mercredi dernier. Il avait 92 ans, Pierron.
4: Auteur suisse le plus traduit après Max Frisch et Friedrich Dürrenmatt, Jean Ziegler a dénoncé le rôle de son pays dans ce qu'il qualifiait d'oligarchie financière. Une Suisse au-dessus de tout soupçon, la Suisse lave plus blanc, la Suisse l'or et les morts, pour ne citer que trois de ses ouvrages dans son viseur, les banques, les multinationales et le système capitaliste en général.
1: Alors Jean Ziegler, c'était une voix résolument de gauche dès ses plus jeunes années, Pierron.
4: Marxiste convaincu, cet enfant de bonne famille quitte très tôt sa Suisse alémanique natale pour étudier la sociologie et le droit à Genève et Paris. Il y rejoint la jeunesse communiste et fréquente Jean-Paul Sartre et Simone de Beauvoir. Mais c'est la rencontre de Che Guevara en 1964 à Genève qui le marquera le plus. Il a 30 ans et veut partir à Cuba, mais le Che refuse, comme Jean Ziegler l'a raconté des années plus tard.
10: Tu dérailles complètement, on n'a pas du tout besoin de toi à Cuba, hein ? Pas du tout. C'est du romantisme. Par contre, tu dois lutter ici, dans le cerveau du monstre. Dans le cerveau du monstre.
4: Un message qu'il comprend 5 sur 5.
11: Il m'a montré le chemin de l'intégration subversive. C'est-à-dire, entrer dans les institutions, utiliser les institutions pour ses propres buts.
4: Socialiste genevois comme lui, Carlos Omaruga estime que Jean Ziegler a parfaitement mis en pratique la leçon du Che.
12: Il a joué le rôle d'abord d'intellectuel qui a décrit les mécanismes, il a ensuite été l'homme politique et il a aussi été le mobilisateur. Et il a en même temps gardé ses contacts et avec les mouvements anticoloniaux africains, avec les mouvements révolutionnaires sud-américains, et il a été loyal dans ses amitiés vis-à-vis de toutes les personnes qui se sont engagées pour transformer le monde.
4: Il le tente encore entre 2000 et 2008 comme rapporteur spécial de l'ONU sur le droit à l'alimentation, dénonçant la faim comme le scandale absolu. À défaut d'avoir pu changer le monde, Jean Ziegler a gardé l'espoir jusqu'au bout, un espoir qu'il plaçait dans la capacité de résistance des êtres humains.
1: Autre disparition cette semaine en France, celle de Charlie Dalin. Le skipper français a perdu la bataille contre le cancer. Il avait 42 ans à peine. Charlie Dalin avait remporté le Vendée Globe 2024-2025 alors qu'il souffrait déjà d'un cancer de l'intestin. Une double victoire pour celui qui sera consacré marin de l'année en décembre 2025 par la Fédération française de voile. Charlie Dalin compte plusieurs courses majeures à son palmarès, mais sur le Vendée Globe, en seulement deux participations. Il aura connu un coup du sort et bien sûr une immense joie. Nicolas Blanza.
13: Mardi 14 janvier 2025.
14: J'ai jamais vécu des émotions pareilles.
13: Aux premières lueurs du jour, Charlie Dalin est le roi du monde.
14: C'est la plus belle ligne d'arrivée de toute ma carrière, de loin, quoi.
13: Il accomplit un rêve que le skipper évoque 4 ans plus tôt, à la veille du départ de l'édition 2020, la première pour lui à la barre d'Apivia.
14: C'est vraiment un rêve éveillé pour moi et j'ai vraiment hâte de me retrouver au milieu des mers du Sud pour vivre ce tour du monde pleinement.
13: Ce coup d'essai est quasiment un coup de maître quand il franchit la ligne d'arrivée le 27 janvier 2021.
14: Ce qu'on peut pas m'enlever,
15: arrivée. J'ai franchi la ligne d'arrivée en tête. Les honneurs de la ligne, elles sont pour moi.
13: En tête, mais sans être déclaré vainqueur, Yannick Bestaven bénéficiant alors d'une compensation de temps pour avoir participé au sauvetage de Kevin Escoffier, Charlie Dalin accepte.
15: Ça fait partie de la solidarité entre mains et c'est normal qu'il y ait des bonifs.
13: Un épisode qui lui sert alors de guide en vue de l'édition suivante. Et sur Massif, un bateau neuf, il revient en favori à l'automne 2024.
15: J'en rêve depuis le lendemain de l'arrivée du Vendée Globe 2020.
13: Charlie Dalin se bat alors contre le cancer et pulvérise le record 64 jours plus tard à son retour au port.
15: C'est 4 ans que je me suis battu avec l'équipe qu'on vit pour ça. Et ça y est, on a atteint l'objectif.
13: Cette fois, il entre dans la légende.
1: Nicolas Blanza pour ici Bresse-Isère, ici Basse-Bretagne. On va se quitter avec la Coupe du Monde de football. On n'y échappe pas dans l'accent des autres. Pour la première fois, elle se déroule dans 3 pays. Le Mexique, les États-Unis et chez vous au Canada, Marie-Christine.
5: Et au Canada, Olivier, les matchs ont lieu à Vancouver, en Colombie-Britannique, ça c'est sur la côte ouest, et à Toronto, en Ontario. Au total, dans les 3 pays, 16 villes différentes vont accueillir les équipes, ce qui pourrait faire de ce mondial le plus polluant de l'histoire. La professeure en écologie du sport à l'Université de Toronto, Madeleine Orr, indique que l'effet sur l'environnement est difficile à mesurer puisque plus de 80% de l'empreinte carbone sera liée au déplacement des spectateurs.
1: Oui, les déplacements pointés du doigt et puis certains se plaignent, Marie-Christine, du prix des billets au Canada.
5: Par exemple, à Toronto, les prix dépassent le loyer moyen, entre 1370 $ et 3000 $ le billet, ce qui équivaut en euros de 850 à 1850 euros le billet. Voici le professeur au département de marketing de HEC Montréal, Sylvain Sénécal.
16: Les solutions technologiques font en sorte que on est plus proche du libre marché offre et demande, puis il y a aussi ce phénomène-là de prix dynamique. Donc, encore une fois, selon l'offre et la demande, le prix peut augmenter, baisser. On voit ça dans beaucoup plus de secteurs qu'avant.
5: Plusieurs amateurs vont donc se rassembler pour regarder les matchs à la télé. Gino Dini est propriétaire d'un café à Montréal, la Conca d'Oro, qui est le repère des partisans de l'Argentine.
17: C'est l'événement qu'on attend le plus longtemps, chaque 4 ans, pour avoir ce sentiment de fierté qu'on ne peut pas avoir ailleurs.
5: Quant aux Italiens très nombreux à Montréal et au Canada, ils ne cachent pas leur déception de voir leur pays absent pour un 3e mondial de suite.
1: Oui, pas d'équipe d'Italie, effectivement. Par contre, c'est la 3e participation du Canada à cette Coupe du Monde.
5: La première en 1986 au Mexique, la deuxième en 2022 au Qatar. D'ailleurs, la popularité du soccer ou du foot, comme vous dites, ne cesse d'augmenter au Canada. C'est maintenant le sport le plus pratiqué chez les jeunes devant le hockey.
1: Le football qui détrône donc le hockey au Canada. Merci Marie-Christine Bouillon qui referme l'accent des autres à Montréal. Merci à vous d'avoir été là comme chaque semaine et rendez-vous bien sûr dans 8 jours avec les partenaires des médias francophones publics.
18: 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Elle est pas commode, non, elle est pas commode, elle est pas froide, elle est pas chiote pour une nuit réaliste, elle est pas créditeur, elle est pas méchante, mais putain qu'est-ce qu'elle est chiante. Léa, elle est pas intérimaire, elle est pas comme ma mère. Elle est pas sagère.

0: Maladroite.
1: C'était il y a 29 ans, jour pour jour, avril 1997, Gaëtan Roussel et le collectif Louise Attaque nous permettaient de faire connaissance avec une certaine Léa qui se présentait de nouveau à vous ce matin, ici.
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1: Et dès les premières lueurs du jour, vous êtes avec nous. Un grand merci pour ça, accueilli bien sûr par votre équipe du samedi sur votre radio. Ici Fabien à la rédaction en chef, à la technique Elorie, Yanis au standard et pour l'actualité, Valentine Letess. Bonjour Valentine.
4: Bonjour François-Xavier, bonjour à tous.
1: Dans l'actu ce matin, du ballon rond, on suit l'entrée des Bleus évidemment dans le mondial.
4: Les envoyés spéciaux de votre radio ici ont assisté au premier entraînement public de l'équipe de France. Reportage dans les infos de 6h, quand les supporters marocains se préparent à l'entrée en lice des Lions de l'Atlas ce soir dans la compétition. Un match à haut risque selon les autorités.
1: C'est l'info du jour dans une demi-heure.
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1: Merci de nous avoir choisis. Il est 6h. Bonjour à vous, de bon matin. Nous sommes le samedi 13 juin, il est 6h et au lendemain des obsèques de Liana, une question ce matin Valentine, comment parler de ce drame à nos enfants?
4: Et comment vivre finalement avec ce véritable traumatisme pour tous les habitants de Fleurance dans le Gers où cette enfant de 11 ans a été retrouvée morte et enterrée hier en présence de centaines de voisins, d'amis de la famille et bien sûr Marc Bertrand de parents.
5: Christelle vient récupérer ses enfants à l'école après les obsèques, 10 et 9 ans. Il a fallu leur expliquer.
6: On les préserve, mais on leur cache pas ce qui se passe dans le monde extérieur, quoi. Et puis, ils en parlent, ils ont posé eux-mêmes les questions.
7: Moi, c'est Adam. J'ai 10 ans et bientôt 11.
5: T'as posé quoi comme question?
7: Comment qu'elle avait été kidnappée.
5: Les parents sont scotchés à leur télé depuis 10 jours.
6: Ils ont entendu nos discussions, voilà. Ils savent que c'était pas un gentil monsieur, qu'il avait fait déjà du mal avant.
5: À l'école primaire de Fleurance, la journée a été rythmée par les hommages à Liana.
7: C'était son enterrement aujourd'hui. On est resté 3-4 minutes sans travailler. On a fait des minutes de silence.
5: Les enfants ont aussi vu l'affaire traumatiser leurs parents.
6: Ça fait du mal. Moi, j'ai beaucoup pleuré.
5: Dans son cabinet au centre-bourg, la psychologue Béatrice Bergamelli voit défiler les patients ces jours-ci.
8: J'ai pas eu une seule consultation, on m'en a pas parlé. Les enfants se sont montrés très inquiets. Est-ce que ça va m'arriver? Et j'ai eu encore une maman hier soir, c'est sa fille qui en parle et c'est la maman qui se met à pleurer. C'est un traumatisme dans la cité.
5: Elle souffle aussi qu'avec l'affaire Liana, les langues se délient dans le secret de son cabinet. Des patients témoignent de viols ou d'agressions sexuelles, parfois anciens. La psychologue tente de les convaincre d'aller voir les gendarmes.
4: Et l'enquête, justement, avance encore dans cette affaire. Jérôme Barella, le suspect visé déjà par plusieurs plaintes pour agressions sexuelles sur des enfants, et d'autres alertes ont également été données. Ces activités en ligne, on l'apprend, ont aussi été signalées à plusieurs reprises à la police française par la plateforme américaine NECMEC, chargée depuis sa création d'avertir les autorités du monde lorsqu'un contenu pédocriminel est consulté.
1: Un nouveau rappel de lait infantile.
4: Un lot de la marque Allernova AR, commercialisé par les laboratoires Novalac et numéroté 183-403. Le fabricant a reçu plusieurs signalements d'effets indésirables chez des bébés nourris avec ce lait, notamment des diarrhées et des vomissements. Mais les analyses ne révèlent pas la présence de toxines et notamment de céréulides à l'origine du rappel de milliers de lots infantiles à travers le monde. Des armes à feu à l'impression. 4 jeunes hommes sont mis en examen dans les Pyrénées-Atlantiques, soupçonné Thomas Giraudeau d'avoir créé dans la ville de Soumoulou, c'est entre Pau et Tarbes, des pistolets de 9 mm grâce à une imprimante 3D.
9: Dans un garage loué par un des 4 mis en examen, à l'intérieur, les policiers découvrent l'imprimante 3D qui a servi à fabriquer plusieurs dizaines d'armes à feu. En même temps, ils arrêtent les 4 jeunes. L'un des 4 a conçu les armes, les a fabriquées avec son imprimante, avant que 2 autres aillent les vendre, comme n'importe quel colis sur Internet, en les déposant dans des casiers. Leur business, leur commerce a duré plusieurs mois. Les enquêteurs sont remontés jusqu'à eux, notamment après un contrôle de police banal en avril à Toulouse. Des policiers découvrent dans une voiture un pistolet, 9 mm, et quand ils le prennent, ils le trouvent trop léger pour être une arme classique. Il a été fabriqué avec des matériaux particuliers par l'imprimante 3D. D'autres pistolets de ce type sont découverts à Toulouse et à Pau, confisqués, utilisés notamment dans des affaires de trafic de stupéfiants et de vol de voitures. Sur certaines armes, la police scientifique a retrouvé des traces ADN des suspects.
4: Thomas Giraudot. Un incendie impressionnant dans le cloître de la cathédrale de Condom dans le Gers, où se trouve désormais la médiathèque de la ville. Le feu est circonscrit ce matin, mais on ne connaît pas encore l'étendue des dégâts.
1: 6h04 sur votre radio ici, Valentine. Le mondial de foot en Amérique est le premier entraînement public de l'équipe de France.
4: Et l'occasion d'évaluer la popularité de nos bleus sur le continent. Clairement, Julien Fromont, au pays du burger, les Français ont la cote.
0: C'est ce qu'on appelle une entrée en fanfare, accueil chaleureux de la gouverneure du Massachusetts.
10: Let's give it up to the French national team, Allez les Bleus.
0: Cri de joie des 400 spectateurs présents, les Bleus ont pu rapidement mesurer leur cote de popularité. Dans la petite tribune surplombant le terrain, Gaspard Rémy énumère les joueurs sur la pelouse.
11: Désiré Doué, Olusé,
12: Cherki, on l'aime bien.
0: Expatriés à Boston, ils mesurent leur chance d'avoir l'équipe de France à quelques mètres d'eux.
13: C'est incroyable. C'est fou, non mais enfin, surtout que bon, on n'a pas trop l'occasion de les voir, parce que nous on habite aux US, on n'a pas trop l'occasion de les voir, c'est plus ça a été et tout.
14: C'est un rêve de voir les joueurs d'ici près. Pour moi qui joue en foot en club depuis plus que 10 ans, c'est vraiment c'est tellement exceptionnel.
0: Malgré cette effervescence, le staff et les joueurs n'ont pas oublié pourquoi ils étaient là. Malgré les 35 degrés, l'entraînement aura duré quasiment 1h30 avec au menu, opposition et concours de frappe à la fin remporté par Jean-Philippe Mateta. Plus à l'aise ballon au pied que devant les micros, l'équipe de France a ensuite regagné les vestiaires devant un public conquis qui espère désormais voir les Français aller le plus loin possible.
4: L'équipe de France à l'entraînement dans la banlieue de Boston avant son premier match mardi contre le Sénégal. Mais sans Aurélien Tchouaméni, William Saliba et Théo Hernandez à l'entraînement hier, pas d'inquiétude, indique le staff des Bleus. Cette nuit, les États-Unis ont reporté leur premier match. Victoire écrasante, 4-1 face au Paraguay.
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4: La météo, François-Xavier, c'est le retour du soleil en ce début de week-end.
1: Du soleil et d'une période de chaleur, Valentine, on va y revenir dans un instant. Ce matin, nous avons toujours néanmoins un petit peu de grisaille. Elle est présente sur l'extrême nord du pays, dans les Hauts-de-France, à proximité de la frontière belge. Quelques nuages bas également sur toute la moitié nord jusqu'à la Haute-Vienne. Ailleurs, un ciel déjà parfaitement dégagé. Et puis, en après-midi, ces conditions anticycloniques continuent de gagner du terrain. Elles vont donc nous faire profiter d'un temps globalement radieux et ce sur l'ensemble de nos régions pour ce samedi. Vos températures, elles sont donc à la hausse et de nouveau de saison avec ce matin 17 degrés à Amiens, 20 degrés pour Reims, 22 à Auxerre, 24 à Millau, 25 du côté de Tarbes, de Grenoble et de Périgueux, 26 à Ajaccio et en après-midi des valeurs échelonnées entre 24 et 32 degrés, la maximale notamment pour Arcachon où vous êtes accueillis bien sûr sur votre radio locale, ici Gironde.
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1: Pour démarrer votre journée en douceur et dans le même temps, pour vous permettre de vibrer avec vos artistes de légende, votre radio ici a convié FR David ce matin. Voici World.

0: Au saut du lit, petit moment passé en compagnie de FR David. Vous écoutiez Words sur votre radio ici.
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0: Focus ce matin, Valentine, sur le souffle. On a parfois la sensation qu'il s'enfuit au moindre mouvement. Perdre son souffle au quotidien, c'est dû à quoi ?
3: Eh bien, on invoque souvent le manque d'activité sportive, mais en réalité, c'est surtout notre respiration qui manque d'entraînement.
0: Mais bonne nouvelle, bien sûr, pas besoin de courir un marathon pour retrouver notre souffle. On inspire et on expire avec notre coach d'ordinateur, il le fera beaucoup mieux que moi. 2 minutes pour être en forme à 6h15. Et puis, retour sur une période culte et intense entre tube, émission culte et stars omniprésentes. Ce soir, c'est les années 2000 qui sont à l'honneur à 21h10 sur TF1. Le grand concours spécial années 2000 avec parmi les candidats l'animatrice Sophie Favier qui revient donc à cette occasion sous les projecteurs. Alors, qu'a-t-elle ressenti en retrouvant d'une part les plateaux télé et d'autre part en replongeant bien sûr dans cette époque bouillonnante ? Sa réponse au micro de Patrice Gascoigne à 6h20 dans vos coulisses télé. Côté musique, Cochrane est en approche. Just around the corner, Cock Robin, c'est sur votre radio ici, juste avant vos infos de 6h30. Pour l'heure, 6h11, avec tout de suite une actu de vos territoires que l'on doit à nos collègues d'ici Garlozère. Nous rapportons un spectacle plutôt aéré, Valentine, si j'ose dire. Lundi dernier, en début d'après-midi, des passants du centre-ville de Mende, c'est en Lozère donc, ont pu admirer un homme qui a décidé de faire bronzette sur la lucarne d'un immeuble, les jambes pendant au-dessus du vide.
3: J'essaye d'imaginer, comme s'il avait un transat imaginaire, on va dire.
0: Oui, imaginaire, clairement. Alors, on en sourit, évidemment, mais cette petite pause bronzette, elle aurait pu quand même mal tourner. C'était sans compter, bien entendu, sur l'efficacité de la police municipale, qui est quand même intervenue rapidement pour demander à ce cher monsieur de bien vouloir redescendre illico presto et donc de mettre fin à cette séance de bronzage acrobatique.
3: Oui, on le rappelle, la crème solaire, même indice 50, ça ne protège pas d'une chute dans le vide.
0: Oui, vous avez raison. Les coups de soleil, oui. Les coups de bitume, non.
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0: Un titre qui figure sur la réédition de son album C'est Amir et j'ai envie de dire une pépite de plus que nous offre le talentueux Amir. À l'imparfaite, nouveauté de votre radio ici, tout de suite à 6h13.

0: de sport. Mais parfois, le vrai problème, c'est surtout qu'on ne sollicite plus assez notre souffle quotidiennement. La bonne nouvelle, c'est qu'il n'y a pas besoin de courir forcément un marathon pour l'entretenir. On débute debout, les bras le long du corps. Et à partir de là, on va effectuer des montées de genoux sur place. Objectif, dehors ou en intérieur, durant une minute, on s'amuse en montant les genoux. Et durant ce même temps, vous allez calculer le nombre de montées de genoux que vous allez effectuer. Si par exemple, vous effectuez 30 répétitions, essayez petit à petit de réussir à en ajouter quelques-unes de plus. Allez, on y va, on monte les genoux. Et ainsi de suite, durant une minute. Vous effectuez 4 séries de une minute, et grâce à ça, vous allez renforcer le cœur, le souffle et l'ensemble du corps.
1: Donc en réalité, c'est simple et efficace, Nordine.
0: Très efficace. Cela permet non seulement d'améliorer son souffle, mais également de s'évaluer, de constater les progrès que nous effectuons petit à petit. On passe à un deuxième exercice, dehors de la marche dynamique, ou plutôt une alternance de marche rapide et lente. On va débuter lentement. On marche durant une minute, tranquillement, les bras actifs, et ensuite, après cette minute-là, hop, on accélère un petit peu. Pensez bien à respirer. Puis vous ralentissez durant une minute. Et on recommence comme ceci. Et grâce à ça, vous allez renforcer le cœur, le souffle et l'ensemble du corps. Et vous pouvez effectuer cet exercice durant 10 minutes. Et progressivement, vous augmentez la durée de l'exercice en variant, pourquoi pas, les lieux où vous marchez. Vous l'aurez compris, le souffle s'entretient quotidiennement, sans forcément attendre une séance de sport. Chaque instant peut être intéressant. Allez, à vous de jouer.
1: Merci beaucoup Nordine Latam. Nordine que vous retrouvez dès maintenant sur notre site ici.fr avec d'autres astuces qui vous permettent de retrouver votre souffle et puis plus globalement tous nos conseils forme et bien-être en écoutant nos podcasts dédiés. Ça se passe sur l'appli Radio France. 6h19, merci de rester fidèle à votre radio ici, votre samedi matin qui s'ouvre au son de Claude Nougaro, l'inoubliable Tu verras.

0: Ici, ce sont vos chansons préférées toute la journée. Eh oui, parmi lesquelles Claude Nougaro pour vous interpréter Tu verras tôt ce matin.
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0: 6h22, retrouvons celui qui maîtrise avant tout le monde les dernières news concernant vos programmes de télé favoris. Patrice Gascoigne pour les coulisses télé, bonjour.
2: Bonjour François-Xavier, bonjour à tous.
0: Et pour nous parler ce matin, Patrice, du divers.

0: L'avertissement de ce soir sur TF1, c'est le grand concours et il paraît que vous êtes parti à la recherche d'une vedette de la télé dans les années 2000.
1: Si je vous parle des années 2000, certains vont penser à un tube des années 2000.
2: Allez viens, je t'emmène au vent, je t'emmène au-dessus des gens.
1: Louise Attaque et son Je t'emmène au vent, énorme tube sorti en 2003. Mais pour d'autres, les années 2000, ça peut être aussi un visage de la télé. Par exemple, cette chroniqueuse atypique et sympathique de TF1.
3: Comment monter élégamment dans une voiture?
4: Ah oui, déjà, très important. Patrice, regardez, le prenez-en de la graisse.
3: C'est très simple, pour éviter que la jupe craque. Ben normalement, c'est pas comme ça qu'on fait. Comment on fait?
1: À l'époque, des millions de téléspectateurs ont aussi craqué sur elle. Je suis sûr que vous l'avez reconnue. Il s'agit bien sûr de Sophie Favier, que l'on vient d'entendre ici dans Coucou, c'est nous, l'émission de Christophe de Chavannes diffusée à l'époque sur TF1. Pourquoi je vous parle des années 2000? Parce que le divertissement de ce soir sur TF1 s'appelle le grand concours spécial année 2000. Pourquoi je vous parle de Sophie Favier? Parce qu'on la retrouve avec plaisir ce soir sur TF1 parmi les candidats de ce grand concours. L'occasion de passer un petit coup de fil à Sophie Favier pour lui demander ce qu'elle avait ressenti à se retrouver ainsi à nouveau sous les projecteurs de la télévision. Sophie Favier.
5: C'est toujours un immense plaisir que de répondre à des invitations, d'autant que le concours des animateurs, je l'ai déjà fait plusieurs fois. Donc c'est toujours un bonheur que de retrouver l'équipe. À l'époque, c'était Carole Rousseau, la présentatrice. Aujourd'hui, c'est Arthur, depuis déjà un bon moment. Donc j'ai été très heureuse de le revoir, de me laisser guider. Et puis, il y a une effervescence, il y a aussi de l'adrénaline, parce qu'il faut répondre aux questions très, très rapidement, avec une certaine pression. Donc, c'est toujours plus facile quand on est à la maison, sur son canapé, que de trouver la réponse. Mais c'est vrai que c'est un tous les jeux, c'est particulier, en fait. Voilà, donc beaucoup de bonheur, évidemment.
1: Sophie Favier, qui ne sera pas dans son canapé ce soir, mais dans votre télé, l'une des candidates du grand concours spécial année 2000. Première question à 21h10 ce soir sur TF1. Mais avec moi, ne vous posez pas de questions. On se retrouve, quoi qu'il arrive, demain pour de nouvelles coulisses télé.
0: Merci Patrice Gascoigne. Demain, 6h20, 6h24 sur votre radio, ici dans moins de 6 minutes. C'est le retour de l'info avec vous, Valentine Letesse. L'actu française et internationale résumée en 90 secondes. Et puis, à 6h32, l'info du jour, Valentine, c'est la première grande affiche de ce mondial.
6: Et oui, Maroc-Brésil. Et ils sont nombreux, les supporters marocains, à préparer cette soirée de football. Nous sommes au Marrakech, pas à Marrakech, mais à Nancy. Dans ce restaurant marocain, on voit les choses en grand pour ce soir.
0: Avant tout ça, Coq Robin, Just Around the Corner et votre horoscope du jour, signé Catherine Viguier. Très beau début de week-end. Vous écoutez votre radio ici, on est ravis que vous soyez là avec nous ce matin.

0: Vous avez forcément fredonné, voire carrément chanté à 6h28 grâce à la musique de Cock Robin sur votre radio ici, Just Around the Corner. Bonjour Catherine Viguier.
1: Bonjour François-Xavier.
0: Vous voici pour l'horoscope de notre samedi 13 juin 2026. Catherine, un samedi plutôt positif si je ne m'abuse.
1: Alors oui, le week-end est chouette pour la majorité des signes.
2: Bélier, vous investissez pour profiter de la vie, pour le plaisir de vos proches et pour vous-même.
3: Taureau, ah, vous serez heureux, il y aura du renouveau. Et pour une fois, vous n'aurez pas peur, vous serez ravis.
4: Gémeaux, moins de tensions intérieures et en fin de journée, on vous fait une place en or.
5: Cancer, vous n'accepterez pas d'être au second plan, que vous soyez en couple ou au travail.
6: Lion, un samedi réussi et pour quelle raison?
7: Même si c'est compliqué, vous gardez la tête haute.
8: Vierge, on vous emporte loin et même à domicile, vous vous envolez pour ailleurs et c'est trop bien.
9: Balance, il est question de beauté extérieure, intérieure et vous y êtes très sensible aujourd'hui.
10: Scorpion, êtes-vous en piste?
11: Une personne vous déstabilise, pourrait même malmener votre cœur.
12: Cher Sagittaire, un peu comme hier, le plaisir est au rendez-vous sous toutes ses formes.
13: Capricorne, vous êtes dans votre élément avec un confort de vie et des échanges agréables.
14: Verseau, le foyer sera au centre de vos intérêts et on comptera beaucoup sur vous.
15: Poisson, ça y est, n'hésitez pas à aller vers lui, vers elle. Vous avez davantage de chance à présent.
16: Et pour nous tous, on prend un risque qui nous rendrait heureux.
0: Allez, à l'aventure. Merci Catherine Viguier pour cet horoscope qu'il est possible de retrouver intégralement sur l'application ICI, bien entendu. On vous souhaite un très beau début de week-end avec nous. Vous écoutez ICI, il est 6h30, toute l'actualité en France et dans le monde. Place aux 90 secondes, c'est avec vous, Valentine Lettès.
17: Principal suspect dans la mort de Liana, Jérôme Barella a été signalé à plusieurs reprises à la police par une plateforme américaine chargée de signaler les activités pédocriminelles en ligne à travers le monde. Liana, 11 ans, a été enterrée hier à Florence dans le Gers où son corps a été découvert la semaine dernière. Du lait infantile rappelé après le signalement d'effets indésirables chez des nourrissons, des diarrhées, des vomissements, mais selon les analyses, pas de céréulite dans ce lot. La toxine à l'origine d'un rappel mondial de lait infantile en début d'année. Le numéro du lot est à retrouver sur ici.fr. Jamais un accord de paix n'a été aussi proche d'être conclu. C'est l'avis de l'Iran, mais aussi du Pakistan, pays chargé de la médiation des négociations avec les États-Unis pour mettre fin à la guerre au Moyen-Orient. Un incendie impressionnant dans le cloître de la cathédrale de Condom dans le Gers, où se trouve désormais la médiathèque de la ville. Le feu est circonscrit ce matin, mais on ne connaît pas encore l'étendue des dégâts. La production d'électricité peut être revue à la baisse dès ce mardi à la centrale nucléaire de Saint-Alban en Isère, à cause d'un nouvel épisode de chaleur. Si la température de l'eau des rivières alentours augmente trop, EDF ne pourra plus relâcher l'eau nécessaire au refroidissement de ses réacteurs. C'est la course d'endurance automobile la plus célèbre au monde. Les 24 heures du Mans commencent ce samedi à 16h tapante sur le circuit. Le top départ sera donné par la légende britannique du cyclisme Mark Cavendish.
0: L'info du jour à 6h32, Valentine, c'est la première grande affiche depuis le début du mondial de foot.
17: Et le premier des 23 matchs, identifié aussi comme à risque par les autorités françaises. Le Maroc affronte le Brésil à minuit. Les supporters marocains se préparent depuis déjà plusieurs jours pour suivre cette rencontre, comme à Nancy, Jules Haus, dans le restaurant Le Marrakech, où l'on a tout bousculé pour le match de ce soir jusqu'au menu.
18: Dans la grande salle du restaurant, la télé est déjà en place. Manque juste les drapeaux, mais ils seront là au coup d'envoi.
19: Comme les matchs, on est toujours là.
18: Et Zahra Hidara, la patronne du Marrakech, compte bien les laisser accrocher jusqu'au bout de la compétition.
19: Le Maroc, il va gagner cette année aussi. On a les Marocains, il est très fort. Et pour ça, on a sûr et certain, on a confiance. Elle va gagner cette année.
18: Même confiance pour son fils, Salah, malgré un premier adversaire coriace.
20: Ah oui, on commence avec l'un des plus durs. Hein. Franchement, avec une attaque quasiment injouable. Mais bon, je pense qu'on a de quoi derrière riposter.
18: Il attend au moins une trentaine de personnes, voire plus, dans son restaurant pour manger du couscous d'abord, vibrer ensuite.
20: Ah oui, on fait le service tranquillement et on prend le temps de regarder le match. Ça va faire un petit peu de bruit, les voisins vont rester réveillés un peu plus tard. Mais bon, c'est samedi, ça va.
18: Et preuve que le restaurant est à fond, il a sorti une formule spéciale pour cette Coupe du Monde.
21: Sandwich, frites, boissons au choix et...
22: Calamante.
23: C'est à volonté.
22: C'est à volonté, ça.
17: Du thé nécessaire pour rester éveillé, ça puisque peut. Le coup d'envoi, on le rappelle, c'est à minuit. Je vous le disais, des débordements sont redoutés en marge de cette rencontre. Plusieurs villes de France ont instauré un couvre-feu pendant cette Coupe du Monde. Interdiction pour les moins de 16 ans de sortir la nuit entre 22h et 6h du matin sans être accompagné de l'un de ses parents à Toulouse, Clermont-Ferrand et à Moulins désormais.
0: Merci beaucoup Valentine. Le retour de l'info est prévu à 7h sur votre radio ici. Pour le moment, il est 6h34. Place à la météo de votre samedi 13 juin 2026. Météo marquée par le retour du soleil en ce début de week-end. Du soleil et une période de chaleur également. On va y revenir dans une toute petite seconde. Ce matin, nous avons toujours un petit peu de grisaille quand même. Elle est présente sur l'extrême nord du pays, dans les Hauts-de-France, à proximité de la frontière belge. Quelques nuages bas également sur toute la moitié nord, jusqu'à la Haute-Vienne. Ailleurs, un ciel a déjà parfaitement dégagé ce matin. Et puis en après-midi, des conditions anticycloniques qui continuent de gagner du terrain et qui vont nous faire profiter d'un temps globalement radieux sur l'ensemble de nos régions pour ce samedi. Vos valeurs, elles sont donc à la hausse, je vous le disais à l'instant, et donc de nouveau de saison, c'est assez logique, avec en matinée 17 degrés pour Arras, 20 degrés à Colmar, 24 à Saint-Flour, 25 pour Toulouse et Saint-Étienne, 26 à Porto Vecchio. En après-midi, des valeurs qui seront échelonnées entre 24 et 32 degrés, la maximale notamment pour Libourne. Vous êtes accueillis bien sûr sur votre radio locale, ici Gironde.
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0: 1994, cette année-là, le poète baroudeur Bernard Lavilliers rencontre à Paris un certain Jimmy Cliff, véritable légende du reggae jamaïcain. C'est d'ailleurs ce dernier qui ouvre à notre Bernard National les portes du mythique studio d'enregistrement Tuff Gong, non plus en France mais à Kingston, là où naîtra donc l'illustre et très ensoleillé Melody, Tempo, Harmony, un titre qui sent bon l'été et dont vous pouvez vous délecter ce matin grâce à votre radio ici. Je peux vous dire que Valentine Letès danse en studio. Dommage qu'on n'ait pas l'image de temps en temps.
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0: Eh ouais, déjà, à 6h35. Hop là.

0: plus belles voix sont ici. Bernard Lavillier à l'unisson avec Jimmy Cliff pour ce que j'appellerais un avant-goût de l'été pour vous. Bah oui, c'est cadeau. Mélodie Tempo Harmony.
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0: Et il y a précisément 8 jours de l'été désormais, votre radio ici vous aide à préparer vos escapades estivales. Absolument, votre guide de voyage Michelin a gagné à l'occasion des 100 ans de cette fameuse collection de guides touristiques. Bien plus qu'une destination, une histoire, des traditions, un patrimoine et pour sûr, en tout cas, tout plein d'idées pour cultiver votre curiosité. 0810 055 056, vous appelez Yanis tout de suite au standard. Vous décrochez tout d'abord votre sélection pour passer à l'antenne juste un petit peu avant 7h avec, s'il vous plaît, le message de votre composition. On compte sur vous avec Valentine, c'est à vous de jouer en tout cas. 0810 055 056. Également avant 7h, je vous annonce la musique de Paolo Conte.
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0: Eh oui, it's wonderful de réécouter ensemble Vaya Conmé ce matin sur votre radio ici. Il est 6h39. Est-ce que nos assistants vocaux nous écoutent? Dans Vie numérique à vie privée ce matin, Valentine Letesse, on s'intéresse à ces appareils intelligents qu'on appelle par leur prénom.
4: Et Siri, Alexa, Google, pour jouer la musique de votre choix sur commande, allumer la lumière ou encore passer un appel téléphonique, forcément, ils vous écoutent, mais de façon passive. Mmh. Une sorte de mode veille constant pendant lequel aucun son, aucune voix n'est enregistrée. Pour se déclencher, les assistants vocaux ont besoin d'un mot-clé, leur nom. Alexa, par exemple, pour le système d'Amazon. Ouais. C'est à ce moment-là qu'un premier enregistrement de votre voix est réalisé et envoyé sur un serveur pour analyse, histoire de vérifier que vous avez bien dit Alexa et non pas Alexandra. Et si l'assistant reconnaît son nom, cette fois, il est prêt à enregistrer votre demande, comme quel temps fera-t-il aujourd'hui. Là encore, le signal est envoyé sur un serveur distant pour créer une réponse adaptée, interroger les serveurs de Météo France ou Internet et vous répondre.
0: Ils deviennent quoi ces enregistrements, Valentine ?
4: Si certains des assistants vocaux sur le marché enregistrent nos requêtes en local, c'est-à-dire directement sur l'appareil, la plupart les envoient sur les serveurs du fabricant. En 2019 notamment, on apprenait que des milliers d'employés d'Amazon les écoutaient pour améliorer les performances de son assistant vocal. Depuis les scandales, les concepteurs nous préviennent lorsqu'on accepte les conditions générales d'utilisation. Nos requêtes sont donc analysées, puisqu'elles révèlent souvent des informations sur nous, explique la CNIL, la Commission nationale de l'informatique et des libertés. Si vous demandez par exemple à l'assistant de vous jouer plusieurs fois par jour des chansons pour enfants, il est facile d'en déduire que vous êtes parent. Cette donnée personnelle permettra d'enrichir encore un peu plus votre profil utilisateur pour vous proposer de la publicité ciblée. Pour y échapper, ne créez pas de compte. Comme ça, pas d'historique de vos requêtes non plus. Et surtout, prenez le temps de paramétrer votre assistant vocal.
0: Toujours de bons conseils, Valentine Letesse. Et les dangers à des objets connectés pour vos données personnelles, on vous en parle également sur ici.fr dans votre chronique Vie numérique, vie privée, qui sera d'ailleurs de retour demain à 6h38 sur votre radio ici.
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0: Il est 6h43 à l'écoute de votre radio ici. Merci de nous rester fidèles avec Stéphane Bern pour le meilleur de son voyage dans le temps ce matin. Nous sommes au temps où Halloween donnait vraiment la frousse.
8: Trick or treat. Trois mots venus d'Amérique. Trois mots qu'on crie à plein poumon le soir d'Halloween. Mais derrière la sucrerie se cache une vieille histoire bien plus vieille que nos caries. Le 31 octobre, il y a plus de 2000 ans dans les Landes celtes. Au milieu des menhirs, pas d'Astérix ni d'Obélix, mais un village qui s'affaire. Les druides dressent de grands bûchers façon barbecue un jour de kermesse, les feux de la Samin. C'est le passage vers la nouvelle année, de la saison claire à la saison sombre. On craint la visite des morts. Alors, devant chaque maison, on dépose un morceau de pain pour apaiser les esprits. On se couvre de peaux d'animaux, on se noircit le visage de suie.
9: Au bal masqué, ohé, ohé.
8: Se déguiser pour tromper les revenants. Au 7e siècle, l'Église s'en mêle. La fête païenne devient All Hallows Eve, littéralement la veille de la Toussaint. En Angleterre médiévale, les pauvres vont de maison en maison demandant des gâteaux en échange de prières pour les défunts. Et les gâteaux, c'est quand même plus sympa que le pain sec. Deux siècles plus tard, les colons irlandais emportent la coutume en Amérique. Au début du 20e siècle, les enfants américains reprennent le rituel. Ils se déguisent, frappent aux portes, réclament des friandises. L'expression « trick or treat » apparaît alors dans un journal pour le bonheur des enfants, des confiseurs et des dentistes. La tradition explose après la Seconde Guerre mondiale, quand les usines de confiserie tournent à plein régime. Et qu'on découvre qu'enfin, on peut vaincre la peur à grands coups de caramel.
0: Et si elle résiste, on ajoute une petite couche de chantilly, bien sûr. Merci Stéphane Bern, Voyage dans le temps. C'est également demain, dimanche, à 6h43. Et vos inédits sur votre radio ici, qui feront leur retour dès lundi, juste avant les infos de 8h. Pour ce qui nous concerne, Valentine, il est 7h moins le quart. Et c'est à la une de Femme Actuelle cette semaine. Brocante, vide-grenier, les conseils des pros pour bien chiner.
4: Avis aux fans d'antiquité et de curiosité. Des astuces pour trouver la perle rare, éviter les déconvenus et bien évidemment pour négocier le prix juste.
0: Et oui, reine de la négo, certainement, rédactrice en chef de Femme Actuelle, assurément. C'est Sabrina Nadjar qui sera à nos côtés dans 3 minutes 30. Le temps d'écouter ensemble Céline Dion, que voici pour le titre Dansons sur votre radio ici. Bonjour à vous.

0: vous écoutez ici. Merci de nous confier votre réveil du samedi 13 juin, la visite de Céline Dion à l'instant, avec Danson, 6h48.
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0: Brocante, vide grenier, les conseils des pros pour bien chiner, avec Sabrina Nadja, rédactrice en chef de Femmes Actuelles. Bonjour Sabrina.
3: Bonjour François-Xavier.
0: Parce que ce dossier, bien sûr, est à la une de Femmes Actuelles cette semaine. Sabrina, lors des brocantes et des vides greniers, on peut trouver la perle rare. Oui, ça peut arriver. Alors, avant d'aller en revanche à une brocante ou un vide grenier, justement, qu'est-ce qu'il faut faire? Quelles précautions est-ce qu'il faut prendre?
3: Alors, d'abord, il faut évidemment repérer les bons spots. C'est-à-dire que pour faire vraiment de vraies affaires, de belles affaires, je vous conseille de privilégier les vrais vide grenier de quartier ou de village.
0: D'accord.
3: Parce que dans une brocante, vous avez affaire à des professionnels qui ont déjà fait une sélection et qui pratiquent des prix forcément plus élevés. Mmh. Alors que les vrais vide greniers de village ou les vide maisons peuvent être vraiment intéressants.
0: Quand on est sur place, il ne faut pas forcément penser les objets dans leur utilisation première uniquement. Évidemment, on va dire que le nerf de la guerre quand on fait une brocante ou un vide grenier, c'est de négocier. Vous avez quelques conseils, quelques astuces à nous donner justement pour la négo?
3: Oui, alors la négociation, évidemment, si vous voulez avoir une chance de pouvoir gagner quelques euros, je vous conseille de ne pas négocier le matin au tout début de la journée.
0: Ah, il faut attendre.
3: La personne... Oui, parce que la personne n'a pas encore fait sa journée et c'est pas du tout comment les choses vont se passer pour elle. Donc, je pense que le matin, elle n'aura pas très, très envie de négocier. Ou alors, si vous êtes là le matin, alors à ce moment-là, vous négociez. Si vous lui prenez plusieurs objets, là, vous avez plus de chances d'obtenir gain de cause. Mais si vous voulez vraiment négocier, il faut venir plutôt en fin de journée. Et ce qui est intéressant, c'est de repartir notamment avec les choses que la personne n'a pas du tout envie de remballer. Par exemple, des meubles un peu lourds ou des choses trop fragiles. Et là, vous êtes vraiment sûr de faire un bon achat, en tout cas à bas prix. Mais si vous avez un coup de cœur dès le matin, franchement, allez-y, faites-vous plaisir. Ne passez pas votre chemin parce que vous risquez de plus le retrouver.
0: Effectivement. Pour terminer, Sabrina, est-ce que vous avez une petite alerte qui concerne la vaisselle qui est tachée en profondeur? Parce que ça, on en trouve évidemment, notamment dans les vide-greniers.
3: Oui, il y a quelque chose vraiment qu'il faut regarder. Si par exemple, une fine craquelure dans une assiette ancienne à virer au marron, là je vous dis tout de suite, laissez tomber, vous reposez l'assiette.
0: Okay.
3: Parce que l'assiette n'est plus saine pour un usage alimentaire. Alors si vraiment vous l'adorez, ben, vous la mettez sur un mur ou en décoration. Mais en tout cas, interdiction d'aller mettre des aliments dedans.
0: Et en revanche, est-ce que vous m'autorisez à vous retrouver la semaine prochaine, Sabrina?
3: Ah, mais avec grand plaisir.
0: Bah, écoutez, le plaisir sera partagé. Sabrina Nadja, rédactrice en chef de Femmes Actuelles, qui était avec nous pour ce dossier brocante, vide-grenier, les conseils des pros pour bien chiner. Merci, Sabrina.
3: Merci, François-Xavier.
0: Et Femmes Actuelles que vous retrouvez dès ce week-end chez votre marchand de journaux habituel. Et en ce week-end qui débute justement, Paolo Conte est de la partie. Énorme succès, Vaya Conmé. Ça aussi, c'est une émotion signée.

0: Toudou doudou, bien évidemment, petit moment passé tôt ce matin en compagnie de Paolo Conte sur votre radio ici, tout près de vous pour vous chanter le grand classique Vaya con me. Ce matin à 6h54, je vous propose que nous prenions la direction de la région Occitanie, plus précisément pour aller faire un petit tour dans le Gard et retrouver...
1: Odile.
0: Oui, Odile, et je ne sais pas si on dit le Martinet ou au Martinet du coup, Odile, bonjour.
2: Le Martinet.
0: Le Martinet, c'est parfait, bonjour Odile.
1: Bonjour Odile.
2: Bonjour vous tous, tout le monde va bien ?
0: Bah écoutez, nous on est en pleine forme, on espère que vous aussi Odile.
2: Ah bah bien sûr, depuis le temps que je suis réveillée, oui.
0: C'est-à-dire depuis quelle heure, dites-nous ?
2: 5h30.
0: Ah oui, vous êtes très matinale. Bon bah en tout cas la bonne nouvelle c'est que ça vous permet de nous rejoindre avec Valentine et nous. On en est absolument ravis en ce samedi matin. Odile, dites-nous qu'est-ce que l'on peut faire
1: qu'est-ce qu'on peut faire pour vous, Odile? Comment peut-on vous aider ce matin?
2: Pour mail, de la musique elle est bonne, tout va bien.
1: Tout va bien. Super. On vous envoie plein de bisous. Qu'est-ce que vous avez prévu aujourd'hui?
2: Alors, comme j'ai dit, alors je vais aller au marché de Bonheur,
0: ouais,
2: au ravitaillement chez les paysans. Après, j'ai mon pékélé.
1: Votre quoi?
2: Alors, mon pékélé, c'est mon petit-fils, Sam, qui a 2 ans et demi.
0: Ah.
1: C'est du patois?
2: Si vous voulez.
0: On s'adapte, hein, vous savez.
2: Et une fille, c'est une pékéluna.
1: Mais ça vient d'où?
0: Bah, oui.
1: C'est alors de l'occitan, bah, c'est du patois,
2: du
1: c'est
2: pays,
1: quoi?
2: Du pays.
1: Du pays, d'accord.
2: Du pays.
1: D'accord, ok.
0: Et qu'est-ce qu'on fait dans le pays, du coup? Est-ce qu'on jardine, par exemple, Odile?
2: Oui, c'est pour ça que je me suis levée bonne heure pour arroser, parce qu'après-midi, il va faire trop chaud.
1: Vous avez raison, il y a un nouvel épisode de chaleur qui arrive sur la France, Odile. Vous plantez quoi en ce moment?
2: Enfin, c'est mon grand garçon, Lionel, qui plante. Mm-hmm. Moi, je regarde, mais moi, c'est plutôt les fleurs, les lavandes, les bougainvilliers, les choses. Moi.
1: Vous
2: c'est
1: êtes pas mal. Assise sur un transat à regarder, je l'attends.
2: Mais je le ferai tout à l'heure, parce que votre collègue, quand j'ai dit, qu'est-ce que vous faites aujourd'hui? Le marché, puis rien faire.
0: Ça, c'est pas mal.
1: Bien.
0: Oui. Et vous allez en profiter, ma chère Odile, pour jeter un petit coup d'œil au guide de voyage Michelin que l'on vous envoie directement à la maison, / au jardin. En tout cas, il arrive directement à la maison pour vous permettre d'avoir bonnes idées pour cet été. On vous fait un gros bisou avec Valentine.
2: Merci. Et je fais un bisou à ma fille. Je crois qu'elle m'écoute. C'est Aude. Ma fille Aude, que j'aime très fort. Mon fils, mes petits, et mes pékélés, et mes pékéloun.
0: On embrasse évidemment les pékélés, les pékéloun. Merci, ma chère Odile. Très bonne journée. Il est 6h57, il est là pour le meilleur de sa revue de presse décalée et bien sûr pour nous mettre les points sur les i. Willy Rovelli, bonjour.
3: Bonjour tout le monde. Et on commence avec un point Patrick Bruel.
4: Regarde
3: ma bite. La plaque au nom de Patrick Bruel a disparu de la grande plage de Dinard. Et là du coup c'est plus la plage des grands hommes. Mais bon, tel qu'on connaît Bruel, cette plaque devrait vite réapparaître sur la plage de Nibar. Sacre du PSG, Jordan Bardella bat son record de popularité dans les sondages à la suite des émeutes. Allez les gars, c'est bien. Jeudi, il y a le mondial qui démarre. Continuez à bien tout péter, hein. Bardella président, on y est presque, on ne lâche rien. Allez, c'est bien, on y va. Violence PSG Arsenal, toujours à Pau, un jeune condamné pour avoir jeté un saucisson dans l'œil d'un policier. C'est le fameux saucisson à l'ail. Habituellement, on se fait arrêter pour port d'armes prohibées, mais pas pour armes de port prohibées. Bernadette Chirac est morte. Bon bah rip, rest in pièce jaune. Patrick Poivre d'Arvor, PPDA, visé cette semaine par 2 nouvelles plaintes. C'est PPD rap. Il va finir par avoir une EQTF, hein, une obligation de quitter le tanga des femmes. À Los Angeles, la chanteuse Britney Spears a plaidé coupable après une arrestation pour conduite en état d'ivresse. C'est Britney Spritz. Britney Spears qui avait sorti il y a peu une autobiographie, La femme en moi, à ne pas confondre avec celle de PPDA, Moi en la femme.
0: Oh non.
3: Télévision, dans Masque Singer, le chanteur Danny Briand a été trouvé dans le masque du caillou.
0: Ah.
3: Donc il a beau s'appeler Briand, le caillou, vu qu'il n'est pas allé en finale, c'est pas une pierre précieuse. L'éléphant, c'était Patrick Bruel, mais bon, c'était trop facile, il avait la braguette ouverte, on voyait ça trop, alors bon, ça comptait pas. Les données de 100 000 clients, dont les coordonnées bancaires piratées chez Basic Fit. C'est Basic Fit. Netflix annonce que la saison 6 de Emily in Paris sera la dernière. Bah tant mieux, cette série, c'était n'importe quoi. J'ai vu une scène où Emily met moins de 10 minutes à commander un café dans un bar et en plus, sa serveur lui a répondu avec plaisir.
0: Ouais.
3: Et en souriant avec ça. Non mais n'importe quoi, c'est exagéré. Enfin, la question du jour. Tiens, si on fait un crossover entre Emily in Paris et Faites entrer l'accusé, est-ce qu'on pourra l'appeler Emily Louis in Paris?
0: Ouh.
3: Eh ben, vous avez 2 heures. Allez, passez un bon samedi et à tout à l'heure midi.
0: On attend moins la saison d'Emily in Paris de ce fait-là. Merci beaucoup, Willy Rové, Valentine Le Tess. À tout à l'heure, 7h30.
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0: Et tout de suite, nous cédons notre fauteuil à l'équipe d'ici matin dans votre région.
4: Je vous remercie. À demain. Merci François-Xavier. Bonjour. À toutes et à tous, merci de nous rejoindre, de vous réveiller avec votre radio locale ici, Vaucluse. Je vous présente celles et ceux qui vont passer la journée avec vous, en tout cas à la matinée. Bonjour Anouk Caron.
5: Bonjour Mathieu, bonjour tout le monde.
4: Je salue notre réalisateur. Bonjour Axel.
6: Bonjour Mathieu, bonjour à tous.
4: Et c'est la voix d'Hugo que vous entendrez ce matin si vous nous passez un petit coup de fil au 04 90 14 0404 à ce numéro. Vous pouvez nous donner la météo. Tiens, ce qui nous intéresse, c'est la température que vous relevez ce matin. Mais il y a un autre moyen aussi de discuter avec nous, c'est de nous rejoindre sur le WhatsApp de votre radio, ici Vaucluse. C'est au même numéro, on n'a pas fait compliqué. 04 90 14 04 04.
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4: Nous sommes le samedi 13 juin, il est 7h. L'info ici en Vaucluse, Anouk Caron, la famille de Marie qui accuse son parrain de viol entendu hier au tribunal d'Avignon.
5: Marie accuse donc Jean-Pierre, son parrain de 56 ans, de l'avoir violé en 2018 à Grillon alors qu'elle avait 14 ans. Hier au premier jour de ce procès, cet homme qui comparaît libre sous contrôle judiciaire a été entendu à la barre sur les faits qui lui sont reprochés. Il ne nie pas mais explique ne pas s'en souvenir. De son côté, la famille a également déposé pour expliquer la descente aux enfers qu'ils vivent depuis ce viol. Marion Bernard.
8: Il y a d'abord le père qui raconte le choc, la trahison de celui qui était comme son frère, Jean-Pierre. L'accusé était le compagnon de sa sœur, mais même une fois le couple séparé, les deux hommes sont restés proches, au point de partager un logement quand le père de Marie divorce de la maman. C'était le tonton parfait pour mes enfants, mais depuis le viol, je suis mort de l'intérieur, explique-t-il en pleurant. J'ai pris 30 kilos, je ne sors plus de chez moi, ça me fout en l'air. Et puis il y a la mère de Marie qui ne travaille plus, qui a mené sa fille au commissariat, à l'institut médico-légal, chez les psys des années durant. Elle raconte les tests pour le sida faits chaque mois par la jeune femme à cause du rapport non protégé. Elle raconte aussi les antidépresseurs pour elle et sa fille, sa détresse pour l'aider. Et puis il y a la grande sœur Cathy qui révèle à la barre comment, un mois avant l'agression, lors d'une fête de famille, tonton Jean-Pierre, qu'elle adorait, lui dit qu'elle est jolie et que si elle avait 30 ans de moins, elle le dit, je me sens coupable de n'avoir rien dit. Je n'arrive pas à comprendre pourquoi ça nous est arrivé à nous.
5: Et le verdict est attendu lundi soir après le second jour de procès. Vous retrouverez toutes ces informations sur ici.fr. C'est au-delà des mots, une minute de silence organisée hier par le maire d'Entraigues-sur-la-Sorgue devant la mairie pour rendre hommage à la jeune Liana quelques heures avant ses obsèques. Cette collégienne de 11 ans a été retrouvée morte dans le Gers la semaine dernière. Jérôme Barella, l'homme suspecté de l'avoir tuée, est mis en examen pour son enlèvement. Et Joséphine Ortuno, ce rassemblement s'est tenu dans une grande émotion pour la soixantaine de personnes qui y ont assisté.
9: Lors de la minute de silence, Catherine est très émue. Elle est venue à ce rassemblement avec une pancarte.
10: J'avais envie de mettre une pancarte sans mots parce que c'est au-delà de la situation qu'a vécue cette petite fille.
9: Au final, vous avez écrit quoi sur la pancarte ?
10: Au final, j'ai mis pour les enfants et contre le système du pouvoir patriarcal.
9: Membre de l'association Femmes Solidaires, elle est rassurée de savoir son maire engagé.
10: Si les collectivités locales peuvent prendre conscience qu'il faut qu'elles appuient les associations, plus on sera à participer à différentes manifestations et plus on mettra le doigt là où ça fait mal.
9: Je vous vois hocher la tête, madame.
11: Tout à fait, tout à fait.
9: Cette voix, c'est celle de Maureen.
11: Actuellement, on peut dire qu'ici, on a une collectivité qui est à l'écoute.
9: À l'écoute et attentif, selon William Bouquet, le maire d'Entraigues-sur-la-Sorgue.
12: On voit que les parents, actuellement, dès qu'il y a quelqu'un qui regarde un enfant, c'est les craintes et je comprends tout à fait ces craintes.
9: Face à ces comportements, le maire demande aux forces de l'ordre de redoubler de vigilance.
5: Un reportage de Joséphine Ortuno à voir en vidéo sur nos réseaux sociaux. Je ne supporte plus que l'image de l'Isle-sur-la-Sorgue soit associée à l'affaire Bruel. Voilà ce qu'écrit le maire de la commune dans un post publié sur les réseaux sociaux. Car le chanteur et comédien possède un domaine de luxe sur la commune. Mais Pierre Gonzalez l'assure, il est résolument du côté des victimes et ajoute que la découverte de cette affaire l'a stupéfait. Un homme de 35 ans secouru hier matin à Mormoiron. Il s'est blessé à l'épaule dans un secteur isolé alors qu'il faisait du VTT. Une équipe de services de secours en montagne est intervenue retenu et l'homme a ensuite été transporté jusqu'à l'hôpital.
4: Ici Vaucluse, il est 7h04. Anaïs Haussmann, adjointe et compagne du maire d'Avignon, Olivier Galzi, est tête de liste pour les sénatoriales.
5: C'est ce qu'indique une source de l'entourage d'Olivier Galzi à Ici Vaucluse. Anaïs Haussmann est donc candidate pour ces élections qui auront lieu dans 3 mois pour renouveler la moitié du Sénat, soit 178 électeurs. Elle fait partie du mouvement politique créé par Olivier Galzi, le bon sens des territoires, Victor Costa-Mounier.
6: Élue aux dernières élections municipales, Anaïs Haussmann est adjointe au maire d'hiver droite d'Avignon, Olivier Galzi. Elle est en charge de l'innovation et de la valeur territoriale. Responsable marketing dans le secteur de la communication, elle a également été élue conseillère communautaire à l'agglomération du Grand Avignon. Compagne d'Olivier Galzi, elle mènera la liste Le bon sens des territoires au sénatorial de septembre prochain. La création de ce micro-parti politique a été annoncée il y a quelques jours par le maire d'Avignon, qui a pourtant fait campagne en mars dernier en souhaitant s'affranchir des partis traditionnels. Sur sa page Facebook, il décrit son mouvement comme destiné à accueillir celles et ceux qui pensent que l'appartenance au Vaucluse doit primer sur toute appartenance partisane. De son côté, la fédération Les Républicains du département, qui a renoncé à présenter un candidat face à lui aux dernières municipales pour ne pas éparpiller les voix de la droite et qui compte 2 sénateurs sortants, a annoncé qu'elle présenterait bien une liste en son nom en septembre prochain.
5: Et selon une source de l'entourage d'Olivier Galzi, le mouvement prévoit aussi de présenter un candidat aux élections législatives. Et puis dernier mot pour vous dire de faire attention, le département du Vaucluse est placé en vigilance jaune sur la carte des météos des forêts. Cela signifie que le risque incendie est modéré. Météo France appelle à la prudence lors des barbecues ou des travaux.
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5: La météo, Mathieu, il va faire chaud.
4: Eh bien oui, et on va avoir du Mistral. D'où cette vigilance. Eh oui, le Mistral encore, il va souffler pour quelques jours. On a des pointes qui sont annoncées par Météo France à 55 km/h pour toute la journée. Avec dans le ciel un grand soleil et des températures qui vont largement dépasser les 30 degrés cet après-midi sous abri. On ira jusqu'à 35 degrés si vous êtes à Cavaillon. Vous aurez 33 à Avignon, à Vaison-la-Romaine, 31 degrés dans le Pays de Sceaux. Il fait déjà doux ce matin à Orange avec 21 degrés, 16 à Carpentras et 10 degrés sur le plateau d'Albion.
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4: Ça fait 50 ans qu'il accompagne nos vies. On a tous une chanson de Julien Clerc dans la tête et pourquoi pas celle-ci. On commence avec lui en musique. C'est un bon réveil, 7h06.

0: sera bientôt chez nous, Julien Clerc, en concert pour fêter ses 50 ans de carrière. Ça sera le 2 juillet dans le magnifique décor du Théâtre Antique de Vaison-la-Romaine. 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Bah écoutez bien votre radio locale ici, Vaucluse. On en a à vous offrir dans les jours qui viennent.
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0: 7h10, tiens, allons voir les messages que vous nous laissez déjà nombreux ce matin avec sur la page Facebook ici Vaucluse. Jésus qui nous confirme que le Mistral souffle. En ce moment, il est à Jonquière, il relève à 19 degrés. Bernard qui lui est à Sorgues, a déjà 22 degrés avec toujours du Mistral, modéré c'est vrai, mais qui souffle quand même. Et puis, Dominique aussi qui, elle, est à Vaison-la-Romaine et elle nous dit que là, pour le coup, le Mistral dort en encore, le ciel est dégagé, il fait 17 degrés. Et tous ces messages, ils sont sous la photo du jour. La photo du jour de la page Facebook ici Vaucluse. On a eu un vrai coup de cœur pour ce cliché qui va nous emmener prendre l'air sur les dentelles de Montmirail. Et cette photo, c'est à vous qu'on la doit, Angela. Bonjour.
3: Bonjour, comment allez-vous?
0: Eh bien, très bien, je suis ravi de vous avoir à nouveau pour parler du Vaucluse, de votre passion pour la randonnée, parce que vous avez une page Facebook d'ailleurs, où vous partagez vos photos de rando, qui s'appelle Un jour une rando. Je parlais des dentelles de Montmirail, c'est là que vous nous emmenez ce matin. Moi, je ne connais pas trop ce coin-là, c'est où exactement?
3: Alors, on parle des dentelles de Montmirail et des dentelles sarrasines, qui sont en fait deux petites chaînes qui sont à l'ouest du Mont Ventoux et qui délivrent effectivement un terrain de jeu, on va dire, assez intéressant pour les randonneurs, les promeneurs, parce qu'on n'est pas obligé non plus de grimper, hein, on peut aussi se promener au pied.
0: L'endroit où vous nous emmenez ce matin, c'est une grotte, ça s'appelle la Chambre du Turc, c'est ça?
3: Oui, cette Chambre du Turc, en fait, ça remonte au Moyen-Âge, hein, les Sarrasins, ils ont la Provence. Ils étaient à l'époque alliés des Provençaux et ils ont pendant assez longtemps résisté aux Francs. Et leur manière à eux de prévenir en fait le danger, c'était de s'intégrer complètement à la végétation et à la géologie. Et donc les infractuosités, hein, qui sont dans les dentelles de Montmirail, entre autres, ont permis de créer des petites cachettes qu'ils ont aménagées de manière, on va dire, assez spartiate, somme toute, mais qui leur a permis de prendre de la hauteur. Et comme son nom l'a dit, quand on est en hauteur, on a une vision beaucoup plus vaste. Enfin, on voit arriver l'ennemi de beaucoup plus loin.
0: C'est sûr.
3: Donc, voilà. Donc ils ont clôturé en fait cette cavité qui en fait ne se termine pas là, puisqu'il y a une cheminée qui donne sur le haut de la dentelle. Et on peut ressortir par ce qu'on appelle le trou du chat, en fait. Voilà. Donc on peut passer au travers de la dentelle par ce petit passage. Qui aujourd'hui, il y a encore des vestiges, hein, des briques qui avaient été instaurées pour fermer en fait cette cavité.
0: Voilà, la photo. Merci beaucoup Angela pour ce très très beau cliché. Je précise aussi que vous avez une page Facebook où vous partagez justement vos balades, vos randos. Vous avez un petit peu d'expérience parce que le coin dont vous nous parlez ce matin, faut être un peu entraîné, hein, pour y accéder. Mais en tout cas, allez voir ces photos sur sa page Facebook Un jour une rando. Merci beaucoup. Il est 7h13.
4: C'est vraiment trop injuste. Juste, est-ce que cette phrase vous dit quelque chose?
0: Ben oui.
4: Oui, parce qu'elle a traversé les générations et donné naissance à une expression très connue.
0: Ben oui, l'expression en l'occurrence, c'est faire son calimero.
4: Tout à fait.
0: Pourquoi est-ce qu'on dit faire son calimero? Eh bien, c'est notre ami Jérôme Prodhomme qui va venir nous l'expliquer dans une petite minute.
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0: Il est 7h15. Pourquoi on dit? Jérôme Prodhomme nous dit tout sur l'origine des expressions françaises.
9: Moi, j'en Bobby Marx, ça y est.
10: Bah, qu'est-ce qu'il y a?
11: Il a pas le blanc.
10: Il a pas le blanc?
11: Oui, le blanc de poulet.
9: Bah ouais, bah ça fait 3 ans, j'ai pas le blanc de poulet, moi, je l'ai jamais, moi,
10: ah,
9: déjà.
10: Ah oui, ah là là, oulala.
11: Mais ça, à chaque fois, c'est pareil. Quand il a pas le blanc...
10: Bon, bah écoutez, on va faire pourquoi on dit faire son Calimero. À l'origine, le personnage a été créé par deux frères italiens, Tony et Nino Pagiotte, aux côtés de Ignacio Colnaghi, pour une marque de lessive. Ils ont inventé un poussin qui tombe dans la suie et qui n'est plus reconnu par sa maman jusqu'à ce que le savon Avon ne lui permette de redevenir jaune. L'idée tape dans l'œil des Japonais qui rachètent le concept et créent un dessin animé qui raconte les malheurs pas bien méchants de Calimero, le petit poussin noir.
12: Alors ça, c'est injuste. C'est vraiment trop injuste.
10: Dans chaque épisode français, cette phrase revient. Elle a marqué des générations de Français et on a fini par confondre Calimero avec quelqu'un qui se plaint un peu fort de ses mésaventures pas bien compliquées.
9: Ouais, bah, il n'empêche que bah, moi, le blanc, je l'ai jamais, quoi.
10: Eh bah, voilà un très bon exemple. Voilà pourquoi on dit faire son Calimero alors qu'on ne sait plus vraiment pourquoi. Encore que vous, maintenant, vous savez...
12: C'est toujours sur moi que ça donne des complications. Oh là là là là, c'est vraiment trop injuste.
0: 7h16, est-ce que vous savez comment on appelle un enfant en provençal? Il y a plein de petits mots pour le désigner. Vous pensez tous les connaître? Vous risquez d'être surpris. Elle la suite avec Paulin Reynard dans Jendaki. C'est après le nouveau Zazie, ça s'appelle Peu.

0: porte.
1: Ça fait plaisir de retrouver la belle voix de Zazie. C'est le premier extrait de son 12e album qui va sortir d'ici la fin de l'année. Puis ensuite, elle va partir sur les routes, Zazie, pour une grande tournée qui passera par le Vaucluse. Elle sera en concert à Avignon, à la salle Confluence Spectacle. Ça sera le 28 mai 2027. Ici Vaucluse, 7h20, les mots, les traditions des gens d'ici, ça s'appelle Gendakiste avec vous, Paulin Reynard, et aujourd'hui vous voulez nous parler des enfants. En provençal, comment on dit les enfants, Paulin ?
2: Ah, voilà une de questions que l'on entend souvent, comment dit-on l'enfant, le petit, la petite en provençal ? Mais oui, alors on entend loup pichoté, mon beau pichot, voilà, mon beau petit, ou ma belle au pichote, ça marche aussi évidemment au féminin, mais alors là, on nous dit oui, mais d'accord, mais pichot ou pichoun ? Eh bien, en fait, c'est un peu pareil. Loup pichot, il est déjà un peu plus grand que loup pichoun. Parce qu'en provençal, on peut rajouter, vous savez, cette petite formation finale. Et on peut dire loup pichouné. Loup pichouné, il est déjà un peu plus petit que loup pichoun. Je rappelle que pichot et pichoun, ça s'écrit CH au milieu et qu'il n'y a qu'un T à la fin de pichot, mais pas au milieu, parce que le CH se prononce déjà T. Et alors, lorsque ce pichot, ce pichounet est un garçon, c'est un pichot drôle et un petit garçon. Et lorsque c'est une petite fille, c'est une pichotte au tchat.
1: Alors je crois, Paulin, que le mot transparent enfant, il existe en provençal. Lui aussi, on peut lui ajouter un diminutif, en fait.
2: Exactement, on peut rajouter le même final en « et » pour infantouné, un petit enfant. Ça, c'est tout mignon, comme le dit Jean-Henri Fabre dans l'une de ses comptines « infantouné, pichot brama, il est Faille ton néné, petit enfant, toi qui es un pleureur, toi qui brame, fais ton dodo. Mais le trésor d'Oufélibridge et des Frédéric Mistrel nous apprend un autre mot, le mot nistoum. Nistoum, c'est petit, jeunet, jeunette, bambin, enfant, lou nistoum, c'est cet enfant, donc plutôt petit, ce nouveau-né, que là aussi, on pourra qualifier de nistouné. Qu'est-ce pouli de Nostolingue provençal.
1: Ce mot bébé, Paulin, que vous serez très bientôt amené à utiliser à la maison, parce qu'il y a un heureux événement qui se prépare chez vous. On est ravis pour vous, Paulin. Et puis, on se retrouve demain, d'ailleurs, à la même heure. Merci beaucoup. 7h22. Je vous emmène à Vaison-la-Romaine. Il s'en passe des choses à Vaison. Il y a beaucoup d'artistes qui viennent et il y a aussi chaque année les meilleurs danseurs de la planète qui prennent leur quartier d'été à Vaison dans le théâtre antique pour ce qui est sans doute la plus belle scène au monde avec le Festival International Vaison Danse qui a vu passer d'ailleurs les plus grands noms de la danse. Et ça continue cette année. C'est un événement ici Vaucluse. Vous pourrez notamment aller admirer et applaudir le ballet de l'Opéra de Lyon qui va jouer le 18 juillet à 22h. Donc vraiment sous les étoiles. Un spectacle qui s'appelle Mycélium, une pièce pour 20 danseurs. C'est un célèbre chorégraphe grec qui signe cette pièce, ce ballet inspiré par la nature, par ses

forme et ses mouvements. Je vous invite, vous et la personne de votre choix, au Festival International Vaison Danse. J'ai deux places pour cette soirée Mycélium. Et j'ai une question aussi, parce que ce festival Vaison Danse fête son anniversaire cette année. Est-ce qu'il a 20 ans, 30 ans ou 50 ans? À vous de me donner la bonne réponse tout de suite en nous appelant. Il y a un seul numéro, 04 90 14 04 04, pour vivre cette expérience sur la plus belle scène de danse au monde, le Théâtre Antique de Vaison-la-Romaine, Mycélium. Ce sera le 18 juillet. Je vous souhaite bonne chance et je vous laisse 3 minutes pour nous appeler.

0: J'adore ça, c'est Michael Jackson, bien sûr, The Way You Make Me Feel. À suivre l'info en français dans le monde. Et puis on va jouer aussi avec Dominique qui nous attend à Vaison-la-Romaine. Merci d'avoir choisi ici Vaucluse.
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0: C'est un très très beau festival international de danse qu'ici Vaucluse vous invite, vous et la personne de votre choix, le festival Vaison Danse, avec cette pièce Mycélium. Ça sera le 18 juillet à 22h au Théâtre Antique. Bonjour Dominique.
4: Oui, bonjour Mathieu.
0: Dominique qui nous écoute, où ça? À Vaison-la-Romaine, ça tombe bien. Dites-moi.
4: Ben oui, j'ai pas...
0: Ah ben alors, forcément, la question ne devait pas être bien difficile, puisque Vaison Danse fête cette année un anniversaire. C'est 20 ans, c'est 30 ans ou c'est 50 ans?
4: C'est 30 ans.
0: Exactement, c'est 30 ans. Vous êtes une habituée de ce festival, Dominique?
4: Bien sûr, j'avais sélectionné par préférence, parce que sinon on voudrait bien tout voir.
0: Ah oui.
4: J'avais sélectionné l'ouverture et le dernier spectacle, puisque ce seront des spectacles effectivement festifs pour célébrer les 30 ans. Et entre-temps, bon, ben, j'ai dit tant pis pour les autres, hein, je fais d'abord deux.
0: Ben, vous avez bien fait, parce que vous en avez rajouté, hein, du coup, hop, un troisième spectacle, Mycélium.
4: Ben, merci beaucoup.
0: Mais avec grand plaisir. Dominique, vous allez aller répéter, vous faites du théâtre?
4: Je fais un atelier théâtre chaque année et nous avons une petite présentation de nos travaux, comme les scolaires en fin d'année. Et donc, il faut quand même un petit peu répéter, parce que c'est le 25 juin. Mais nous sommes complets déjà.
0: Eh bien, félicitations Dominique. Ce sera pour l'année prochaine, on viendra vous applaudir l'année prochaine. Vous faites gros bisous, parce que il faut vraiment qu'on y aille, on a le journal qui nous attend. Passez une belle journée, à bientôt Dominique.
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0: Il est 7h30, nous sommes le samedi 13 juin. Tout de suite l'info en France et dans le monde. C'est avec vous Valentine Lettès.
5: Jérôme Barella a aussi été signalé à la police pour ses activités sur Internet. Repéré en ligne, en pleine consultation de photos et de vidéos pédopornographiques. Principal suspect du meurtre de Liana dans le Gers, Jérôme Barella est aussi visé par des plaintes depuis plusieurs années. Conseillé par Dominique Pellicot pour violer sa femme dans son sommeil, un homme de 39 ans est condamné à 15 ans de prison ferme à Lyon, comme l'ex-mari de Gisèle Pellicot. Cet ancien garde du corps a drogué sa femme et a filmé ses viol. Des armes à feu fabriquées par dizaines grâce à une imprimante 3D. Quatre jeunes hommes sont mis en examen dans les Pyrénées-Atlantiques. La police a découvert leur atelier de fabrication dans un garage à Soumoulou, une commune située entre Pau et Tarbes. Un nouveau rappel de lait infantile. Plusieurs nourrissons souffrent de diarrhée, de vomissements après avoir bu leur biberon. Mais dans la poudre de la marque Alernova AR, pas de céréulide. D'après les analyses, la toxine à l'origine d'un rappel mondial de lait infantile. Il y a quelques mois, sur ici.fr, vous trouverez le numéro du lot concerné. Interdiction pour les moins de 16 ans de sortir sans leurs parents la nuit jusqu'à la fin de la Coupe du Monde à Moulins. Comme Clermont-Ferrand et Toulouse, la ville de l'Allier instaure un couvre-feu par crainte de débordement. Et puis prudence sur les plages de Nouvelle-Aquitaine ce week-end. Le risque de baïne est maximal. Ces courants peuvent vous emporter au large en quelques secondes, y compris si vous êtes un bon nageur. Prudence.
6: Merci Valentine Lettès. Dans l'info d'ici ce matin, on prend la direction de Mazan pour vous faire découvrir une colocation pas comme les autres, une coloc pour personnes âgées qui va ouvrir ses portes dans quelques semaines, début juillet. Dimitri Morgado a visité pour nous ce lieu avec Sylvie Bagnol, la propriétaire des lieux.
7: Bonjour.
8: Bienvenue à la Maison Marguerite de Mazan.
7: On visite ?
8: Allez. Donc là, on a la partie commune, donc un grand séjour avec salle à manger qui est prête à accueillir ses 10 colocataires. Le salon pour qu'on puisse se retrouver de manière conviviale. Et la cuisine, le lieu principal de la maison, puisqu'il est fait pour réunir qui veut. Ensuite, nous avons 10 chambres pour que chaque colocataire puisse avoir son indépendance et son intimité. Ces 10 chambres, voilà, elles se présentent comme ça. Elles sont bien sûr à personnaliser par les personnes qui viennent occuper la chambre, avec la salle de bain qui est adaptée. Donc c'est une maison qui est destinée à accueillir des personnes qui sont en perte d'autonomie, des personnes âgées qui sont en perte d'autonomie. Donc toutes les chambres sont adaptées, avec un petit banc pour pouvoir faciliter le quotidien, en tout cas. Voilà, donc cette maison, elle est prévue pour accueillir donc 10 personnes. Et nous, l'intérêt, c'est que nous, on leur facilite le quotidien. C'est-à-dire que les personnes qui viennent de vivre ici, on leur prépare les repas, on fait les courses, on fait le ménage.
7: Voilà. Donc là, l'idée, c'est que tous soient ensemble dans cette maison, tous vivent ensemble, mais donc pas seuls, ils seront accompagnés.
8: Voilà. Non, alors c'est-à-dire que nous, on va être 3 à venir travailler dans cette maison, justement pour faciliter ce quotidien, pour faire les courses, pour préparer à manger, et surtout pour privilégier le lien entre eux, pour que ça devienne une maison qui est agréable, où les relations entre les uns et les autres soient facilitées, pour créer quelque chose, que chacun y trouve sa place. Et voilà. La grande terrasse pour pouvoir profiter. Donc le jardin en voie de finalisation et on regardera pousser les plantes. Alors il est prévu aussi qu'on ait un potager et un poulailler. Non, moi je suis très impatiente le 1er juillet pour accueillir les premiers colocataires et que la vie démarre dans cette maison.
6: Et pour l'instant, 3 colocataires se sont officiellement positionnés. Il reste donc 7 places. Si vous êtes intéressé, la maison organise des portes ouvertes le vendredi 19 juin prochain. Toutes les infos utiles sont sur notre site internet ici.fr.
0: Tout à l'heure, Anouk, dans le journal de 8h, nous reviendrons sur la première journée du procès pour viol sur mineur qui s'est tenu hier à Avignon.
6: Marie accuse son parrain de l'avoir violée alors qu'elle avait 14 ans à Grillon, dans l'enclave des Papes. Hier, l'accusée a été entendue à la barre. Et puis, à rentrer que sur la Sorgue, une 60aine de personnes se sont réunies hier devant la mairie pour rendre hommage à la jeune Liana. Hommage très touchant, vous l'entendrez. Et la météo, Mathieu, soleil et vent.
0: Et oui, c'est un bon résumé de la situation. Ça va encore souffler aujourd'hui, du Mistral, avec des pointes à 55 km/h. C'est demain que ça se renforcera, mais pour aujourd'hui, on aura quand même donc 55 km/h. Attention, on a une vigilance jaune qui est activée par Météo France pour le risque de feux de forêt. On sera même en vigilance orange pour demain. Faites très attention si vous faites des travaux ou si vous faites un barbecue aujourd'hui, parce que tout ça peut favoriser évidemment des départ d'incendie. D'autant que les températures cet après-midi, elles seront bien hautes. 35 degrés à Cavaillon, 33 degrés à Avignon, 31 degrés dans le Pays de Sceaux. Ce matin, on a déjà 21 degrés à Orange. Il ne fait pas froid, 17 degrés à Carpentras, on est bien aussi. Et puis 15 degrés sur le plateau d'Albion. Pour demain, je vous le disais, ce sera à peu près le même type de temps. On va jeter un petit coup d'œil aussi sur vos conditions de circulation. Peut-être que vous partez bosser en ce samedi matin. Bon courage à vous. Bah, y en a qui bossent le samedi matin, vous êtes nombreux d'ailleurs. Bon, sur les routes du Vaucluse, ça roule, j'ai pas de difficulté, pas de ralentissement à vous signaler. Restez vigilant. Dès qu'il y a une difficulté sur votre trajet, je sais que vous avez le bon réflexe, mais je vous le dis quand même, passez-nous un petit coup de fil, ou alors mieux, et parce que c'est plus rapide, vous nous envoyez un message sur WhatsApp au 04 90 14 04 04. Et puis, attention, parce que si vous avez prévu de prendre les trains de la compagnie Trenitalia au départ d'Avignon TGV, il y a déjà 2 trains qui sont supprimés. Le premier à destination de Marseille-Saint-Charles, c'est un Freccia Rossa, 9h01, il est supprimé. Et puis le suivant, 10h47, à destination de Paris-Gare de Lyon, c'est toujours un Freccia Rossa de la compagnie Trenitalia, lui aussi supprimé.
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0: Nous, ce qu'on aime ici, c'est de replonger dans vos souvenirs, ces chansons qui ont accompagné votre vie. Celle-ci, je suis sûr qu'elle en fait partie. C'est Pierre Bachelet, avec 20 ans. Je vous souhaite un bon réveil, 7h36.

0: Maryse, bonjour. Maryse, elle est sur les pentes du Ventoux, sur le balcon du Ventoux, comme elle nous l'écrit. 15 degrés déjà ce matin, mais il n'y a pour l'instant pas un poil de vent. Tout va bien. Et puis, nous avons aussi Jackie, qui écoute ici Vaucluse à Château-Renard, au sud d'Avignon, côté Bouches-du-Rhône. Un petit peu de Mistral là quand même, et déjà 21 degrés.
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0: Il est 8h20. Ils ont de belles taches marron autour des yeux. Ils sont typiquement provençaux et aussi anoucarons, réputés pour leur viande.
3: Qui sont les mourets rousses? Rencontre ce matin avec un éleveur passionné par cette race ovine. Il est à Pernes-les-Fontaines. C'est notre adresse 100% circuit court.
0: Circuit court, on prend 2 minutes tous les jours pour vous faire découvrir les produits d'ici. Bonjour Pascal Petit.
4: Oui, bonjour Mathieu.
0: Vous êtes éleveur donc de race mourets rousses à Pernes-les-Fontaines. Je disais que c'était une race typiquement provençale. Pourquoi cette race en particulier? Qu'est-ce qu'elle a de plus que les autres?
4: Ah ben, cette race, c'est en fait, elle vient de la vallée de Guillaume qui se trouve dans le Var. C'est une race qui est typiquement adaptée au terroir de la Provence. Tous les garrigues, tout ça, c'est une brebis qui est à l'aise dans un environnement comme la Provence. Et en fait, elle a un avantage, c'est que elle se nourrit de l'herbe qui pousse difficilement dans les collines. C'est pas une brebis de prairie, c'est une brebis de notre région. Et en fait, elle a la couleur marron par rapport à la vallée de Guillaume, parce que le terroir de la vallée de Guillaume, le terrain est marron. Et c'est pour ça qu'on l'a appelé, enfin, le nom provençal, c'est la mourée rousse, ça veut dire le mour roux, c'est-à-dire le nez marron.
0: Okay.
4: Et son vrai nom au niveau français, au niveau des races, c'est la Rouge de Guillaume. C'est le berceau de la race est dans la vallée de Guillaume, au-dessus de Nice.
0: En faisant le choix de cette race, Pascal, vous avez aussi fait le choix d'avoir moins de rendement?
4: Alors déjà, quand on va vers cette brebis, on regarde pas ce que ça va nous rapporter. Il faut être passionné parce qu'elle est pas facile à mener. Beaucoup de bergers disent que si toi t'as des mots rousses, ou alors si t'avais su que des têtes marrons, je les aurais pas prises ou ils veulent pas les prendre parce qu'elles ont du pied. Dans le jargon, on dit qu'elles ont du pied, ça veut dire qu'elles marchent beaucoup plus que les autres. Et bien sûr, les autres, je vais pas critiquer les autres, les mérinos, mais elles marchent moins vite, elles ont moins besoin de d'air pour se nourrir, donc elles sont plus rustiques.
0: Voilà. Ça veut dire que c'est sportif quand même d'élever des mourets rousses.
4: Ah oui, exactement, tout à fait. Et c'est pas tous les bergers qui aiment garder des mourets rousses. Hein.
0: En termes de goût, alors on est quand même obligé de parler de ça parce que bien sûr, ça termine quand même dans notre assiette. Ça donne quoi en termes de goût?
4: Alors en fait, elle est différente des autres parce que déjà, sa façon de l'élever fait qu'elle a pas une alimentation qui donne du surgras. Elle a sa viande, elle a pas un gras, vous savez, ce mauvais gras qu'on n'aime pas.
0: Oui.
4: Elle a le gras qu'il faut. Juste, et ça, c'est pas fort. En plus, c'est pas une race qu'on peut élever dedans parce que on le voit au niveau des élevages, il y a très peu de races de mourets rousses, des élevages de mourets rousses qui ont des élevages en bâtiment. Elles sont tout le temps élevées en extérieur et ça fait que c'est pour ça qu'il y a un goût qui est particulier. Elle a pas ce goût fort que l'on peut retrouver chez le mouton. Beaucoup de gens n'aiment pas le mouton ou l'agneau parce qu'ils disent c'est fort. Mais les bons amateurs savent que c'est une des meilleures viandes. D'ailleurs, elle a contribué au renom de l'agneau de Sisteron. Je veux dire, elle a rehaussé la race de Sisteron. Et cette viande, elle est plutôt marron que blanche. C'est une viande qui est tenue, qui est assez ferme, qui a juste le gras qu'il faut. C'est une sportive, elle est musclée, quoi.
0: Pour continuer à discuter de tout ça avec vous, Pascal, on vient vous voir aujourd'hui à Terroir,
4: oui,
0: en fait, tout ce week-end d'ailleurs. Vous êtes présent à Châteauneuf-de-Gadagne, dans le parc de l'Arbousière, sur ce grand marché qui valorise les savoir-faire et les produits du Vaucluse. C'est de midi à minuit aujourd'hui et de 10h à 18h demain. Merci Pascal.
4: Merci Mathieu.
0: À bientôt. Terroir en fait, c'est un événement ici Vaucluse. On vous en reparle tout à l'heure. On sera en direct dès 11h avec David Bérard. Et puis cet après-midi aussi, émission spéciale avec Marie Vernet entre 16h et 19h. Et puis venez nous voir puisqu'on aura un très beau stand. Vous pourrez même jouer avec notre linguiste préféré, Médéric Gasquet-Cyrus, sur Terroir en fait. On vous reparlera de tout ça. Allez, je vous retrouve dans moins d'une minute.
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0: Nous allons monter en voiture et surtout vous donner tous les conseils pour rouler malin avec Benjamin Cuc dans 3 petites minutes. Des conseils ce matin pour bien acheter votre voiture électrique d'occasion. Alors, il y a Jean-Louis Aubert avec une petite merveille.

0: Une déclaration d'amour ensoleillée, ça sent bon l'été, les vacances. Jean-Louis Aubert, merveille.
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0: Roulons malin, 8 ans moins 10, avec notre spécialiste auto, Benjamin Cuc. Aujourd'hui, Benjamin, les voitures électriques, elles arrivent massivement sur le marché de l'occasion, avec parfois des prix très attractifs. Est-ce que c'est vraiment une bonne affaire?
3: À une période où un plein d'essence dépasse parfois les 100 euros, une recharge électrique à domicile coûte entre 15 et 20 euros. La question du passage à l'électrique se pose donc pour de nombreux auditeurs. Aujourd'hui, certaines voitures électriques d'occasion deviennent très accessibles. On trouve par exemple pour moins de 15 000 euros des Renault Zoé avec 400 km d'autonomie, de très mignonnes Fiat 500 ou des Kia Niro garantis encore 3 ou 5 ans. Ce sont des tarifs souvent très inférieurs à leur équivalent thermique. Le gros avantage, c'est le coût d'usage. Très peu d'entretien, pas de vidange, pas d'embrayage, pas de courroie de distribution.
0: Il y a quand même un hic dans tout ça, c'est que beaucoup d'entre nous avons peur de la batterie, Benjamin.
3: Oui, c'est la question centrale, parce qu'une voiture électrique, ce n'est pas le moteur qui inquiète le plus. C'est la capacité restante de la batterie. Il faut donc demander ce qu'on appelle le SOH, pour State of Health, c'est-à-dire l'état de santé de la batterie. Concrètement, si une batterie a 90% de SOH, elle a perdu environ 10% de sa capacité depuis l'origine. Et ça change directement l'autonomie réelle. Mais pas d'inquiétude, les batteries sont garanties 8 ans à date de la première immatriculation. En deçà de 80%, elles sont toujours remplacées. Autre point très important, certaines anciennes Renault Zoé avaient une batterie en location. Donc avant d'acheter, il faut vérifier si la batterie appartient bien au vendeur. Sinon, vous pouvez vous retrouver avec un loyer mensuel supplémentaire.
0: Au final, Benjamin, quels sont les bons réflexes à avoir avant d'acheter?
3: Déjà, évitez d'acheter une électrique uniquement parce qu'elle n'est pas chère. Il faut regarder l'autonomie réelle, souvent 20% inférieure à celle annoncée. Donc, il faut être honnête avec ses besoins quotidiens. Privilégiez les modèles vendus avec un historique clair, les factures, les mises à jour de logiciels et le fameux certificat d'état de batterie. Et enfin, il faut vérifier un point souvent oublié, la recharge à domicile. Une voiture électrique s'adresse principalement aux propriétaires de maisons individuelles. Mais l'électrique d'occasion est peut-être en train de devenir le vrai bon plan automobile de 2026. Bonne route.
0: Alors, on peut aussi laisser la voiture au garage et sortir le vélo. Bah ça c'est bon pour la santé, déjà, ça permet de faire des économies, c'est du temps gagné. C'est vrai que le vélo a de nombreux arguments, à condition quand même de l'utiliser au bon moment et dans les bonnes conditions. Tout à l'heure à 13h, Valère Coréard va justement vous aider lui à rouler malin à vélo. Rendez-vous à 13h sur votre radio ici Vaucluse. En attendant, moi je vous emmène à la Palue où des animaux têtus mais aussi très attachants vous attendent aujourd'hui. À tout de suite.

0: Little Bit, on adore, c'est super. Tramp, ici Vaucluse, il est 7h56.
1: On les dit têtus et pourtant ils sont tellement attachants. Les ânes sont les stars ce week-end à la Palue.
0: Bah oui, les ânes et aussi tous ces passionnés qui travaillent à la préservation, à la valorisation de ces animaux. C'est la 4e édition de la Paysanne avec ici Vaucluse. Et parmi les animaux à découvrir, il y a l'âne de Provence. Sophie Chabanis, vous êtes l'organisatrice de cette grande fête. L'âne de Provence, il est partout chez nous, dans les contes, les légendes, dans la crèche évidemment. Il est très ancré dans notre culture.
2: Oui, c'est sûr que c'est un âne qui est très ancré dans notre culture, puisque les bergers du sud de la France déjà l'ont sélectionné pour les accompagner pendant la transhumance, mais également déjà dès le 18e siècle, ils étaient dans nos campagnes et ils étaient vraiment indispensables pour tout ce qui était l'agriculture, le transport, le portage de bois, les récoltes. Donc c'était un animal qui était vraiment présent dans les familles et qui aidait dans les tâches quotidiennes.
0: Ce lien entre l'homme et l'âne, il va s'illustrer demain pendant le concours de maniabilité. Ça consiste en quoi? Qu'est-ce qu'on va voir?
2: Alors en effet, toutes les qualités là, dont on vient de parler sont toujours présentes chez l'animal, bien sûr. Et c'est ce que nous allons essayer de mettre en valeur lors du concours de maniabilité de la Paysanne. Alors c'est un petit concours amical entre âniers présents sur le site, où là chaque ânier accompagnera son âne dans des épreuves de, on va dire, d'agilité, de des obstacles tels que une petite piscine, le faire reculer pour se mettre entre deux espaces. Donc voilà, ça va être assez ludique et souvent très drôle aussi, parce que bon, malheureusement, ils ont un peu perdu l'habitude du travail de la terre, donc c'est même si ça reste dans leurs ADN, c'est quand même un petit peu éloigné.
0: Merci Sophie. Ce soir, lancement de la paysannerie avec le Brasero, soirée Brasero à 20h, et puis ça continue demain de 10h à 18h avec Marché Provençal, concours de maniabilité, on en parlait, et tout plein d'animations. L'entrée est gratuite, ça se passe au Parc des Iris à La Palue, la paysannerie, événement ici Vaucluse. Je vous retrouve dans 30 secondes.
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0: Les sports d'été préférés des Français, sont-ils vraiment des sports? C'est la question qu'on se pose ce matin dans l'humour en tube.
5: Nous, c'est le sport l'été. T'es avec le pastis comme ça. Putain, mais t'es con, c'est le cochonnet!
1: Voilà, donc on est un peu loin du sport pratiqué par les frères Lebrun. Hein. Le tennis de table a beau être un sport accessible à tous. PV nous rappelle qu'il faut quand même respecter quelques règles de base.
5: Il n'y a plus de balles de ping-pong! Bon, mais on joue avec le cochonnet, on s'en bat les couilles. Allez, mais quoi, t'as pas de raquette? Mais prends une poêle, on s'en fout! Allez, on est parti. Roger, on fait une tournante, tu viens? Non, Roger, rhabille-toi. Une tournante autour de la table.
6: Et à la fin, le gars qui gagne une tombe contre un mec qui a une main parce que personne ne veut lâcher la raquette. C'est ça le ping-pong, enfant.
1: C'est vrai que selon l'heure à laquelle on commence la partie et les boissons qu'on consomme pour s'hydrater, les règles peuvent évoluer assez rapidement. C'est un peu comme à la pétanque, hein, qui n'a rien à voir avec la boule lyonnaise. Haroun s'est fait expliquer les règles par un pro.
7: T'as une petite boule qui s'appelle le but. Tu le lances et après t'as des plus grosses boules lourdes et que tu dois rapprocher du but. Je lui ai dit, mais c'est la pétanque. Il t'a dit, rien à voir. Rien à voir. La pétanque, c'est un cochonnet. Et en fait, il y a cette question aussi, est-ce que les jeux de boules, c'est un sport? Est-ce qu'on peut considérer comme sport une activité que tu peux faire avec un ballon de rosé à la main? Là, c'est pour m'équilibrer, tu vois, non.
1: Bah si, hein, l'hiver, il y en a qui font du ski de fond avec un fusil dans le dos au biathlon. Et l'été, bah, il y en a qui jouent aux boules avec un verre de rosé à la main. Les morphologies ne sont pas les mêmes en général, mais qu'importe le cochonnet, pourvu qu'on ait le fou rire.
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0: Je vous souhaite un bon réveil. Nous sommes le samedi 13 juin, il est 8h. L'info ici en Vaucluse, Anouk Caron, l'homme accusé de viol sur sa filleule de 14 ans, entendu hier devant le tribunal d'Avignon.
8: Jean-Pierre, 56 ans, est accusé d'avoir violé Marie à Grillon dans l'enclave des Papes en 2018. Hier, au premier jour de ce procès, cet homme qui comparaît libre sous contrôle judiciaire a été entendu à la barre sur les faits qui lui sont reprochés. Lui dit ne pas se souvenir, mais reconnaît qu'il doit être puni. Et lors des débats, Marion Bernard, les thèmes de l'alcool et de l'homosexualité de la jeune Marie ont été abordés.
9: À 14 ans, Marie venait en effet de révéler un mois plus tôt à ses proches sa préférence pour les filles. Le soir du viol, elle explique avoir entendu son parrain lui dire « Je vais te guérir ». Dans les auditions, la famille de Marie fera aussi état de paroles brutales ou homophobes prononcées sans qu'on y prête attention jusqu'à l'agression. Mais il y a surtout l'alcool. Depuis que Jean-Pierre a 15 ans, l'alcool qui permet à ce grand taiseux une vie sociale qui fait tomber les barrières. Maître Gontard, l'avocat de Marie.
10: S'il y a un fil conducteur le concernant, c'est l'alcool. Puisque c'est un alcoolique invétéré, il reconnaît parfois boire une bouteille de whisky en totalité, et c'est quelqu'un qui, en fait, a très peu d'empathie pour l'autre.
9: Et pourtant, en fin de journée, poussé par la cour, les mots viennent enfin à celui qui dit avoir arrêté de boire, mais qui n'a pourtant jamais considéré que c'était un problème. « Comment j'ai pu en arriver là ? Je ne sais pas », dit-il à la famille, avant de demander pardon à la victime. « Je suis malheureux, moi aussi, avec eux ».
8: Un verdict attendu lundi soir après le second jour de procès. Vous retrouverez toutes ces informations sur ici.fr.
0: La commune d'Entraigues sur la Sorgue solidaire avec la famille de Liana.
8: Et pour montrer son soutien, un rassemblement a été organisé par le maire de la ville hier, quelques heures avant les obsèques de la collégienne, retrouvée décédée dans un silo agricole dans le Gers. Une minute de silence a également été respectée et cela tenait beaucoup à cœur au maire d'Hiver Gauche, William Bouquet.
11: Je suis maire, mais je suis aussi père. Je trouvais ça vraiment important de faire porter cette voix pour apporter notre soutien à la famille, même si ça doit être insoutenable pour eux, mais montrer qu'on est vraiment derrière eux, qu'on les soutient et qu'on demande aussi qu'il y ait un peu plus d'aide au niveau des services, du service public pour que ça n'arrive plus. Sur les communes, sur les intercos, sur les ministères de partout, il y a des baisses d'effectifs, donc des dossiers qui prennent plus de temps, des dossiers qu'on ne peut pas traiter comme il faudrait le traiter. Donc c'est à ce niveau-là que ça serait bien qu'il y ait une réflexion sur comment faire pour que justement, ben, tous ces dossiers-là qui sont très, très importants quand on touche aux enfants, quand on touche à l'avenir. Donc il faut qu'on se préoccupe de l'avenir.
8: Et dans cette affaire, Jérôme Barella, principal suspect, est toujours placé en détention provisoire. Je ne supporte plus que l'image de l'île sur la Sorgue soit associée à l'affaire Bruel. Déclaration du maire de la commune, Pierre Gonzalves, car le chanteur et comédien possède un hôtel de luxe dans sa ville. Le maire assure être résolument du côté des victimes et ajoute qu'il a une pleine confiance en la justice pour établir la vérité. Patrick Bruel a été placé sous contrôle judiciaire et mis en examen pour viol et agression sexuelle sur de nombreuses femmes. L'une d'entre elles, Ophélie Fachefer, explique d'ailleurs avoir été victime d'un viol à l'île sur la Sorgue en 2015.
0: 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Anaïs Haussmann, compagne du maire d'Hiver Droite d'Avignon et adjointe, est candidate pour les prochaines sénatoriales.
8: Sous l'étiquette Le Bon Sens des Territoires, c'est le nom du tout nouveau mouvement politique créé par le maire d'Avignon, Olivier Galzi. Anaïs Haussmann est donc tête de liste pour ces élections qui auront lieu en septembre. Une initiative qui rend sceptique la droite locale qui compte présenter une liste de son côté, Victor Costamounier.
12: Un temps candidat pressenti de la droite aux dernières élections municipales, le secrétaire départemental des Républicains, Julien Aubert, avait choisi de ne pas se présenter face à Olivier Galzi en mars dernier. Il ne souhaitait pas que les voix de la droite s'éparpillent et son pari a été réussi. Pour les sénatoriales à venir, il comprend la volonté qu'Avignon soit représenté au Sénat par la candidature d'Anaïs Haussmann, tête de liste d'un nouveau mouvement politique créé par Olivier Galzi. Mais Julien Aubert considère que l'adjointe et compagne du maire d'Hiver Droite n'est pas la mieux placée.
13: C'est pas une élection municipale. On représente des gens qui sont eux-mêmes élus. C'est pour ça que traditionnellement, les gens qui se présentent à cette élection pour occuper pendant de nombreuses années des mandats électifs pour être en mesure de bien représenter ceux qui me prétendent incarner. Donc voilà, je suis pas certain que ce soit la bonne aventure, à la fois pour Avignon et pour Anaïs Haussmann.
12: Selon Julien Aubert, le sénateur LR sortant Jean-Baptiste Blanc, qui doit prochainement présenter sa liste, possède une plus grande légitimité à se présenter au suffrage des grands électeurs.
8: Contacté contactée par Ici Vaucluse, Anaïs Haussmann n'a pas souhaité s'exprimer. Selon une source de l'entourage d'Olivier Galzi, le mouvement prévoit aussi de présenter un candidat aux élections législatives. Avis aux utilisateurs de trottinettes électriques. À partir du 1er juillet, le port du casque devient obligatoire, annonce la préfecture de Vaucluse. Une mesure qui s'inscrit dans la continuité de la lutte contre les comportements dangereux sur la route. Depuis le mois dernier, les conducteurs vaucluziens risquent jusqu'à 6 mois de suspension de permis s'ils utilisent leur téléphone au volant. Attention, si vous avez prévu de faire des travaux ou un barbecue aujourd'hui, notre département est en vigilance jaune sur la carte des météos et des forêts. C'est notamment à cause du mistral et de la chaleur. Et puis on termine avec un mot de football. Au Mondial, les États-Unis ont idéalement lancé leur Coupe du Monde à domicile. Ils se sont largement imposés face au Paraguay, 4 buts à 1 cette nuit. Et aujourd'hui, place à une première belle affiche ce soir à minuit heure de Paris, le Maroc affronte le Brésil.
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8: Et on le disait, Mathieu, du soleil et du vent pour aujourd'hui.
0: Ouais, ça va décoiffer avec du Mistral à 55 km/h. Il y en a pour quelques jours encore du Mistral. Hein. Demain et également lundi, après, on devrait être un peu plus tranquille. Vous l'avez dit, il y a cette vigilance jaune pour le risque de feu de forêt. Et cet après-midi, ouais, il va faire chaud, hein, 35 degrés à Cavaillon. Et ça n'est que le début. Les températures vont continuer de grimper à 33 degrés à Avignon. Tout ça, c'est sous abri. À Vaison-la-Romaine aussi, vous aurez 33. 31 degrés dans le pays de Sceaux. Le ciel, je ne vous en parle pas trop parce que ça va être rapide, c'est du soleil. Et puis ce matin, déjà 22 degrés sur la vallée du Rhône, d'Orange à Avignon, 17 à Carpentras, 15 degrés à Pertuis et sur le plateau d'Albion.
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0: C'est chouette hein, de démarrer la journée ensemble. Merci d'avoir choisi votre radio locale, ici Vaucluse. Et puis ce qui est chouette aussi, c'est de démarrer la journée avec tous ces artistes qu'on adore, comme France Gall, tout pour la musique. Il est 8h08.

0: musique avec France Gall, 8h12. Nous écouterons avant 8h30 Christophe Maé avec cette belle chanson dédiée à toutes les mamans qui s'appelle La Lune.
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0: Vous avez peut-être chez vous des piles de journaux, des vieux livres dont vous ne savez plus quoi faire. Ne les jetez surtout pas.
3: Et oui, car ils pourraient faire le bonheur d'une Vauclusienne. Elle transforme l'ordinaire en un objet unique. Vous allez faire sa connaissance avant 8h30 à Altin des Palus. C'est l'initiative que va vous présenter Marie Vernet.
0: Pour le moment, c'est hashtag trop mignon, le rendez-vous des animaux à adopter avec les associations du Vaucluse. Ce matin avec nous, Adéo Animalis à Avignon. Bonjour Ginette.
4: Bonjour Mathieu, bonjour à tous.
0: Vous nous présentez Mickey et Minnie à l'adoption. Rassurez-moi, ce ne sont pas deux petites souris que vous nous proposez.
4: Non, mais ça pourrait arriver aussi. Hein. Mais bon, non, là, c'est pas deux petites souris. C'est un petit Jacques Russel, un vrai Jacques Russel parce qu'il a l'œil noir, voilà. Et une, on va dire, croisée York. Voilà, ils font tous les deux une dizaine de kilos.
0: Ils ont 10 ans tous les deux et oui. Ils sont inséparables. Ils ont grandi ensemble en fait. Ils ont vécu ensemble.
4: Tout à fait. Alors la personne qui les a recueillis les a trouvés dans le même carton. Donc elle les a élevés au biberon, mais malheureusement les problèmes familiaux ont fait qu'elle ne peut plus les garder. Donc on cherche une solution pour eux.
0: Rapidement, leur caractère à chacun. Ils ont, j'imagine, des caractères très différents tous les deux.
4: Ils sont joueurs. Ils sont franchement, quand on les voit, on leur donnerait pas l'âge qu'ils ont. Même nous, on a été surpris en voyant les carnets, mais ils sont très joueurs, très dynamiques. Très plein de vie, c'est vraiment des chiens adorables.
0: Ils ont grandi ensemble, ils ont toujours vécu ensemble, ça veut dire qu'idéalement une adoption à deux c'est mieux.
4: On aimerait ne pas les séparer, mais bon, s'il y a un chien dans le foyer, l'un comme l'autre s'adapteront parce qu'ils sont vraiment sans problème, ils ont un très bon caractère.
0: Vous avez le portrait de Mickey et Minnie, les photos aussi, vous allez sur notre site, on vous a laissé les coordonnées de l'association Adéo Animalis, ici.fr et l'appli Ici. Ginette, merci beaucoup. On vous retrouve demain avec un nouvel animal à adopter, 8h14.
3: Dis Siri, OK Google, pour beaucoup d'entre nous, ces mots font partie de notre quotidien. Vous parlez avec votre assistant vocal. Oui, le mien vient d'ailleurs de se déclencher en lisant ça.
0: Ben oui, voilà, évidemment. Est-ce que vous savez quand même comment fonctionnent ces assistants et puis surtout ce que deviennent ensuite les conversations que vous faites
3: Alors,
0: avec
3: pas
0: lui
3: du tout.
0: Valentine Lethèse va vous le dire, c'est dans une petite minute.
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0: Il est 8h15, vie numérique, vie privée, Valentine Lethèse, est-ce que nos assistants vocaux nous écoutent ? On s'intéresse à ces appareils intelligents qu'on appelle par leur prénom.
3: Siri, Alexa, Google, pour jouer la musique de votre choix sur commande, allumer la lumière ou encore passer un appel téléphonique, forcément ils vous écoutent. Mais de façon passive et pendant cette sorte de mode veille constant, aucun son, aucune voix n'est enregistrée. Pour se déclencher, les assistants vocaux ont besoin d'un mot-clé, leur nom, Alexa par exemple pour le système d'Amazon. C'est à ce moment-là qu'un premier enregistrement de votre voix est réalisé et envoyé sur un serveur pour analyse, histoire de vérifier que vous aviez bien dit Alexa et non pas Alexandra. Et si l'assistant reconnaît son nom, cette fois, il est prêt à enregistrer votre demande, comme quel temps fera-t-il aujourd'hui ? Là encore, le signal est envoyé sur un serveur distant pour créer une réponse adaptée, interroger les serveurs de Météo France ou Internet et vous répondre.
0: Et Valentine, ils deviennent quoi ensuite ces enregistrements ?
3: Si certains des assistants vocaux sur le marché enregistrent nos requêtes en local, c'est-à-dire directement sur l'appareil, la plupart les envoient sur les serveurs du fabricant. En 2019 notamment, on apprenait que des milliers d'employés Amazon les écoutaient pour améliorer les performances de l'assistant vocal. Depuis le scandale, les concepteurs nous préviennent lorsqu'on accepte les conditions générales d'utilisation. Nos requêtes sont donc analysées puisqu'elles révèlent souvent des informations sur nous, explique la CNIL, la Commission nationale de l'informatique et des libertés. Si vous demandez par exemple à l'assistant de vous jouer plusieurs fois par jour des chansons pour enfants, il est facile d'en déduire que vous êtes parent. Cette donnée personnelle permettra d'enrichir encore un peu plus votre profil utilisateur pour vous proposer de la publicité ciblée. Pour y échapper, ne créez pas de compte, comme ça, pas d'historique de requête non plus. Et surtout, prenez le temps de paramétrer votre assistant vocal.
0: Et les dangers de ces objets connectés pour vos données personnelles, on vous en parle sur ici.fr, la rubrique vie numérique, vie privée. 8h18, hommage à toutes les mamans du monde avec le nouveau titre de Christophe Maé.

0: aucune.
1: C'était leur fête le 31 mai dernier à toutes les mamans. Christophe Maé et la Lune, ce sont les papas que nous allons fêter bientôt. Ça sera le dimanche 21 juin. Cochez-le sur le calendrier.
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1: Vous avez des idées, vous êtes solidaires. Tous les jours, nous découvrons vos initiatives en Vaucluse. Et Marie Vernel, l'initiative du jour, elle nous emmène à Altin des Palus, à la rencontre d'une passionnée qui transforme de simples journaux, des livres aussi, destinés au recyclage, en objets de décoration.
4: Je vous présente Nathalie Putti. Elle a surmonté les difficultés de la vie, elle a su se réinventer.
5: J'ai toujours été bricoleuse. Et puis, en étant assistante maternelle, les enfants ont toujours été très demandeurs en travaux manuels. Ça a commencé surtout en promenade où on ramassait des feuilles, des branches. Et après, on essayait de créer des tableaux, des photos forts, du collage de fleurs. Et ça a commencé comme ça. Et puis, on a commencé à introduire la peinture, du découpage, du carton, des feuilles, même des livres, des pages de livres. Et voilà, tout a commencé comme ça. Puis la vie a fait que j'ai dû cesser mon activité et pour occuper tout mon temps libre, j'ai commencé à créer des objets de déco à partir de ce que j'avais sous la main. Et puis c'est devenu une passion qui m'a amenée à faire quelques expositions de mes œuvres qui a eu beaucoup de succès.
4: Et le carton, c'est une matière surprenante.
5: Parce qu'on peut le transformer en faux bois. C'est trompeur de le manier. Alors c'est pas du papier mâché, hein. C'est le carton entier avec de la peinture, de le façonner. On arrive à faire du faux bois qui est autant solide que du bois. C'est très intéressant parce que c'est très léger et très solide. Le carton a un sens. Et en superposant plusieurs épaisseurs de carton, en tournant le sens, il devient rigide. On l'utilise tous les jours, le carton. Tous les jours, on en jette. Moi, je récupère, je demande à tous mes collègues, même dans les commerces, je demande à récupérer des cartons. C'est un trésor. Et aujourd'hui, je fais même des petits meubles avec. Vous voyez, des tables de nuit, des petites tables. Après, c'est l'inspiration, hein. Des fois, j'ai une idée sur un objet et le résultat...

0: C'est pas du tout celui que j'avais prévu, mais ça m'amène une autre idée, et puis ainsi de suite. Sur le site, vous voyez une branche, c'est du bois. Je fais non, ça c'est du papier journal. Il me dit mais c'est pas possible. J'ai dit eh ben si. Les gens sont obligés de toucher pour se rendre compte de ce que c'est. Alors on peut faire même du carton fauté, du bois fauté avec du carton. C'est incroyable, c'est incroyable. Tout est faux, voilà, je suis dans le faux.
1: Bon, maintenant, il faut que vous voyez ce que cela donne. Je vous invite à aller sur son site www.nathalie-puti.fr. Ça s'écrit P-U-T-I.
2: On va le faire. Il y a même mieux. On peut aller la rencontrer, découvrir son univers. Demain, elle sera présente sur le Salon du Livre d'Altin des Palus, Nathalie Puti. Le Salon du Livre qui a lieu à la salle des fêtes René Tramier. C'est de 10h à 18h et c'est un événement ici, Vaucluse. Pour l'instant, moi, je vous propose d'aller jouer les explorateurs en famille. Ça vous dit, vous allez partir sur les traces des dinosaures. Ouais, sur les traces des dinosaures. En pleine vallée préhistorique. Pas loin d'ici d'ailleurs, hein, dans les Bouches-du-Rhône, au Dinopédia Provence. Et vous allez voir quelques beaux spécimens de dinosaures qui vont s'animer sous vos yeux. Il y en a près d'une cinquantaine. Là, les enfants, ils vont adorer ça parce que tous les enfants adorent les dinosaures. Et ben, vous les emmènerez puisque je vous offre 4 entrées pour passer une belle journée au Dinopédia Provence. J'ai une question pour vous. Écoutez bien. Que signifie le mot dinosaure quand on prend le sens étymologique? Est-ce que ça veut dire terrible lézard ou monstre géant? 04 90 14 04 04. Ici Vaucluse vous invite au Dinopédia Provence. Vous avez 3 minutes pour jouer.

0: c'est un français, il a beaucoup de talent. C'est un DJ qui s'appelle Kungs, These Girls. À suivre dans 30 secondes, l'info en français dans le monde. 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
0: Grâce à Ici Vaucluse, vous allez partir sur les traces des dinosaures. Dinopédia Provence, dans les Bouches-du-Rhône, à la Roque d'Anteron. J'ai quatre entrées pour passer une belle journée hein, là-bas. Bonjour Martine.
3: Oui, bonjour à tous.
0: Vous êtes à Carpentras, Martine. D'après vous, que signifie le mot dinosaure? Est-ce que ça veut dire terrible lézard ou monstre géant?
3: Terrible lézard.
0: Oui, parce que ça vient du grec deinos, qui inspire la crainte, et sauros, qui veut dire lézard. C'est la bonne réponse. Vous avez fait pif-pouf ou vous le saviez, Martine?
3: J'ai remonté dans mes souvenirs.
0: Eh bien, bravo. Bravo, Martine. Vous êtes prête pour partir sur les traces des dinosaures. Ça va faire plaisir à votre petite fille, ça.
3: Elle vient au mois d'août.
0: Elle s'appelle comment? Elle a quel âge?
3: Bianca, et elle a 5 ans.
0: Ah ouais, ça c'est chouette. Non mais elle adore les dinosaures, tous les enfants adorent les dinosaures.
3: Donc, ah oui, et à 5 ans, il les découvre.
0: Exactement. Eh bien écoutez, ça serait une belle journée que vous allez faire avec elle, Dinopédia Provence. Dites-moi, Martine, quelle est votre radio préférée en Vaucluse?
3: Ici.
0: Ici comment?
3: Et je le répète, ici. Et vous êtes formidable.
0: Merci Martine, je vous embrasse.
3: Moi aussi.
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0: Il est déjà 8h30, l'info Valentine Lettès, Anouk Caron, l'info d'ici ce matin Anouk.
4: On va faire de l'équithérapie avec des chevaux de la famille de circassiens grus qui permet donc à des personnes malades ou handicapées de bénéficier de soins avec des chevaux.
0: Ça sera tout de suite après le 90 secondes. C'est l'info en français dans le monde de ce samedi avec vous Valentine Lettès.
5: Déjà visé par plusieurs plaintes, le principal suspect dans la mort de Liana a aussi été signalé à la police pour ses activités sur Internet. Une plateforme américaine a repéré Jérôme Barella en pleine consultation de contenu pédopornographique. On l'a appris après l'enterrement de la petite fille de 11 ans hier dans le Gers. Dominique Pellicot, en personne, l'a conseillé pour droguer sa compagne et la violer dans son sommeil, comme il le faisait lui-même avec sa femme Gisèle. Un ancien garde du corps a été condamné à 15 ans de prison hier à Lyon. Le feu est circonscrit, mais on ne connaît pas encore l'étendue des dégâts à Condon dans le Gers. Un incendie assez impressionnant s'est déclenché hier soir dans le cloître de la cathédrale où se trouve désormais la médiathèque de la ville. La chaleur revient et avec elle, le risque d'une possible baisse de production d'électricité à la centrale nucléaire de Saint-Alban en Isère. L'eau nécessaire au refroidissement des réacteurs ne pourra pas être relâchée dans les rivières alentours si la température sous la surface est déjà trop élevée. C'est l'une des affiches les plus alléchantes dans ce début de mondial de football. Le Maroc face au Brésil, c'est ce soir à partir de minuit, l'une des rencontres identifiées comme à risque de débordement en France par les autorités. Top départ à 16h de la course d'endurance automobile la plus célèbre au monde, les 24 heures du Mans, 94e édition. Et cette année, c'est la légende britannique du cyclisme, Mark Cavendish, qui agitera le drapeau pour lancer la course.
4: Merci Valentine Lettès. Dans l'info d'ici ce matin, on prend donc la direction du château de Crochamps à Piolenc, où les chevaux de la famille de circassiens grus, qui ne peuvent plus faire de spectacle, sont désormais utilisés pour faire de l'équithérapie. Le but, c'est d'accompagner des personnes malades ou en situation de handicap, Pénélope Jobert.
6: Dans le parc de 20 hectares, plusieurs associations profitent de séances d'équithérapie. C'est le cas de l'association HOP qui accompagne les femmes atteintes de cancer. Au contact des chevaux, elles les caressent et les câlinent. Certaines laissent aussi leur corps s'exprimer en dansant à leur côté. Yann Bourglan est équithérapeute et supervise la séance. Pour elle, les chevaux sont une aide précieuse pour les femmes atteintes de cancer.
7: C'est déjà de s'extirper, de sortir de sa vie de tous les jours, de se dire « c'est ok pour moi de prendre un moment pour moi ». Parce qu'il y a tout un chemin de pourquoi on est malade. Donc là, c'est vraiment leur proposer un temps où on pose l'espace-temps qui n'est plus l'horloge qui tourne, mais vraiment en lien avec la nature. Après, on va explorer quelle est ton envie. Est-ce que ton envie est d'aller vers du tactile? Comment je me situe moi en tant que femme peut-être mutilée, peut-être fatiguée, sous traitement, comment je me sens dans une vulnérabilité face à la puissance d'un cheval, mais en même temps, je peux être nourrie par cette force.
8: La famille Grus souhaite faire vivre le château de Piolenc même lorsque la troupe est en tournée. L'idée est née en février dernier, comme l'explique Maud Grus.
9: On cherchait de pouvoir trouver une autre activité à cet incroyable parc, avec bien sûr nos chevaux. Déjà le projet c'était à la base de trouver une deuxième fonction à nos chevaux qui sont à la retraite et qui ont été des artistes toute leur vie. C'est né ce projet là de pouvoir justement permettre à des associations de pouvoir profiter de nos chevaux à travers de l'équithérapie et de la médiation équine.
8: Elle explique que ce projet est entièrement financé à l'aide de dons.
9: À travers un gala qu'on organise depuis 2 ans maintenant sur Paris, et le fonds de dotation Alexis Grus, où bien sûr on organise vraiment des spectacles avec que des gens bénévoles, etc. Et donc avec tous ces dons, on arrive comme ça à auto-alimenter donc tous ces projets. Et également, il y a un système qui a été mis en place pour pouvoir parrainer certains de nos chevaux et ces fonds vont directement aider pour tous ces projets.
8: La famille possède 50 chevaux et 10 d'entre eux resteront cet été à Piolenc pour les séances d'équithérapie.
4: Et si vous êtes intéressé, 3 autres journées d'ateliers sont prévues avec l'association Hope en juin et juillet.
0: Anouk Caron, dans le journal de 9h, nous reviendrons sur l'hommage rendu à Liana hier à Entraigues-sur-la-Sorgue.
4: Une 60aine de personnes se sont réunies le jour des obsèques de la collégienne tuée dans le Gers, à l'initiative du maire de la commune, William Bouquet, vous l'entendrez. Et puis on reviendra aussi sur cette première journée très difficile hier au tribunal d'Avignon, où se tient un procès pour viol sur mineur. L'homme accusé d'avoir violé sa filleule de 14 ans à Grillon a été entendu à la barrière. La météo, Mathieu, il y aura du vent, mais il va quand même faire bon.
0: Ah, ben complètement. Ah ben on va même avoir chaud, même chaud hein, cet après-midi. Oui, clairement. Alors, je vous mets quand même en garde, si vous avez prévu de faire un barbecue à la mi-journée avec les amis, c'est très bien. Hein. Mais faites attention parce que Météo France vous appelle à la prudence. Il y a un risque important de feux de forêt. On est en vigilance jaune, on sera même en vigilance orange demain à cause de la sécheresse et du mistral. Donc, faites attention. Et ça vous concerne aussi si vous avez prévu de faire des travaux aujourd'hui dans le jardin. Dans le ciel, du soleil, on l'a dit, le mistral oui, avec des pointes à 55 km/h, et puis donc cet après-midi bah, il va faire chaud quand même, hein. 35 degrés à Cavaillon, 33 à Avignon, à Vaison-la-Romaine, 31 dans le pays de Sceaux, et puis ce matin déjà 23 degrés sur la vallée du Rhône, 21 à Carpentras, 19 sur le plateau d'Albion et 15 degrés à Apt. Sur la route, vous êtes au volant. Écoutez votre radio ici, Vaucluse, tout se passe bien normalement. Je ne sais pas où vous allez, mais en tout cas, vous y allez et tranquillement, puisqu'il n'y a aucun ralentissement sur les cartes, aucune difficulté. Si vous avez une info à nous faire remonter, le bon réflexe, c'est d'utiliser WhatsApp. Ça vous fait gagner du temps. Vous pouvez nous faire un message écrit ou un vocal au 04 90 14 04 04. Et puis peut-être que vous allez prendre le train avec la compagnie Trenitalia au départ d'Avignon TGV. Il y a 2 trains supprimés. Le prochain, c'est le 9h01. C'est un Frecciarossa. Ce sont les TGV italiens à destination de Marseille-Saint-Charles, il est supprimé. Et puis le 10h47, cette fois dans l'autre sens, destination Paris-Gare de Lyon, toujours Frecciarossa de Trenitalia, ce train est également supprimé.
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0: De bonne humeur, je pense que vous l'êtes, parce que c'est vrai que quand on ouvre la fenêtre et qu'on voit ce soleil, tout de suite on a le sourire. Puis on a aussi le sourire quand on écoute toute la musique qu'on aime. C'est toute la journée, mais c'est maintenant aussi avec Johnny Hallyday.

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0: Toute la musique que j'aime, Johnny Hallyday. 20 degrés ce matin à Camaret. Bonjour Claudie, bonjour Nicole. 18 degrés, on est bien aussi avec une petite brise légère qui souffle à Vaison-la-Romaine, le ciel qui est bien dégagé.
1: Liberté, diversité, solidarité, ce sont les valeurs portées par un tout nouveau festival en Vaucluse, le VasioVox Festival. Ce sera du 16 au 19 juin à Vaison-la-Romaine avec ici Vaucluse et on en parle tout de suite.
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0: Ma première édition pour le VasioVox avec de grands noms de la chanson, du théâtre qui vont monter sur scène pour des avant-premières créées pour l'occasion avec de l'humour, de la poésie, de l'émotion. Ça sera le cas notamment de Mimi Mati qui sera sur scène mardi soir avec un seul en scène inédit. Elle s'est confiée à Ici Vaucluse avec Marie Vernet.
4: En fait, c'est une idée de la municipalité et de Gerson Perrin, surtout la SAM du fameux Francis. Ils connaissent bien le problème de la différence puisqu'ils en ont fait une force avec leur fils Louis qui est atteint d'autisme. Ils ont eu l'idée de créer un festival qui montrerait toutes les différences, mais sous un jour joyeux, parce qu'après tout, le monde est fait de tellement de gens différents que je trouve que c'est une idée géniale. Et moi, Gerson, ce sont des amis, les Perrin, et Gerson savait que j'étais en pleine écriture d'un prochain spectacle. Elle m'a dit, mais tu ferais pas trois quarts d'heure sur ta différence, sur ton enfance, sur... Donc ça m'a beaucoup amusé de travailler dans un but encore plus précis et plus près que celui qui sera la date d'un spectacle futur. Mais donc voilà, j'ai résumé en trois quarts d'heure une vie que je trouve heureuse et j'ai eu la chance de grandir dans une famille qui m'a appris à accepter ma différence et toutes les différences. Donc ce festival, ça va ce soir-là, le 16, il y a donc Francis Perrin, Gerson Perrin et leur fils Louis qui font trois quarts d'heure sur la façon dont ça s'est passé pour Louis avec sa différence à Louis.
1: Et il monte sur scène, hein, c'est fort, hein, franchement.
4: Il est sur scène, il joue sur scène depuis plusieurs années avec ses parents. Il est incroyable, ils ont d'abord pu être enfermés. Ils en ont fait un môme épanoui qui est ce qu'il est, mais qui assume et qui est heureux et qui se mêle à tout le monde alors qu'il aurait pu être enfermé dans son coin et rejeter tout le monde.
1: Non, mais c'est tellement inspirant comme histoire. En fait, moi, j'ai la sensation qu'à la fin de la soirée et des autres soirées, puisque c'est trois jours, on ressort avec une autre vision de notre vie et de celle des autres, quoi. Ça ouvre.
4: Voilà, hein, et souvent, on a peur de la différence fait peur aux autres. Mais là, je pense que ce spectacle va permettre de comprendre et de ne plus redouter. Moi, souvent, quand j'étais gamine, j'ai eu deux, trois fois des réflexions de gens qui disaient « Mais on ne sait pas comment te parler, on a peur de... » Mais vous me parlez normalement, et même si tu dis les mots petits... Et je crois que ces trois spectacles, que ce soit Annie Dupéret, le premier soir, qui est avec nous aussi, qui va parler du fait de grandir sans ses parents, puisqu'elle les a perdus très tôt... dans un accident, et ça aussi, elle en a fait un livre magnifique.
1: Très poignant.
4: Il y aura le spectacle de la troupe des...
1: L'école Porteur, Andy, l'école Porteur. D'ailleurs, ce sera un spectacle gratuit, celui-là, c'est génial.
4: Oui, et ça, c'est génial de voir que ces mômes, avec leurs différences, ces mômes ou ces moins mômes, parce que...
1: Oui, il y a de tous les âges.
4: Ces trois jours de festival vont prouver que...
1: Première édition. Ah oui.
4: Première édition, et
1: absolument,
4: j'espère qu'on ne sera pas la dernière, et que ça donnera lieu à d'autres éditions.
1: Ça promet une belle fête aussi, on va rire, quoi, ça va faire un bien fou. Enfin, je veux dire, on a besoin de ça.
4: On pleure pas dans ce que j'ai écrit, et on pleure pas dans ce que Louis raconte. Et
1: c'est
4: la différence avec le rire et avec les mots et avec pour aider à comprendre, pour que tout le monde comprenne que ça se vit très bien.
0: Soirée d'ouverture du VasioVox Festival à Vaison-la-Romaine, donc mardi, avec sur scène mardi soir Francis Perrin, Mimi Mati et Annie Dupéret. Le lendemain, c'est Alice Donat qui montera sur scène, et puis le 19 juin, la comédienne Eva Darlan qui, elle, explorera le trouble de la bipolarité. Si vous avez besoin d'infos, vous pouvez aller faire un petit tour sur le site de la ville de Vaison-la-Romaine, ou alors envoyez-nous un message, on vous donnera tout ça sur le WhatsApp ici Vaucluse au 04 90 14 0404. On va aller faire un petit peu de sport. Oui, deux petites minutes pour être en forme et surtout ce matin pour retrouver son souffle grâce à notre coach Nordine Attab.
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0: Vous avez envie de faire la fête ce soir ? Eh bien, direction Avignon, c'est le bal des pompiers avec un DJ qui va ambiancer la soirée et les pompiers qui vous ont prévu des surprises. Ça démarre à 19h et ça va se poursuivre jusqu'au bout de la nuit, 3h du matin. L'entrée est à 10 euros. Conso offerte, c'est gratuit pour les moins de 12 ans.

0: Eros Ramazzotti, ça vous a rappelé de jolis souvenirs, j'en suis sûr. C'était en 1996, cette chanson Piu Bella Cosa.
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0: Nous allons prendre soin de notre santé, de notre forme de manière générale. Deux petites minutes avec un exercice que va nous proposer notre coach Nordine Attab, que l'on retrouve chaque week-end. On va parler du souffle, coach, parce que le souffle, on n'y pense pas toujours, jusqu'au moment où il commence à manquer. Et ce matin, vous allez justement nous donner quelques conseils pour l'améliorer au quotidien.
3: Être essoufflé au moindre escalier, avoir du mal à récupérer rapidement ou sentir qu'on manque d'air dès qu'on bouge un peu, souvent on pense que le problème vient uniquement du manque de sport. Mais parfois, le vrai problème, c'est surtout qu'on ne sollicite plus assez notre souffle quotidiennement. La bonne nouvelle, c'est qu'il n'y a pas besoin de courir forcément un marathon pour l'entretenir. On débute debout, les bras le long du corps. Et à partir de là, on va effectuer des montées de genoux sur place. Objectif, dehors ou en intérieur, durant une minute, on s'amuse en montant les genoux. Et durant ce même temps, vous allez calculer le nombre de montées de genoux que vous allez effectuer. Si par exemple, vous effectuez 30 répétitions, essayez petit à petit de réussir à en ajouter quelques-unes de plus. Allez, on y va, on monte les genoux. Et ainsi de suite, durant une minute. Vous effectuez 4 séries de 1 minute, et grâce à ça, vous allez renforcer le cœur, le souffle et l'ensemble du corps.
0: Bon, c'est simple, mais finalement, c'est très efficace.
3: Très efficace. Cela permet non seulement d'améliorer son souffle, mais également de s'évaluer, de constater les progrès que nous effectuons petit à petit. On passe à un deuxième exercice, dehors de la marche dynamique, ou plutôt une alternance de marche rapide et lente. On va débuter lentement. On marche durant 1 minute, tranquillement, les bras actifs, et ensuite, après cette minute-là, hop, on accélère un petit peu. Pensez bien à respirer. Puis vous ralentissez durant une minute. Et on recommence comme ceci. Et grâce à ça, vous allez renforcer le cœur, le souffle et l'ensemble du corps. Et vous pouvez effectuer cet exercice durant 10 minutes. Et progressivement, vous augmentez la durée de l'exercice en variant, pourquoi pas, les lieux où vous marchez. Vous l'aurez compris, le souffle s'entretient quotidiennement, sans forcément attendre une séance de sport. Chaque instant peut être intéressant. Allez, à vous de jouer.
0: Voilà, faites du sport et si vous voulez des exercices, il y en a d'autres. Hein. Ici.fr, l'appli ici avec notre coach qui revient demain, évidemment. Les épines du cœur, Vanessa Paradis, c'est ce qu'on écoute là. Puis juste après, on va ouvrir l'agenda. Il y a plein de choses à faire ce week-end en Vaucluse.

0: Vanessa Paradis, extrait de son dernier album, très bel album, hein, qui s'appelle, alors ça c'est Les Épines du Cœur, mais l'album s'appelle Le Retour des Beaux Jours. 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Écoutez bien ici Vaucluse, 8h56.
1: Côte de Maille, épée et bouclier à Visan, vous allez voyager en plein Moyen-Âge ce week-end.
0: Ah bah oui, le village se transforme en cité médiévale et va vivre donc le temps de ce week-end au temps des seigneurs, des chevaliers, des templiers. Vous pourrez assister par exemple à un concours de lancer de haches. Vous allez croiser un frappeur de monnaie. Vous irez faire un petit tour sur le marché artisanal. Il y a 25 exposants qui sont présents. Il y a des saltimbanques qui seront en spectacle dans les rues. Puis un campement qui va vous plonger dans la vie à cette époque. C'est de 14h à 19h aujourd'hui. Il y aura ce soir un spectacle de feu à 21h et ça reprendra demain de 10h à 18h. L'entrée est gratuite.
1: Et au Barreau, vous allez boire des mots.
0: Oui, le salon là, il est original. Hein. C'est un salon littéraire qui s'appelle Écoute et Goûte et qui mêle donc la littérature et la dégustation de vin. Il y a quatre domaines qui sont présents. Plein d'auteurs pour des conférences, des tables rondes, des séances de dédicaces. Vous pouvez aussi participer à des ateliers d'écriture, de lecture, d'illustration. Il y en a pour tous les goûts, pour tous les styles, pour tous les âges. C'est dans le centre du village aujourd'hui et demain. Et c'est gratuit.
1: Et excusez-moi, ce week-end, vous pouvez aussi vous prendre pour Indiana Jones.
0: Ah ben voilà, c'est important d'en parler, parce que ça se passe dans le plus grand parc archéologique de France, à Vaison-la-Romaine. On peut s'initier à l'archéologie, y compris les enfants. Il y a des ateliers pour eux dès 3 ans. Vous allez découvrir différentes spécialités avec des professionnels, des archéologues qui sont là. Et puis visiter aussi, ça c'est sur réservation, le chantier du château médiéval. C'est au parc archéologique, ça démarre à 9h30, c'est jusqu'à 18h. Et c'est gratuit. On va se retrouver dans 30 secondes. Seconde pour votre horoscope avec Catherine Viguier.
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0: 8h58, bonjour Catherine Viguier.
5: Bonjour Mathieu, bonjour à toutes et à tous.
0: L'horoscope de ce samedi, bon, en fait c'est assez positif. Hein.
5: Alors oui, le week-end est chouette pour la majorité des signes. Bélier, vous investissez pour profiter de la vie, pour le plaisir de vos proches et pour vous-même. Taureau, ah, vous serez heureux, il y aura du renouveau. Et pour une fois, vous n'aurez pas peur, vous serez ravis. Gémeaux, moins de tensions intérieures et en fin de journée, on vous fait une place en or. Cancer, vous n'accepterez pas d'être au second plan, que vous soyez en couple ou au travail. Lion, un samedi réussi et pour quelle raison? Même si c'est compliqué, vous gardez la tête haute. Vierge, on vous emporte loin et même à domicile, vous vous envolez pour ailleurs et c'est trop bien. Balance, il est question de beauté extérieure, intérieure et vous y êtes très sensible aujourd'hui. Scorpion, êtes-vous en piste? Une personne vous déstabilise, pourrait même malmener votre cœur. Cher Sagittaire, un peu comme hier, le plaisir est au rendez-vous sous toutes ses formes. Capricorne, vous êtes dans votre élément avec un confort de vie et des échanges agréables. Verseau, le foyer sera au centre de vos intérêts et on comptera beaucoup sur vous. Poisson, ça y est, n'hésitez pas à aller vers lui, vers elle. Vous avez davantage de chance à présent. Et pour nous tous, on prend un risque qui nous rendrait heureux.
0: Après les infos de 9h, bienvenue chez vous. Nous allons nous occuper de votre chat et surtout savoir ce qui se passe dans sa tête. Il vous réveille comme ça la nuit sans raison particulière. Ou alors, il est très câlin ou plus du tout. Enfin, vous comprenez pas trop ce qui se passe. Venez poser vos questions à notre spécialiste Élise Esterman. Elle est vétérinaire exclusif félin à Cavaillon. 04 90 14 04 04 ou dès maintenant via WhatsApp. Hein, vous pouvez nous laisser un petit message également. On va répondre à vos questions sur votre chat.
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0: Je vous souhaite une bonne matinée. Ici Vaucluse, il est 9h. l'info ici en Vaucluse, à Nouquaron, première journée éprouvante hier au procès de la jeune Marie.
1: Cette jeune femme accuse son parrain Jean-Pierre de l'avoir violée à Crillon dans l'enclave des Papes en 2018, alors qu'elle était âgée de 14 ans et lui 48. L'homme était ivre au moment des faits et explique ne se souvenir de rien. Hier, la famille de la victime a été entendue à la barre du tribunal d'Avignon et tous ont témoigné de l'horreur qu'ils vivent depuis ce viol, Marion Bernard.
6: Il y a d'abord le père qui raconte le choc, la trahison de celui qui était comme son frère, Jean-Pierre. L'accusé était le compagnon de sa sœur, mais même une fois le couple séparé, les deux hommes sont restés proches, au point de partager un logement quand le père de Marie divorce de la maman. C'était le tonton parfait pour mes enfants, mais depuis le viol, je suis mort de l'intérieur, explique-t-il en pleurant. J'ai pris 30 kilos, je ne sors plus de chez moi, ça me fout en l'air. Et puis il y a la mère de Marie qui ne travaille plus, qui a mené sa fille au commissariat, à l'institut médico-légal, chez les psys des années durant. Elle raconte les tests pour le sida faits chaque mois par la jeune femme à cause du rapport non protégé. Elle raconte aussi les antidépresseurs pour elle et sa fille, sa détresse pour l'aider. Et puis il y a la grande sœur Cathy qui révèle à la barre comment, un mois avant l'agression, lors d'une fête de famille, tonton Jean-Pierre, qu'elle adorait, lui dit qu'elle est jolie et que si elle avait 30 ans de moins... Elle le dit, je me sens coupable de n'avoir rien dit. Je n'arrive pas à comprendre pourquoi ça nous arrivait à nous.
1: Le verdict est attendu lundi soir après le second jour du procès.
0: Vive émotion à Entraigues sur la Sorgue lors d'un hommage rendu à Liana hier.
1: Une soixantaine de personnes se sont réunies devant la mairie à l'initiative du maire de la commune pour honorer la mémoire de la collégienne tuée la semaine dernière dans le Gers à quelques heures de ses obsèques. Un rassemblement qui a ému les habitants que vous avez rencontrés, Joséphine Ortuno.
7: Lors de la minute de silence, Catherine est très émue. Elle est venue à ce rassemblement avec une pancarte.
8: J'avais envie de mettre une pancarte sans mots parce que c'est au-delà de la situation qu'a vécue cette petite fille.
9: Au final, vous avez écrit quoi sur la pancarte ?
8: Au final, j'ai mis pour les enfants et contre le système du pouvoir patriarcal.
7: Membre de l'association Femmes Solidaires, elle est rassurée de savoir son maire engagé.
8: Si les collectivités locales peuvent prendre conscience qu'il faut qu'elles appuient les associations, plus on sera à participer à différentes manifestations et plus on mettra le doigt là où ça fait mal.
9: Je vous vois hocher la tête, madame.
10: Tout à fait.
7: Cette voix, c'est celle de Maureen.
10: Actuellement, on peut dire qu'ici, on a une collectivité qui est à l'écoute.
7: À l'écoute et attentif, selon William Bouquet, le maire d'Entraigues sur la Sorgue.
11: On voit que les parents, actuellement, dès qu'il y a quelqu'un qui regarde un enfant, c'est les craintes et je comprends tout à fait ces craintes.
7: Face à ces comportements, le maire demande aux forces de l'ordre de redoubler de vigilance.
1: Et le principal suspect dans cette affaire, Jérôme Barella, est toujours en détention provisoire. 15 ans de prison ferme pour un homme qui avait drogué, violé et filmé sa compagne sur les conseils de Dominique Pellicot. Cet homme décrit comme un prédateur sexuel machiavélique. 12 ans avait été requis contre cet ancien garde du corps condamné par la cour criminelle du Rhône.
0: Anaïs Haussmann, adjointe et compagne du maire d'Avignon, Olivier Galzi, est tête de liste pour les sénatoriales.
1: C'est ce qu'indique une source de l'entourage d'Olivier Galzi à Issy Vaucluse. Anaïs Haussmann est donc candidate pour ces élections qui auront lieu dans 3 mois pour renouveler la moitié du Sénat, soit 178 sénateurs. Elle fait partie du mouvement politique créé par Olivier Galzi, le bon sens des territoires, Victor Costa-Mounier.
12: Élue aux dernières élections municipales, Anaïs Haussmann est adjointe au maire d'hiver droite d'Avignon, Olivier Galzi. Elle est en charge de l'innovation et de la valeur territoriale. Responsable marketing dans le secteur de la communication, elle a également été élue conseillère communautaire à l'agglomération du Grand Avignon. Compagne d'Olivier Galzi, elle mènera la liste Le Bon Sens des Territoires au sénatorial de septembre prochain. La création de ce micro-parti politique a été annoncée il y a quelques jours par le maire d'Avignon, qui a pourtant fait campagne en mars dernier en souhaitant s'affranchir des partis traditionnel. Sur sa page Facebook, il décrit son mouvement comme destiné à accueillir celles et ceux qui pensent que l'appartenance aux Vaucluses doit primer sur toute appartenance partisane. De son côté, la fédération Les Républicains du département, qui a renoncé à présenter un candidat face à lui aux dernières municipales pour ne pas éparpiller les voix de la droite et qui compte 2 sénateurs sortants, a annoncé qu'elle présenterait bien une liste en son nom en septembre prochain.
1: Précision de Victor Costa-Mounier. Si vous vous déplacez en trottinette électrique, vous allez bientôt bientôt devoir acheter un casque. Son port devient obligatoire dans le Vaucluse, annonce la préfecture. Une mesure qui s'inscrit dans la continuité de lutte contre les comportements dangereux sur la route. Et depuis mai dernier, vous risquez jusqu'à 6 mois de suspension de permis si vous consultez votre téléphone au volant. Et puis on termine avec un mot de football, avec un match très attendu cet après-midi pour la Coupe du Monde. Le Maroc affronte le Brésil à minuit, heure de Paris. Cette nuit, les États-Unis ont idéalement lancé leur Coupe du Monde à domicile. Ils se sont largement imposés face au Paraguay, 4 buts à 1.
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1: Et les températures commencent à monter, il fait déjà bon. Hein.
0: Ah oui, il y a une vingtaine de degrés même. Pleut, ouais, 23, 24 degrés déjà sur la vallée du Rhône en ce moment à Nouuk. Et cet après-midi, on va dépasser partout les 30 degrés. La minimale, ça sera pour le Pays de Sceaux, 31 degrés. 33 à Avignon, à Vaison-la-Romaine, 35 degrés à Cavaillon. Alors avec ce beau temps, vous avez peut-être invité des amis à déjeuner ce midi dans le jardin. Vous allez faire un barbecue ou alors vous avez prévu de faire quelques travaux chez vous, justement, à l'extérieur. Attention, parce que nous avons du Mistral qui souffle encore aujourd'hui, 55 km/h y compris. En plus, l'air est quand même très sec. Tout ça peut favoriser des départs de feu. C'est pas pour rien d'ailleurs que le Vaucluse est en vigilance jaune pour le risque de feu de forêt. Et ça sera même orange demain. Donc, soyez très prudents.
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0: Et on est reparti pour une nouvelle heure ensemble avec de la musique, de la bonne musique. C'est George Benson, Give Me The Night. Excellent week-end.

0: C'est George Benson. Bienvenue. 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
0: Oui, bienvenue chez vous. On va s'intéresser à cet animal qui partage votre quotidien, qui vous réveille la nuit, qui grimpe dans les cartons plutôt que dans son panier, qui vous ignore toute la journée, puis qui, hop, d'un coup, quand vous vous mettez à travailler, vient vous faire des câlins. Ben oui, c'est un chat. Vous vivez avec un chat. Ces animaux qui sont surprenants, qui nous laissent parfois perplexes dans leur comportement. On va essayer de comprendre ce qui se passe dans leur tête ce matin, s'occuper de leur santé aussi, avec notre spécialiste. Bonjour Élise Esterman.
3: Bonjour Mathieu.
0: Vous êtes vétérinaire exclusif félin, vous connaissez très bien le sujet, vous êtes installé à Cavaillon. Si vous, à la maison, vous avez une question qui vous trotte dans la tête, ou tiens, si votre chat a une petite manie, une petite habitude qui vous amuse ou qui vous agace, que vous ne comprenez pas, venez nous raconter, posez vos questions. Il y a un numéro pour ça, c'est le 04 90 14 04 04. Vous pouvez soit nous appeler, soit nous laisser un petit message sur le WhatsApp Ici Vaucluse. C'est le même numéro dans les deux cas. Il y a une chose qui arrive à grands pas la semaine prochaine, c'est la Semaine nationale de l'identification. C'est un sujet que vous souhaitiez aborder pour démarrer l'émission, parce que, il faut le rappeler, identifier son chat, c'est obligatoire.
3: Oui, exactement. C'est même la seule chose obligatoire. Parfois, les gens nous demandent, mais non, la stérilisation n'est pas obligatoire. Elle l'est dans certains pays, comme la Belgique. En France, c'est pas le cas. Les vaccinations non plus, à l'exception du vaccin rage pour passer les frontières, etc. Par contre, l'identification, c'est la seule chose obligatoire pour les carnivores domestiques, donc le chat.
0: Et pourquoi c'est important? Alors, au-delà de l'obligation, pourquoi c'est important de le faire?
3: Alors, c'est important parce que, tout simplement, c'est la seule chose qui prouve que votre chat vous a appartient quelque part. Voilà. Sinon, on peut tout à fait... votre voisin, alors ça arrive en plus assez fréquemment que les chats aient plusieurs maisons. J'ai déjà eu des cas, et si le chat n'est pas identifié, tout simplement, rien ne prouve que c'est votre chat. Ça, c'est déjà important, parce que s'il a plus de 6 mois, du coup, on va vous dire, vous auriez dû le faire identifier. Et puis aussi, s'il se perd, bien sûr. C'est la première chose. Les chats qui sont identifiés ont vraiment beaucoup plus de chance de retrouver leur propriétaire, ça c'est certain.
0: Ça se passe comment? C'est quoi? Vous leur mettez une petite puce?
3: Oui, c'est ça. C'est une puce électronique, donc la taille normale fait un grain de riz, et maintenant il y a des microchips, des toutes petites puces, qui sont beaucoup plus petites. Donc c'est comme une injection, ça se fait sans anesthésie, au cours d'une consultation.
0: Ça leur fait pas mal?
3: Non, ça leur fait pas mal, donc c'est comme une injection. Et donc on a un lecteur de puce, et ça nous permet effectivement, en passant le lecteur, les services municipaux en général, les polices municipales en ont, les associations, les vétérinaires bien sûr, les éleveurs, etc. Donc on a quand même... Et donc on va passer ce lecteur, se rendre compte que le chat est identifié, et on va rentrer le numéro dans le fichier de l'ICAD, et on va avoir toutes les coordonnées. Et là c'est aussi important, quand vous déménagez, c'est important de mettre à jour vos coordonnées. Normalement quand on a le numéro... On a des petits codes qui nous permettent d'accéder à la fiche de notre animal, et il faut pas oublier.
0: C'est une bonne. Je viens de me dire que, vous voyez, j'ai déménagé, je ne l'ai pas fait. Donc
3: il va falloir le faire, Mathieu.
0: Merci de nous le rappeler. 04 90 14 04 04. Vous avez une question qui vous trotte dans la tête par rapport au comportement de votre chat qui vous laisse un petit peu perplexe. Et essayez de comprendre ce qui se passe. Appelez-nous, on peut peut-être vous aider au 04 90 14 04 04. Donc, il y a un autre moyen avec ce numéro, c'est de nous rejoindre sur WhatsApp, nous laisser votre question aussi ou un petit message vocal. On s'occupe de cet animal passionnant qu'est le chat jusqu'à 10h. Regret. Tiens, on a sorti les 45 tours. Ça, c'est un titre de 1983. Vous l'aviez peut-être à la maison. Je ne veux pas rentrer chez moi seul. C'est ce qu'on écoute là. Bonne matinée.

0: Vous dansiez là-dessus dans les années 80? Bah oui, regret, je ne veux pas rentrer chez moi seul.
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0: Votre chat a un comportement bizarre, alors bizarre pour vous, oui, mais ça a une explication très logique, très rationnelle pour lui. On essaie de comprendre ce qui se passe dans sa tête ce matin. On s'occupe aussi de sa santé jusqu'à 10h avec Élise Esterman, qui est vétérinaire exclusif félin. Donc elle connaît le sujet sur le bout des doigts. Elle est installée à Cavaillon. Nous avons reçu une petite question. Le pseudo, c'est Mac Gaëla qui nous a écrit sur WhatsApp, qui souhaiterait savoir pourquoi son chat s'entête à dormir chaque nuit au-dessus de sa tête. Ça doit être assez pénible, j'avoue.
3: Alors c'est vrai qu'il y a pas mal de chats qui font ça en fait. Ça leur rappelle souvent, ils patounent dans les cheveux, ils sont bien, voilà, ils aiment bien les cheveux. Ça doit leur rappeler certainement la fourrure de leur maman. C'est un signe qu'ils sont très attachés, que la propriétaire est la figure d'attachement. Et puis certainement des odeurs aussi. Hein. Le chat vit vraiment dans un monde d'odeurs, donc c'est qu'il est vraiment bien. Ça doit le rassurer. Et du coup, il se dit, c'est vrai quand on voit les chats, les chatons et tout ça, les porter, ils dorment vraiment les uns sur les autres tous ensemble. Voilà, donc il y a un côté certainement très rassurant. Et le chat est très très bien. Du coup,
0: donc c'est
3: contre
0: bon.
3: Vous.

0: âge ?
1: À partir de 4 mois, alors je sais que je ne vais pas me faire que des amis parmi mes confrères, mais les recommandations internationales sont extrêmement claires là-dessus. Les chattes peuvent être en chaleur à partir de 4 mois. Alors historiquement en France, on avait l'âge de 6 mois en tête, mais par contre on a pas mal de chattes qui sont en chaleur à partir de 4 mois. Donc entre 4 et 6 mois, on a vraiment des portées non désirées qui peuvent être là et stériliser un chat à 4 mois. Les anesthésistes, en fait, vous disent que c'est exactement comme stériliser un chat de 6 mois. Il n'y a pas de différence d'un point de vue technique chirurgical non plus. Donc, c'est bien de le faire à 4 mois pour éviter, effectivement, surtout si c'est un chat qui sort. Après, il faut bien sûr adapter à chaque situation. Si vous avez une chatte en intérieur exclusif, etc., qui ne peut vraiment pas avoir accès à l'extérieur, pourquoi pas attendre 6 mois ? Ou un chat qui a particulièrement un petit gabarit. Il faut vraiment toujours adapter. Mais en règle générale, 4 mois, c'est plutôt bien.
0: Et puis, on s'assure aussi un petit peu de calme, parce qu'une chatte en chaleur, ça fait du bruit, hein, ça met de la vie dans la maison.
1: Ah oui. Parfois, on a des appels en urgence pour nous dire là, il faut me trouver un rendez-vous dans les 3 jours, quoi. Parce que c'est plus possible. Effectivement, parfois même les voisins, oui. Alors, le comportement peut être passé quasiment inaperçu sur certaines chattes, et puis d'autres, ça va être réellement un enfer.
0: Donc voilà, si vous voulez vous éviter tout ça, stérilisez. Vous vivez avec un chat, vous aussi, vous avez forcément 1000 questions qui vous viennent en tête et vous avez besoin de comprendre. 04 90 14 04 04, un petit coup de fil ou un message sur WhatsApp. Élise Starman, qui est vétérinaire exclusif félin, vous répond, vous conseille et essaye de tout comprendre ce qui se passe là-bas dans la tête de votre chat jusqu'à 10h. On part à San Francisco avec Maxime Le Forestier. Allez. C'est

0: La très belle chanson de Maxime Le Forestier, San Francisco. Et votre chat alors, hein, qui est là, là, ce matin, ça y est, vous lui avez donné la pâtée. Bon, vous vous êtes réveillé quand même en pleine nuit, c'était moins sympa ça. Pourquoi est-ce qu'il fait ça? Vous avez envie de comprendre? 04 90 14 04 04 avec Élise Esterman, elle est vétérinaire exclusif félin. Elle est installée à Cavaillon, elle est avec nous jusqu'à 10h. Vous nous rejoignez également avec le numéro de votre radio locale sur WhatsApp pour tous vos messages.
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8: Elle est de retour et elle a fait appel à l'un des meilleurs DJ au monde pour signer ce titre. Elle, c'est Mylène Farmer. La chanson s'appelle « À qui le tour ?»

0: Qui le tour, c'est la nouvelle chanson de Mylène Farmer qui prépare un nouvel album qui sortira avant la fin de l'année. On vous en reparlera.
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0: On est là sur la route à vos côtés, vous qui nous écoutez dans la voiture où normalement ça roule hein, sans difficulté sur les routes du Vaucluse. Je n'ai pas d'infos particulièrement à vous faire remonter. Peut-être que vous avez une info que nous n'avons pas et pour ça, c'est très simple. Il y a un moyen très rapide d'entrer en contact avec ici Vaucluse, c'est de nous envoyer un message sur WhatsApp 04 90 14 04 04, nous signaler un accident, un ralentissement, un obstacle sur la chaussée ou peut-être une déviation qui a été mise en place sur votre trajet. On compte sur vous. Si vous avez prévu de prendre le train ce matin au départ de la gare Avignon TGV, notez que le prochain train de la compagnie Trenitalia à destination de Paris-Gare de Lyon, c'est un Frecciarossa prévu à 10h47. Ce train est supprimé.
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0: Oh, des questions pour Élise Starman, je suis sûr que vous en avez. Au 04 90 14 04 04, ce matin, on essaie de comprendre comment fonctionne votre chat, pourquoi est-ce qu'il agit de telle ou telle manière. Élise est vétérinaire exclusif félin à Cavaillon. Bonjour Michel. Michel, vous êtes à Vedaine. Bonjour.
3: Oui, bonjour.
0: Vous avez une chatte de 7 ans. Qu'est-ce qui se passe?
3: Oui. Il se passe que ça fait une semaine, disons, qu'elle ne veut plus dormir dans la maison. Elle va à l'extérieur, jour et nuit, elle dort à l'extérieur.
0: Il y a eu un changement?
3: Et après, elle rentre.
0: Et
3: non,
0: vous...
3: non, il n'y a pas de changement, non. Elle est mignonne comme tout. Elle vient nous voir de temps en temps, elle reste 5 minutes avec nous, et puis elle ressort. Elle va dans des fleurs, juste à côté de la maison. Alors, ça nous paraît bizarre, quoi.
4: Oui, alors il y a beaucoup de chats effectivement qui aiment bien passer du temps dehors, ce qui est un petit peu étrange. Elle n'a jamais eu ce comportement avant et vous avez toujours vécu là où vous vivez, c'est bien ça?
3: Oui. Il y a 6 ans qu'on est à cet endroit-là, on l'a avec nous. Et là, ça fait une semaine là, qu'elle nous fait ça. Elle rentre, puis à la limite, quand le peu qu'elle est à l'intérieur de la maison, elle va même plus se coucher. Elle ne va même plus dormir dans les endroits qu'elle avait. Elle dort, si vous préférez, même sur une table. Voilà.
4: D'accord.
3: C'est un peu bizarre.
4: Effectivement, donc je pense qu'il y a certainement, pour qu'il y ait eu un changement de comportement aussi brutal, il y a certainement eu quelque chose que vous n'avez pas identifié, mais il s'est forcément passé quelque chose à la maison. Alors ça peut être des choses toutes bêtes, hein, on n'y pense pas, mais elle a peut-être été effrayée par la machine à laver, un cycle d'essorage qui se met en route, ou... il a dû en tout cas se passer quelque chose qui fait qu'elle a peut-être un peu moins confiance pour rentrer dans la maison. Donc il faut essayer d'être patient.
0: Ça peut revenir.
4: Oui, il faut essayer de faire du renforcement positif, lui mettre des petites friandises qu'elle aime bien à la maison, la caresser.
3: Oui, c'est ça,
4: puis
3: c'est ça
4: voilà.
3: Fait, ouais. Par contre, il y a un problème, c'est que à côté, le voisin, il a un chat aussi. Et ce chat, dès qu'il la voit, c'est une chatte aussi. Dès qu'elle la voit, elle essaye de l'attaquer.
4: D'accord. Alors, et est-ce que ce chat aurait pu rentrer chez vous? Non, vous ne savez pas.
3: Il essaie de rentrer.
4: D'accord.
3: Apparemment, il est rentré une fois de nuit, je pense.
4: Voilà, c'est peut-être ça qui s'est passé. Effectivement, le chat, comme ce n'est pas une espèce sociale, les problèmes de cohabitation,
3: oui.
4: Donc il faut essayer de faire en sorte que l'autre chat ne puisse vraiment pas rentrer et de rassurer votre chatte à l'intérieur. Et si jamais ça ne suffit pas, je pense qu'il y a peut-être un petit peu d'anxiété à l'intérieur de la maison. Voilà, je vous conseille d'aller voir votre vétérinaire. Il y a des compléments alimentaires, ce n'est pas des médicaments, souvent à base de plantes, etc., qui fonctionnent bien pour lever un petit peu l'anxiété. Donc, faire une petite cure de compléments alimentaires, ça peut aider, en tout cas.
0: Et en tout cas, déjà, des caresses, je pense que c'est pas mal, Michel. Et vous allez passer un bon moment avec elle. je n'en doute pas. Merci, Michel. Bonne journée à vous.
3: Merci à vous et bonne journée.
0: À bientôt à Vedaine, merci. 04 90 14 04 04. Vos questions à notre spécialiste Élise Esterman, elle est vétérinaire spécialiste des chats, exclusif félin. Tiens, rapidement, je vais vous donner la question d'Agnès qui nous a écrit sur WhatsApp. Notre chatte de 5 ans a eu des chatons il y a 4 ans. Elle a ensuite été stérilisée. Depuis un mois, elle nous réveille tous les soirs en miaulant. Elle dépose des gants de bricolage, des chaussettes, des casquettes ou toute autre chose qui viennent de chez les voisins. Pourquoi? Que faut-il en penser? C'est sa question.
4: Alors oui, il y a des chats qui sont un petit peu kleptomanes. Alors c'est souvent, c'est un peu comme on parlait des chats qui chassent et qui ramènent leur proie. C'est des petits cadeaux. Et parfois, ça nous amuse beaucoup. Donc on réagit forcément, ça nous fait rire.
0: C'est moins sympa pour le voisin.
4: Oui. Mais on s'en amuse et quelque part indirectement, le chat, ça lui plaît de nous voir comme ça.
0: Donc on l'encourage.
4: Exactement. Ah ouais. Alors le but, ça serait de rester totalement neutre. Et c'est vrai que je reconnais, c'est pas toujours facile, mais de rester vraiment neutre et de pas encourager effectivement ce comportement. Mais oui, on a des véritables kleptomanes chez les chats et c'est pas la première fois que j'entends ce type d'histoire.
0: Bon, écoutez Agnès, oui, parce que ça doit être pénible d'aller ramener à chaque fois tous les objets chez le voisin. Ça peut quand même pas être très sympa. Bon. Donc c'est un comportement qui peut passer ou pas quand même ça.
4: Alors oui, il faut vraiment essayer du coup de jamais renforcer après.
0: Mais ça va demander du temps si je comprends bien.
4: Ça demande du temps. Oui. Bon. Et puis c'est difficile de rester neutre quand le chat nous ramène la casquette du voisin. Effectivement, je reconnais.
0: Agnès, bon courage. Vous nous rejoignez 04 90 14 04 04. On essaie de comprendre ce qui se passe dans la tête de votre chat ce matin.
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0: Puis on se régale aussi avec toutes ces chansons qui ont bercé votre vie. Sexual Healing, c'est Marvin Gaye tout de suite.

0: Sexual Healing, ça sent l'été, c'est Marvin Gaye.
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0: Ils sont là, ils font partie de votre vie, ces chats, qui ont parfois des comportements étonnants, surprenants. Vous voulez comprendre ce qui se passe? Appelez-nous 04 90 14 04 04 avec Élise Esterman, qui est vétérinaire exclusif félin à Cavaillon. Bonjour Daniel. Vous êtes aux angles, Daniel. Qu'est-ce qui se passe avec vos chats, dites-nous?
3: Voilà, alors depuis 2 ans, j'ai 2 chats jumeaux qui sont âgés de 3 ans. Et lorsqu'ils veulent manger, ils demandent ma présence. C'est-à-dire que même je dois leur caresser le dos pour qu'ils mangent. Alors, pas longtemps, mais c'est au début, 2-3 minutes, et puis ensuite, ils n'ont plus besoin de moi. Mais c'est un rituel, et je ne comprends pas ce rituel.
4: Oui, effectivement. Alors oui, les chats, en fait... sont des animaux qui aiment bien mettre en place des rituels. Ils ont vraiment besoin d'habitude. C'est rassurant et sécurisant pour eux. Et même nous, en hospitalisation, on remarque parfois, effectivement, il y a certains chats qui ne mangent que la nuit, quand personne les remarque. Voilà, personne ne les regarde, ils sont tranquilles. Et puis, il y en a d'autres. Il faut effectivement les stimuler un petit peu, les caresser, tout ça. Et puis après, ils sont contents, ils vont manger. On met souvent en place des rituels sans rendre compte, en fait. Donc certainement qu'à un moment, enfin pour eux en tout cas, c'est un encouragement, c'est voilà, vas-y, tu peux manger. Donc
0: c'est le signal.
4: Ouais, c'est, ils ont associé, c'est toute une c'est vraiment effectivement ce petit rituel. Et alors ça peut être intéressant dans certains cas quand on a des médicaments, des chats médicalisés, de leur donner toujours une petite friandise. Il y a des chats qui vont réclamer, des chats diabétiques, leur injection d'insuline limite à telle heure, ils arrivent, ils s'assiedent devant vous. Mais c'est vrai que c'est assez facile et même assez naturel pour le chat de mettre en place des rituels, en fait, effectivement.
0: Ça veut dire que les veaux, donc, ne mangent pas sans cette petite caresse, quoi, c'est ça, hein, Daniel?
3: Lorsque je suis à la maison, sinon, ils mangent quand même si je suis en vacances, mais lorsque je suis à la maison, pour eux, c'est devenu une habitude.
4: Ouais, c'est ça, c'est exactement ça, et puis je pense que souvent, quand un rituel se met en place, c'est que nous, ça nous fait plaisir aussi, indirectement, voilà. Et ils savent très bien faire, effectivement, oui. Vous avez raison de le préciser, la part des choses, parce qu'ils ont vraiment cette intelligence des situations. Le quand vous êtes là et quand vous n'êtes pas là.
0: Bon, et on est d'accord que ça ne vous gêne pas, Daniel, visiblement.
3: Pas du tout, voilà. Pas du tout, ça
0: vous fait
3: même plaisir. Mais bon, j'étais curieuse sur la...
0: Mais vous avez bien fait, voilà. Toujours intéressant de comprendre. Merci pour votre appel, Daniel. À bientôt.
3: Merci à vous, merci à toute l'équipe. Au revoir.
0: Attention, on vous met en garde parce que c'est vrai qu'on est à un moment de l'année où on va forcément davantage ouvrir nos fenêtres, notamment pour aérer nos maisons. Et vous vouliez mettre en garde notamment pour les fenêtres à oscillobattant.
4: Oui, exactement. Ça, c'est vraiment un danger pour les chats parce que certains chats vont vouloir passer et vont se retrouver piégés. Souvent, en fait, les pattes avant passent, mais pas les pattes arrière. Et ils tombent en quelque sorte par un effet de gravité, ils restent coincés. Et on a tous les ans des décès à cause de ça. Alors que c'est très très simple de s'en prémunir, il faut regarder, il y a des petits systèmes avec des grilles qui permettent de boucher en fait l'angle de la fenêtre oscillobattante, et donc ça peut sauver la vie de votre chat. Donc vraiment, il faut être extrêmement vigilant à ces fenêtres qui sont, on s'en rend vraiment pas compte, mais c'est véritablement des pièges pour les chats.
0: Voilà, soyez prudents en cette saison. On a d'autres conseils à vous donner. Et si vous avez une petite question qui vous trotte dans la tête, comme Daniel, vous voulez comprendre le comportement de votre chat, posez votre question en nous rejoignant au 04 90 14 04 04 et avec ce numéro également sur WhatsApp.
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0: Dis-moi que l'amour, le joli duo Marc Lavoine et Bambou.
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0: Les chats, oui, nous intéressent pour quelques minutes encore. Votre chat, savoir un petit peu ce qui se passe et pourquoi il agit de telle ou telle manière. Avec Élise Esterman, qui est notre spécialiste vétérinaire à Cavaillon, exclusif Félin. Bonjour Anna.
3: Bonjour vous deux.
0: Alors
3: voilà, oui. Donc c'est la petite chatte de ma voisine qui a 96 ans. Elle a une dizaine d'années qu'elle l'a recueillie, qu'elle était abandonnée. Et alors, quand elle dort, et puis tout d'un coup, elle vient, elle tète la poitrine de ma voisine.
0: Ah oui.
4: D'accord, oui, alors ça, c'est des
3: coups. Elle ne pétrit pas beaucoup, mais elle tète. Mais vraiment comme un bébé qui prend le biberon.
4: Oui, alors ça, effectivement, ça s'explique. C'est un comportement vraiment assez fréquent. Et en fait, comme on les stérilise assez tôt, on a parlé de la stérilisation, les chats, souvent, n'arrivent pas à maturité sexuelle. Et on dit que le chat, c'est Jessica Serra, entre autres, qui en parle dans son livre, que c'est une espèce néoténique, c'est-à-dire qui conserve des comportements de nourrissons, en fait, de nouveau-nés. Il y a vraiment... Et c'est ça, d'ailleurs, qui fait qu'on les aime beaucoup.
0: Ils passent pas à l'âge adulte,
4: voilà.
0: En quelque sorte.
4: En quelque sorte, ouais, d'une certaine manière, ils passent pas... En tout cas, ils gardent des comportements de quand ils sont bébés. Et donc ça en fait typiquement partie, voilà. Soit le pétrissage, soit le fait de téter. Il y a beaucoup de chats, moi j'avais une chatte comme ça qui a tété dans mon coude jusqu'à ses 18 ans. Donc effectivement, malgré le fait qu'il soit très très âgé, ce comportement de nourrisson peut persister tout au long de sa vie.
0: Bon. Anna,
4: donc ce qu'elle est bien aussi, c'est que c'est des chats, on a aujourd'hui que des chats qui sont très très bien avec, avec les humains qui les accompagnent.
0: Ça, c'est une très bonne nouvelle. Anna, vous avez l'explication maintenant, vous savez pourquoi.
3: Merci beaucoup.
0: Merci à vous.
3: Bonne journée, merci beaucoup.
0: Bon week-end, merci Anna. Encore une petite question, puisque on évoquait les fenêtres tout à l'heure. Un chat qui tombe, ça peut arriver parfois.
4: Oui,
0: chat qui tombe du balcon.
4: Les fameux chats parachutes.
0: Comme vous les appelez dans votre métier.
4: Exactement, on les appelle les chats parachutistes. Alors c'est pas volontaire. Hein.
0: En général, d'accord, ils ne se jettent pas dans le vide.
4: Non, ils n'ont pas des envies suicidaires. Ils n'ont pas envie de se jeter dans le vide. C'est simplement qu'ils sont attirés par des oiseaux, etc. Et ils n'ont pas, voilà. Et donc ils vont tomber effectivement.
0: On dit toujours qu'un chat retombe sur ses pattes. C'est vrai ou pas?
4: Ça dépend de la hauteur, voilà. Okay. Il faut qu'il ait le temps de se retourner. Ça dépend comment il tombe. Il y en a qui vont sauter, donc ils vont déjà être en bonne position. D'autres non.
0: Ils peuvent se faire mal quand même.
4: Ah oui, ils peuvent se faire mal. C'est voilà. Alors. Dans tous les cas, ça dépend ce qu'il y a en bas. Voilà, s'il y a des choses qui peuvent le blesser ou pas.
0: Chute,
4: et puis parfois, effectivement, il tape le menton. Il peut y avoir des hémorragies pulmonaires. Enfin, on peut avoir des fractures, etc. Donc, il faut vraiment sécuriser, pareil, les balcons. Voilà, les fenêtres, les balcons. Il y a vraiment dans les magasins de bricolage, etc., des filets spéciaux qui permettent d'éviter que le chat ne puisse tomber. Alors, il y a des chats qui vont jamais tomber. Et puis il y a des spécialistes et il y en a, c'est des accidents. Le jour où il a plu, le rebord de la fenêtre est glissante, malheureusement. Et puis bon, on peut avoir des décès comme ça aussi. Donc c'est vraiment important. Voilà.
0: Prudence. Merci pour vos conseils, Élise Esterman. Je rappelle qu'on vous retrouve à Cavaillon. C'est là que vous êtes installée. Vous êtes vétérinaire exclusif félin. Et j'espère qu'on aura le plaisir de se retrouver à la rentrée.
4: Bah oui, certainement.
0: Hein, voilà.
4: Avec plaisir.
0: Je vous souhaite un bel été en tout cas.
4: Merci
0: beaucoup. Demain, on va jardiner avec notre spécialiste Aurélien Rogues. Si déjà vous avez des petites questions pour vos plantes, vous pouvez les préparer et même nous les envoyer en utilisant le WhatsApp ici Vaucluse au 04 90 14 0404. C'est Shakira, ça, avec l'hymne de la Coupe du Monde de football 2026.

0: en 2010, déjà, c'était elle qui signait l'hymne de la Coupe du Monde en Afrique du Sud. Waka Waka, elle récidive avec Die Die. Hymne officiel de la Coupe du Monde, c'est en ce moment, sur trois pays, un seul continent, Mexique, États-Unis, Canada. 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

0: Les nuits sans Kim Wilde, c'est Laurent Voulzy. Et on va aller se balader, prendre l'air et partir à votre rencontre pendant près d'une heure. Un jour en Vaucluse. Bonjour Marie Vernet.
1: J'ai ramené ma poupée.
0: Ah, très
1: coucou, bonjour tout le monde. On va parler poupée avec Philippe qui a rencontré une créatrice. Ensuite, on va faire un bond dans le temps, direction le Moyen-Âge. On a un très beau programme, vaste. Hein, je vous préviens, une heure de balade dans le département avec Philippe Garcia. C'est Un jour en Vaucluse, le meilleur des reportages de la semaine. J'ai envie de dire, oyé, oyé.
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0: Merci d'avoir choisi votre radio. Ici Vaucluse, il est 10h. L'info ici en Vaucluse. Bonjour Anouk Caron.
3: Bonjour Mathieu, bonjour tout le monde.
0: Un réseau de prostitution démantelé à Carpentras.
3: 6 personnes au total ont été placées en garde à vue cette semaine. L'homme soupçonné d'être le proxénète est lui en prison. Il est âgé de 21 ans et les femmes qui se prostituaient sont également très jeunes, de 26 à 22 ans. Tous sont d'origine paraguayenne. Vous retrouverez tous ces détails sur ici.fr. Au procès pour viol sur mineur qui s'est ouvert hier à Avignon, la première journée a été éprouvante. Jean-Pierre, 56 ans, est accusé d'avoir violé Marie, sa filleule à Grillon en 2018, alors qu'elle était âgée de 14 ans. Hier donc, au premier jour de ce procès, cet homme qui comparaît libre sous contrôle judiciaire a été entendu à la barre sur les faits qui lui sont reprochés, lui dit ne pas se souvenir mais reconnaît qu'il doit être puni. Le verdict est attendu lundi soir après le second jour de procès. C'est au-delà des mots, une minute de silence organisée hier par le maire d'Entraigues-sur-la-Sorgue devant la mairie pour rendre hommage à la jeune Liana quelques heures avant ses obsèques. Cette collégienne de 11 ans a été retrouvée morte dans le Gers la semaine dernière. Jérôme Barella, l'homme suspecté de l'avoir tuée, est mis en examen pour son enlèvement.
0: Je ne supporte plus que l'image de Lille-sur-la-Sorgue soit associée à l'affaire Bruel.
3: Voilà ce qu'a écrit le maire de Lille-sur-la-Sorgue dans un post publié sur les réseaux sociaux, car le chanteur est comédien possède un domaine de luxe sur la commune. Mais Pierre Gonzalez, le maire, l'assure, lui, est résolument du côté des victimes. Il ajoute que la découverte de cette affaire l'a stupéfait. Avis aux utilisateurs de trottinettes électriques. À partir du 1er juillet, le port du casque devient obligatoire, annonce la préfecture. Une mesure qui s'inscrit dans la continuité de la lutte contre les comportements dangereux sur la route. Depuis le mois dernier, les conducteurs vauclusiens risquent jusqu'à 6 mois de suspension de leur permis s'ils utilisent le téléphone au volant. Et puis, dernier mot pour vous dire de faire attention, le département du Vaucluse est placé en vigilance jaune sur la carte des météos des forêts. Cela signifie que le risque incendie est modéré. Météo France appelle à la prudence lors des barbecues ou des travaux. Et on le disait donc, Mathieu, il va falloir faire attention parce qu'il y a du vent et il fait chaud.
0: Complètement. Mistral qui va souffler encore aujourd'hui, un peu moins, mais quand même 55 km/h du Mistral. On en aura demain, on en aura lundi et après, normalement, ça sera terminé. Puis oui, va faire chaud. On a déjà 25 degrés en ce moment sur Orange, même 26 degrés à Avignon. Et puis cet après-midi, ça va continuer de grimper. On sera partout au-dessus des 30 degrés. Hein. Si vous passez la journée à Cavaillon, vous aurez 35 degrés, 33 à Vaison-la-Romaine, 31 degrés. Dans le pays de Sceaux, dans le ciel du soleil. Et nous aurons exactement le même type de temps pour demain. On parlait de vigilance jaune pour risque de feu de forêt. Ça va virer à l'orange demain parce qu'il y aura toujours du Mistral, je vous le disais, qui soufflera jusqu'à 60 km/h.
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1: C'est parti, Philippe Garcia aux commandes, nous, derrière, une heure de reportage, il pilote. Pour une découverte étonnante, on va commencer par cet atelier de création que vous nous faites visiter. Sylvie Avril est installée à Châteauneuf-du-Pape et Sylvie est un trésor à elle seule puisque dans l'univers de la poupée personnalisée à la perfection, eh bien, c'est une amateur très éclairée.
2: Visite délicieuse chez une collectionneuse de poupées et vieux jouets. Sylvie a toujours peint des tableaux, mais depuis quelques années, elle personnalise et en profondeur des poupées neuves en les resculptant, en les maquillant, avec un nouveau visage et de nouveaux yeux. Sylvie, la perfectionniste, crée aussi des vêtements à partir de tissus chinés dans des vides-greniers et brocantes. Ah oui.
3: Il y a de la place.
2: Ah oui, oui,
3: oui,
2: hein.
3: Oui, oui, oui, oui.
2: Donc là, nous sommes sur votre grande table.
3: Oui.
2: On pourrait croire que c'est un cimetière de poupées, parce que certaines sont un peu inquiétante et d'autres très classiques.
3: Voilà.
2: En fait, qu'est-ce que c'est ça?
3: C'est différentes poupées. Ça, ce sont des blight. Ce sont des poupées japonaises.
2: Avec les grands yeux.
3: Donc, elles arrivent.
2: Petite bouche.
3: Voilà. Comme ça.
2: Alors.
3: Et on change tout. J'enlève tout le système.
2: Ah, tout le système, là.
3: Je change les yeux.
2: C'est effrayant, hein?
3: Oui, alors, voilà, comme ça. C'est pas très
2: là, c'est
3: joli.
2: Plus joli.
3: Puis après, ben, des outils, je resculpte.
2: Quelle est la matière?
3: En plastique.
2: Et vous resculptez?
3: Oui.
2: Mais comment faites-vous pour sculpter le plastique, en fait?
3: Ben, c'est de la patience. Ça part tout en poudre.
2: Parce
3: patience et minutie. Elles arrivent avec des cheveux pas très top. Et après, je leur mets des perruques à mohair. Celle-ci, c'est cheveux naturels. J'ai une boîte avec mes yeux en verre.
2: En fait, vous êtes un vampire.
3: Là, c'est français, comme les perruques. C'est la société qui fait les perruques, elle fait des yeux aussi, elle fait les élastiques, elle fait toutes sortes d'articles pour la restauration de poupées.
2: Et là, bon, votre atelier, c'est un atelier de luxe, hein, carrément. Il y a la place, il y a de tout. Il y a même des nounours à l'ancienne.
3: Ah oui, parce que moi, je suis passionnée des ours très, très vieux. Hein. Là, c'est ma collection. Quand j'ai l'occasion, j'en achète. J'aime bien les remettre un peu en état, quoi.
2: Réparer puis, l'oreille, là, il y a un œil qui tombe.
3: Voilà.
2: Bon. Ça.
3: Voilà, est-ce que, les alors, petits vêtements que je fais.
2: Mais c'est beau, hein.
3: Je crée le petit patron.
2: Ouais.
3: Et puis après, ben, je couds. Voilà. Comme j'aime la brocante, donc ce sont des vieilles dentelles.
2: D'accord.
3: Que je retiens.
2: Ah oui, c'est vraiment très beau. Hein. C'est des tonalités de notre temps, en fait.
3: Voilà.
2: Hein. Très beau travail.
3: Il y en a beaucoup qui me contactent pour remaquiller des poupées.
2: Sylvie Avril vend certaines de ses poupées sorties de leur boîte. Comme un Dr Frankenstein moins sordide. Hein. Elle leur offre une nouvelle vie en les recréant en morceaux, mais éclairés d'une lumineuse beauté toute poétique. On peut s'offrir ces modèles uniques, au visage resculpté, maquillé, recoiffé, habillé tout cousu humain, par l'artiste Sylvie Avril, des 200 euros.
1: Sylvie Avril expose et vend certaines de ses créations au 21e Salon de la Poupée et du Jouet d'hier à aujourd'hui. C'est à la salle d'Audet, avenue Antoine Pinet à Orange, ce dimanche, de 9h à 17h, entrée 4 euros, gratuit pour les moins de 12 ans. Vous êtes prêts pour un bond dans le temps? Nous sommes au Moyen-Âge dans moins de 3 minutes.

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1: Reconstitueur. On va découvrir ensemble cette passion grâce à vous, Philippe Garcia, un jour en Vaucluse. Vos reportages qui nous amènent chez deux reconstitueurs de la période du Moyen-Âge. Ils sont installés à la Motte d'Aigues. Au petit matin, chez eux, au son des oiseaux, juste à côté des poneys, nous découvrons Manfred Winkler et sa femme Sylvie. Originaire d'Allemagne, Manfred a connu sa femme française dans les années 80. Il était ingénieur en informatique, mais a toujours travaillé le bois par passion.
2: De même que depuis l'enfance, il a toujours été curieux de la période moyenâgeuse, au point de pratiquer les joutes à cheval pendant quelques années. Lui et sa femme ont fait des recherches sur la vie au Moyen-Âge, un peu partout en Europe. C'était l'occasion de voyager ensemble. Manfred, à force de curiosité et d'ingéniosité, a réussi à fabriquer un outil à la main, complexe, de tournage sur bois, fait intégralement comme au XIIIe siècle.
3: Ça, c'est un tour à bois à la perche. Ça sert à fabriquer des écuelles, à tout ce qui rond, en fait, comme un tour moderne, en action, avec une reconstitution. On se situe vraiment dans le XIIIe siècle, parce qu'on a mon modèle de reconstitution, c'est une enluminure dans la Bible de Saint-Louis, et qui montre clairement la disposition du tour, y compris la perche et la sangle qui entraîne le mandrin.
4: Avec des instruments là aussi faits maison, hein.
3: C'est moi-même qui les a forgés. Donc il y avait une recherche à faire, des essais où ça marchait pas, où je rectifiais, je changeais les angles de coupe, etc. Et à la fin, quand j'ai fait des recherches sur la vie vraiment des tourneurs de l'époque, je me suis aperçu que eux, ils ont fait la même chose. C'est-à-dire quand ils partaient en campagne pour travailler le bois sur place, ils avaient un petit tas, donc c'est une petite enclume qu'on peut planter dans un bio, par exemple, et qui permettait de faire une forge rudimentaire. Par contre, ils maîtrisaient suffisamment la forge pour se fabriquer ou réparer un outil. Notre but, c'est écrit d'ailleurs dans les statuts de l'association, c'est transmettre le savoir-faire des anciens aux nouvelles générations. Donc, voilà,
4: donc et là, vous faites tourner en fait avec une pédale au pied, quoi.
3: C'est un tour réciproque. Ça veut dire qu'il n'y a pas, comme aujourd'hui, un tournage continu. Il y a une phase d'accélération et de décélération ici. Quand ça tourne vers moi, je peux couper. Et quand ça remonte, donc c'est la perche qui me sert de contrepoids.
4: C'est une branche en bois, hein, c'est une branche naturelle, quoi.
3: Oui, c'est une branche de noisetier. Ouais. Et puis après, on tourne.
4: Avec un bon instrument.
3: Avec le crochet de tourneur. Voilà. Donc c'est comme un couteau, une lame qui est courbée. Oui.
4: Et donc le résultat de votre travail, il est ici sur cette table-là.
3: Ça, c'est du cerisier, par exemple.
4: Ah oui, ça fait un joli service. Hein.
3: Ouais.
4: Mais à la campagne, c'est très sympa. Je suis sûr qu'il y a des gens qui adorent ce genre de choses.
3: Ah, bien sûr, oui.
4: Vous en vendez ou pas?
3: Sur les fêtes comme ça. Mais le but est clairement pas lucratif.
2: Pour leur association L'Atelier de la Laigne, Manfred fera une démonstration à la fête médiévale de Visan ce week-end. Sa femme, elle, coud les costumes, entre autres choses. Ainsi, le petit atelier de tournage sur bois se présentera à nous dans le contexte de l'époque.
1: La fête médiévale de Visan, ce samedi, en ce moment, hein, et puis demain dimanche, avec tout ce qu'il faut pour se mettre dans l'ambiance. Marché médiéval, escrime, jeux en bois, jongleurs et gueux aussi seront de l'ambiance, concert et lancer de hache. Attention, on va ouvrir un bon livre dans les prochaines minutes et on va même découvrir là encore un métier, relieur.
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2: Philippe avec nous en pleine forme ce matin, il a bien dormi. Peut-être que vous êtes endormi avec un bon livre hier soir. Peut-être même votre livre préféré, votre livre de chevet depuis toujours. Dans ce cas, vous aurez certainement envie de le protéger, de le rendre plus solide, avec carrément une belle couverture, inspirée, précieuse. Et c'est là qu'entre en jeu un artisan de qualité, le relieur.
3: Et il est une relieuse d'art qui fête ses 10 ans de métier sur Avignon. Johanna Doudou a installé son atelier de relure 1 rue Violette à Avignon. Reliure classique ou de création, en cuir, carton ou d'autres matières éprouvées depuis des siècles, la reliure éternelle n'exclut pas la création pure dans l'atelier de Johanna.
4: Alors ça, c'est des petits Leporello que je prépare pour le festival. Les Leporello, c'est des livres accordéon. Je travaille avec des artisans qui font des très beaux papiers. Donc là, ça, c'est un papier qui est fait à Marseille par un artisan, Hervé Duguin.
3: Qu'est-ce que vous êtes en train de relier là? C'est un gros ouvrage.
4: Oui, c'est le dictionnaire, le fameux dictionnaire de Mistral. Et là, je suis en train de faire les tranches-fils. Ce sont des tranches-fils brodées en soie. Et donc, le but, c'est de consolider cette petite zone sensible là, qu'on appelle la coiffe, en tête et queue de l'ouvrage. Et le fil de soie passe à travers le livre et s'accroche là sur le fil de couture. Donc ça consolide cette petite zone sensible.
3: C'est très minutieux.
4: Et puis c'est très minutieux ça fait une petite finition qui est très élégante. Hein.
3: Quand on a une commande à vous faire pour un livre qui est notre livre de chevet depuis des années, ou un livre précieux qui appartient à la famille, ou parce qu'on est amoureux d'une œuvre littéraire, par exemple, mais pas que, hein. Ça peut être des photos, non, aussi, ça peut être...
4: Oui, en fait, ça peut être n'importe quoi. Ça peut être aussi bien être un essai sur un ouvrage de médecine qu'un livre, un roman, un texte de loi, ça peut être tout, n'importe quoi, vieux ou ancien. Moi, je m'adapte en fait au livre. Je m'adapte au livre et à la demande du commanditaire. Par exemple, après la couverture cuir, il faut que j'attende 4 heures. Et donc, pendant ce temps-là, je travaille sur les autres. J'ai toujours une petite dizaine de livres. On appelle ça un train de livres.
3: Ah oui, d'accord.
4: Voilà. Nous, on n'est pas une série, d'accord. On dit un train de livres. Après, il y a des choses qui, moi, me touchent particulièrement. Là, ça, c'est un livre de recettes qui a été transmis de génération en génération. Il a été beaucoup consulté, on le voit. Et là, avec une belle reliure, il sera reparti pour un tour.
3: Vraiment.
4: Oui, voilà, c'est le genre de livre que les mamans passent à leur fille ou à leur enfant et qui se transmettent comme ça de génération en génération. Et il y a un moment, ils

0: tombe en miettes si on les répare pas. Donc voilà, ça me touche beaucoup.
1: Je comprends que ça, c'est précieux.
0: Mais oui. Voilà, on a des petites écritures enfantines comme ça, bon, ça c'est absolument charmant.
2: Pour une reliure d'art, pour une restauration de qualité, il faut compter sur un délai de 4 mois. Johanna Doudou donne également des cours d'initiation à la reliure, d'une séance de 2 heures jusqu'à la série de 10 séances. L'atelier de Johanna fête ses 10 ans le 2 juillet prochain, avec un apéritif et plein de surprises.
3: L'atelier de reliure de Johanna Doudou est ouvert durant le Festival d'Avignon. Peut-être pour relier durablement votre texte de théâtre favori, celui que vous voulez conserver précieusement dans votre bibliothèque ou sur votre table de chevet. L'atelier de reliure de Johanna Doudou, c'est une rue Violette. Vous avez toutes les infos sur son site internet. Philippe Garcia revient dans quelques minutes. Plus compétiteur que jamais, ensemble, on va jouer un grand quiz comme si on était à la télé.
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1: Vous vous êtes toujours demandé comment était la vie au Moyen-Âge. Moi aussi, je me suis posé la question. Des réponses à la fête médiévale de Visan ce week-end. Venez découvrir par vous-même l'époque des chevaliers. Visan vous propose ces 13 et 14 juin de plonger au cœur du Moyen-Âge. La ville tout entière va se transformer le temps d'un week-end en véritable cité médiévale. Le programme, bon, beaucoup d'animations tout au long du week-end et même un spectacle samedi soir, ça va être super. Un tournoi aussi pour les enfants, évidemment, ils vont se régaler. Et toute la journée du samedi et du dimanche, des saltimbanques, des jongleurs, des cracheurs de feu qui vont se balader dans toute la cité et vous surprendre comme ça au cours de la visite. Alors, pour découvrir le Moyen-Âge comme si vous y étiez, enfourchez votre monture et foncez direction la cité médiévale de Visan. On fait comme ça, on s'y retrouve. Oye, oye.
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1: Pour tous les fans de jeux télé façon Le Maillon Faible ou Qui veut gagner des millions, nous sommes à Veudenne et là-bas, vous pouvez tous jouer dans un véritable décor de jeux télé. Philippe Garcia, vous avez testé pour nous. Buzzer, jeux de lumière, jingle, tout y est. Quiz Room Avignon, ce sont deux salles pour jouer de 3 à 18 personnes dans chaque salle. Musique, ciné, société. Questions pour premier de la classe, il y en a pour tout le monde. Hein. On joue entre amis, en famille, entre collègues de boulot, pourquoi pas.
2: Ce soir-là, c'était Team Building, cohésion de groupe pour une grande entreprise du bio. Ils sont venus de 4 régions de France, ils travaillent sur 4 sites logistiques Biocoop, dont celui de Neuve. Tous reçus par Théo, qui rappelle les règles, gère le groupe, toujours avec une pointe d'humour, et Cédric, le co-gérant des Quiz Rooms de Veudenne et de Saint-Paul-Trois-Châteaux.
3: Pour les derniers arrivés,
4: oui, alors
3: que vous scanniez le QR code sur la télé pour créer votre profil.
2: Donc Stéphanie, vous êtes responsable du service magasin de Biocoop.
4: J'ai profité d'une occasion assez spéciale d'un séminaire pour réunir l'ensemble des équipes de ma direction. Ensemble, on fait beaucoup de sessions de travail, mais on a besoin aussi de se retrouver, partager des moments, se découvrir un peu plus et en apprendre un peu plus sur ses collègues de travail.
3: Vous allez, et c'est le plus important, il ne faut pas tricher sur l'année. Et comme ça, la partie, elle va vraiment s'adapter.
2: Cédric, là, les candidats, on va dire, arrivent, hein, c'est une entreprise.
5: Pour le coup, on est sur un team building. Ça permet de développer la cohésion. Et donc, ils recherchent, avant un restaurant, une activité sympa, conviviale, pour vraiment passer une bonne soirée après.
2: Qui révèle les caractères, peut-être.
5: Puisqu'on a des jokers qui nous permettent de soit voler des points à ses adversaires ou les bloquer. Et donc, on peut voir un peu les tempéraments des uns et des autres.
6: Alors, déjà, je vous rassure, hein, si vous vous attendiez à venir pour faire des questions de culture générale, ça ne sera pas le cas. Ici, c'est que de la culture populaire. Il n'y aura pas de questions sur les poètes du XIVe siècle. Déjà, soyez un petit peu rassurés là-dessus.
7: Allez-y, venez, venez, venez.
6: Je vais vous inviter à vous placer devant le logo Quiz Room. On va faire une petite photo souvenir avant que vos liens d'amitié ne disparaissent à tout jamais.
7: Amitié.
2: On est vraiment dans une salle comme à la télé, quoi.
5: Oui, c'est ça. En fait, c'est vraiment un plateau en cercle. Comme ça, tout le monde peut se voir. Il y a les buzzers où on vient appuyer pour sélectionner la bonne réponse parmi les 4 propositions, les jeux de lumière qui bougent.
8: Oh la main, on a doublé déjà.
9: Cette chanson, sortie en 1982, évoque l'univers de Bob Morales.
10: Bravo!

0: Quiz Room Avignon, c'est à Veden, dans de grands locaux pensés pour l'accueil de tous, dans la bonne humeur, particulier comme entreprise. Les enfants peuvent jouer dès l'âge de 7 ans, et à l'occasion de la Coupe du Monde de football, ils ont même créé un quiz foot.
1: Jusqu'à 36 personnes peuvent jouer simultanément sur deux salles conçues comme un vrai plateau télé. Oh, ça a l'air génial, c'est ouvert toute la semaine. Il suffit de s'inscrire en ligne. Merci Philippe pour ça. C'est pas fini, vous restez là. On a encore un dernier reportage ensemble. Il paraît que vous avez testé pour nous une activité manuelle dans un chouette nouveau café créatif d'Avignon où en plus on mange des bonnes choses. Nous sommes intéressés.

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0: Libre cours à votre imaginaire créatif en ce début de week-end. Philippe Garcia, vous nous inspirez. Vous nous faites découvrir ce matin le nouveau café créatif d'Avignon qui s'appelle Éclat. Un lieu chaleureux, positif, imaginé par Lise, ancienne architecte d'intérieur qui a fait aussi les Beaux-Arts.
2: Éclat. Café créatif à Avignon, imaginé par Lise Demeyer, arrivée récemment chez nous. Elle savait que ce type de lieu n'existait pas dans la Cité des Papes. Alors elle l'a créé, boulevard Jacques Monod. Un vaste lieu lumineux, aux couleurs douces et chaleureuses, où l'on peut boire thé, café, kombucha, déguster des gâteaux faits maison, tout en créant en semi-autonomie. Jasmonite, linogravure ou encore peinture sur céramique. Lise n'est jamais avare de conseils et on ressent la chaleur des bons moments de partage.
3: Ça s'appelle un biscuit.
4: C'est la première fois que je le fais, donc j'ai pris un mug, je pars sur quelque chose d'assez simple. Si effectivement j'ai le temps de faire une deuxième création, je verrai. Mais là, je suis à l'essai, on va dire.
5: Ce sont du coup les céramiques qui sont blanches, qu'on appelle des biscuits. Elles ont été cuites du coup une première fois. Les gens vont venir du coup peindre leurs motifs dessus. Je vais ensuite les émailler et les refaire cuire une deuxième fois pour qu'elles aient du coup ce côté brillant et qu'elles soient au contact alimentaire.
2: Il y a des choses plus ou moins originales ou très classiques.
5: Voilà, voilà, j'ai fait une sélection assez large. Ouais. Il y a des choses vraiment de vaisselle, donc tout ce qui est bol, assiette, mug. Et après, des accessoires donc de cuisine, des repose-cuillères, des pichets.
2: Ah oui, c'est
5: et pour les enfants,
2: ouais.
5: On est très inclusif. Oui. Il y a du coup des tirelires et des petites figurines.
2: Là, oui, vous êtes en train d'imaginer le décor en fait de votre assiette.
5: Exactement.
2: L'endroit, vous l'avez trouvé comment en fait?
6: C'est madame. C'est moi, j'ai déjà fait plusieurs ateliers, mais dans d'autres villes, puisqu'il n'y avait pas ici à Avignon. Et donc du coup là, ben, c'est un cadeau de fête des mères qu'on fait pour notre maman.
2: Ah mais c'est maman qui est là à côté. Beau cadeau parce qu'avec les filles là, vous travaillez ensemble.
4: Voilà, c'est super. Qu'elle m'offre ça et puis qu'on puisse le faire toutes les trois ensemble, c'est un très beau cadeau, oui. Je suis partie, bah pareil, hein, on a cherché un peu des modèles sur Pinterest. Donc voilà, il y a le côté un peu géométrique me plaît bien. Donc j'ai voilà plusieurs inspirations et je vais essayer de faire un cumul de tout ça et de construire quelque chose. On va essayer.
2: Et ça sera une jolie tasse personnalisée.
5: Je laisse au maximum les personnes créer et être dans leur bulle, mais à la moindre question, moindre conseil, je suis là et je peux les orienter sur voilà, le choix des couleurs, les couleurs complémentaires, s'il faut passer une ou plusieurs couches, donc bien sûr, je suis là pour ça. Très peu viennent avec une idée précise, ils viennent vraiment pour déconnecter, passer un bon moment.
7: On est en train de se faire un mug chacune et du coup ça sera un cadeau.
2: Ah d'accord, oh, c'est sympa ça.
7: C'est pour ça du coup on aime bien.
2: Ah oui, pour pas trop montrer ce que vous faites.
7: C'est un peu notre petit goûter et en même temps on se fait un cadeau.
2: Tout le matériel nécessaire à la création est fourni par le café créatif. Lise possède 3 fours pour cuire les créations de ses clients. Ils pourront récupérer les fruits concrets de leur imaginaire sous 3 semaines pour ceux qui nécessitent une cuisson. Les ateliers pour les enfants sont possibles dès l'âge de 3 ans.
0: Éclat, café créatif à Avignon, c'est une nouvelle façon de partager les plaisirs. En famille, entre amis, on crée des choses et puis c'est un moment de détente, on travaille en semi-autonomie. Pour l'atelier peinture sur céramique par exemple, cela va vous coûter entre 7 et 40 euros selon la pièce choisie. Éclat, café créatif, c'est aux 2 boulevards Jacques Monod à Avignon. Il y a les horaires, il y a tout ce qu'il faut, le concept sur le site internet EKLA, vous trouvez tout. Philippe, ça y est, cette fois c'est bon, c'est fini, vous avez le droit de partir en week-end. Nous vous retrouverons lundi pour d'autres reportages en pleine forme. Merci pour ce matin. Mathieu Doucet arrive. Moi, je vous retrouve à partir de 16h tout à l'heure en direct de Terroir en fête à Châteauneuf de Gadagne. On sera sur place avec les studios. On sort tout, on déplace tout le monde. On espère que vous serez là pour nous faire un coucou. Ça va être un super moment. À tout à l'heure.
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1: Bienvenue, merci d'avoir choisi Ici Vaucluse, il est 11h. L'info ici en Vaucluse. Bonjour Anouk Caron.
2: Bonjour Mathieu, bonjour tout le monde.
1: Un réseau de prostitution démantelé à Carpentras.
2: Tout est parti de la plainte d'une femme le week-end dernier. Elle a expliqué aux policiers qu'elle-même se prostituait avec d'autres femmes dans un logement boulevard Albin Durand. Après une semaine de surveillance, les policiers ont interpellé le proxénète âgé de 21 ans et trois jeunes femmes âgées de 26 à 22 ans qui se prostituaient. Tous sont d'origine paraguayenne. Le proxénète est en détention provisoire en attendant d'être jugé. L'homme accusé de viol sur sa filleule de 14 ans, entendu hier devant le tribunal d'Avignon. Jean-Pierre, 56 ans, est accusé d'avoir violé Marie à Grillon dans l'enclave des Papes en 2018. Hier, au premier jour de ce procès, cet homme, qui comparaît libre et sous contrôle judiciaire, a été entendu à la barre sur les faits qui lui sont reprochés. Lui dit ne pas se souvenir, mais reconnaît qu'il doit être puni. Le verdict est attendu lundi soir après le second jour de procès. Vous retrouverez toutes ces informations sur ici.fr. 15 ans de prison ferme pour un homme qui avait drogué, violé et filmé sa compagne sur les conseils de Dominique Pellicot. Cet homme est décrit comme un prédateur sexuel machiavélique. 12 ans avait été requis contre cet ancien garde du corps condamné par la cour criminelle du Rhône.
1: Une soixantaine de personnes réunies à Entraigues sur la Sorgue hier pour rendre hommage à Liana.
2: Pendant les obsèques de cette collégienne de 11 ans, une minute de silence a été respectée devant la mairie en soutien avec la famille. Ce rassemblement a été organisé à l'initiative du maire d'hiver gauche de la commune, William Bouquet. Image de cet hommage à découvrir en vidéo sur nos réseaux sociaux. Prudence si vous avez prévu des travaux ou un barbecue chez vous aujourd'hui. Météo France place le Vaucluse en vigilance jaune sur la carte météo des forêts. C'est notamment dû aux fortes chaleurs et au mistral. Et puis, grosse affiche au mondial de football. Aujourd'hui, le Maroc affronte le Brésil. Ce sera ce soir à minuit, heure française. Hier, les États-Unis ont idéalement lancé leur Coupe du Monde à domicile. Ils se sont imposés face au Paraguay, 4 buts à 1.
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2: Et on le disait Mathieu, du vent et de la chaleur hein, prévu pour aujourd'hui.
1: Bah oui, complètement. Faites attention, vous nous avez mis en garde Anouk. Bah oui, si jamais il y a un barbecue qui est prévu ce midi, on ne sait jamais, une petite étincelle et puis ça peut provoquer de gros incendies. Donc vraiment faites attention. En plus demain, ça va virer à l'orange cette vigilance Météo France puisque le Mistral soufflera encore demain. Aujourd'hui 55 km/h avec du soleil, ça vous le constatez, et des températures partout au-dessus des 30 degrés cet après-midi. La minimale pour le pays de Sceaux, 31 degrés, on ira jusqu'à 35 à Cavaillon, 33 degrés à Avignon, comme à Vaison-la-Romaine.
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1: On évoquait le Mistral. Eh bien, on va écouter Renaud. Alors, époque et son de Mistral dans cette chanson, mais enfin, on parle quand même du vent. Il est là.
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0: Je sais que vous l'aimez comme moi, c'est Renaud, dès que le vent soufflera.
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0: Vaucluse en fête, chaque samedi, c'est le grand agenda du week-end, des idées pour occuper justement votre week-end. Et ben, il y a le terroir qui est en fête, figurez-vous, tout ce week-end, 6e édition de terroir en fête, c'est à Châteauneuf de Gadagne, immense marché à ciel ouvert pour valoriser les produits agricoles du Vaucluse. C'est un événement ici Vaucluse, on a envoyé David Bérard sur place. Bonjour David.
3: Bonne idée, salut Mathieu, salut à tous et à toutes. Comment ça va vous déjà?
0: Ah bah super, mais vous je pense que vous êtes encore mieux que moi.
3: Ah bah encore mieux, depuis ce matin j'ai mangé des fraises, des cerises, j'ai eu la chance de goûter des petites tomates. Je me suis régalé maintenant avec l'ail de Piolenc. J'ai Francine qui est avec moi, je suis dans l'espace des producteurs au milieu de ce terroir en fait, à l'ombre des pins pour l'instant. Bonjour Francine.
4: Bonjour à tous.
3: Il est là l'ail nouveau de Piolenc?
4: Il est là, il est arrivé, on a du frais et du sec, de quoi ravir tous les consommateurs.
3: Allez venez, on s'approche de la pyramide d'ail frais de Piolenc ici, et faites sentir, c'est bon.
4: Ah oui, ben oui.
3: C'est quoi l'avantage du frais par rapport au sec?
4: Alors là, ce que vous avez devant vous, c'est de l'ail sec qui a été mis à sécher dès la récolte.
3: Parce qu'il fait, voilà, vous l'entendez.
4: Voilà, il crisse, il a des fans qui crissent et il peut se conserver au moins jusqu'à la fin de l'année. Et sinon, on a de l'ail frais qu'on va sortir tout à l'heure, qui est gardé au frais justement. Et l'ail frais, on le conserve en chambre froide depuis la récolte.
3: Ouais. C'est quand la récolte? C'est quoi le cycle de l'ail?
4: On vient juste de terminer la récolte. Sinon, on a commencé il y a 15 jours, 3 semaines.
3: Ouais, c'est sur le mois de juin en principe, fin mai, début juin, selon la période et selon l'année. Vous avez eu assez d'eau, c'est bon pour l'ail, c'est bien l'eau?
4: Oui, on a eu de l'eau, il en fallait pas plus parce que après ça contrarie la récolte.
3: Ouais, après c'était un petit peu trop. C'est quoi l'ail de Piolenc? C'est une délimitation géographique pour l'instant, vous en êtes où vous?
4: Tout à fait, l'ail de Piolenc c'est un cahier des charges qui a été établi par les producteurs. Donc on a 6 communes qui font partie de l'appellation, la future appellation ail de Piolenc. Donc on a bien sûr la commune de Piolenc et les communes environnantes comme Orange, Cadorousse, Huchot, Mandragon. J'espère que je n'en oublie pas.
3: Ouais, voilà. Non, pas de Mornas du coup,
4: évidemment.
3: Ça, il me semblait qu'il y avait ça. C'est quoi comme variété d'ail?
4: C'est une variété d'ail violet qui s'appelle le Germidour.
3: C'est le Germidour, vous avez là devant vous. Et si on remonte un tout petit peu, on sème quoi? C'est des plants, on met un bulbe, on met quoi pour avoir de l'ail?
4: Alors on met une gousse et la gousse va se développer au printemps et va devenir, va refaire une tête.
3: La même que celle que j'ai à la maison qui de temps en temps germe quand j'oublie mes têtes d'ail à la maison?
4: Eh bien, faites l'expérience dans ce cas. Il faut la planter cette gousse qui germe et vous aurez un ail futur.
3: C'est excellent et ça pousse et c'est beau, ça sent bon en plus et c'est heureux. L'ail frais pour l'instant il est au frigo mais c'est celui qu'il faut emporter en ce moment, il faut en profiter. On peut même le garder quelques mois au congélateur. Moi je fais ça en fait, je prends mes gousses, je les mets au congélateur et toute l'année j'ai comme de l'ail frais. C'est bien en plus de l'ail sec qu'on a. Regardez, encore le bruit. Une petite idée de recette, Mathieu, dans quelques minutes avec l'ail frais?
0: Ah oui, je prends.
3: Je vais voir si je trouve un chef, j'aurais trouvé ça assez facilement. Oh là, la livraison de melon. Oh, tonne de melon de Cavaillon qui arrive, c'est Euro Disney ici, c'est incroyable.
0: Je veux bien vous croire. Ce sont bien les cigales que j'entends derrière vous?
3: Eh oui, c'est les premières cigales, vous avez raison, ça veut dire qu'il fait plus de 26 degrés et qu'on est quand même à l'été, ça y est, ça s'approche.
0: Exactement.
3: Tout doucement.
0: Ah,
3: c'est
0: la
3: première cigale le 13 juin, c'est joli, c'est
0: un beau symbole. On l'aime bien, on l'aime bien. À tout de suite, David. À tout de suite. Terroir en fête, c'est le grand événement de ce week-end à vivre avec votre radio ici, Vaucluse. On y est jusqu'à midi et puis on y reviendra tout à l'heure à 16h, émission spéciale sur place que vous pourrez bien sûr suivre sur votre radio ici, Vaucluse avec Marie Vernet. Tiens, si vous avez envie de faire la fête, c'est le bal des pompiers ce soir à Avignon, toujours attendu avec beaucoup d'impatience. Ça va se passer à la caserne des pompiers de Fontcouverte. Il y aura un DJ pour ambiancer la soirée. Les pompiers ont prévu quelques surprises. Un striptease peut-être. Ce sera plutôt en fin de soirée parce que les enfants seront là. Hein. Pour eux, c'est gratuit. Pour les moins de 12 ans, en tout cas, vous pourrez faire la fête jusqu'à 3h du matin. L'entrée est à 10 euros et pour ce tarif-là, vous avez une conso qui est offerte. Et puis, il faut quand même rappeler que les bénéfices recueillis pendant cette soirée sont reversés à l'amicale des pompiers pour financer des événements familiaux, participer aussi à la vie des casernes. Donc ça, c'est important. Vous faites une bonne action et en plus, vous vous amusez. Voici le nouveau titre de Benjamin Biolay. C'est un morceau qui sent bon l'été, qui sent bon les vacances, très solaire, ça s'appelle justement Écran Total. C'est une nouveauté ici Vaucluse.

0: Justement, en parlant d'écran total, c'est la nouvelle chanson de Benjamin Biolay. N'oubliez pas de mettre un petit peu de crème aujourd'hui parce que lundi suivant va être très élevé en Vaucluse. Il sera de 8, notamment au pic de la journée, c'est-à-dire entre midi et 14h. Donc voilà, pensez à vous protéger, c'est toujours important.
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0: C'est le plus grand événement du département qui met à l'honneur les artisans, les producteurs du Vaucluse. Nous sommes en direct de Terroir, en fait, à Châteauneuf-de-Gadagne, dans le parc de l'Arbousière. Alors, ça se prépare tout doucement parce que l'ouverture des portes, David Bérard, c'est midi. Hein.
3: C'est ça, mais là, on est en cuisine, vous l'entendez. Bonjour oui. Jérôme.
4: Bonjour.
3: Bonjour Dino.
5: Bonjour.
3: Ça, c'est les bouchers. Bonjour madame.
6: Bonjour.
3: Alors ça c'est le stand des bouchers où on est en train de travailler, en train de préparer. Jérôme est formateur au métier de la viande. Dino est boucher à Avignon aussi. On est en train de préparer quoi, Dino, là dans l'espace des bouchers
5: là, là, là. Alors là, notre chef va nous dire ses recettes secrètes.
3: Allez, on vient, on va voir Jérôme. Bonjour Jérôme.
4: Bonjour.
3: Qu'est-ce que vous êtes en train de préparer là?
4: Alors, petit tataki de bœuf inversé.
3: Pourquoi inversé, c'est-à-dire?
4: Parce que en fait, en premier, je fais saisir la viande avant de la faire mariner.
3: Ah d'accord, oui, c'est en ce sens-là. Alors, ok, il est où le tataki? Pour l'instant, il est réservé au frais, il est là?
4: Après, de l'agneau miel et citron, ouais. Avec un petit tout mousse. On va faire aussi de l'agneau rôti romarin abricot.
3: Jolie ces recettes. Ouais. Ça vient plus de chez vous, là? Vous êtes originaire des Alpes-de-Haute-Provence, vous, hein?
4: Ouais. L'agneau, c'est... L'agneau de Cisteron, c'est un peu notre spécialité. Et aussi un petit tartare de bœuf un peu original avec fruits de la passion et manga.
3: Ok, ah ben là c'est bon, on est dans la modernité, dans la nouveauté. Parlez-moi des métiers. Vous formez les jeunes aujourd'hui, on apprend le métier, il y a des candidats pour être boucher, pour travailler en boucherie.
4: Il y en a quelques-uns.
3: Il en manque?
4: Il en manque énormément tous les... Il en manque énormément.
3: Attends, Dino, toi qui...
4: Dino nous le dit mieux, je crois que c'est 5000 places de boucher par an.
3: Ah, il y a 5000.
5: 5000 postes à pourvoir.
3: Toi, tu es boucher depuis l'Antiquité à peu près.
5: 62.
3: Je croyais que tu avais nourri César à l'époque, mais presque. Non, en vrai, c'est un beau métier.
5: Très beau métier, très très beau métier, très bien payé. C'est plus le métier qu'on a connu, des abattoirs, le froid l'hiver, le chaud l'été, magasin climatisé, on peut travailler en cravate, en short, tout ce qu'on veut, c'est le top du top.
3: Ouais, les outils ont aussi changé, les outils ont évolué.
5: Les horaires, on est comme tout le monde, souvent on a des week-ends, voilà.
3: Oui, c'est fini de se lever à 3h du matin pour aller sur le carreau du marché.
5: Et ben on arrive au magasin, on arrive à 6h du matin ou 7h du matin, on s'en va à midi et demi, on reprend à 15h. Non mais je veux dire, c'est pas le métier qu'on a dans l'idée ancienne. On a très très évolué dans le bon sens.
3: Qu'est-ce qui t'a plu dans ce métier? Pourquoi tu continues? C'était toujours très actif.
5: Alors, qu'est-ce qui m'a plu? D'abord, c'est le métier, toucher la viande, voilà, le côté technique du travail. Après, le contact du client, ça c'est enrichissant. Sur 100 personnes, tu as 90 personnes différentes, de tous les niveaux, de tous les milieux, les façons de penser, les façons de voir les choses. C'est enrichissant, c'est super, super.
3: Vous avez vu comme il en parle bien, Mathieu, c'est ça, les métiers de boucher, les vrais métiers, le vrai travail. Ouais. Je vous laisse continuer. Comme préparation.
5: Allez, à tout à l'heure alors.
3: Ils sont au cœur. Ah bah ils nous attendent et ils sont au cœur de l'espace des producteurs, les bouchers qui sont là avec nous et qui aussi partagent le plaisir de ces bons produits. Allez, je continue. On se retrouve dans quelques minutes.
0: On
3: pour
0: fait
3: ce
0: ça.
3: Rendez-vous. Ça ouvre à midi, Terroir en fait. N'oubliez
0: mais,
3: pas.
0: Ouais, mais ça commence déjà à bouchonner. Hein. J'étais en train de regarder. Il y a déjà des gens qui arrivent hein, autour du parc de l'Arbousière à Châteauneuf-de-Gadagne. Donc, il faudra être très patient. Il y a plein de parkings hein, qui sont prévus tout autour. Je crois qu'il y en a 4 avec des navettes gratuites qui vous permettent de faire, bah, de rejoindre le parc de l'Arbousière parce que les parkings sont pas tout à fait à côté quand même, mais ça draine du monde. C'est un très très bel événement qu'on est fiers chaque année d'accompagner votre radio ici Vaucluse. Donc midi, minuit aujourd'hui, et puis demain ça reprendra de 10h à 18h et on continue de découvrir tous ces artisans que vous allez vous rencontrer aussi. On en va faire un petit tour sur Terroir en fête. Tiens, aussi, c'est une autre suggestion, allez faire un tour à la fête médiévale de Visan qui se transforme donc en cité médiévale toute la journée. Cet après-midi dès 14h jusqu'à 19h, il y aura un spectacle de feu à 21h, ça reprendra demain de 10h à 18h, vous allez croiser un frappeur de monnaie. Il y aura même un concours de lancer de haches. Il y a un grand marché artisanal avec 25 exposants, des saltimbanques qui seront présents aux quatre coins du village. Il y aura aussi un campement qui va vous plonger dans la vie à cette époque. C'est gratuit. Ça se passe donc dans l'enclave des papes, cette fête médiévale de Visan. Et ça démarre dès 14h tout à l'heure.

0: Cambodia, Kim Wilde sur votre radio, ici Vaucluse. On vous fait vivre Terroir en fête tout ce week-end, Châteauneuf de Gadagne qui fait rayonner les producteurs, les artisans du Vaucluse. Je vous parlais de la circulation qui commence à être un petit peu compliquée. Il y a trois parkings gratuits qui sont situés à 400 mètres du parc de l'Arbousière et donc qui sont desservis tout au long de ce week-end par 7 navettes gratuites. Ce qui est très pratique parce que vous venez quand même sur Terroir en fête pour faire vos courses. Vous allez être un petit peu chargé, donc vous pourrez prendre ces navettes qui vous ramèneront directement sur les parkings. Tout a été bien pensé. On continue à vous faire vivre l'événement jusqu'à midi avec sur place David Bérard. À tout de suite.
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0: C'est avec cette chanson qu'on a fait la connaissance de Garou. En tout cas, c'était le premier gros succès de sa carrière. 2000, Touron, Garou seul. Il sera en solo justement sur les routes avec son piano et sa guitare. Et il passera par Confluence Spectacle à Avignon. Ça sera le 22 novembre prochain.
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0: La grande fête des produits agricoles, des savoir-faire du Vaucluse, c'est tout ce week-end à Châteauneuf de Gadagne. Terroir en fête, c'est un événement ici Vaucluse et on le vit avec vous David Bérard.
3: Ouais, je suis allé m'installer parce que c'est presque l'heure de déjeuner, là on approche petit à petit des midis. Je suis au cœur de l'espace des restaurants. Ici on a des food trucks, on a des cuisiniers, on a des chefs, on a des passionnés ici. Tiens, je vais aller faire les frères Jomard. Bonjour, comment ça va?
4: Et coucou, bienvenue chez Frère Jomard.
3: Mais non, mais personne ne répond dans la cuisine. Comment ça va?
5: Ça va.
3: Enfin, attends, viens avec moi, Qu'est-ce qu'on mange? Raconte-moi, qu'est-ce qu'on a aujourd'hui?
4: Alors, il y a une belle nouveauté. Cette année, il y a le croque-truffe avec la petite béchamel maison établie par les frères Jomard. Pour ceux et celles qui cherchent un peu de fraîcheur, il y a la burrata truffée avec un petit pesto noisette torréfié maison. Il y a le fameux couloumi à la truffe. Et puis, il y a nous. Et c'est pas mal.
3: La légende de la truffe à Carpentras. Attends, on est en train là, de chef, on est en train de passer tout ça à la mandoline, de préparer.
6: On râpe la truffe, la truffe d'été. Ouais.
3: Elle est belle, elle est jolie, elle a cette belle couleur, cette bonne odeur de noisette, et elle est prête. Les Jomard, c'est une maison de trufficulteurs depuis des décennies à Carpentras, et ils sont régulièrement sur les événements, les marchés. On les rencontre, on parle avec eux, et puis là, ils ont décidé de se transformer depuis quelques années aussi en cuisiniers, partager leur grande compétence en grande qualité de produit. Les pâtes, ça sera pour tout à l'heure. Merci beaucoup, à tout à l'heure les frères Jomard. La maison filière, on va voir où ils en sont. C'est les charcutiers que vous connaissez bien à Avignon. Bonjour.
7: Bonjour.
3: Ça y est, ça chauffe, ça se prépare. Qu'est-ce qu'on aura chez vous ce midi?
7: Alors, aujourd'hui, c'est un pulled pork qui sera mis dans un pain kebab avec une sauce pita avec des poivrons venus à la plancha. Donc c'est un pulled pork du Mont Ventoux, donc cuisiné directement à la boucherie, directement sur place, avec des gnocchis frais qui sont frits dans la graisse de bœuf.
3: Eh ben ça donne envie tout ça. Allez, c'est pour ce midi et ce soir évidemment. Hein, Mathieu, les repas, ça c'est pour la maison filière. Ouais. Je vois le C19 qui est à côté, la broche de Pilou qui est là aussi. Enfin, on peut s'installer à l'ombre ce midi ou alors ce soir tout à fait tranquillement jusqu'à minuit parce que c'est la nocturne.
0: C'est pas très sympa de nous faire ça parce que vous voyez, nous on est là, on salive, on vous écoute, mais enfin on peut pas goûter là.
3: Donc, bien, c'est frustrant. Si je viens, je vous l'amène pas avant 17h, donc ouais. Je vais rester un peu moins en fait. Venez Mathieu, c'est mieux.
0: Je vais faire ça.
3: C'est ça l'idéal. Vous avez tout compris des parkings, vous avez vu, vous laissez faire, vous laissez guider.
0: Exactement.
3: Vous installez sur les parkings, il y a des navettes, vous risquez rien. Alors concernant le ralentissement, vous voyez ce matin, c'est parce qu'en fait c'est l'entrée exposante qui doit vous signaler sur vos écrans. C'est parce qu'il y a tous les exposants qui arrivent ce matin depuis 10h et qui rentrent. Et là, effectivement, c'est à la queue leu leu. Mais après, dans la journée, c'est fluide.
0: Bon, très bien. Merci pour cette info, David. Voilà, on se retrouve dans 3 petites minutes avec vous. On vit terroir en fête jusqu'à midi. Petit mot pour vous dire qu'aujourd'hui, vous pouvez goûter les mots. Oui, même les boire, les mots. Au Barou, salon littéraire qui s'appelle Écoute et Goûte, qui mêle donc la littérature et la dégustation de vin. Il y a 4 domaines qui sont présents. Et puis des auteurs pour des conférences, des tables rondes, des séances de dédicaces. Il y a des ateliers aussi, d'écriture, de lecture, d'illustration. Il y en a pour tous les goûts, tous les styles, tous les âges. C'est dans le centre du village, aujourd'hui et demain. Et c'est gratuit. Ce titre, vous vous en souvenez peut-être, il nous a fait danser à l'été 2022. Le DJ Célestal et la chanteuse Cécilia Krull, Out in Style. Je vous souhaite un bon week-end. Vous écoutez ici Vaucluse.

0: Martin Style, Célestal et Cécilia Krull.
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0: Vous avez certainement, bah oui, parce qu'on le fait tous, un vieux téléphone qui dort au fond d'un tiroir, un ou plusieurs, hein, parce que parfois on les accumule, on se dit, oh bon, on sait jamais, ça peut servir, sauf qu'on sait très bien que ça ne servira plus jamais. Si vous habitez Apt et les communes autour d'Apt, vous pouvez participer en ce moment à une grande collecte solidaire de téléphones portables. C'est jusqu'au 20 juillet, c'est organisé par le CIRTOM et Écosystème, et vous pouvez déposer votre téléphone quel que soit l'état du téléphone, hein. Même s'il est cassé, totalement obsolète, il y a 11 points de collecte qui sont installés. Ça concerne des mairies, des médiathèques, des déchetteries, des ressourceries. Vous pouvez donc déposer directement dans ces lieux ou envoyer gratuitement par la poste votre téléphone en vous connectant sur le site jedonnemontéléphone.fr. C'est un geste écologique, évidemment, mais aussi solidaire, parce que ces appareils, ensuite, ils sont reconditionnés par le réseau Emmaüs et offerts à des situations, à des personnes en situation de précarité. On a la liste, hein, de tous ces points de collecte. Si vous voulez en savoir plus, envoyez-nous un petit message. On se fera un plaisir de vous répondre sur le WhatsApp ici Vaucluse au 04 90 14 0404.
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0: Il y a du soleil dans la nuit. Enfin, c'est ce que chante Gérard Blanc. Je vous souhaite une très bonne matinée. On est ensemble jusqu'à midi. C'est Vaucluse en fête. Fait.

0: Il a été le leader du groupe Martin Circus, ça c'était dans les années 70. Et puis il a eu une belle carrière aussi en solo, Gérard Blanc, dans les années 80, notamment avec cette chanson Du soleil dans la nuit. C'est Vaucluse en fait, jusqu'à midi, on partage des idées de sortie. Bah tiens, ce week-end vous pouvez vous prendre pour Indiana Jones, oui, dans le plus grand parc archéologique de France. Il est chez nous, à Vaison-la-Romaine. Vous pouvez vous initier aujourd'hui à l'archéologie, puisque ce sont les journées européennes de l'archéologie. Il y a plein d'activités à faire dans ce parc à Vaison-la-Romaine, notamment pour les enfants. Venez avec eux parce qu'il y aura des ateliers pour les initier à partir de 3 ans. Et puis, c'est l'occasion de découvrir toutes les facettes du métier d'archéologue. On va vous présenter les différentes disciplines. Cet après-midi, vous pouvez aussi visiter le château médiéval qui est en chantier. Ça, c'est sur réservation. Si vous voulez un numéro, passez-nous un coup de fil. On vous donnera l'info 04 90 14 04 04. Mais c'est une visite exceptionnelle, hein, celle du chantier du château médiéval de Vaison. En tout cas, sachez que cette journée est gratuite. Ça a déjà démarré. C'est jusqu'à 18h au parc archéologique de Vaison-la-Romaine. Et puis sinon, si vous êtes gourmand, il y a terroir en fait à Châteauneuf de Gadagne. Et on y retourne à Châteauneuf dans une bonne grosse minute. À tout de suite.
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0: Tout ce week-end, les produits, les savoir-faire du Vaucluse sont à l'honneur. C'est terroir en fête à Châteauneuf de Gadagne. C'est un événement ici Vaucluse. Ça se passe dans le parc de l'Arbousière. Et on vit les préparatifs à quelques minutes de l'ouverture au public, David Bérard.
13: Ouais, c'est ça. H-combien 15 minutes
0: après, ouais, c'est ça.
13: J'imagine. Ouais, il est 45. Dans 15 minutes, le terroir en fête ouvre et tout le monde se met en place petit à petit. Moi, je viens de goûter quelques cerises délicieuses avec l'IGP, la cerise des Coteaux du Ventoux. Bonjour Julie.
14: Bonjour.
13: On parle de cette terre. Elle se produit où, cette cerise qui est belle, qui rouge aujourd'hui, qui est très goûteuse, très sucrée?
14: Elle se cultive tout autour du Ventoux, donc il y a une aire de production de 86 communes, de Vaison-la-Romaine plus au nord, jusqu'à Beaunieu plus au sud.
13: Ah, on s'enroule autour du Ventoux en fait?
14: On s'enroule autour du Ventoux, oui.
13: On va voir qui là, Jean-Christophe, c'est ça?
14: Oui, Jean-Christophe Néron, qui est producteur de cerises des Coteaux du Ventoux IGP.
13: Il y a combien de producteurs de cerises aujourd'hui sur cette appellation?
14: Il y en a une quarantaine.
13: Et ils sont tous jeunes, ils ont rajeuni, ils ont fait quoi? Ils ont fait leur mutation tous? Jean-Christophe, c'est un des jeunes? Moyen entre deux.
14: Entre deux.
13: Moi, je peux le dire.
14: Donc, il y a des producteurs un peu plus âgés, mais il y a les enfants qui reprennent. Donc, voilà, il y a un bel avenir pour la cerise des coteaux du Ventoux.
13: Elle se mange uniquement celle-là, elle se déguste, elle ne se transforme pas, cette cerise. On la goûte, on la mange directement à la main comme ça, ou en préparation.
14: Elle n'a pas le temps de se transformer, hein, parce que vous allez la voir, vous allez la manger des yeux déjà. Donc, voilà. Non, on peut la cuisiner, bien sûr, mais c'est tellement bon, nature, comme ça, c'est top.
13: Non, en fait, ramassée du matin, elle est vraiment délicieuse. Je suis en train de traverser tous les stands, de stand en stand, de part en part. Je suis passé devant la fraise de Carpentras, devant le melon de Cavaillon. Après, on a tous les des berlingots aussi. Là, j'ai le miel de la ferme du Verdoulet à Mondragon. Ils sont là aussi. Et Jean-Christophe, il est là-bas au fond. Ça y est, je le vois, Jean-Christophe. Il est derrière son stand. Les barquettes sont belles, parfaites, souriantes. On va pouvoir en goûter toute la journée aussi avec vous, Julie.
14: Oui, on va pouvoir en goûter. Il y a un petit quiz pour les enfants aussi.
13: Qu'est-ce que vous allez leur demander?
14: Plein de questions autour de la cerise.
13: Bon, allez, on va découvrir cette cerise avec Julie, avec toute l'équipe ici du syndicat et avec tous les producteurs qui sont là, notamment Jean-Christophe, qu'on salue, qui est sur son stand près de l'entrée de ce terroir en fait, édition 2026. Allez, on est dans les coulisses, c'est un peu le warm-up.
0: Ben, c'est ça.
13: 15 minutes avant la course.
0: Et on continue dans quelques minutes, David. On ne vous quitte pas dans ce parc de l'Arbousière à Châteauneuf-de-Gadagne. Il y a plein de bons produits. On a parlé des cerises, on peut parler de la fraise aussi, de Carpentras. C'est vrai que nous avons organisé notre premier concours de tarte aux fraises revisitées. Vous avez été nombreuses à vous inscrire. La finale, c'est cet après-midi avec dans le jury Mercotte, qui est la marraine de Terroir en fait cette année. Il y aura aussi Hugo Laroche, notre ami d'ici matin, qui est un grand gourmand. On connaîtra le finaliste, le grand vainqueur de cette tarte aux fraises revisitée. Tout ça, c'est à vivre sur notre stand ici Vaucluse, puisqu'on est installé toute la journée. Hein. Venez à notre rencontre dans ce parc de l'Arbousière. On vous proposera aussi une émission spéciale tout à l'heure à partir de 16h avec Marie Vernet. Serge Gainsbourg, Catherine Deneuve, Dieu est un fumeur de Havane, c'est le collecteur de ce samedi matin.
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0: Dieu est un fumeur de Havane, la chanson de Serge Gainsbourg et la voix aussi de Catherine Deneuve, le petit collector de ce samedi matin. C'est Vaucluse en fête pour quelques minutes encore. Le terroir est en fête à Châteauneuf de Gadagne si vous voulez faire le plein de produits locaux et aussi, David Bérard, rencontrer la marraine.
1: Bah oui, c'est ça. Alors pour l'instant, je fais le tour de la ferme de Billy Billy, notre ami Fabien de l'Île-Sol à Sorgue, qui est venu avec caprin, ovin, ça veut dire mouton, chèvre. Il y a même un âne d'ailleurs à côté de Fabien. Ils sont heureux tous les deux. Regardez, ça fait un joli couple. Et je retrouve Mercotte, notre marraine. Bonjour Mercotte.
2: Bonjour.
1: Et bienvenue dans le Vaucluse. Vous allez passer deux jours avec nous. Depuis ce matin, vous êtes là. Avant qu'on ouvre le salon, c'est ça ressemble à quoi? C'est quoi l'ambiance, la tension peut-être quelques minutes de l'ouverture? Ou pas du tout?
2: Alors, c'est la première fois que je viens ici. D'abord, j'adore le Vaucluse. Et ensuite, je trouve que c'est magique parce que c'est ombragé. Alors, certes, il fait chaud, mais on s'en rend pas compte.
1: Non, ça reste frais, là, d'un arbre à l'autre, en fait.
2: Et il y a vraiment que des producteurs. Et ça, je trouve que c'est très, très important. Et on n'a pas encore tout vu parce qu'il tarde, c'est un peu le sud. Donc, il tarde un peu à tout s'installer. Mais on a déjà fait un petit tour. On a vu plein de belles choses. On a goûté des confitures sans sucre. Bizarre. Et, enfin, le fait que ce soit sans sucre.
1: Hein. Ça, elles étaient très bonnes.
2: Elles étaient très bonnes. Et puis, ben, on va continuer. Il paraît qu'il y a de la fougasse un peu originale, on m'a appris. Peut-être même des pistaches. On n'a pas encore trouvé où c'était. Mais bon, on est plein de curiosité. Maintenant, on va partir pour faire l'inauguration. Je vais couper le ruban avec la directrice de la présidente, pardon, là, il ne faut pas mélanger. La présidente de la région.
1: Du département de Vaucluse.
2: Oui, alors, entre la région, le département.
1: Non, mais dites le Vaucluse, c'est plus simple, c'est le Vaucluse, en fait.
2: Voilà, le Vaucluse. Très beau département.
1: Très beau terroir, et c'est ici où on est bien. Vous avez vu la fraise de Carpentras, la cerise des coteaux du Ventoux? Vous avez vu tous ces produits-là?
2: J'ai goûté des délicieuses cerises. Cet après-midi, je suis jury pour le concours de la tarte aux fraises, donc tout va bien.
1: On se retrouve à 15h ici sur le site d'ailleurs avec Mercotte et on va choisir les meilleures tartes aux fraises. Je crois qu'on a les 5 finalistes tout à l'heure et on va devoir départager tous ces gens-là. Vous êtes prête aussi?
2: Je suis prête, j'ai pris des notes, j'ai lu leurs recettes, j'ai vu ce qui me plaisait.
1: Vous avez déjà préparé, oui.
2: Ah ben oui, moi je suis sérieuse, je suis jury, vous savez, c'est mon métier.
1: J'adore. Allez, on se retrouve dans quelques minutes. Mercotte, on vous laisse filer à l'entrée. Bon terroir en fait à vous, merci d'être la manne de ce bel événement et on se dit à tout de suite pour l'ouverture officielle de ce grand rendez-vous. Qu'est-ce qu'on fait? On revient dans un instant?
0: C'est déjà fini. David,
1: c'est déjà pas grave. J'allais mettre en cuisine avec les maîtres cuisiniers de France. Je vais en profiter. Il est midi, c'est l'heure.
0: Exactement.
1: Bonjour les chefs, ça va? Bonjour.
0: Merci. Bonjour. David Bérard.
1: Ils sont prêts, ils sont là, ils sont dans leur espace. On les retrouve tout à l'heure, les disciples d'Escoffier aussi. Ils sont en démo tout le week-end.
0: C'est pas fini, hein, parce qu'on est avec vous tout au long de ce week-end. Oui. On a une émission spéciale que vous suivrez sur Ici Vaucluse à partir de 16h avec Marie Vernet, puisqu'on a installé notre studio aussi sur le parc de l'Arbousière à Châteauneuf de Gadagne. Venez nous voir, il se passe plein de choses. Médéric Gasquet-Cyrus est là, il a fait le déplacement, notre ami Médéric. Il va vous faire jouer à son jeu de langue provençale Motus sur place. On a des cadeaux à vous offrir, enfin bref, c'est vraiment un bel événement. Le parc de l'Arbousière, tout a été prévu, franchement, pour arriver tranquillement. Vous avez 3 parkings gratuits, c'est à peu près 1500 places. Et puis ensuite, comme les parkings sont un petit peu loin, à 400 mètres du parc de l'Arbousière, vous avez des navettes gratuites qui font la rotation et qui vous permettent, parce que vous allez forcément ramener plein de choses de terroir en fait, de ramener votre panier, mais sans vous fatiguer. N'hésitez pas à aller faire un petit tour midi jusqu'à minuit aujourd'hui, hein, ça vous laisse le temps d'en profiter, et puis demain ça reprendra de 10h à 18h, terroir en fait, c'est la grande fête des produits vauclusiens, c'est l'événement gourmand du week-end avec Ici Vaucluse.
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0: Encore un mot pour vous dire que vous pouvez aller buller à Châteauneuf-du-Pape aujourd'hui si vous êtes amateur de bande dessinée. C'est le festival Châteauneuf en bulle, 6e édition. L'invité cette année, c'est Sébastien Philippe, dessinateur des Chevaliers du Ciel et de Tanguy et la Verdure. Bon, il ne sera pas tout seul parce que il y aura aussi des auteurs, des dessinateurs, notamment des univers de Spirou et de Michel Vaillant. Il y a des rencontres, des dédicaces, des échanges, des ventes de BD. Ça se passe rue de la République. Alors ça va se terminer là, hein. Ça se termine dans 5 minutes, mais ça reprend cet après-midi. Vous pouvez y aller à partir de 14h et jusqu'à 19h à Châteauneuf-du-Pape. Et ben voilà, vous avez de quoi vous occuper. On va se retrouver dans 5 minutes pour l'info ici en Vaucluse. Et puis juste après, Willy Rovelli vient déjeuner chez vous. Nous ferons le point sur les chances de la France dans ce mondial de football qui vient de démarrer aux États-Unis en particulier. Le prochain match de la France, France-Sénégal, enfin le premier dans la compétition, ça sera mardi. Mais quelles sont les chances de la France? Est-ce qu'on va la remporter, cette compétition? Bon, on le verra avec l'auteur du livre Mondial 2026 qui sera l'invité de Willy Rovelli. Puis on fera aussi un point sur la folie des brocantes. Tout ça, c'est après les infos de midi. À tout de suite.

0: Very Rafferty, c'est Baker Street, et ça nous a ramené en 1978. Je vous rappelle que nous serons avec vous tout au long de l'après-midi, bien sûr, et dès 16h, pour vous faire vivre Terroir, en fait, émission spéciale sur place, avec Marie Vernet, et puis Omblin, qui va aller à la rencontre de tous ces producteurs vauclusiens. Une belle émission, 16h-19h, pour vivre cet événement gourmand à Châteauneuf de Gadagne, c'est Terroir en fait. Je vous l'ai dit, il arrive, il est prêt avec sa tribu. Willy Reveillé après les infos.
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0: Merci de nous faire confiance. ICI Vaucluse, il est midi. L'info ici en Vaucluse. Bonjour Anouk Caron.
2: Bonjour Mathieu, bonjour tout le monde.
0: Un récit glaçant hier à la barre du procès pour viol sur mineur qui s'est ouvert à Avignon.
2: Marie accuse son parrain de l'avoir violée un soir de 2018 à Grillon, dans l'enclave des Papes, alors qu'elle était âgée de 14 ans et lui de 48. L'accusé, Jean-Pierre, ne conteste pas les faits, mais assure ne pas s'en rappeler car il était sous au moment des faits. Et hier, Marion Bernard, son addiction à l'alcool et l'homosexualité de Marie ont été abordées.
3: À 14 ans, Marie venait en effet de révéler un mois plus plutôt à ses proches sa préférence pour les filles. Le soir du viol, elle explique avoir entendu son parrain lui dire « Je vais te guérir ». Dans les auditions, la famille de Marie fera aussi état de paroles brutales ou homophobes prononcées sans qu'on y prête attention jusqu'à l'agression. Mais il y a surtout l'alcool. Depuis que Jean-Pierre a 15 ans, l'alcool qui permet à ce grand taiseux une vie sociale qui fait tomber les barrières. Maître Gontard, l'avocat de Marie.
4: S'il y a un fil conducteur le concernant, c'est l'alcool. Puisque c'est un alcoolique invétéré, il reconnaît parfois boire une bouteille de whisky en totalité, et c'est quelqu'un qui, en fait, a très peu d'empathie pour l'autre.
3: Et pourtant, en fin de journée, poussé par la cour, les mots viennent enfin à celui qui dit avoir arrêté de boire, mais qui n'a pourtant jamais considéré que c'était un problème. « Comment j'ai pu en arriver là? Je ne sais pas », dit-il à la famille, avant de demander pardon à la victime. « Je suis malheureux, moi aussi, avec eux ».
2: Verdict attendu lundi soir après le second jour de procès.
0: Deux nouvelles plaintes pour viol et tentative de viol déposées contre le chanteur Patrick Bruel.
2: Selon l'avocate des plaignantes, les faits remontent à 2007 et 2012. Et ce matin, sur France Inter, Marine Turki, journaliste au service enquête de Mediapart, à l'origine des révélations sur Patrick Bruel, affirmait que d'autres femmes se sont manifestées auprès de la justice ces dernières heures.
5: On a révélé justement hier soir deux nouvelles plaintes qui viennent tout juste d'être déposées là au parquet de Nanterre. Une femme qui dénonce un viol en 2012, une femme qui dénonce
6: une tentative de viol
5: en 2012.
7: Ça fait rien, deux nouvelles plaintes. 11 plaintes rien qu'à Nanterre.
5: Alors c'est difficile de compter les plaintes parce qu'il y a des femmes qui ont fait des signalements, d'autres femmes qui veulent simplement être auditionnées. Et ce qui est intéressant, c'est qu'en fait les femmes parlent beaucoup plus pour appuyer la parole des autres que pour elles-mêmes. C'est à rebours du stéréotype d'une femme qui voudrait actionner le levier MeToo pour se venger, qui arriverait à Mediapart avec une clé USB, des SMS, etc. pour démonter la statue Patrick Bruel. C'est pas ça la réalité des choses. C'est que c'est difficile de parler, c'est long, et elles le font pour appuyer la parole des autres, parce que quand elles entendent les dénégations de Patrick Bruel qui dit c'est faux, tout ça est une chasse, alors, ou ce sont des rumeurs, eh bien elles disent moi je sais que c'est vrai, j'ai vécu ça.
2: Marine Turki au micro d'Ali Badou et Marion Lourd. Le comédien Patrick Bruel est placé sous contrôle judiciaire. Il a été mis en examen cette semaine pour viol et agression sexuelle dans 4 dossiers. Lui conteste les faits. Sa tournée d'été a été annulée. Il devait notamment se produire à Vaison-la-Romaine le 3 juillet dans le Théâtre Antique. Une soixantaine de personnes réunies à Entraigues-sur-la-Sorgue pour rendre hommage à Liana hier pendant les obsèques de cette collégienne de 11 ans. Une minute de silence a été respectée devant la mairie en soutien avec la famille. Ce rassemblement a été organisé à l'initiative du maire d'hiver gauche de la commune, William Bouquet. Image de cet hommage à découvrir en vidéo sur nos réseaux sociaux. À Carpentras, un réseau de proxénétisme démantelé par la police. Après une semaine de surveillance et un signalement, les forces de l'ordre ont observé des allées et venues suspects boulevard Albin Durand. Au total, 6 personnes ont été placées en garde à vue, dont un proxénète de 21 ans et des prostituées âgées de 22 à 26 ans. L'homme a été placé en détention provisoire en attendant d'être jugé.
0: Et puis une grosse affiche au Mondial de football aujourd'hui.
2: Le Maroc affronte le Brésil. Ce sera ce soir à minuit, heure française. Hier, les États-Unis ont idéalement lancé leur Coupe du Monde à domicile. Ils se sont largement imposés face au Paraguay, 4-1. Et un dernier mot pour vous dire de faire attention. Notre département est placé en vigilance jaune sur la carte des météos et des forêts. Cela signifie que le risque incendie est modéré. Météo France appelle à la prudence lors des barbecues ou des travaux.
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2: Et on le disait, prudence parce que ça souffle et il fait chaud.
0: Exactement, Anouk. Des pointes à 55 km/h pour aujourd'hui, jusqu'à 35 degrés à Cavaillon, 33 à Avignon, à Orange, 31 degrés dans le pays de Sceaux. Demain, le Mistral soufflera un peu plus fort, ce qui fait que la vigilance, cette fois-ci, pour risque d'incendie, sera orange. Nous aurons des pointes à 65 km/h. Il fera toujours de 30 à 35 degrés demain après-midi, du sol. Demain matin, de 16 à 18 degrés, d'Apt jusqu'à Carpentras. Je vous souhaite un bel après-midi. 16h, n'oubliez pas, Marie Vernet, en direct de Terroir en Fête. Et tout de suite, c'est Willy Rovelli. Je vous dis à demain, 7h.
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9: Bonjour, merci d'avoir choisi votre radio ici. Si Willy vient déjeuner chez vous, numéro 1061.
10: Oh là là,
9: village. Bonjour la tribu.
10: Bonjour.
9: Alors, qui est là aujourd'hui? Nicolas Malabeuf, notre enfant de la télé. Bonjour mon bon Nicolas.
11: Bonjour Willy, bonjour tout le monde.
9: Et Fabien Imo, notre geek. Bonjour mon Fabinu.
12: Bonjour Willy, bonjour à tous.
9: Et bienvenue à tous. J'espère que vous avez passé une bonne semaine.
10: Ah,
9: excellent. On est samedi et le samedi, c'est les kikis de tous les kikis qui vous accompagnent pendant une heure dans un talk show unique et utile, le seul qui permet d'apprendre et de sourire de l'actu. Alors notez bien les dossiers du jour. D'abord, on va évidemment parler du mondial de foot. Il a démarré jeudi pour la première fois de son histoire dans trois pays: Mexique, Canada, États-Unis.
12: Ah oui.
9: Et on l'a souvent entendu, ça sera un mondial très politique. Alors ça veut dire quoi? La réponse dans une minute. Et à 12h30, la folie des vide-greniers. 30% des Français fréquentent plusieurs fois par an les quelques 50 000 vide-greniers qui ont lieu chaque année en France. Le plus grand étant, bien sûr, la braderie de Lille.
12: On y sera à la rentrée, le 5 et 6.
9: Voilà. Pourquoi aime-t-on ce type de brocante? Eh bien, on en parle dans 20 minutes. Et bien sûr, vous le savez, on aime vous entendre, on aime vous lire, on aime être avec vous. D'abord sur le groupe Facebook, mon Fabinou.
12: Vous nous retrouvez, vous tapez Youpi la vie avec Willy Rovelli, vous tombez sur nous. La question de ce samedi, nous allons parler des brocantes. Alors vous, vous dites brocante, vide-grenier.
9: Oui, vide-grenier.
12: En Normandie, on dit foire à tout.
9: Foire à tout.
12: Quel est le pire objet que vous avez chiné ou vendu lors d'une brocante? Ça nous intéresse.
9: Bon,
12: alors, on a déjà un message de Marie. Alors, elle a acheté un jean avec deux couleurs de jambes différentes.
9: Ça, c'est très bien.
12: Noir et blanc. Voilà, comme Marie, voilà, vous pouvez témoigner. C'est complètement gratuit sur Facebook. Pour nous retrouver, vous tapez juste Youpi la vie avec Willy Rovelli. Vous tombez sur nous.
9: Voilà, puis appelez-nous, tiens, si vous voulez réagir sur le mondial, sur les brocantes ou nous faire un petit coucou. Vous êtes les bienvenus. Hein. C'est la libre antenne du week-end. C'est que c'est la plus grande émission de radio du monde. Vous êtes tous des chroniqueurs.
12: On nous envie.
9: Ah oui, on nous envie. Vous faites tous partie de cette tribu. 0810 055 056. Appelez-nous, passez à tout instant et vous repartez avec quoi?
12: Et bien sûr, les brocantes, notre carte carburant ferait un malheur, mais elle est invendable. C'est interdit, vous l'avez, vous la gardez.
9: Yeah, oui.
12: On vous offre 100 euros de carburant.
9: Le tirage au sort, c'est quand?
12: C'est demain, en fin d'émission.
9: 0810 055 056. Appelez-nous. C'est l'émission, c'est la vraie celle-là, parce qu'il y a souvent des copies. Non, là c'est l'original, c'est la vraie. 0810 055 056. On a tout dit. Alors démarrons.
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9: Ouvrons notre premier dossier. Bonjour Kevin Vessière.
13: Bonjour, merci pour l'invitation.
9: Avec plaisir, mon cher Kevin. Attendez, vous ne savez pas les questions que je vais vous poser. Oui. Peut-être que vous allez le regretter dans une seconde. Vous êtes le fondateur de FC Géopolitique. C'est un média consacré aux enjeux géopolitiques du sport et auteur du livre Mondial 2026. Alors pourquoi, mon cher Kevin, on entend beaucoup que ce mondial va être un mondial politique? Ça veut dire quoi?
13: Eh ben, on va entendre beaucoup que ce mondial va être politique, parce que les précédents mondiaux étaient déjà très politiques, avec une Coupe du Monde en 2018 en Russie, organisée par Vladimir Poutine, une Coupe du Monde en 2022 organisée au Qatar, dans un pays qui avait peu de culture foot et avec des polémiques autour de l'organisation, des conditions d'organisation des stades. Et là, pour 2026, eh ben, c'est encore plus politique parce que vous avez tout le contexte américain, notamment autour de la police migratoire et des conditions d'entrée sur le territoire. Donc, ça pose question sur cette Coupe du Monde, est-ce qu'elle veut vraiment accueillir le monde, et un Donald Trump qui depuis un an instrumentalise la compétition pour la faire à son image, et avec en fait la FIFA, donc qui est l'organisation du football mondial qui organise cette compétition, qui fait preuve de complaisance vis-à-vis de Donald Trump. Bon, elle a pas trop de moyens en tout cas de pouvoir contre-attaquer Donald Trump, qui le peut encore aujourd'hui, oui. Mais surtout elle fait preuve de complaisance. Alors, c'était illustré par la remise d'un prix de la paix à Donald Trump il y a de cela
10: il y a quelques mois. Instrumentaliser cette Coupe du Monde, ça veut dire quoi? Parce que Trump, il voudrait que ça lui rapporte, ça lui apporte quoi, cette Coupe du Monde?
13: Bah, Trump, de toute façon, c'est un personnage assez insondable. Ouais. Trump, dès qu'il peut, en tout cas, prendre la lumière et s'accaparer quelque chose qui augmente son prestige personnel, enfin, d'abord le prestige des États-Unis, mais surtout son prestige personnel, il le prend. Et ce qui est assez intéressant, c'est, il y a un an, vous aviez la Coupe du Monde des clubs, donc c'était la pétition générale de cette Coupe du Monde, mais version club. Mm-hmm. Et à l'issue, les joueurs de Chelsea ont remporté le trophée. Donald Trump s'est affiché avec les joueurs de Chelsea, en tout cas, sur le podium. Et à la fin, finalement, c'est lui qui a gardé le trophée original et les gens de Chelsea n'ont eu qu'une copie. Donc ça prouve en tout cas que Donald Trump, lui, vu que la Coupe du Monde c'est le plus grand événement télévisuel, puisque vous avez 5 milliards de téléspectateurs, s'il peut l'instrumentaliser montrer les États-Unis qu'il a fait à son image, il va pas s'en priver.
10: Et c'est quoi le lien alors entre géopolitique et sport? Parce qu'il n'y a que le foot qui permet ça, ou peut-être un peu les Jeux Olympiques? Non, même pas.
13: En fait, Jeux Olympiques, si, vous avez aussi un côté géopolitique, mais le côté au niveau du football, c'est plus fort parce que c'est le sport le plus populaire. Ouais. Au niveau de la FIFA, vous avez 211 fédérations, donc on va dire pays membres, donc c'est plus de membres que l'ONU, donc en fait, toute la planète joue au foot. Et à travers le football, en fait, vous avez une sélection nationale, donc vous pouvez être aussi plus vous représenter. C'est dans le cadre d'une compétition. Les Jeux Olympiques, il y a quand même les drapeaux, les pays, mais c'est peut-être plus diffus. Alors que là, vous avez une compétition, des sélections nationales qui s'affrontent. Ouais. Parfois, on dit aussi que ça peut remplacer certains conflits, certains champs de bataille, puisqu'après, après le match, en tout cas, on se serre la main et on passe à autre chose parfois. Mmh. Mais en tout cas, ça a un enjeu de notoriété pour les pays qui organisent et aussi de prestige pour les pays qui remportent compétition. Même si un pays remporte une compétition, ça ne veut pas dire forcément que le pays va bien, mais la symbolique peut être forte du fait que le sport est un élément positif.
10: Alors, quand même, l'analyse que vous faites de ça dans votre livre, c'est que quand même, au bout d'un moment, le sport et le foot reprend le dessus quand même. Hein, parce qu'il y avait des polémiques, par exemple, vous parliez des polémiques au Qatar. Bon, une fois que ça a démarré, on a oublié tout ça, non ? Comme les Jeux de Paris. Comme les Jeux de Paris.
13: Oui, c'est ça. Ce que j'ai dit dans mon livre, c'est qu'en fait, la Coupe du Monde ou les Jeux Olympiques, c'est des événements qui ont été créés à la base avec déjà un but politique, parce que le but c'était de remplacer, de faire un événement de paix entre les nations. Donc dès qu'on parle de paix, c'est finalement quelque chose de politique. Surtout, oui, effectivement, cette édition 2022 au Qatar, c'était beaucoup de polémiques en amont. Et une fois que la compétition a commencé et s'est déroulée, on a retenu finalement que les matchs et puis après surtout le vainqueur, malheureusement pour nous, l'Argentine. Là pour 2026, on se pose plus de questions parce que il y a possiblement la police migratoire présente aux abords des stades, toujours des conditions particulières autour des visas, et surtout, on ne sait pas. Enfin, Donald Trump, vu que c'est quelqu'un d'imprévisible, on ne sait pas ce qu'il va faire durant la compétition.
10: S'il peut interdire à des joueurs, c'est ça, ou des choses comme ça, des joueurs iraniens ou sénégalais.
13: Il peut interdire à des joueurs. Ouais. Il peut être présent au niveau des. Déjà, les joueurs iraniens, ils sont présents là au Mexique parce qu'ils n'ont pas le droit de séjour au sol américain seulement pour les matchs.
10: C'est ça.
13: Donc on peut se dire qu'un jour avant qu'il vienne sur le match, il peut très bien prendre comme décision qu'il ne passe pas à la frontière, ou alors il pourrait prendre des décisions autour de cette police migratoire qui soit présente aux abords des stades et qui fasse des radjas pour certaines diasporas qui sont présentes. C'est des scènes qu'on ne voudrait pas voir et on voudrait retenir que le sportif, mais avec un personnage comme Donald Trump, tout est possible.
10: Tout est possible. Bon, et le fan de foot que vous êtes, alors un petit pronostic.
12: Est-ce qu'on a nos chances?
10: La France a-t-elle ses chances?
13: Moi j'ai commencé des pronostics avec mon petit prono et je suis très mauvais, donc je sais pas si ça va m'aider, mais pour la France fait partie des favoris avec l'Espagne, donc on espère la France est première de son groupe, elle affronte l'Espagne en demi-finale, donc pour moi la France et l'Espagne sont favoris, mais après une Coupe du Monde parfois ça se joue sur un match, donc derrière vous avez quand même l'Angleterre, le Portugal, le Brésil, l'Argentine,
10: Tout le monde est favori.
13: Bon, mais quand on est favori, après, il faut confirmer. Donc, voilà. On verra ça sur le terrain.
10: Et ben, on croise les doigts, en tout cas, pour la France. Merci infiniment. Voilà, on voulait avoir aussi ce petit côté, voilà, parce que comme on entendait beaucoup des mondiaux politiques, et ben, c'était intéressant d'avoir votre avis, Kevin Vestiaire, votre livre Mondial 2026 aux éditions Max Milo. Merci beaucoup. Passez un bon week-end, mon cher Kevin. On parle de quoi dans un instant avec toi, mon cher?
12: Eh bien, on va rester dans le foot, Actu Web spécial Coupe du Monde. Le ballon de la compétition a une particularité.
10: Il est connecté.
12: Je vous dis tout dans un instant.
10: Eh bien, on en parle juste après le balai. Ah oui, parce qu'il faut nettoyer un petit peu.

0: C'est Céline Dion avec le ballet.
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0: Enfin, hop, arrive Fabien Emo, alors mon Fabinou.
3: Il est l'heure de la mise à jour, toute l'actu web concernant tiens la Coupe du Monde. Vous avez reconnu c'est Shakira avec l'hymne officiel de cette Coupe du Monde. Le clip a été vu quand même plus de 137 millions de fois sur YouTube. J'ai une info concernant maintenant le ballon. Car comme en 2022, le ballon de cette Coupe du Monde est connecté, développé par la marque Adidas, ce ballon intègre un capteur miniature capable d'enregistrer et de transmettre jusqu'à 500 données par seconde. Chaque passe, frappe, déviation ou contrôle est analysé en temps réel. L'objectif est simple, fournir aux arbitres et au système vidéo des informations extrêmement précises sur les interactions entre le ballon et les joueurs. Cette technologie embarquée carrément dans le ballon promet, selon ses concepteurs, de détecter plus rapidement certaines situations litigieuses, comme les hors-jeux, les mains, ou encore certains contacts et déviations difficiles à percevoir à l'œil nu. Voilà, avec ce ballon connecté, les joueurs ne pourront plus contester ni tricher, enfin, normalement.
4: Encore Shakira.
3: Elle est partout. Et hymne de la Coupe du Monde 2010. Hein. Shakira, c'est un petit peu comme Mariah Carey. On la ressort, à Noël. Et Shakira à chaque Coupe du Monde. Bon, on ne peut pas parler football sans parler des supporters. Et j'ai une passion pour ceux qui abusent un peu trop de l'apéro lors de la troisième mi-temps. Comme ce monsieur originaire du Nord que j'ai retrouvé sur Internet, qui a paumé sa femme après la victoire de son équipe préférée. En revanche, il n'a pas perdu le chemin du bistrot.
5: Vous avez l'air fatigué un peu, hein?
6: Je vais pas encore rentrer. J'étais travaillé ce matin. Mon patron m'a dit, retourne chez toi, t'as congé.
5: Oula.
6: Une nuit d'enfer. Et puis j'ai perdu ma femme.
3: Ah, il a perdu ça.
6: Ah, okay. On l'a perdu. Je sais pas, peut-être car à Lens, je sais plus, j'ai collé.
3: On espère qu'il l'a retrouvé. Il a bien abusé après le match. Mais il y a pire que lui. En 2024, pendant l'Euro, un supporter anglais s'est réveillé dans un stade vide après un match. Il avait trop bu en fait. Il s'est endormi pendant le match. Les stadiers ne l'ont même pas retrouvé. Mais il y a encore plus fort que ça. Il y a encore plus fort. En Norvège, un YouTuber a inventé il y a quelques années le drunk football. Alors ça, les règles sont très simples. Les joueurs doivent s'échauffer dans les vestiaires en buvant de l'alcool cul sec, dans l'optique de fouler la pelouse avec 1 gramme dans le sang minimum. Il faut que le taux d'alcoolémie soit d'1 gramme tout le match. Par exemple, si un joueur marque un but à 0,9, eh bien le but est refusé.
0: Ça t'aimes bien, toi, ça. Hein, je sens que tu vas te mettre au foot, toi.
3: Sport à pratiquer avec modération, bien évidemment.
0: On espère
3: ramener encore une fois la coupe à la maison. Pour finir, selon une étude, les supporters français font partie des plus bruyants du monde. Ils passent environ un tiers d'un match à chanter dans les tribunes et le reste du temps à contester les décisions de l'arbitre.
0: Voilà. La France. Merci, moi, pronostic.
3: Pronostic. France, c'est la France en finale.
4: En finale, mais défaite en finale.
3: Oh non. Et lui, il va nous porter la poisse comme d'habitude.
0: Comme d'habitude. Merci.
3: Et vous?
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4: Il est nul.
2: Oui, vous n'êtes pas joli chez vous.
4: Il est rien.
0: Moi, je n'ai rien à faire. Mais je sais que, attendez, il y a des milliards de personnes sur Terre qui aiment le foot, donc il n'y a pas de souci. Laetitia, ça va, Maletti?
7: Oui, coucou, Willy.
0: Coucou, Maletti. Tu nous appelles d'où, Maletti?
7: Oui.
0: Tu nous appelles d'où?
7: J'ai pensé à toi, Willy, parce que du coup, donc, j'ai dit, je vais discuter un peu à Willy, parce qu'à midi, j'ai préparé des arancini.
0: Ah, arancini. Tu peux expliquer ce que c'est, les arancini?
7: Les arancini, c'est une spécialité sicilienne à base de riz et de sauce bolognaise à l'intérieur.
0: Voilà, après on garnit un peu de ce qu'on veut, mais c'est que la recette traditionnelle, c'est ça. Donc c'est des petites boules.
7: L'Italie, c'est pas la Coupe du Monde, mais des ballons, parce que c'est en forme de ballon, donc on a la cuisine.
0: Exactement, bravo. Mais parce que tu es italienne, Laetitia? Non, tu l'as fait par...
7: Oui, je suis sicilienne, oui.
0: Ah, que bella. Ou de quel côté en Sicile?
7: Agrigento.
0: Agrigento, oh là là, qu'est-ce que c'est beau là-bas, Agrigento, c'est dans le sud. C'est...

0: que des auditeurs, mais qui ont du pouvoir d'achat. C'est comme ça, hein. Ah bah, c'est très bien, ma Laetitia.
1: Et la prochaine émission, vous êtes bienvenue au bord de la piscine, si
0: avec
1: vous voulez.
0: Avec beaucoup de plaisir.
2: Pour l'année prochaine.
0: C'est ce qu'on va faire. Ah bah, on va faire ça. D'ailleurs, vous savez que l'année prochaine, on retourne vous voir chez vous, hein, parce que cette année, on n'a pas pu le faire, mais l'année prochaine, on revient refaire l'émission chez vous. Bah, peut-être qu'on passera chez Laetitia. On t'embrasse fort, ma Laetitia. Tu repars avec quoi?
3: Tu es en lice pour les 100 euros de carburant. Oh. On était bien au-dessus.
0: Elle n'en a pas besoin. Elle n'en a pas besoin. Merci beaucoup. On t'embrasse fort. Allez, dans un instant, on vous présente un invité pas banal, parce qu'on aime vous présenter des invités. Mais d'abord, on va écouter M. Pokora avec Quand même. Ah oui, quand même. Écoutez, M. Pokora, bah quand même. Je ne savais pas quoi dire, donc voilà, je dis bah quand même.

0: monde s'aime. Tout le monde s'aime. Bah quand même, oui, c'était M. Pokora. Au revoir, merci.
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0: Allez, comme promis, place à la personne pas banale du samedi. Bonjour Victor.
3: Bonjour.
0: Bienvenue ici, mon cher Victor. Alors, depuis quelques mois déjà, vous faites un tour de France. Un tour de France original, pas banal, lui aussi. Vous faites le tour de France de quoi, mon cher Victor ?
3: Tout à fait. Je me suis lancé il y a exactement un an dans le tour de France du sandwich.
0: Voilà.
3: C'est un tour de France gastronomique un peu particulier.
0: Ah, mais je l'adore. Donc, le tour de France du sandwich. C'est-à-dire que vous allez quoi ? Alors, vous allez dans toutes les villes de France manger des sandwichs, c'est ça ? Comment ça se passe ?
3: Tout à fait, les villes, les villages, je parcours les régions pour découvrir la gastronomie française sous toutes ses formes, mais il y a toujours à la fin un sandwich.
0: Voilà, et vous les mangez où ces sandwichs ? C'est des boulangeries, comment vous les trouvez où ? Comment ça se passe ?
3: Alors là, total. Donc en fait, je vais autant aller chez des boulangeries ou dans des sandwicheries qui font des sandwichs, mais je vais aussi aller chez des chefs, chez des artisans, chez des producteurs, chez des chefs étoilés, absolument tout le monde, même chez des abonnés qui vont me faire un sandwich.
0: Ah bah voilà. Et donc, alors, ça a commencé. Alors, vous êtes parti d'où ? Vous comptez arriver jusqu'où ? Et là, vous êtes où ? Expliquez-nous un petit peu.
3: Alors, mon tour n'a absolument aucun sens. Donc,
0: ouais,
3: en fait, je suis un petit peu en fonction de mes envies, des saisons et des choses qu'on me propose.
0: Ouais.
3: Donc, j'ai commencé en Gironde, puis je suis allé dans le Nord, j'ai été à Nice, à Lyon, à Marseille.
0: Ah oui, c'est n'importe quoi, alors, effectivement.
3: Ça n'a aucun sens. J'ai été en Alsace, Bretagne. Et donc, voilà, je continue un petit peu partout. Et là, la prochaine région, ça va être les Pays Basques.
0: Pays Basques. Alors, pourquoi le sandwich, mon cher Victor ? Pourquoi cette passion pour le sandwich ?
3: Mais déjà, qui n'aime pas les sandwichs ? Moi, j'adore ça.
0: Ah ouais, j'adore ça. Moi, je suis fan de pain, de toute façon, et un sandwich, c'est fabuleux.
3: Eh ben exactement, ça commence par un bon pain. Mais justement, pourquoi le sandwich ? Déjà parce que j'adore ça, mais ensuite parce que le sandwich, c'est avant tout

0: des bons produits.
1: Ouais.
0: Et donc, il y a un côté assez simple, c'est que d'un côté, je peux aller montrer, parce que d'autres peuvent facilement montrer sur les réseaux, ben justement, des sandwichs tout faits, des chefs, etc. Mais le sandwich me permet de mettre en avant les personnes qui travaillent des produits.
1: Oui.
0: Donc, les agriculteurs, les producteurs, les pêcheurs, les artisans, et de créer une vidéo ludique à partir de personnes qu'on voit un peu moins sur les réseaux, parce que le sandwich va permettre de simplifier un petit peu la compréhension de ce qu'ils font,
1: ouais,
0: et donc de mettre en lumière d'autres personnes, tout
1: bon,
0: simplement.
1: Et donc là, alors, de ce que vous en avez vu, de ce que vous avez goûté, la France, on est bon en sandwich alors ?
0: On est pas mal du tout,
1: on est pas mal du tout.
0: Mais ce qui est assez marrant, c'est que finalement, la France n'est pas tant un pays de sandwich que ça. Il n'y a pas tellement de sandwich tout fait qu'on connaît. Il y a le jambon beurre, il y a le champagne, etc.
1: Beurre, voilà.
0: Mais l'avantage de la France, c'est qu'en fait, on a du très bon pain et d'excellents produits. Et donc, on peut inventer des millions de sandwichs.
1: Ouais,
0: exactement. Voilà, donc, c'est pas prêt de s'arrêter.
1: Voilà. Et là, c'est que vous en avez un bon, là, le meilleur. Vous avez
2: la recette un peu originale que vous avez goûté.
0: Alors, il y en a vraiment beaucoup. Je vous invite à regarder mon compte. Mais une recette assez marrante, par exemple, c'est que j'aime bien aussi transformer des plat traditionnel en sandwich.
1: Ah oui.
0: Et donc il y a quelques mois, j'étais à la fête du cassoulet avec le champion du monde du cassoulet.
1: Wow.
0: Et je lui ai demandé de me faire un sandwich au cassoulet.
2: Oh là là.
0: Et franchement, c'est super bon.
1: C'est léger, c'est léger.
0: Oh, le fait que c'est léger, bien sûr.
1: En plus, voilà.
0: Il faisait 30 degrés.
1: Ah, très bien.
0: Parfait. Mais le plus marrant dans cette histoire, c'est qu'en fait, au-delà du fait que c'était très bon, c'est que lui en fait, on faisait déjà et il appelle ça le sandoulet. Donc il avait toute une recette préparée de sandwich au cassoulet.
1: Ah ben les garçons, vous aviez mangé un sandwich de raclette.
2: Un sandwich
1: raclette, le sandwich raclette, là, les deux là, de toute façon ils bouffent tout le temps.
0: C'est bon, c'est un classique.
1: Voilà. Bon, et donc, vous en avez mangé combien là de sandwich jusqu'à présent alors? Vous savez à peu près?
0: Alors il faut savoir que j'en mange encore pour le plaisir hors vidéo.
1: Bah oui.
0: Donc je dirais que sur l'année qui vient de passer, j'ai dû en manger facilement 200. Ouais.
1: Voilà. Ah, 200. Et au niveau du poids, ça va ou pas?
2: 200 kilos.
0: Figurez-vous que j'ai perdu du poids. Je sais pas comment c'est possible.
1: Eh ben voilà. Ah non, mais j'adore les sandwichs. Comment on peut vous suivre? Comment s'appellent vos réseaux sociaux alors pour vous suivre, mon cher Victor?
0: Alors c'est très simple, ça s'appelle Tour de France du sandwich.
1: Voilà,
0: vous pouvez
1: trouver
0: sur Instagram et sur TikTok.
2: Et ça cartonne en 170 000 abonnés.
1: Non, ça cartonne, ça cartonne. Le Tour de France du sandwich, donc par Victor, merci infiniment. Voilà, donc il fait donc le Tour de France des sandwichs, une très belle idée. Alors vous repassez à Paris bientôt là, comme ça on pourra se faire une dégustation ensemble.
2: Ouais.
0: Ah goûter le cassoulet. Voilà, quelques-uns de mes sandwichs préférés de Paris.
1: Bah si vous voulez tomber malade, vous pouvez faire le sandwich de la cantine. Vous allez voir, c'est
2: Radio France.
1: Tu mets tout dedans,
0: Il est pas encore prévu.
1: Partir avec une mononucléose juste après.
2: Non.
1: C'est le sandwich mononucléose. Merci Victor, merci beaucoup. Allez, vous aimez être ici.
2: Oh oui.
1: Bon, vous aimez la pub.
2: Ah, bah,
1: tant mieux, elle arrive juste après ça. Et bien sûr, après, il y aura les infos pratiques près de chez vous avec le ICI Express.
2: Tchou-tchou.
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6: C'est une passion française, que dis-je, une passion vauclusienne, le vélo et le Tour de France. Le Tour de France féminin qui passe d'ailleurs par chez nous cet été. Bon, il fait tellement beau, je suis sûre que vous avez déjà commencé à vous entraîner, à essayer la montée du Mont Ventoux, peut-être pour la première fois ou pour la dixième, que sais-je. Vous vous arrêtez à Bédouin, à Malocène, vous louez le matériel qu'il vous faut si jamais vous n'avez pas tout. Hein. Vous pouvez à la redescente boire un petit coup avec tous les cyclistes qui se donne rendez-vous, c'est super sympa. On adore ce coin de notre beau Vaucluse. Et je vous parlais du Tour de France féminin, je vous redonne les dates. 6 et 7 août, c'est officiel. Le 6, les amateurs. Ah, ça va être un super moment. Et le 7, les coureuses cyclistes du Tour de France féminin. Et nous, on va vous faire vivre l'événement. Ici, Vaucluse sera en direct, évidemment, comme si vous y étiez. Peut-être même que vous y serez sur le bord de la route en train de les encourager. À ce moment-là, on se fera un petit coucou et pourquoi pas un mot au micro.
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1: Allez, partons gaiement vers la deuxième demi-heure de votre grand talk show du samedi. Alors ici, c'est comme le talk show de la Salmé Kelpok,
2: mais on pas pareil.
1: Sinon, c'est la même chose. Dans un instant, on va parler de la folie des vide-greniers avec votre tribu, notre enfant de la télé, Nicolas Malabeuf, qui arbore aujourd'hui un t-shirt. Alors,
2: c'est un maillot.
1: Un maillot.
2: France, enfin. Alors, le problème, c'est que je l'ai acheté il y a 8 ans, j'avais plus d'US, mais j'ai grossi en 8 ans.
1: Franchement, boudiné.
2: Un petit peu
1: boudiné.
2: J'ai plus du poids.
1: Mon bébé.
2: En 8 ans.
1: Alors, c'est un maillot d'équipe de France.
2: Évidemment, Mbappé.
1: Alors, c'est pas un vrai, hein, c'est une copie parce que le coq, on dirait un mammouth, un cheval, non, je sais pas.
2: Bon, je l'ai acheté au Sénégal. Voilà.
1: D'accord, mais enfin, ça n'empêche pas, il aurait pu mettre
7: un coq.
1: Oui, non, mais même au Sénégal, on sait ce que c'est un coq, pas non plus, arrête de prendre les gens pour des cons. Notre spécialiste web, Fabien Emo, mon Fabinou. Alors ça va, mon Fabien, fatigué toi, non?
7: Ah non.
1: T'as fait toi cette nuit, il est bizarre.
2: Et
1: t'as fait quoi toi?
7: Par contre, j'ai honte, je vous ai menti cette semaine.
2: Qu'est-ce que vous avez fait?
1: Il ment. Qu'est-ce que t'as fait?
7: Parce qu'il m'a appelé, Willy m'a appelé cette semaine. Oui, je fais allô. Et il me fait oh, ça résonne, tu serais pas aux toilettes? Je fais non.
1: T'étais au Wawa.
7: J'étais aux toilettes. Oh. Je suis désolé. Non, mais ça me.
2: Quelle horreur.
7: Ça me pesait sur le cœur.
1: J'étais sûr que t'étais au Wawa.
7: Et en plus, il en finissait pas. Non, mais il a parlé moi pendant un quart d'heure.
1: J'ai parlé moi 20 minutes, moi.
7: Ah, non, mais
1: tu sais, moi, chaque fois, j'en ai pour une minute, j'en ai pour 25 minutes. J'étais sûr que t'étais au Wawa.
7: Mais non, mais ça résonnait. J'étais en train de travailler pour ma chronique de ce week-end.
1: Il était soit dans une couscoussière, soit dans un Wawa. J'étais sûr.
7: Bon, bref. Il y a le groupe Facebook.
1: Oui,
7: la vie avec Willy Revelli, parce que nous allons parler des brocantes là dans un instant. Donc, alors, quel est le pire objet que vous avez chiné ou que vous avez vendu dans une brocante? Alors là, il y a Sarah qui vient de nous laisser un message à l'instant à la poster. L'objet le plus farfelu que j'ai vendu, la jambe de bois de mon arrière-grand-père.
2: Oh non!
7: Retrouvée dans une cage, je vous jure que c'est vrai.
1: Oh putain. Il y avait son grand-père avec ou sans?
7: Non. Elle a retrouvé la jambe de bois dans la cave.
1: Et elle l'a vendue?
7: Et elle l'a vendue. Voilà, donc continuez à réagir, vous faites rire. Le groupe Facebook pour nous retrouver, vous tapez juste Youpi la vie avec Willy Revelli.
1: Voilà, appelez-nous aussi, hein, 0810 055 056. Tiens, si vous êtes fan de vide-grenier, de brocante, tout ça, appelez-nous. On va en parler dans un instant. 0810 055 056, pardon. 0810 055 056, voilà. Et vous repartez avec quoi, mon Nico?
2: Une carte carburant qui n'est pas en bois, elle vaut 100 euros.
1: Voilà, on a tout dit.
2: On a tout dit.
1: Parce que là, si vous n'avez pas suivi l'actu, pas de panique. L'actu vous suit. Il est temps pour moi de mettre les points sur les i.
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1: Et on commence bien sûr avec un point Patrick Bruel. Alors regarde ma bite. Lundi, Patrick Bruel était en garde à vue. Son sgeg, lui, toujours au garde à vue. Voilà, il a été mis en garde à vue à 8h du matin. Sa demi-baguette devait à peine sortir du four. Les avocats de Patrick Bruel ont dit qu'il se défendrait jusqu'au bout. Ça demande bien de quel bout il parle. Le chanteur Franck Michael est mort. Le plus étonnant en apprenant sa mort, c'est de découvrir qu'il était encore vivant. Franck Michael est mort de chagrin après le décès de sa plus jeune grande fan, Bernadette Chirac. Franck Michael, lui, s'il abusait de ses fans, elle s'en souvenait plus après. Du coup, on attend le biopic, hein. Michael 2. Lynn Renaud a assisté vendredi aux obsèques de Bernadette Chirac. Et oui, elle partait en repérage. Une fausse Shakira aurait remplacé la star durant la cérémonie d'ouverture du Mondial 2026. En revanche, c'était bien la vraie Ophélie Meunier, hein, qui présentait la soirée foot sur M6. Hein, et ça s'est vu. C'est donc officiel, le pape Léon XIV sera en France du 25 au 28 septembre prochain. Dans un documentaire sur sa vie, le pape apparaît portant une paire de baskets Nike. Oh. Et oui, le fameux Nike ton père. Il met des Nike parce que c'est comme les prêtres avec les enfants, on est bien dedans.
2: Oh.
1: La députée écolo Sandrine Rousseau annonce qu'elle organisera cet été un barbecue vegan géant dans le Finistère. Moi, je trouve que Sandrine Rousseau, derrière ses lunettes, elle a un regard de braise. Sandrine Rousseau, qui côté cuisson, est plus woke que barbecue.
2: Oui.
1: L'enseigne Jiffy crée la polémique en proposant des tétines en forme de sexe.
2: Oh.
1: Jiffy des idées de Zizi. Enfin, la question du jour à propos de Sandrine Rousseau. Est-ce que le compositeur classique préféré des véganes, c'est Jean-Sébastien Bach à légumes?
2: Oh
1: hey, bah vous avez 2 heures. Allez, heureusement, dans 201 jours, c'est fini 2026.
2: Bravo.
1: Bah moi, j'irai au barbecue de Sandrine Rousseau.
7: Manger des courgettes grillées,
1: aubergines. Eh bah pourquoi pas. C'est bon, les saucisses grillées. Bon, mes amis, si vous n'avez pas le moral,
7: du barbecue.
1: Pas de panique. On a la solution pour vous, c'est que vous avez un petit coup de mou. Quand je vous dirai à vous, quoi que vous fassiez, vous arrêtez tout et vous me faites un à vous. Et vous verrez, ça ira beaucoup mieux. Vous me ferez un pas là-bas, papa. Vous me faites un pas là-bas, papa. Dès que je vous dis à vous, tiens, regarde, là, ça va pas bien.
7: Barbecue,
1: là, ça va pas.
7: Oh non,
1: ça va pas bien.
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1: à vous. Pa-da-ba-pa-pa-da. Et là ça va beaucoup.
2: La viande, là ça va mieux.
1: Là, ça va.
7: La pensée à une côte.
1: Pa-da-ba-pa-pa-da à la viande. Voici Super Tramp, à tout de suite mes amis.

0: remarqué, Fabien, tu es très dans le pantalon blanc en ce moment. Hein, oui, t'as fait une razzia sur le pantalon blanc.
1: Non, bah,
2: et c'est le marqué en ce moment là.
0: Oui, très.
1: Ah non, mais bon, on se voit que deux fois par semaine.
0: Ah, c'est pour ça.
1: Donc bah là, je l'ai mis deux fois de suite.
0: Oui, c'est ça.
1: Qu'est-ce que
0: tu l'as là, il est propre toujours.
1: Oui, bah il est blanc. Oui. Il est pas bête.
2: Il devient noir là.
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1: Oh, vous m'énervez.
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0: Ouvrons. Si, j'aime beaucoup. Ouvrons notre nouveau dossier. Bonjour Thomas Godel.
5: Bonjour Willy.
0: Bienvenue.
5: Bonjour à toute l'équipe.
0: Bonjour. Non, les autres, c'est pas important. Thomas, c'est que moi. Je l'ai dit déjà. On recommence. Bonjour Thomas Godel.
5: Bonjour Willy Rovelli.
0: Voilà, c'est très bien. Vous êtes le dirigeant, alors ça j'adore, le dirigeant de dimanchematin.net. Dimanche-matin.net. C'est quoi Dimanche Matin?
5: Alors Dimanche Matin, c'est une plateforme qui est dédiée aux associations et aux collectivités qui souhaitent organiser des vide-greniers.
0: Voilà,
5: parce qu'on... on est parti du constat que l'organisation d'un vide-grenier, c'était parfois compliqué sur le plan déjà légal, puisqu'il y a un certain nombre de...
0: Il y a un certain nombre de règles,
5: de règles à respecter.
0: Exactement.
5: Et puis, le processus d'inscription lui-même pour les exposants est compliqué. C'est souvent des bulletins d'inscription à remplir à la main, à joindre avec un chèque, une photocopie de la pièce d'identité, d'attestation sur l'honneur.
0: Ouais.
5: Et du coup, avec Dimanche Matin, on a voulu simplifier la vie des associations qui organisaient des vide-greniers en proposant une inscription en ligne. Voilà.
0: 30% des Français font des vide-greniers. Il y en a 50 000 chaque année en France. Déjà, mon cher Thomas, un vide-grenier, c'est quoi alors déjà, pour qu'on comprenne bien?
5: Alors, vide-grenier, c'est ce qu'on appelle le niveau légal de la vente au déballage.
0: Ouais.
5: C'est-à-dire que ce sont des particuliers qui vendent des objets usagés, généralement sur la voie publique. Après, on a des organisateurs qui peuvent proposer ça dans des salles polyvalentes, par exemple. Mais généralement, c'est sur la voie publique.
0: Voilà, ce sont des objets personnels, d'accord. Hein. Des vrais,
5: c'est ça, pas d'objets neufs. C'est ça.
0: Voilà. Ouais. Donc pas d'objets neufs et donc des objets perso. Qui les organise généralement ces vide-greniers? Parce qu'on débarque pas comme ça, suppose.
2: Oui, c'est encadré.
6: C'est les communes, non?
5: Alors, c'est encadré, effectivement. Généralement, ce sont des associations qui organisent ça. Donc, c'est là où c'est intéressant, le vide-grenier. Et c'est ce qui fait, je pense, le succès des vide-greniers aujourd'hui. C'est qu'en fait, tout le monde y trouve son compte. C'est-à-dire que les associations vont pouvoir encaisser les droits de place et organiser après, financer des projets pour faire vivre le village. Les exposants, eux, font un petit peu de sous en vendant des objets dont ils n'ont plus besoin. Et puis, les visiteurs font des bonnes affaires, tout simplement.
0: Tout simplement. Et donc, on a commencé un petit peu à en parler. Voilà, il y a donc des règles. On ne s'installe pas comme ça, on est bien d'accord.
5: Oui,
0: qui peut s'installer? Comment on peut s'installer?
5: Alors, déjà, il y a ce qu'on appelle le droit de place. Donc, c'est l'association, elle, qui, en accord avec la mairie, peut attribuer des droits de place. Donc, déjà, un exposant, il est obligé de s'inscrire pour venir participer à un vide-grenier.
0: Très bien.
5: Voilà, il doit avoir l'accord de l'organisateur. Ensuite, il doit respecter un certain nombre de règles, c'est-à-dire qu'il ne doit pas avoir fait plus de deux événements similaires au cours de la même année civile. Voilà, il y a une limite qui est imposée par l'État.
0: C'est une déclaration de sur l'honneur, c'est ça? Parce que c'est vérifié, ça? C'est pas vérifié,
5: alors,
0: ça, si?
5: C'est surtout pour, l'organisateur, parce que lui, il doit remettre en fait ses attestations sur l'honneur, ainsi qu'un registre des exposants à la préfecture dans les 7 jours qui suivent l'événement. Et du coup, ça, c'est un peu des démarches qui sont parfois compliquées pour une simple association. Et c'est là aussi où notre plateforme, elle vient faciliter les choses.
0: Donc normalement, pas d'eau de plus par an. Et si je gagne de l'argent, tiens, si j'ai bien vendu, est-ce que je dois le déclarer aux impôts? Est-ce que je dis rien? Thomas, je dis rien aux impôts?
5: Non.
0: Parce que moi, je fraude tout le temps, quoi qu'il arrive, je ne paye jamais mes impôts. Tout est dans des îles vierges. Mais sinon, est-ce que ça, je dois le déclarer?
5: Non, vous n'avez pas besoin de le déclarer. C'est deux événements similaires et c'est la seule limite qui est imposée. Voilà.
0: Ah d'accord, très bien. Donc je ne déclare pas si j'ai gagné un petit peu. Et alors, à votre avis, pourquoi, mon cher Thomas, pourquoi est-ce qu'il y a autant d'engouement? Pourquoi est-ce qu'on aime autant les vide-greniers?
5: Bah, il y a, je pense, le fantasme aussi pour les visiteurs de trouver la perle rare, ouais. Hein, de pouvoir acheter une pièce à quelques euros qui en vaudrait dans la réalité une centaine. Ça, c'est un peu voilà, c'est un peu ce qui attire les visiteurs, et c'est pour ça que d'ailleurs les gens se précipitent assez tôt le matin. C'est pas rare que les visiteurs, les chineurs, comme on les appelle, viennent très tôt le matin avec les lampes de poche pour fouiller directement dans les coffres des exposants qui sont en train de s'installer. Ça se voit souvent. Et puis après, ben voilà, ça fait une sortie aussi en famille, ça fait vivre le village. Hein, c'est des événements qu'on va trouver dans beaucoup de petits villages.
2: Et c'est convivial, voilà,
5: donc,
2: en plus.
5: C'est hyper convivial. Tout le monde y trouve son compte, les associations, tout le monde.
0: Tiens Thomas, je vous présente Claudine qui est avec nous. Ça va ma Claudine? Oui, coucou. Tu nous appelles d'où Claudine?
3: Coucou. Ah, je suis contente de vous entendre, adore.
0: Ah bah nous aussi, on nous adore.
3: On s'adore. Je vous connais depuis Fort Boyard.
0: Vous me faisiez trop rire. Très bien, ma Claudine. Et toi, tu nous appelles d'où? Tu nous as pas dit?
3: De Saint-Jean-de-Luz.
0: De Saint-Jean-de-Luz, c'est beau là-bas. Et Claudine, toi, tu es fan de vide-grenier, c'est ça?
3: Ah, moi j'adore chiner.
0: Ah, tu chines?
3: Que des trucs anciens.
0: Ah, les trucs anciens et rigolos, tu peux peut-être m'acheter. Si je commence à être ancien et rigolo.
3: Willy, je vais vous dire ce que j'ai vendu. Vous allez rigoler.
0: Vas-y.
3: J'ai vendu le dentier de ma grand-mère.
0: Bravo. Alors ça, j'adore. Et ça a été acheté. Tu l'as vendu combien, le dentier de ta grand-mère?
3: Oh, je l'ai vendu 2 euros.
0: Même.
6: Mais ça peut servir.
0: On achète vraiment tout. Mais ta grand-mère n'était pas comprise dans le prix, on est d'accord. Hein. C'était hors grand-mère, on est bien d'accord.
3: La pauvre, c'est en vidant sa maison que je l'ai trouvée par hasard. Oh, j'ai dit, ça, je vais prendre.
0: J'adore. Et Claudine, bravo. Donc, alors là, le dentier de la grand-mère.
6: Moi, mon grand-père, il avait acheté une paire de lunettes.
0: Pourquoi pas? Et donc, Claudine, toi, tu vas vendre et t'achètes aussi, hein, c'est ça, tu fais les deux. Hein.
3: Ah oui, moi, j'achète des trucs anciens, des vieux bijoux. Des vieux trucs pour rappeler ma jeunesse, des vieux moulins à café moulinés. Mais qui fonctionnent encore.
0: Des trucs qui sont.
6: C'est du trafic de dentier, on a bien compris.
0: Claudine, bravo, merci pour les dents de ta grand-mère. C'était les fameux dents de la grand-mère, le film, évidemment. Et donc, tu repars évidemment avec. Thomas, vos dents, ça va, mon cher Thomas? Au niveau dentition,
5: oui,
0: Thomas Godel. Sinon, Claudine, elle fait du trafic de dents, si ça vous intéresse. Thomas Godel, donc dirigeant de dimanche-matin.net, pour la folie des vides-greniers. Merci d'être passé nous voir, Thomas. Merci infiniment. On parle de quoi avec toi dans un instant, mon bon Nicolas?
2: Eh bien, je m'impatientais sur le banc de touche. Oui. Je vais rentrer sur le terrain. On va parler mondial de foot.
0: Très bien, juste après Marine. Elle est là, Marine. Ça se vend les CD de Marino?

0: maladroit de Marine Nicolas, c'est dandeliner
1: j'adore
0: toute la chanson.
2: Avec un
0: quand
2: de
0: il
2: foot.
0: Fait ça, ah ouais,
2: avec un maillot de foot qui est moulant, c'est désagréable. Heureusement que vous n'avez pas l'image.
0: Ouais, Dieu merci pour c'est un spectacle assez bizarre. Ouais. Enfin, on va pas se mentir.
2: C'est son chou seul avec
1: c'est du soutien.
0: Oh mon bébé, Nicolas Malabin, quand il y en a mal, il y a Malabin.
3: Eh bien, Nicolas c'est ouvert. La 23e Coupe du Monde de football depuis les Amériques. Mardi soir, la France jouera son premier match face au Sénégal. Allez les Bleus.
0: Ah, oh, c'est Dalida, ça non?
2: Ah oui. C'est pas Shakira.
3: Non, ça, ah oui.
2: Mais c'est un autre style.
3: Vous le savez, je suis toujours à l'ancienne. Je passe les hymnes d'antan. Lors du Mondial 82, c'est Dalida qui chantait l'hymne des Bleus, la chanson du Mondial. Et alors, cette année-là, il y avait une guéguerre entre Dalida et Denis Fabre, qui avait aussi fait son hymne.

0: Et oui, ça s'appelait Olé la France. Il y avait guéguerre entre Dalida et Denis Favre. Allez, alors replongeons aux prémices de la Coupe du Monde. La toute première date de 1930, c'était en Uruguay. Seuls 4 pays européens avaient participé. Et alors, c'était une autre époque. Pas de jet privé. Les joueurs européens étaient venus en traversant l'Atlantique en bateau. Puis c'est en 54 que la première Coupe du Monde est retransmise à la télé. Le premier match opposait la France à la Yougoslavie. Ça n'avait pas porté chance. Les Bleus avaient perdu 1-0. Mais c'est surtout lors du Mondial 58 en Suède que ça va exploser. La France va jusqu'en demi-finale et l'ORTF retransmet en direct le match. Sauf que la télé n'est pas encore à son firmament. Il y avait seulement 1 million de télévisions. Mais les Français vont se ruer devant les magasins équipés de téléviseurs. Et donc 8 millions de Français avaient regardé le match. Et alors l'un de ceux qui a commenté le plus de Coupe du Monde, c'est Michel Drucker qui avait aussi cette casquette. Il a commenté quand même 5 mondiaux de foot. Et le 10 juin 78, il commente le match France-Hongrie qui ne passe pas comme prévu. Il est 14h30, les joueurs ne sont toujours pas sur le terrain et Drucker s'inquiète.
1: Voilà les images du stade de Mar del Plata et dans un instant l'arrivée des deux équipes. Le match est prévu, le coup d'envoi est prévu dans 3 minutes et je crois que c'est la première fois depuis le début du tournoi que les organisateurs ont un petit peu de retard.
0: Mais oui, Drucker avait dû meubler longtemps, il y a eu un problème de maillot, impossible de jouer le match. Les joueurs français et hongrois sortent des vestiaires avec tous des maillots blancs. Drucker trouve l'explication.
1: Il y a des problèmes de maillot. On discute depuis maintenant près d'un quart d'heure dans les vestiaires, on sait de la couleur des maillots. L'équipe française avait compris sur une première note, cette notice, qu'elle devait jouer en maillot blanc. Donc les Français sont venus avec des maillots blancs. En réalité, la note avait été mal interprétée car annulée par une seconde note et les Français doivent jouer en rouge. Or, les Français ne sont pas venus avec des maillots rouges.
0: Les Hongrois avaient même proposé aux Français de prêter leur maillot rouge, sauf que le gardien a déjà le maillot rouge, il ne voulait pas changer. Et donc des motards sont partis puis revenus avec des maillots d'une équipe locale de pêcheurs. Voilà pourquoi les Bleus ont joué ce jour-là avec un maillot vert et blanc. C'était la première fois. Et le petit potin, eh bien, si les Bleus vont en finale et qu'il y a tir au but, M6 vend le spot pub de 20 secondes à 500 000 euros. C'est un record. Vous pouvez vous l'acheter.
2: Mais bien sûr, mais 500 000 euros,
0: les 20 secondes.
2: Les 20 secondes de pub, c'est incroyable parce que c'est exactement le prix de la pub qui arrive là, mes amis.
3: Et je sais pourquoi vous ne regardez pas la Coupe du Monde.
2: Pourquoi ?
3: Parce que l'Italie ne s'est pas qualifiée cette année.
2: Exactement.
3: C'est ça ?
2: Arrête.
3: Désolé.
0: Le frustré.
2: Est-ce que vous connaissez Mams ?
0: Ah non !
2: Tant mieux, on en parle juste après cet écran extrêmement cher. Combien tu m'as dit ?
0: 500 000.
2: 500 000, écoutez ça, ça vaut 500 000 balles.
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2: De retour ici, c'est Willy vient déjeuner chez vous. On passe à table tous ensemble le samedi et le dimanche entre midi et 13h. Alors vite, ce sont les 5 dernières minutes. Alors il faut qu'on fasse vite. Alors évidemment ici on vous dit tout comme nous sommes en direct et c'est ça qui est vachement bien. C'est que nous sommes toujours en direct. Il peut tout se passer. Et là on devait avoir notre invité au téléphone et puis on galère un petit peu à la voir. C'est pas très grave. Qu'est-ce qu'on fait ? Est-ce que nous passons un auditeur, une auditrice ? Aidez-moi en régie. Allô Cognac Jay. Est-ce que vous m'entendez ? Qu'est-ce que nous faisons ? Bon, très bien. Alors, tu sais ce qu'on va faire ? On va passer. Tiens, vous l'avez Félix Gray sous la main ?
0: Il est là, Félix.
2: Il est là, Félix Gray.
3: Il est toujours là.
2: Mettez Félix Gray avec la gitane. Et puis, en attendant, et puis peut-être qu'à tout moment, on va couper la gitane pour avoir notre invité. Hein. Je vous le dis.
3: C'est direct.
2: Je vous le dis, moi. Hein. Dans une seconde, là, si. Faut pas que Félix Gray m'emmerde.
3: Hein. Ah oui, non.
2: Là, on passe Félix Gray. Et puis, si notre invité est là, et ben,
3: on coupera
2: notre.
3: Félix.
2: Ah, bah, elle est là. Ah, bah, tant mieux. Et bon, on coupe
3: Félix Gray.
2: Je crois que.
3: Alors, il est content s'il nous écoute. Il est très content, Félix Gray.
2: Je crois que c'est le passage de disque le plus court au monde.
3: Vous n'avez pas touché de la radio.
2: Et c'est ça qui est très bien, mes amis. C'est qu'à un moment donné, on aime bien les chansons, mais pas trop. C'était Félix Gray avec la gitane et c'était suffisant. Est-ce que Naïma Baizizi est là ?
7: Bonjour
2: à tous. Bonjour Naïma. Bonjour. On est content de vous entendre, bonjour. Naïma. Merci infiniment d'être avec nous. Bienvenue ici.
7: Merci.
2: Alors vous êtes.
7: À vous de m'avoir invité.
2: Avec beaucoup de plaisir. Parce qu'en plus, je voulais vraiment, vraiment qu'on vous ait au téléphone. Donc vous êtes du côté de Pau. Et comme là, on parle beaucoup de football, eh bien, vous avez lancé un challenge qui réunit des mamans de tout horizon, de toute confession, de tout bord. Ce challenge s'appelle les MAMS, MAM'S. Donc de quoi s'agit-il exactement alors ?
7: Bah alors l'idée a émergé autour d'un tournoi de foot de nos enfants parce que nous avons nos enfants qui jouent au foot tranche d'âge de 13 ans. Ouais. Et du coup, on s'est lancé un challenge avec quelques mamans en se disant, mais attendez, ça serait bien qu'on se lance aussi pour se mettre dans la place de nos enfants.
2: Voilà.
7: Savoir ce qu'ils ressentent sur le terrain, ce défi-là.
2: Ouais.
7: Et du coup, on en a parlé vaguement à notre président de club qui est les Bleuets,
2: ouais,
7: de Pau.
2: Ouais.
7: Et il a trouvé vraiment l'idée
8: géniale.
7: Ravissante.
2: Bah oui. Et donc, Naïma, pardon de vous couper, mais c'est juste pour qu'on comprenne bien, c'est donc une équipe de foot qui est composée uniquement de mamans, c'est ça, hein ?
7: Uniquement de mamans.
2: Voilà, voilà. Et donc, ces mamans qui n'étaient pas forcément des sportives à la base, hein, ou des joueuses de
7: absolument
2: foot.
7: Absolument pas.
2: Voilà.
7: Ah oui, on est pratiquement toutes amatrices. Hein.
2: Voilà.
7: Et pour la plupart, on n'a jamais fait de foot auparavant.
2: Voilà. Et donc, le but, ma chère Naïma, c'était donc, évidemment, de jouer, mais pas seulement.
7: Exactement.
2: C'est aussi quoi, un lieu de rencontre, un moment entre vous, entre mamans ?
7: Exactement, un lieu de rencontre, une bouffée d'oxygène, un moment où on allie santé, plaisir et bien-être.
2: Voilà. Donc vous rencontrez, et puis donc l'idée c'est quoi ? C'est de lâcher prise et puis de penser un petit peu à vous, quoi.
7: Exactement. Ce moment-là, c'est vraiment notre moment à nous, sans enfants, sans encombre du quotidien.
2: Voilà.
7: On se dit voilà, on est des femmes avant tout. Mmh. On est des jeunes aussi.
2: Ouais.
7: voilà, on se lâche sur le terrain.
2: Voilà.
7: En oubliant tous les tracas du quotidien.
2: C'est trop bien, bien.
8: On se défoule.
2: On se défoule. Et donc c'est quoi alors, vous réunissez tout quand, tous les combien, comment ça se passe alors ?
7: Alors c'est une fois par semaine,
2: ouais,
7: donc c'est les dimanches. Et on a choisi l'horaire de 17h parce que bon, il faut voir au niveau de la logistique, ce créneau-là était disponible par rapport aux autres moments sportifs que le club donne. Donc c'est tous les dimanches à 17h.
2: Voilà, tous les dimanches à 17h.
0: Et donc s'il y a des mamans du côté de Pau qui sont intéressées pour vous rejoindre, c'est possible ?
7: Ah oui, complètement.
2: Voilà.
7: Oui, c'est où ? À tous, à toutes. J'ai dit à tous, mais c'est plutôt à toutes.
2: Voilà. Et donc,
7: il n'y a pas de critères particuliers.
2: Voilà, au contraire. Voilà, c'est vraiment ouvert à toutes les mamans. Voilà. Donc je précise que c'est au sein du pôle palois football féminin. Et je crois qu'au début, vous n'étiez que 4, et puis très rapidement, vous étiez 12. Enfin, ça a vite pris, hein.
7: Oui, totalement. Ça a vite pris. Aujourd'hui, nous sommes une vingtaine.
2: Voilà. Ah, une vingtaine. Voilà.
7: Tout à fait. Donc, en l'espace de 8 mois.
2: Voilà. Donc, un petit moment pour vous, entre mamans, pour lâcher prise, pour discuter un petit peu, faire un petit peu de sport aussi.
8: Et ça va donner peut-être des idées aussi à d'autres clubs.
2: Franchement,
8: et
2: c'est une super idée, ma chère. Bravo. Voilà, ça, c'est le genre d'initiative qu'on aime. Comme c'est la période du mondial, on voulait aussi évoquer le foot un peu d'une autre manière. Naïma Baizizi, merci infiniment. Donc, vous occupez d'une équipe de foot santé uniquement composée de mamans, donc les MAMS. Du côté de Pau. Merci beaucoup, Naïma.
8: Bravo.
2: On vous embrasse.
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8: 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C'est le petit dernier pour la route, c'est ma tournée.
2: C'est la tournée de Fabien. On va faire un petit coucou à Chantal. Ça va, ma Chantal ?
9: Oui, je pense que je me suis trompée. J'avais entendu qu'il fallait appeler quand on avait des objets insolites sur les brocantes.
2: Ah, tu voulais vendre un truc ?
8: Bah oui.
9: Non.
0: Pas à faire conclure.
9: Je voulais vous dire ce que j'avais trouvé.
2: Vas-y. Tu as trouvé quoi ? Vas-y.
9: Alors, la personne qui m'a reçue ne sait pas à quoi ça sert.
2: Ah d'accord, et donc
9: alors, il faut lui expliquer.
2: Très vite.
9: J'ai trouvé un bidet.
2: Un bidet. Oh, mais c'est génial, mais ça, les bidets. Mais on sait qu'on n'en trouve plus, les bidets.
8: Ouais, oui.
2: C'est où on se nettoie la zizounette, entre autres.
0: Et les fesses.
9: Je ne sais pas, monsieur.
2: Ah bah si, c'est la zizounette et les fesses et les pieds.
0: Les pieds, moi, je faisais.
9: Oui, voilà. Alors, c'est pas un bidet actuel, c'est un vieux bidet.
2: Eh bah, vive les bidets, voilà. comme le disait Lagaffe,
0: il est beau, le lavabo, il est le bidet.
2: Merci, ma Chantal, on t'embrasse fort. Voilà, mes amis, c'est fini.
0: Oh non, la barbe.
2: La barbe,
0: vive les bidets.
5: Vive les bidets. Connecté à notre
2: vive
5: région.
2: Les bidets. Et en Italie, il y a encore des bidets partout. Donc vive les bidets, vive l'Italie et vive ma France week-end version économie. Ça arrive dans un instant, puis c'est tout pile 13h. À domani.
10: Bonjour à toutes et tous et bienvenue dans Ma France Week-end. Le samedi, l'équipe de Paris Cité des Économies est mobilisée pour votre pouvoir d'achat. Dans 5 minutes, on va s'intéresser au vélo, vélo loisir, vélo quotidien, entretien, achat. On va tout vous dire avec notre invité, mais d'abord l'actu de ce samedi. Bonjour Benjamin Mathieu.
11: Bonjour Valère, bonjour à tous. Les suites de l'affaire Bruel, on apprend que 2 nouvelles plaintes ont été déposées hier contre le chanteur. L'une pour une tentative de viol en 2007, l'autre pour un viol en 2012. Selon l'avocate des plaignantes, les témoignages affluent en nombre. Il devrait y avoir, selon elle, de nouvelles mises en examen. À Lyon, c'est l'ancien patron de l'OL, candidat au municipal Jean-Michel Aulas, qui est en difficulté. Pendant la campagne, une militante a accusé son directeur de communication de viol. Le candidat macroniste aurait couvert son conseiller. L'homme politique est dans l'œil du cyclone, Aurélie Herbemont.
12: Une jeune militante dépose plainte pour viol il y a un mois contre l'ancien conseiller de Jean-Michel Aulas pour des faits qui se seraient déroulés en janvier. Dès février, la militante se confie, notamment à Jean-Michel Aulas. Le conseiller parle alors de relations consenties. Il n'est pas écarté de la campagne et c'est précisément ce que reprochent à Jean-Michel Aulas ses alliés du centre et de la droite. Coups de pression et réunions tendues se multiplient. La présidente LR de la métropole exige la mise en retrait de son numéro 2. Jean-Michel Aulas refuse et rejette une présomption de culpabilité par association. Son groupe à la mairie de Lyon est en train de voler en éclats avec le départ de certains élus, même si Jean-Michel Aulas a fini par se mettre en retrait de la présidence. Un conseiller métropolitain lâche, je ne vois pas comment il peut tenir.
11: Et puis on apprend à l'instant que la présidente de la métropole de Lyon, Véronique Sarcelli, retire temporairement les délégations de Jean-Michel Aulas et de 2 autres élus de son groupe. Et puis dans l'affaire Liana, au lendemain des funérailles de la jeune fille, le plus haut procureur de France, Rémi Heitz, prend la parole dans une interview au Monde. Il estime que cette affaire révèle une crise systémique qui dépasse la question des moyens de la seule institution judiciaire. Un atelier de fabrication d'armes par l'impression 3D démantelé à Pau dans le Béarn. 4 hommes âgés de 17 à 21 ans interpellés. Les armes fabriquées étaient vendues au marché noir à Pau et à Toulouse. On passe au sport avec un petit air de Tour de France pour cette 7e étape du Tour d'Auvergne-Rhône-Alpes, anciennement le Dauphiné, s'y colle au programme. Fanny Lechevestrier, bonjour. Est-ce que vous m'entendez, Fanny ?
13: Bonjour à tous.
11: Bonjour, vous suivez la course pour ici, vous êtes sur la ligne d'arrivée. Alors, on attend beaucoup de Paul Sexas. Est-ce que la petite pépite du cycliste français prépare un coup d'éclat aujourd'hui ? Dites-nous tout.
13: En tout cas, il l'a promis hier hein, à l'arrivée de la 6e étape, Paul Sexas, qui doit s'employer pour remonter, s'il veut remonter, eh bien, au classement général. Il est 7e hein, ce midi de ce Tour Auvergne-Rhône-Alpes, un peu plus de 3 minutes de Luke Tuckwell, l'Australien maillot jaune. Et puis, bah, le terrain, bien sûr, facilite les attaques de Paul Sexas. On va terminer par l'ascension du grand colombier classé hors catégorie. Alors, les grandes manœuvres hein, n'ont pas débuté encore. Pour les favoris, c'est Clément Brazafonso qui anime le début de la course parce qu'il veut marquer des points pour conforter son maillot de meilleur grimpeur de ce Tour Auvergne-Rhône-Alpes. Pour l'instant, c'est surtout les échappés, les retardataires qui font parler. Il y a déjà beaucoup de coureurs distancés, dont Brian Coquard. Il reste encore 120 km à parcourir.
11: Et on va les suivre avec vous, évidemment. Merci beaucoup, Fanny. Plus d'infos sur le parcours sur ICI Pays de Savoie et sur ICI.fr. C'est la plus belle affiche de ce début de mondial de football en Amérique. Ce soir, à minuit, certes, c'est un peu tard. Mais tout de même, le Maroc affronte le Brésil. Le Maroc, demi-finaliste surprise de la précédente Coupe du Monde. Finaliste de la Coupe d'Afrique des Nations face à la Célassao de Neymar et Vinicius. Un match qui va évidemment être très suivi en France par la communauté marocaine. Exemple à Nancy en Meurthe-et-Moselle. Avec un match à minuit, les restaurateurs évidemment s'adaptent. Jules Haus, ça sera d'abord couscous, puis match des Lions de l'Atlas sur écran géant.
14: Dans la grande salle du restaurant, la télé est déjà en place. Manque juste les drapeaux, mais ils seront là au coup d'envoi.
15: Bien sûr, comme les matchs, on est toujours là.
14: Et Zara Hidara, la patronne du Marrakech, compte bien les laisser accrocher jusqu'au bout de la compétition.
15: Le Maroc, il va gagner cette année aussi. On a les Marocains, il est très fort. Et pour ça, on a sûr et certain, on a confiance. Elle va gagner, certain.
14: Même confiance pour son fils, Salah, malgré un premier adversaire coriace.
16: Ah oui, oui, oui, on commence avec l'un des plus durs. Hein. Franchement, avec une attaque quasiment injouable. Mais bon, je pense qu'on a de quoi derrière riposter.
14: Il attend au moins une trentaine de personnes, voire plus, dans son restaurant pour manger du couscous d'abord, vibrer ensuite.
16: Ah oui, on fait le service tranquillement et on prend le temps de regarder le match. Ça va faire un petit peu de bruit, les voisins, moi. Ils vont rester réveillés un peu plus tard. Mais bon, c'est samedi, ça va.
14: Épreuve que le restaurant est à fond, il a sorti une formule spéciale pour cette Coupe du Monde.
15: Sandwich, frites, boissons au choix et... C'est à volonté, ça.
11: Eh ben merci pour le thé à volonté, le reportage Ici Lorraine. Et puis je vous signale également à suivre sur Ici Maine à partir de 16h le grand départ des 24 heures du Mans. Il y a des milliers de personnes qui sont attendues dans la Sarthe pour cette course automobile mythique.
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11: Et c'est aussi mythique, 13h05, la France. Ma France le mag avec Valère Correa, bonjour.
10: Bonjour et bienvenue dans votre magazine Ma France, par ici les économies. Vous connaissez notre objectif chaque semaine, vous redonner du pouvoir d'achat. Et aujourd'hui, on va s'intéresser au vélo. Vélo loisir, vélo quotidien, entretien, achat. On va tout vous dire avec notre invité. Bonjour Étienne Demure.
17: Bonjour.
10: Vous êtes coprésident de la FUB, c'est la Fédération Française des Usagers de la Bicyclette. Et je vous propose pour commencer de répondre à cette première question. Karine m'a écrit sur mon mail, par ici les économies, @radiofrance.com. Je la cite. Mon fils ne veut pas que je fasse mes petits déplacements au quotidien à vélo, car il trouve que c'est dangereux. Pourtant, dans ma ville, je vois de plus en plus de pistes cyclables. Alors, c'est vrai que c'est difficile de faire des généralités, mais est-ce que le vélo est un moyen de déplacement vraiment plus dangereux que la voiture ?
17: Alors non, c'est plutôt tout le contraire. En fait, quand on regarde les statistiques, l'Observatoire de la sécurité routière vient de sortir et on a une augmentation de la mortalité, mais surtout sur les véhicules de tourisme et les piétons qui sont en augmentation. Et au niveau du vélo, on pense surtout à l'accident qui peut arriver. Mais on pense pas souvent aux effets bénéfiques pour la santé, qui vont être extraordinaires. Et quand on a une politique publique d'encouragement à la mobilité à vélo, on se rend compte que les bénéfices surclassent largement tout ce qui peut être accidentologie.
10: Alors bien sûr, on a parfois un sentiment d'insécurité, et ça c'est légitime selon où on habite. Je me souviens, j'étais dans un coin plutôt rural à un moment donné, des petites routes, les voitures qui se croisent, on n'a pas trop la place. Et puis quand on est dans une grande ville avec des pistes cyclables, c'est quand même autre chose.
17: Oui, c'est autre chose. On voit se développer de plus en plus de pistes cyclables. Oui. C'est vraiment la clé, c'est la sécurité. Aujourd'hui, la plupart des gens ont envie de se déplacer à vélo. Mais le premier problème qu'ils mettent en avant, c'est la sécurité. Votre témoignage le dit bien. Je me sens pas en sécurité. Moi, je veux rentrer chez moi en bon état le soir. Je ne choisis pas le vélo.
10: Étienne Demure, dans cette émission, on va voir dans quelles conditions le vélo peut être une alternative à d'autres moyens de transport, comme la moto, la voiture, pour faire baisser le budget mobilité. On va aussi évoquer l'entretien, l'achat d'un vélo. Alors, pour commencer, le match, vélo-voiture, vélo-scooter ou moto, le vélo face au transport en commun, est-ce que le vélo gagne à chaque fois sur le plan de la dépense ?
17: Alors sur le plan de la dépense, c'est assez imbattable. Hein. Le seul qui peut être comparable, c'est tout ce qui est transport en commun, où il y a des fois, c'est vraiment aidé, voire c'est gratuit dans certaines métropoles, donc forcément c'est difficile de faire mieux. Mais par rapport à la voiture, on est dans un facteur 50 par rapport à la dépense, donc c'est considérable. Hein. On parle beaucoup de l'électrique, mais l'électrique, on diminue par 2, par 3 ses dépenses, et encore, il y a très gros billet à l'achat pour acheter une voiture électrique. Pour le vélo, le billet d'entrée est très bas et l'entretien est très bas aussi. Donc vraiment pour 100€, on a déjà un vélo et pour l'entretenir, c'est quelques dizaines d'euros par an.
10: Si je calcule bien, donc 50 fois moins cher que la voiture au quotidien et 20 fois quand on passe sur un véhicule électrique, quoi. En gros.
17: C'est l'ordre de grandeur qu'il faut avoir en tête, oui.
10: Ouais, donc c'est vraiment très important. Il y a aussi le sujet du temps de trajet. Alors bien sûr, la difficulté sur ce type de thème, c'est qu'il y a presque autant de solutions que de situations. Mais pour autant, notamment dans les villes plutôt congestionnées, est-ce que le vélo gagne sur le temps de trajet par rapport à la voiture ?
17: Alors le vélo est absolument imbattable dans les métropoles ou dans les centres urbains. Pour plusieurs raisons. La première, c'est que par rapport à l'automobile, on se gare beaucoup plus près. On pense souvent au temps de trajet en automobile qui parfois est plus court, mais une fois qu'on est devant, il faut quand même se garer. Et donc, on a des métropoles où presque un tiers des automobiles juste tournent pour trouver une place de stationnement. C'est énorme. À vélo, c'est beaucoup plus simple. Et on commence à avoir des vrais réseaux express vélo. On appelle ça à la FUB. C'est des réseaux à haute qualité qui permettent d'aller très vite à vélo. En Ile-de-France, ici, il y en a beaucoup, mais dans pas mal de métropoles, ça se développe. Des pistes larges qui vont des trajets directs et qui permettent... Voilà, c'est imbattable le vélo dans les métropoles, dans les centres urbains. Hors agglomération, c'est plus compliqué. Il faut pas se mentir, à la campagne, souvent le trajet est beaucoup plus long parce que l'automobile va pouvoir rouler à 80 sur des routes départementales, chose que le vélo ne peut pas faire. Et donc on a des temps de trajet double ou triple selon où vous êtes.
10: Mais comment savoir si le vélo peut être une option viable pour se déplacer au quotidien, justement, là, pour celles et ceux qui nous écoutent? Parce qu'en fonction de là où on est, de la situation, est-ce que vous avez des conseils à donner pour dire, bah oui, là, tenter, ça peut valoir le coup?
17: Alors, moi, le premier conseil que j'ai à donner pour ceux qui se posent la question, est-ce que je peux aller travailler à vélo, est-ce que je peux aller à faire mes courses à vélo, c'est d'essayer. Se dire, voilà, le vélo, c'est un avantage incroyable, c'est que ça peut être un objet de loisir aussi. Et donc, moi, je vous dis, vous êtes le dimanche matin, tiens, bah, je vais essayer de voir comment je peux aller au boulot à vélo. Donc, la première chose à faire, c'est évidemment de trouver un bon itinéraire. Je vais farfouiller, je vais regarder les petits chemins. Avec l'objectif, c'est de prendre au maximum des routes que ne prennent pas les voitures. Vraiment, vous avez un croisement, vous avez une route à gauche, c'est celle que vous aurez pris en voiture, prenez la route à droite et vous essayez, c'est exactement ça, hein, on parle de sécurité, bah c'est d'éviter les voitures, évidemment. Et donc, vous essayez comme ça, vous arpentez un peu les chemins, vous faites votre balade et vous trouvez pas. Au pire, vous avez passé un bon moment à faire une balade à vélo et au mieux, vous avez trouvé et vous pouvez essayer une fois dans la semaine, une fois dans le mois, etc. Il n'y a pas de pression à se mettre pour se dire, tiens, il faut que je le fasse tous les jours, hein, c'est absolument pas ça. Mais vous allez trouver du plaisir, vous allez trouver... Si c'est réalisable, combien de temps ça prend, vous rassurez aussi pour pouvoir le faire régulièrement.
10: Vous connaissez notre ambition, vous redonner du pouvoir d'achat. Aujourd'hui, on parle vélo, voir dans quelles conditions on peut l'ajouter dans la galaxie des moyens de transport au quotidien. Je suis avec Étienne Demure, qui est coprésident de la FUB, la Fédération Française des Usagers de la Bicyclette. Et Étienne, vous nous disiez tout à l'heure, il y a aussi des bénéfices santé à pédaler.
17: Oui, alors c'est incroyable. Quand on regarde vraiment les bénéfices sur la santé et sur la population générale, qu'on fait des statistiques, on se retrouve avec des chiffres assez incroyables. On parle de santé, souvent on se dit la santé physique. Hein, on va se sentir en meilleure forme parce qu'on fait un peu d'activité physique. Il faut pas oublier, derrière, il y a plusieurs facteurs. Il y a l'activité physique, effectivement, et nous, ce qu'on trouve, on a un travail avec des médecins, des kinés, etc. Le fait de faire 100 minutes de vélo par semaine, qui est pas énorme, hein, quand on en fait un peu tous les jours, ça va très vite. Ça diminue de 10% le risque de mortalité, toutes causes confondues. Donc on est vraiment sur cet ordre de grandeur-là. Si demain il y a un médicament qui fait ça, je pense qu'il faut, on l'achètera tous. Et ben ce médicament, c'est le vélo.
10: Un quart d'heure de vélo par jour, en fait, ça fait.
17: Voilà, oui, vous avez un trajet de 5 km tous les jours, vous les faites déjà largement à vélo.
10: Okay.
17: Et derrière, il y a aussi les aspects donc sur la santé mentale. On en parle assez peu, mais pourtant c'est une maladie de nos sociétés, le problème de santé mentale, notamment chez les jeunes, mais chez tout le monde. Et on a près de 70% des gens qui disent, quand je pratique du vélo, ma santé mentale va mieux. Et c'est pareil, si on avait un médicament qui fait ça, ben je pense que tout le monde l'achèterait. Et pareil aussi sur le côté respiration. La qualité de l'air qu'on respire, ça paraît pas grand-chose. Et on n'y pense pas souvent, mais l'air le plus pollué que vous trouverez sur la route, il est dans les automobiles, en fait. Et quand vous êtes à vélo, vous êtes amené à faire des trajets un petit peu plus. Vous sortez un peu plus de la vie, vous faites des trajets agréables et vous évitez ces endroits de pollution. Et donc, pour votre santé, ça va être extraordinaire. Et le dernier point qu'on retrouve au niveau de la santé, c'est au niveau du bien-être. Notamment de l'autonomie. On parle beaucoup d'autonomie des seniors. Et aujourd'hui, les seniors, en fait, ils en ont marre de se faire trimballer et de ne pas être autonomes dans les déplacements. Et le fait de se retrouver à vélo avec l'autonomie qui va bien, ils ne sont pas obligés d'aller vite, il y a des vélos adaptés maintenant, c'est extraordinaire pour eux. Et cette autonomie qu'ils ont fait un gain de qualité de vie qui est extraordinaire pour eux.
10: Bon, si on vous écoute, on entend pas mal quand même d'intérêt à repenser la place du vélo dans la galaxie des moyens de transport, des enjeux économiques, de pouvoir d'achat, des bénéfices aussi sur la santé. Donc partons du principe que on a décidé de se remettre en selle, on n'a pas forcément un vélo à la maison, on va donc devoir en acheter un, électrique ou pas, comment choisir la bonne option?
17: Alors ça va dépendre de votre trajet. De vos trajets, si vous avez plusieurs trajets, hein, souvent on pense au domicile-travail, mais ça peut être pour aller, je sais pas, faire du tennis, faire du football. S'il est court, s'il fait moins de 10 km, et que vous n'avez pas des pentes extraordinaires comme en montagne, le vélo musculaire, comme on dit maintenant, peut tout à fait être adapté. Ce qui ne veut pas dire qu'au début, ça peut être un peu difficile, parce que quand on n'a pas fait beaucoup d'activité physique depuis un moment, ben, il faut le temps de s'y remettre, mais rassurez-vous, en quelques semaines, vous retrouvez l'activité qui va bien. Sinon, vous pouvez aller sur des VE, souvent au-delà de 10 km pour un trajet. On dit, bah, essayez d'aller sur un VE, si vous avez les moyens, évidemment, de vous acheter un VE.
10: Alors, VAE, vélo à assistance électrique.
17: Exactement.
10: Il y a des aides toujours pour l'achat d'un vélo électrique ou musculaire, d'ailleurs?
17: Alors, ça a beaucoup diminué, hein, on va pas se mentir. Il fut un temps, il y avait des aides de l'État, il y en a plus. Par contre, il peut y avoir des aides de région, des collectivités. Moi, ce que je conseille à tout un chacun, c'est d'aller voir le site mesaidevélo.fr. Donc, c'est un site mesaidevélo tout attaché.
10: Ah, c'est bien.
17: Vous tapez votre code postal et vous dites, vous avez droit à tant de la région, tant de votre département,
10: génial,
17: etc.
10: Mesaidevélo.fr.
17: Exactement, tout attaché. Souvent, et on va pas se mentir, c'est aussi sous condition de ressources, ce qui est plutôt bien. Voilà, si vous avez un revenu assez bas, vous pouvez avoir des aides. Et l'autre chose aussi auquel on pense pas souvent, je sais pas si vous vous souvenez du coup de pouce vélo des 50 euros qu'il y a eu pendant le Covid. Bon, le coup de pouce, c'est fini, évidemment. Mais vous connaissez certainement Écologique, qui permet de réparer sa machine à laver, etc. Et bien, ça marche aussi pour le vélo. Donc, vous pouvez aussi aller voir sur les sites Écologique pour voir les réparateurs qui sont référencés. Et vous pouvez avoir des aides jusqu'à 60 euros.
10: Une aide à la réparation.
17: Une aide à la réparation.
10: Bon, mes aides vélo, Écologique. Là, il y a deux plans pour se faire aider et se remettre en selle, en tout cas.
17: Oui.
10: C'est parfait. Et est-ce qu'il faut assurer son vélo, d'ailleurs? Parce que, alors, ça, on nous le propose tout le temps.
17: Eh oui, alors, ça, c'est une question. C'est bizarre parce que pour la voiture, personne ne se pose la question. On sait qu'il faut assurer son automobile. Pour le vélo, c'est pas si blanc ou noir. En fait, souvent, l'assurance habitation suffit, mais des fois, c'est pas le cas. Donc, moi, ce que je vous conseillerais, c'est d'appeler votre assureur sur lequel vous avez votre assurance habitation et lui demander sur quoi vous êtes couvert, sur quoi vous n'êtes pas couvert, et voir s'il y a des compléments qui sont possibles ou s'il faut prendre une assurance à côté.
10: On peut partir aussi en vacances à vélo, bien sûr. Une fois sur place, ça peut être hyper intéressant. Et pourquoi pas faire toutes ces vacances à vélo? Bonjour, Mila Colas.
18: Oui, bonjour, vous m'entendez?
10: Oui, bien sûr, bienvenue sur votre radio locale ici. Vous êtes blogueuse, photographe, spécialiste des voyages à vélo. Vous animez le blog Un Monde à Vélo, qu'on retrouve sur unmondeavelo.com. Il y a des tirets entre chaque mot. Mila, on retrouve beaucoup d'infos pratiques sur votre blog si on projette de voyager à vélo, hein.
18: Oui, bien sûr. En fait, ça fait 9 ans que je voyage à vélo et que j'en ai fait mon mode de vie. Donc, j'ai parcouru près de 40 000 km ces dernières années, un petit peu partout en Europe. On n'a jamais réussi à quitter l'Europe parce que on a eu justement cette barrière du Covid qui nous a un petit peu bloqués. Mais au-delà de ça, voilà, c'est toute cette expérience que j'ai résumée un petit peu au fil des années sur mon blog et j'ai donné pas mal de conseils pour se lancer. Et puis j'ai récemment sorti un livre sur le voyage à vélo qui s'appelle Le Voyage à Vélo d'ailleurs, avec En Voyage Édition, pour reprendre tous ces conseils que j'ai donnés au fur et à mesure des années.
10: Donc Le Voyage à Vélo, ça c'est côté édition, côté livre. Sinon, il y a votre blog, donc unmondeavelo.com, et je le disais avec un tiret entre chaque mot. Vous confirmez, Mila, partir en vacances à vélo, c'est un bon plan budget?
18: Alors, ça dépend comment, enfin, bien sûr, ça peut l'être, mais ça dépend évidemment de notre façon de voyager, parce que si on voyage tous les soirs avec une chambre dans un hôtel de luxe et puis des restaurants, etc., forcément, sur le budget, ça va peser. Mais en fait, le voyage à vélo a ce pouvoir qui nous confère une totale autonomie, c'est-à-dire qu'une fois qu'on a le vélo, on a le moyen de transport. Une fois qu'on l'équipe avec tout ce qu'il faut, c'est-à-dire le matériel pour camper, le matériel pour manger, etc., les popotes, en fait, ça peut devenir un voyage très économique quand on part en totale autonomie. Alors, ça dépend évidemment où on va, parce qu'il y a des endroits, il y a des régions qui vont être moins faciles, par exemple, surtout le littoral, etc., on va aller plus facilement vers les campings, etc. Mais dans certaines zones un peu plus sauvages, on va pouvoir faire pratiquer le bivouac. Et donc, du coup, ça va permettre d'économiser pas mal au niveau du budget, puisque finalement, il n'y a quasiment aucun coût dans la journée en totale autonomie. Après, nous, on a voyagé plusieurs mois comme ça au long cours. En général, nos voyages, ils nous coûtaient sur 5 mois de voyage, 5 000 euros, quoi. Donc ça fait, sachant qu'on était à deux, ça fait un budget très faible en fin de compte, sachant qu'on dormait tous les 2-3 nuits en hôtel ou en auberge, etc.
10: Et si vous vous sentez là, si vous écoutez et que vous n'avez rien prévu pour les vacances d'été parce que c'était trop serré, c'est vrai que l'idée de partir à vélo, alors faut s'équiper un petit peu, mais justement il y a beaucoup d'infos sur votre blog, hein, unmondeavelo.com, hyper intéressant et sans doute bel été à vélo. Merci beaucoup Mila Colas.
18: De rien.
10: Je le rappelle, vous êtes blogueuse et photographe, donc spécialiste des voyages à vélo. Dans un instant, on va recevoir Yanni Roua. Il est dirigeant de Cyclo.fr. Il est aussi président de Retrofit Vélo France. Il va nous dire comment transformer un vélo classique en vélo à assistance électrique.

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3: En version magazine, le thème aujourd'hui, on vous dit tout sur le vélo, achat, entretien, sécurité. Je suis avec Étienne Demure, coprésident de la FUB, la Fédération Française des Usagers de la Bicyclette. Et Yanni Roy vient de nous rejoindre. Bonjour Yanni.
4: Bonjour Valère.
3: Vous êtes dirigeant de Cyclo.fr, président de Retrofit Vélo France. Alors avec Cyclo.fr, vous proposez de passer d'un vélo musculaire à un vélo électrique. Expliquez-nous comment ça marche et combien ça coûte.
4: Merci déjà de mettre en lumière le sujet de l'électrification du vélo. C'est une solution, je pense, qui mérite d'être mieux connue du grand public. Puisque déjà, c'est une solution, on va voir, qui est en moyenne deux fois moins chère qu'un vélo électrique classique. Mmh. Alors, comment ça marche ? Simplement, on va installer un kit d'électrification sur un vélo existant. Il y a trois grandes familles selon l'emplacement du moteur. On va avoir d'abord les moteurs dits pédaliers, moteur central. On va avoir le moteur au niveau des pédales qui va entraîner la chaîne, puis faire tourner la roue arrière. On va avoir le moteur roue arrière, lui, directement au niveau de la roue arrière, ou encore la dernière option, c'est de mettre un moteur sur la roue avant.
3: Okay.
4: Chaque système a ses avantages, ses inconvénients. Le bon choix, en fait, il va dépendre d'abord du budget et de la pratique que l'on veut avoir, que ce soit pour faire des petites distances en ville, se balader, des voyages à vélo, avoir des charges lourdes en vélo cargo, être plutôt sportif en VTT. Voilà, tout ça, c'est des pratiques qui vont finalement nous guider, nous amener vers une solution plutôt qu'une autre.
3: Donc, pour bien comprendre, Yanni, vous installez le moteur sur le vélo, donc on l'a bien compris, au niveau du pédalier, roue arrière, roue avant, en fonction notamment de la pratique. Mais est-ce que tous les vélos sont éligibles ?
4: Alors non, évidemment, tous les vélos sont pas éligibles. Et ce que j'allais dire juste avant votre lance, c'est finalement, d'abord, il faut aller voir, se rapprocher d'un professionnel. Alors, nous, effectivement, on est là pour assister sur le choix du kit. L'évaluation de la compatibilité du vélo, c'est vraiment le point de départ.
3: Okay.
4: On peut trouver donc des professionnels, des entreprises françaises comme Cyclo qui vendent en ligne et qui peuvent guider le client à distance, ou alors aller voir un atelier de réparation, un magasin de vélo en fait. Hein. Il y en a de plus en plus qui proposent ce service.
3: Okay.
4: On en a plus de 150 qui sont partenaires à travers la France et la Belgique. Globalement, pour répondre sur la compatibilité, on va avoir 90% des vélos qui sont compatibles en fait.
3: Bon, ça va.
4: Tous les vélos qui sont fabriqués après les années 2000, donc déjà depuis 20-25 ans, ils sont globalement compatibles. On va vérifier les points importants, que le vélo soit bien entretenu, que les périphériques de sécurité soient en bon état, les freins, les pneus, ce qui nous rattache à la route, et évidemment que le cadre soit en bon état.
3: Bien sûr. Et au niveau du prix, alors une moyenne, vous disiez, c'est à peu près deux fois moins cher que d'acheter un vélo à assistance électrique.
4: Oui, c'est ça. Deux fois moins cher qu'un vélo à assistance électrique. Alors bon, vous allez me dire, il y a tous les prix en vélo à assistance électrique, et donc c'est pour ça que je vais mettre quand même une petite asterisque sur cette mention. C'est à performance égale, à capacité de batterie égale, à puissance de moteur égale, on va être en moyenne deux fois moins cher. Ouais.
3: Ça veut dire quoi en point de départ si j'ai un vélo, allez, disons, moi je vais l'utiliser pour faire une dizaine de kilomètres par jour, je suis seul dessus, j'habite en ville, et j'ai un vélo classique, combien ça va me coûter?
4: Vous, typiquement dans votre usage, vous recommanderez plutôt de partir sur un petit moteur roue arrière, léger, avec une batterie légère.
3: Okay.
4: Au total, on va rajouter seulement 3 kilos sur votre vélo, d'accord ? 2 kilos de roue, 1,5 kg de batterie, et ça vous coûtera 790 €.
3: Voilà, donc on transforme. Et ça, ça inclut la partie intervention, mécanique, l'installation ?
4: Soit, Valère, vous êtes à l'aise avec les plates, etc. Et donc, vous le faites vous-même.
3: Absolument
4: soit vous allez voir un atelier partenaire. La bonne nouvelle, par exemple, pour ceux qui vont habiter, par exemple, l'Île-de-France, il y a d'autres territoires qui donnent des aides. Mais en Île-de-France, en l'occurrence, vous allez voir un de nos partenaires à Paris. Vous allez payer environ 150-200 € de pause en plus. Mais la région va subventionner 200 €, pardon, l'achat et la pose d'un kit d'électrification. Ça gomme, en fait, le coût de la pose.
3: Ok, c'est noté. En tout cas, Étienne Demure nous le rappelait à l'instant, à juste titre, mesaidesvelo.fr pour savoir justement les aides dans votre région. Merci beaucoup, Yanni Roy.
4: Avec plaisir, merci encore pour l'invitation.
3: Je le rappelle, vous êtes dirigeant de Cyclo.fr, c'est avec un S et un Y, et président également de Retrofit Vélo France. Avant de nous quitter, vous allez vous prêter au jeu de notre quiz. Étienne Demure, vous êtes coprésident de la FUB, la Fédération Française des Usagers de la Bicyclette. Le vrai faux, pour finir avec les idées claires sur ce thème du vélo. Alors, vrai ou faux, le casque est obligatoire pour tous les cyclistes, quel que soit leur âge?
5: Alors, il est obligatoire si vous avez moins de 12 ans, sinon il n'est pas obligatoire, il peut être recommandé, mais pas obligatoire.
3: Moins de 12 ans.
5: Moins de 12 ans.
3: C'est noté. Un vélo électrique roule tout seul sans qu'on ait besoin de

0: pédaler, vrai ou faux?
1: Si vous n'avez pas besoin de pédaler pour que ça avance tout seul, ça n'est pas un vélo.
0: Pourtant, on en voit certains passer sur les pistes cyclables.
1: Oui, mais il faut faire attention, ça n'est pas des vélos. Et souvent, c'est des engins complètement illégaux.
0: Bon. Faire 5 km à vélo coûte généralement moins cher que faire 5 km en voiture, vrai ou faux?
1: C'est complètement vrai. C'est complètement vrai.
0: La batterie d'un vélo électrique doit toujours être complètement déchargée avant d'être rechargée.
1: C'est tout à fait faux. Vous pouvez le recharger votre batterie quand vous voulez. Maintenant, avec les batteries modernes, ça se fait sans problème.
0: Etienne, est-ce que c'est vrai que depuis quelques années, les vélos vendus neufs doivent être identifiés avec un numéro unique?
1: C'est tout à fait vrai. C'est aussi vrai pour les vélos de particuliers ou reconditionnés. Il y a un numéro unique. Vous pouvez avoir toutes les informations sur apic-asso.com.
0: C'est noté. Étienne Demure, est-ce qu'on peut transformer gratuitement un vélo non démonté dans tous les trains en France?
1: Alors non, c'est le bazar. Toutes les régions ne sont pas d'accord entre elles. Vous avez des conditions de tarif, des conditions d'accès qui sont différentes dans toutes les régions. Donc renseignez-vous et là, préparez-vous, ça va être compliqué.
0: Parmi les petits entretiens à faire pour tenir son vélo en bonne santé, si je puis dire, est-ce que c'est vrai qu'une chaîne régulièrement nettoyée, lubrifiée, peut prolonger réellement la durée de vie d'un vélo?
1: C'est tout à fait vrai, notamment si vous êtes urbain et que vous avez beaucoup d'arrêts, redémarrages, de changements de vitesse. Lubrifiez et séchez votre chaîne derrière pour éviter de vous salir le pantalon.
0: Vrai ou faux, transformer un vélo classique en vélo électrique est interdit en France?
1: Alors non, comme l'intervenant disait tout à l'heure, je conseille de passer par un professionnel quand même pour faire ça et pas de bricoler n'importe quoi sur un vélo trouvé n'importe où.
0: Et puis vous le disiez, il existe des aides financières hein, dans certaines collectivités pour l'achat, la réparation d'un vélo. On ne sait pas toujours, mais il y a un site internet.
1: Voilà, mesaidesvelo.fr, vous avez toutes les informations.
0: Voilà, c'est noté. Merci beaucoup en tout cas, Étienne Demure. Vous êtes coprésident de la FUB, la Fédération Française des Usagers de la Bicyclette. Ben, merci en tout cas pour
1: vos éclairages.
0: Bon, j'espère que vous y voyez plus clair, vous qui nous avez écoutés sur votre radio locale ici. Alors vous le savez, pour écouter l'émission, mais aussi toutes les autres, on va sur ici.fr. La semaine prochaine, on va voir comment occuper les enfants pendant l'été sans trop dépenser. Vaste sujet, vos questions, vous les envoyez à parici-les-économies@radiofrance.com. À suivre, des infos près de chez vous et votre après-midi en musique sur votre radio locale ici.
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4: Une bonne bouffée d'air frais en nature, ça vous tente? Découvrez le Rando Challenge, c'est à Malemort-du-Comtat les 13 et 14 juin prochains. Vous venez en équipe, vous suivez une carte, vous devez retrouver des balises et les replacer. Mais attention, vos connaissances seront aussi mises à l'épreuve avec des questions sur la nature. J'adore l'idée, ce challenge est ouvert à tous avec plusieurs parcours en fonction de votre niveau. Donc, le samedi, parcours difficile pour les plus expérimentés. Ne vous inquiétez pas, pour vous, peut-être les débutants, un parcours découverte bien plus guidé est prévu pour la famille tout entière. Hein, 5€ par personne, gratuit pour les moins de 16 ans. Et le dimanche, c'est le parcours performance. Et puis gratuitement, vous pouvez découvrir le géocaching. C'est une chasse au trésor à l'aide d'un GPS. Je sais, ça fait envie. Le Rando Challenge, c'est ce week-end à Malemort-du-Comtat.
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Gabriel Johnny sur votre radio, ici en attendant le biopic tellement attendu. Il sera là pour l'ouverture du Festival de Cannes 2027 avec Laura Smet dans le rôle de la grand-mère de Johnny. Ce week-end, vous vous laissez guider sur votre radio ici. Avant d'écouter Cabrel avec les enfants d'Astafor, on va écouter la voix de Charlotte Cardin qu'on entend juste avant de la voir en live avec Céline Dion, puisqu'il se dit qu'elle fera partie des guests à la Défense Arena.

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1: Un bon plan, vous êtes prêts? Enfin, des bons plans, des sorties gratuites en pleine nature pour profiter autrement de notre territoire. Avec les rendez-vous du parc, 6e édition, une programmation estivale pour redécouvrir ce coin de Provence qu'on croit connaître, mais pas tant que ça finalement. Laurence Veillard, chargée de mission éducation culture au parc naturel régional du Mont Ventoux, est avec nous.
2: Nous allons proposer, là, ce printemps, tout un panel de balades, de randonnées, de rencontres, avec des artistes, des conteurs, des gens du pays. Donc cela démarre le 15 avril pour se terminer le 18 juillet. Donc c'est une cinquantaine, on va dire, de rendez-vous qui sont tous gratuits, c'est important de le dire, mais sur inscription.
1: Et cette année, les organisateurs ont voulu aller plus loin avec des expériences différentes.
2: Les rendez-vous du parc, ben, ça reste une expression de nos missions, bien évidemment, concernant les enjeux liés à l'eau, à la biodiversité, la forêt, le patrimoine bâti, le paysage, tout ça. Cette année, la particularité, c'est qu'on a souhaité mettre l'accent, en fait, sur l'immersion des bivouacs, des sorties nocturnes, parce qu'en fait, on souhaite un petit peu surprendre les gens, un tout petit peu, hein, pas trop quand même, et du coup de créer des beaux souvenirs. Voilà, c'est ça l'objectif des rendez-vous du parc.
1: Et puis dans tout ce beau programme, il y a un moment qui fait rêver, celui qu'on coche direct dans son agenda.
2: En fait, on propose de faire l'ascension nocturne du Ventoux, mais par plusieurs faces, c'est-à-dire que les gens partent de Bédouin, ils vont partir d'Aurel, de Malocène, donc sur les traces de Pétrarque. Tout le monde arrive à 5h58 précis pour le lever de soleil au sommet du Ventoux. Et donc, on attend les gens avec un petit déjeuner. C'est juste magique.
1: Franchement, ça donne envie de mettre le réveil très tôt. Les rendez-vous du parc, c'est jusqu'au 18 juillet avec une quarantaine d'animations gratuites autour du Mont Ventoux. Et pour la fameuse ascension nocturne du Ventoux par Bédouin, Malocène et Aurel, c'est dans la nuit du 20 et 21 juin. Attention, les places sont limitées, donc pensez à vous inscrire sur le site du parc naturel régional du Ventoux, www.parcduventoux.fr. Et là, d'ailleurs, il y a le programme complet.
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0: Light, la future mariée Taylor Swift sur votre radio ici. Elle sort en tube à peu près toutes les demi-heures et il y en a un autre qui arrive bientôt puisque le 17 juin sur tous les écrans sortira Toy Story, le nouveau dessin animé dans la série des Toy Story. Elle a signé la bande-son du prochain. Avant d'écouter Elton John sur votre radio locale préférée, profitez de l'aventure Bachung avec Osée Joséphine.
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1: Très bon après-midi et bon week-end, il est 14h. Toute l'info en France et partout dans le monde en 90 secondes avec Benjamin Mathieu.
2: L'affaire Patrick Bruel et ses suites. De nouvelles plaintes ont été déposées contre le chanteur, l'une pour viol en 2012, l'autre pour tentative de viol en 2007. L'avocate d'une des plaignantes s'attend à ce que d'autres plaintes suivent en raison de la médiatisation importante. Dans le Jura, un homme a été dénoncé. Il photographiait des mineurs à proximité d'un parc à Champagnoles. Les autorités ont retrouvé à son domicile des images et contenus à caractère pédopornographique. Il a été placé en détention provisoire et mis en examen. Dans l'affaire Liana, une plateforme américaine avait signalé les activités pédocriminelles en ligne de Jérôme Barella, le principal suspect à la France. Une alerte ignorée par les autorités. Le décret limitant la durée des arrêts de travail à un mois pour une première prescription et à deux mois pour une prolongation vient d'être publié au journal officiel. Cette mesure avait suscité une vive polémique lors de son examen à l'Assemblée. C'est toujours un événement dans la Sarthe, le départ de la 64e édition des 24 heures du Mans, course culte automobile qui attire des milliers de spectateurs. La course démarre dans 2 heures et elle est à suivre gratuitement sur la chaîne L'Équipe. En vélo, le Grand Colombier en juge de paix, un petit air de Tour de France aujourd'hui avec la 7e étape du Tour d'Auvergne-Rhône-Alpes, le nouveau nom du Dauphiné. On attend notamment des merveilles et des nouvelles de Paul Sexas avec 6 cols au programme en forme de test avant la grande boucle. Le Français a chuté, mais il est reparti. Il est pointé à 3 minutes du peloton.
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4: Ça souffle cet après-midi, il y a du vent encore sur le Vaucluse avec du Mistral, des pointes à 55 km/h. Faites attention si vous avez prévu des travaux, par exemple dans le jardin cet après-midi, parce que tout ça, ça peut favoriser les départs d'incendie. Nous avons une vigilance jaune pour risque de feu de forêt qui est activée par Météo France. Dans le ciel, c'est du soleil, les températures au-dessus des 30 degrés, jusqu'à 35 à Cavaillon cet après-midi, 33 à Avignon, 31 degrés dans le pays de Sceaux, et puis pour demain, exactement la même météo.
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0: Alan Parsons Project, Eye in the Sky, en week-end comme vous sur votre radio locale. Ici, des hits de la décennie des années 80 à retrouver cet après-midi, mais aussi tous les soirs à partir de 19h. Dans un instant, trois chansons françaises à la suite. On écoutera Pascal Obispo et juste après Charles Doré ou encore Alain Chamfort.
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0: La fièvre dans le son, Alain Chamfort sur votre radio, ici. À suivre Mécano pour la musique, juste après quelques infos locales.
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2: Vous vous êtes toujours demandé comment était la vie au Moyen-Âge. Moi aussi, je me suis posé la question. Des réponses à la fête médiévale de Visan ce week-end. Venez découvrir par vous-même l'époque des chevaliers. Visan vous propose ces 13 et 14 juin de plonger au cœur du Moyen-Âge. La ville tout entière va se transformer le temps d'un week-end en véritable cité médiévale. Le programme, bon, beaucoup d'animation tout au long du week-end et même un spectacle samedi soir, ça va être super. Un tournoi aussi pour les enfants, évidemment, ils vont se régaler. Et toute la journée du samedi et du dimanche, des saltimbanques, des jongleurs, des cracheurs de feu qui vont se balader dans toute la cité et vous surprendre comme ça au cours de la visite. Alors, pour découvrir le Moyen-Âge comme si vous y étiez, enfourchez votre monture et foncez direction la cité médiévale de Visan. On fait comme ça, on s'y retrouve. Oye, oye.
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0: plage. Quelle joie mélancolique d'écouter ce titre en week-end. Et on dirait bien que la team de votre radio ici a envie de prendre l'air du large, comme vous. On écoutera sur le même thème, voilà l'été. Et dans quelques instants, on a compris le message, on a besoin de vacances. Le rêve du pêcheur de Laurent Voulzy sur votre radio ici.
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1: Très bon après-midi, merci de nous avoir choisi, il est 15h. Toute l'info en France et dans le monde en 90 secondes avec Benjamin Mathieu.
2: Un somptueux dîner de réception pour Donald Trump à Versailles est en préparation. C'est ce qu'apprennent nos confrères de France Info. L'Élysée veut profiter de la venue du président américain à Evian dans le cadre du G7 pour l'inviter mercredi prochain à un dîner de gala. Un narcotrafiquant français, Soner Nusret, plus connu sous le nom d'El Frances, a été arrêté hier par la police colombienne à Medellin. L'homme était visé par une notice d'Interpol pour importation et exportation de stupéfiants en tant qu'individu appartenant à une organisation criminelle. Deux nouvelles plaintes déposées contre Patrick Bruel, l'une pour viol en 2012 et l'autre pour tentative de viol en 2007. L'avocate d'une des plaignantes s'attend à ce que d'autres plaintes suivent en raison de la médiatisation importante de l'affaire. Pour le troisième week-end consécutif, les teufeurs et teufeuses se mobilisent ce samedi contre les propositions de loi visant à interdire les free parties. Des cortèges vont s'élancer cet après-midi dans 8 villes de France, dont Paris. En cyclisme, le français Paul Sexas a chuté dans la 7e étape du Tour d'Auvergne-Rhône-Alpes. Le français a pu repartir, mais il est distancé, le coude ensanglanté, le maillot déchiré. Des milliers de personnes dans la Sarthe pour le départ des 24 heures du Mans. La course mythique automobile, c'est dans une heure. Hier, la parade des pilotes dans le centre-ville a attiré les foules. La course est à suivre en direct sur Ici Main. Et puis en rugby ce soir à 21h, les premiers barrages pour accéder aux demi-finales du top 14. Elles opposent le Béarn, la section paloise, au Racing 92. Ce sont les Palois qui sont favoris.
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4: Ça souffle cet après-midi, il y a du vent encore sur le Vaucluse avec du Mistral, des pointes à 55 km/h. Faites attention si vous avez prévu des travaux, par exemple dans le jardin cet après-midi, parce que tout ça, ça peut favoriser les départs d'incendie. Nous avons une vigilance jaune pour risque de feu de forêt qui est activée par Météo France. Dans le ciel, c'est du soleil, les températures au-dessus des 30 degrés, jusqu'à 35 à Cavaillon cet après-midi, 33 à Avignon, 31 degrés dans le pays de Sceaux, et puis pour demain, exactement la même météo.
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0: Police et Sting sur votre radio ici. Il sera d'ailleurs encore en France cet été pour une série de concerts. Il adore traîner, par exemple, dans les châteaux français tout l'été pour chanter sous les étoiles. On a pour vous des infos locales. Il y aura d'autres rendez-vous de l'après-midi. Mais d'abord de la musique et trois titres français à la suite. À venir, Michel Berger, le Paradis Blanc, le nouveau Zazie qui s'appelle Peu Importe et tout de suite la poésie de William Scheller, le Carnet à spirale.
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0: Toutes les chansons de Michel Berger sont comme vous sur votre radio. Ici, on retrouvera Renaud dans quelques minutes, juste après quelques infos locales.
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2: C'est une passion française, que dis-je, une passion vauclusienne, le vélo et le Tour de France. Le Tour de France féminin qui passe d'ailleurs par chez nous cet été. Oh, il fait tellement beau, je suis sûre que vous avez déjà commencé à vous entraîner, à essayer la montée du Mont Ventoux, peut-être pour la première fois ou pour la dixième, que sais-je. Vous vous arrêtez à Bédouin, à Malocène, vous louez le matériel qu'il vous faut si jamais vous n'avez pas tout. Hein. Vous pouvez à la redescente boire un petit coup avec tous les cyclistes qui se donnent rendez-vous, c'est super sympa. On adore ce coin de notre beau Vaucluse. Et je vous parlais du Tour de France féminin, je vous redonne les dates. 6 et 7 août, c'est officiel. Le 6, les amateurs, ah, ça va être un super moment. Et le 7, les coureuses cyclistes du Tour de France féminin. Et nous, on va vous faire vivre l'événement. Ici, Vaucluse sera en direct, évidemment, comme si vous y étiez. Peut-être même que vous y serez sur le bord de la route en train de les encourager. À ce moment-là, on se fera un petit coucou et pourquoi pas un mot au micro.
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0: Michel Sardou ne savait pas que ça deviendrait sa chanson fétiche des années 70, en tout cas, à l'instant sur votre radio, ici, La Maladie d'Amour. Des films musicaux à succès, on en a une liste incroyable, comme Flashdance, Grease ou encore Fame, des films cultes à revoir, peut-être dans les salles dédiées au printemps du cinéma. Pourquoi pas, en tout cas nous, sur notre radio ici, on écoutera Michael Sambello et Maniac, le nouveau Christophe Maé, qu'il chante en ce moment absolument partout en France, et le slow, votre slow préféré de Scorpion.
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1: Bon week-end, bon après-midi, il est déjà 16h. Toute l'info en France et partout dans le monde en 90 secondes avec Benjamin Mathieu.
2: Le départ des 24 heures du Mans, la 94e édition de la plus prestigieuse course d'endurance automobile au monde, c'est dans la Sarthe. Le départ est donné par le cycliste Marc Cavendish dans quelques secondes. 62 bolides au départ, une course qui est à suivre sur Issy-Maine. Le public qui est très nombreux et qui doit faire face à des températures très élevées, il fait 35 degrés sur la piste, la chaleur qui va s'intensifier dans toute la France par le sud ce week-end avec des températures qui vont dépasser les 30 à 35 degrés. Des pics à 36 degrés sont possibles dans l'Hérault. La présidente de la métropole de Lyon, Véronique Sarcelli, retire temporairement les délégations de Jean-Michel Aulas, l'ancien candidat aux dernières municipales, dont le directeur de la communication est accusé de viol. L'ancien président de l'OL aurait tardé à prendre en compte cette plainte. La marche des fiertés à Metz, en Moselle, cet après-midi, elle rend un hommage particulier à ce jeune homme de 19 ans, tué dans une violente agression qualifiée d'homophobe par les associations. L'organisation de la Vendée Arctique, course à la voile qualificative du Vendée Globe, annonce aujourd'hui qu'un hommage va être rendu à Charlie Dalin, le skipper emporté par un cancer il y a deux jours. Les skippers qui vont arriver lundi au Sable d'Olonne, une aide d'honneur va être organisée en mémoire du dernier vainqueur du Vendée Globe. Après une violente chute, le cycliste Paul Sexas a réussi une folle remontada pour combler un retard de 4 minutes sur le peloton. Malgré son bras ensanglanté et son maillot déchiré, le Français peut encore jouer la gagne dans cette étape de montagne du Tour Auvergne-Rhône-Alpes.
3: Le Vaucluse sous le soleil, un soleil qui brille sans partage, les températures qui grimpent. 35 degrés en ce moment dans le département, un léger mistral qui souffle encore sur la vallée du Rhône. Oh, il va faiblir d'ici ce soir, c'est parfait pour venir faire vos courses à Châteauneuf de Gadagne. Demain dimanche aussi, pas de changement, il fait beau, très beau. Un pique-nique avec tout ce que vous aurez acheté auprès des producteurs et puis hop, ensuite vous profitez du soleil en famille, entre amis. Les températures, oui, Avignon, 35 en ce moment, la même chose à Orange, à Carpentras, j'ai 33 degrés à Apt, j'ai 29 degrés à Sceaux, c'est là-bas qu'il faut aller pour un peu plus de fraîcheur, et 35 à Châteauneuf de Gadagne où nous sommes en direct. On vous fait vivre terroir en fait pendant 3 heures. Moi je déguste et je vous raconte. Il n'est pas beau mon métier, franchement. Non, vous nous rejoignez.
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0: Indochine, cet après-midi, ici Vaucluse.
1: Ici Vaucluse, Marie Vernet, en direct de Châteauneuf de Gadagne.
0: 140 producteurs, des brasseries, un bar à vin, 12 food trucks, des parkings gratuits, des navettes. Et oui, c'est bien pensé cette histoire et c'est complètement gratuit. Un week-end de fête terroir en fait, Châteauneuf de Gadagne et ici Vaucluse au rendez-vous. À côté de moi, David Bérard, on a convoqué toute l'équipe d'ici Vaucluse. Salut David.
2: Salut Marie, bonjour à tous et à toutes.
0: Racontez-nous, il s'est passé un rendez-vous gourmand il y a quelques secondes.
2: Un extraordinaire concours de tarte aux fraises autour de la fraise de Carpentras. 5 concurrentes, Lara, Fanny, Melinda, Olivia et Laetitia, elles se sont affrontées ici sous le chapiteau. Ici Vaucluse. Et évidemment, nous avons un gagnant, une gagnante. Il y avait un jury extraordinaire de vrais palais, de vrais goûteurs talentueux et emmené par Mercotte, notre marraine. Bonjour Mercotte.
3: Bonjour.
2: Vous aviez la lourde tâche d'être la présidente de ce jury.
3: Ah, c'est pas facile.
2: Non, bah, d'abord, il va falloir expliquer comment ça marche un jury, comment on fait, comment on note, qu'on goûte.
3: On goûte, on regarde ben, la pâte, si elle est cuite, si elle n'est pas cuite, si elle est épaisse, si elle n'est pas assez épaisse.
2: Qu'est-ce qu'on regarde ? On regarde aussi ?
3: On regarde les fraises parce qu'on devait mettre la fraise en valeur, ah, c'est
2: oui.
3: Évident.
2: Oui.
3: Hein ? Après. On regarde si on aime, on trouve que c'est beau, ça tous les goûts sont dans la nature.
2: Oui, évidemment.
3: Donc on regarde ça, après on goûte les crèmes pour savoir si elles sont pas trop grasses. On évalue aussi le travail qui a été fourni. Parce que entre écraser des biscuits avec du beurre et faire une pâte, la faire cuire à blanc et tout ça, c'est plus de travail, mais c'est pas forcément ce qui va au final donnera le même résultat. Mais voilà, moi je compte beaucoup dans mes notes sur le travail fourni.
2: Des petites surprises, tarte à la pâte qui ne cuit pas, pas de sucre par exemple. C'est la nouvelle génération de pâtissiers.
3: Alors pas de sucre, c'est intéressant, oui. En plus, oui, il y avait un parfum aussi de noix de cajou dans la crème qui était très surprenant et réussi. Donc, dans chacune, il y avait des choses à prendre et des choses qui étaient un petit peu moins selon les goûts. Hein. Moi, il y en a que j'ai préféré, d'autres moins. Voilà. Mais ça, c'est normal, c'est un jury. Après, on fait la moyenne de tout le monde. On n'est pas tous obligés d'avoir le même goût.
2: C'était entre 15h et 16h ici, sous le chapiteau, ici, Vaucluse. Lara, Fanny, Melinda, Olivia, Laetitia, qui a gagné ?
3: Enfin, ah bah je commence par le troisième, attends, faut
2: allez,
3: du suspense.
2: Roulement
3: ça va pas du tout. Alors troisième. Attention, suspense. Laetitia.
2: Bravo Laetitia. Tu remportes un panier garni d'une valeur de 50
3: euros. La tarte végane.
2: C'était une tarte végane.
3: Alors, très intéressante. La crème, moi j'ai beaucoup aimé. Le fruit là, les comment ça s'appelle,
2: les fraises,
3: les papiers, non les fraises c'était bon.
2: j'en profite
3: papiers de... Voilà, le cuir de fruits, ça c'est très bien, c'était beaucoup de recherches, vraiment il y avait beaucoup de recherches, c'est très bien. Après la pâte autour, c'est un peu déstabilisant, mais c'est bon. Mais c'est déstabilisant parce que c'est cru, parce que voilà, on n'est pas habitué, mais bravo, parce que là vous avez fait preuve vraiment d'originalité et moi rien que pour ça je vous dis merci.
2: Votre cadeau, 50 euros, un très beau panier garni, merci beaucoup aux producteurs et à la Chambre d'agriculture de Vaucluse. Et en
3: bravo.
2: Deuxième Mercotte, alors
3: deuxième en deuxième
2: position.
3: Fanny,
2: bienvenue Fanny.
3: Fanny, c'est spéculoos, c'est ça. Voilà, c'est là où je dis que écraser des biscuits avec du beurre, c'est pas trop de travail, hein. Bon. Je suis insupportable et j'assume.
2: Mais ben Fanny, comme elle est fatiguée, elle a écrasé
3: bon.
2: Du beurre pendant 3 jours pour réussir sa tarte. Elle est épuisée, mais elle est là.
3: Bravo, non, mais
2: Fanny.
3: C'était bon.
2: Bravo.
3: Voilà, c'était bon. Les fraises étaient bien en valeur, donc tout va bien.
2: C'est
3: bravo.
2: Compris,
3: alors qu'est-ce
2: pareil,
3: qu'elle gagne
2: la même chose, un panier garni grâce à la Chambre d'agriculture et aux producteurs de terroir en fait. Et puis le premier prix, Mercotte, je sais que vous avez beaucoup réfléchi avec vos collègues du jury.
3: On a réfléchi, pas forcément.
2: Vous avez travaillé avant.
3: On était d'accord. Hein.
2: Ah, en plus.
3: Alors la première,
2: ça a duré
3: Lara.
2: Pourtant. Bravo Lara. Alors là, il faut m'expliquer Mercotte, parce qu'au
3: alors,
2: début,
3: j'explique.
2: Vous avez dit j'aime pas du tout sa tarte, il n'y a pas de fraises. Et finalement, c'est un grand renversement de situation.
3: Mais après... La première, quand on juge, le premier candidat, c'est toujours très difficile parce qu'on n'a pas de point de comparaison. La chose qui est évidente, il n'y avait pas assez de fraises, mais bon, c'est bon, je vois que t'en gagnes plein, la prochaine fois, t'en mettras plus. Voilà. Mais gustativement, c'était très bien. Il y avait la petite rosée du matin, là, c'était sympa. Il y avait de l'originalité. Moi, ça pêchait un peu par les fraises. Mais ta pâte...
4: Je le savais en plus.
3: Ah bah oui. Le sujet, c'est la fraise.
2: Il y a une impression de confessionnal sous ce chapitre aujourd'hui.
3: Bah oui.
2: Je le savais, maîtresse.
3: Et ta pâte était bonne, peut-être un petit peu sèche. T'avais pas mis de poudre d'amande dedans?
4: Si, un peu de poudre d'amande.
3: Elle était peut-être un tout petit peu trop cuite.
4: Je l'ai comparée avec la couleur de mon plan de travail.
3: Ah, c'est bien. Bah, t'as bien écouté. Ça, c'est bien. Et t'as cuit à 155, 160?
4: 160.
3: Bon, c'est bien. Ouais. T'as de bonne base. C'est bien.
4: Ok.
3: Donc, tu mérites d'avoir gagné.
4: Merci.
2: Lara, bravo. Ce joli cadeau et c'est le premier, c'est un régal. Bravo, vraiment, Olivia,
3: ah bah,
2: Laetitia,
3: Mélinda, Fania, tartes aux fraises.
2: Bravo, bravo à toutes les cinq. Vous n'avez pas démérité. Venez pour la photo. On se retrouve au Tomercote pour une photo. Lara, tu la mérites. Maman, on va te faire une photo extraordinaire comme d'habitude avec Mercotte. Allez, photo souvenir avec les membres du jury. Et un grand, grand, grand merci. Avancez-vous avec Mercotte, entourez notre marraine et faites une très jolie photo avec elle. Elle adore ça. Allez, c'est parti, tous ensemble.
0: Vous venez d'assister au résultat du concours de fraises.
2: C'est très beau, t'as vu, Marie, il y a plein de couleurs, c'est joli.
0: Moi, je veux
2: manger. Il y a plein de grands sourires aussi.
0: Ah là là. Hugo Laroche, qui vous réveille le matin, faisait partie du jury. On va l'entendre dans les prochaines minutes. On aura notre gagnante, donc Lara, qui va dire un petit mot. Mercotte encore. Et puis, voilà, le conseil départemental du Vaucluse, quoi, qui nous dira un petit peu ses impressions. Co-organisateur, bien sûr, de ce concours. Merci à David Bérard, il a été au top.
2: Avec joie, c'était très bon.
0: David, il est gourmand comme nous. Donc c'était le bonheur. On se fait une toute petite pause, on se retrouve. Là c'est le temps des photos, c'est terroir en fait. De toute façon, on est là jusqu'à 19h.
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0: In the Air Tonight, Phil Collins. C'est juste avant, c'était une nouveauté. Louane, conduire.
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0: On a vu les choses en grand. Nous sommes sous le soleil de Châteauneuf, de Gadagne, pour Terroir en fête. Déjà la 9e édition. Je passe la parole parce qu'on a la chance, elle était avec nous dans ce concours de tarte aux fraises, à Dominique Santoni, présidente du département du Vaucluse. Tenez juste là le micro. Organisateur de cet événement Terroir en fête. Déjà 9 ans. Vous vous rendez compte?
3: Le 9e?
0: Oui.
3: Oui, c'est le 9e. C'est encore une très belle édition. Chaque année, on a un parrain ou une marraine. Et cette année, on a la chance d'avoir une marraine. Donc, moi, je suis très contente. Et puis, quand on dit mercotte, on dit générosité. Et puis, bien entendu, on dit gourmandise, on dit pâtisserie. D'où le concours de la tarte aux fraises. Alors, il y avait 5 candidates, 5 femmes. J'espère que l'année prochaine, on aura un homme, parce que je sais qu'il y a des très bons cuisiniers en Vaucluse. Je ne vais pas reparler de Rachid, mais quand même, hein, je ne sais pas où il est parti. C'est un agent du département, il est hors concours. Il avait juste oublié d'enlever les queues des fraises. Mais je crois que c'était très bon quand même. Voilà. Donc on est enchantés, c'est une très belle manifestation. Et je dis merci à ceux qui viennent, à ceux qui organisent, à ceux qui produisent, à ceux qui transforment, à vous, Mercotte, et à tout le monde, aux agents du département, et je suis très heureux d'être là.
0: Oui, quelle belle vitrine pour le terroir. Merci pour cet événement. On passe le micro à Mercotte. Alors, Mercotte, elle est très attendue parce que tout le monde veut une photo avec elle.
4: On n'en parle pas.
0: Je vous kidnappe encore une seconde. Cette tarte aux fraises, Mercotte, vous vous souviendrez longtemps de la fraise de Carpentras. Hein.
4: Ah ben maintenant, je connais la fraise de Carpentras. Je sais que le Vaucluse, c'est le pays de la fraise. Je le savais déjà un peu avant quand même. Hein.
0: Vous avez eu de belles surprises aujourd'hui?
4: On a eu de tout. On a eu des belles surprises. On aurait pu mélanger certaines avec d'autres et là, ça aurait été parfait.
0: Mercotte,
4: certaines crèmes étaient meilleures, certaines fraises étaient plus présentes. Voilà, certaines pâtes étaient mieux cuites. Voilà. Mais c'était très bien.
0: Vous avez l'habitude, on vous a suivi pendant des années avec Cyril Lignac et son accent gourmand et croquant sur l'assise dans Le Meilleur Pâtissier. Est-ce que ça y est, elles peuvent toutes les 5 s'inscrire au Meilleur Pâtissier? Vous nous le confirmez?
4: Ben, elles peuvent tenter, hein. C'est stressant, mais elles peuvent y aller, hein.
0: Surtout qu'on va avoir Lara, la gagnante, qui va être avec nous dans quelques minutes. Elle va nous raconter, elle est en reconversion pour faire votre métier, Mercotte.
4: C'est quoi mon métier?
0: Alors,
4: animatrice,
0: pâtissière.
4: Je ne suis pas pâtissière, hein, attention.
0: Ah, mais alors,
4: oh là là,
0: toutes ces années d'expérience, vous avez raison, ça ne fait pas.
4: Je suis pas du tout pâtissière.
0: Vous avez
4: loin
0: raison.
4: De là, je m'en défends, je suis amateur éclairé.
0: Ah, c'est joliment dit.
4: Pénible, mais amateur éclairé.
0: C'est joliment dit. On racontera justement comment on fait ce métier, les écoles dans le Vaucluse. Qui apprennent ce métier. Ça va être très beau et ce sera avec Lara, un joli témoignage à suivre.
4: Merci.
0: Bon, allez, je vous laisse aller faire les photos. Mercotte, merci pour tout.
4: Merci à vous. Merci pour l'accueil.
0: Ah, avec joie. Ce beau concours.

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6: Elle s'appelle Lara, elle a proposé la rosée du matin en Provence. C'est un joli nom et c'était à la hauteur, c'était bon, très bon. En tout cas le jury ici lui a décerné la première place, concours de tarte aux fraises, Châteauneuf-de-Gadagne. Nous sommes en direct, on se retrouve après les Bangles.

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1: Une bonne bouffée d'air frais en nature, ça vous tente? Découvrez le Rando Challenge, c'est à Malemort du Comtat les 13 et 14 juin prochains. Vous venez en équipe, vous suivez une carte, vous devez retrouver des balises et les replacer. Mais attention, vos connaissances seront aussi mises à l'épreuve avec des questions sur la nature. J'adore l'idée, ce challenge est ouvert à tous avec plusieurs parcours en fonction de votre niveau. Donc, le samedi, parcours difficile pour les plus expérimentés. Ne vous inquiétez pas, pour vous, peut-être les débutants, un parcours découverte bien plus guidé est prévu pour la famille tout entière. 5 euros par personne, gratuit pour les moins de

0: 16 ans. Et le dimanche, c'est le parcours performance. Et puis gratuitement, vous pouvez découvrir le géocaching. C'est une chasse au trésor à l'aide d'un GPS. Je sais, ça fait envie. Le Rando Challenge, c'est ce week-end à Malemort-du-Comtat.
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0: Vous savez, ce que j'aime, c'est que les disciples d'Escoffier, depuis ce matin, nous régalent. Ils nous donnent envie de déguster plein de choses ici, à Terroir en fête. Châteauneuf de Gadagne, 9e édition. On en parle, on est en direct, on déguste.

0: Tout l'été. Tout l'été, Bruno Mars va nous accompagner.
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0: Là, là, comme on est bien. Allez, mes invités prennent des micros. On a fait un petit coup de folie. On a sorti l'intégralité des studios ici Vaucluse jusqu'à 19h. Aujourd'hui, Châteauneuf de Gadagne, terroir en fête, 9e édition, c'est complètement gratuit. Il y a autant d'animaux que d'humains sur le stand d'ici Vaucluse. Non, très sérieusement, on leur fera un petit coucou. Tout à l'heure, j'ai vu, il y avait la ferme de Billy Billy. Ça va être super. Ici, on se régale. Les enfants sont rois aussi. On va en parler. On bline tout à l'heure, va nous faire vivre l'événement. Je l'ai envoyée avec un micro. Je crois qu'elle a déjà des fraises sur la tête. Elle est déguisée en fraise par la confrérie des fraises de Carpentras. Enfin bon, ça va être extraordinaire en parlant de fraises. Il y a eu un grand concours. Ça faisait des semaines qu'elles se préparaient. Elles étaient 5 candidates. Ici Vaucluse, co-organisateur. Il y avait un jury, bien sûr, jury d'exception. Et donc, nous venons d'avoir une gagnante. Alors, je vous présente Lara. Bonjour Lara. Alors, attendez, on vous entend pas encore. Bonjour Lara.
3: Bonjour.
0: Voilà.
3: Ça y est.
0: Et en plus, vous avez encore un public pour vous applaudir.
3: C'est fabuleux.
0: Les fan clubs.
3: Merci.
0: Lara, présentez-moi la tarte que vous avez préparée exprès pour nous, en fait. Vous y avez réfléchi depuis longtemps.
3: Ah oui, oui, ça fait des mois que je travaille sur cette tarte où, du coup, j'ai fait une tarte avec une base de pâte sucrée, avec une crème d'amande et un confit de fraises au condiment de vinaigre de pomme bio où j'y intègre des fraises fraîches, des fraises claires. Du coup, et ensuite j'ai ajouté une crème mascarpone, du coup, que je monte avec du et que je fais infuser au thym et au citron.
0: Ce qui est très drôle, c'est que la mascarpone, on a bien senti que ça plaisait pas du tout à Mercotte qui était dans le jury. Finalement,
3: c'est passé, mais je comprends aussi les critiques qui sont données par rapport à ça. Je les comprends totalement. J'ai juste trop peur à chaque fois que ma crème retombe, surtout pour des concours comme ça et où il fait très chaud. Mais je pense que je me réajusterai pour les prochaines fois.
0: Lara, quand même, on va discuter un petit peu de votre parcours parce que la pâtisserie, ça ne va pas rester qu'une passion.
3: Non, ça va pas rester qu'une passion. Dans un premier temps, je suis éducatrice spécialisée en foyer de l'enfance, du coup, sur le département du Vaucluse. Et de fil en aiguille, j'ai toujours apprécié la pâtisserie. J'en faisais beaucoup avec mon papa. Et j'ai fait un premier stage à l'hôtel de la Mirande, du coup, sur Avignon.
0: Oui, très, très belle adresse, hein, pour
3: ouais,
0: commencer.
3: Et j'étais vraiment enfant, donc je me rappelle de leur cuisine avec tout le cuivre autour et tout ça. Et je me suis pris de passion au départ par les choux et les éclairs. Et en fait, ça s'est pas arrêté là avec mon papa, ma mamie aussi. Et aujourd'hui, j'en arrive à, du coup, changer un petit peu de bord et passer une reconversion professionnelle avec la Chambre des métiers de l'artisanat sur Avignon. Et du coup, en apprentissage avec Maison Valentina, qui est une pâtisserie, du coup, sur Comont-sur-Durance. Pâtisserie, du coup, qui boulangerie aussi, fait maison et avec qui j'ai très hâte de commencer.
0: Ça permet de dire que c'est un métier magnifique, qu'ici, on a de belles écoles, quoi. Vraiment.
3: On a de très belles écoles. Je pense, j'ai hâte moi de commencer où je vais être voilà sur 10 mois en plein cœur de ce que c'est le métier de pâtissier, en plein cœur de réveil à 3h40 du matin.
0: Ah oui,
3: dire.
0: Par contre, ça se mérite. Hein.
3: Mais
0: ah, oui.
3: Voilà, c'est un métier qui pour moi est un métier avec le sens du partage et j'ai hâte de pouvoir sortir un peu de ma cuisine et de partager ça à tout le monde.
0: Voilà. Bon, on l'applaudit encore une fois. Elle est incroyable.
3: Merci.
0: Bravo. Vous êtes prête pour une nouvelle dose de compliments? Alors passez le micro à Cédric.
3: Allons-y. Oula, j'ai eu les avis déjà, les conseils que je prends note.
0: Ouais, surtout des conseils. Cédric Scoccard, disciple d'Escoffier. Alors franchement, déjà on remercie tous les disciples d'Escoffier. J'ai croisé Manu Lopez là tout à l'heure. Depuis ce matin, vous nous régalez, vous faites des démonstrations, c'est super. Et vous donc, votre métier, confiseur à Valréas. La boutique c'est Valnoga. Autant dire que le sucre à travailler, bien c'est votre spécialité. Cédric, les premières impressions de ce jury? Alors,
4: hein. Ah bah le jury était quand même déjà assez hétérogène. Il y avait les avis qui étaient partagés. Ça a été, oui, on avait des avis quand même qui étaient vraiment assez différents. Donc on a dû batailler quand même sur certains points. Sur certains points, par exemple, on avait des pâtes qui étaient. Alors, je donnerai pas de nom ni de réalisation, mais on avait des pâtes qui manquaient un petit peu de cuisson. Des fois, on me disait, bah tiens, c'est une tarte aux fraises. Et puis en fait, les gars, elle est où la fraise? Vous me vendez de la fraise? Donnez-moi de la fraise, quoi, les gars. À un moment donné, c'est pas bon. Donc là, c'est pareil, du coup, on en a profité, là, justement, grâce à ta précieuse fiche, je lui ai fait une petite mémo sur des points qu'elle pourrait éventuellement voir à améliorer. Mais non, on s'est éclaté, c'était quand même intéressant. Et puis surtout, c'est que les gens, en fait, ont osé. C'est ça le truc aussi, c'est que là au final c'est des gens qui se mettent à nu en fait. Quand on vient comme ça dans un concours en tant que particulier, quand on est professionnel, on est jugé tous les jours par nos clients. Quand on est particulier et qu'on vient à un concours comme ça, en fait c'est rarissime, je veux dire. Donc au final, déjà chapeau. Chapeau aux participantes, chapeau d'avoir fait ça, chapeau d'avoir mis des tripes, et encore merci, continuez, surtout vous arrêtez pas, que vous soyez du coup première ou, et donc on l'a pas su, mais bon, il y a forcément eu à un moment donné une dernière personne, surtout ne vous arrêtez jamais à ça, continuez.
0: Pour vous acheter, Cédric, il aurait fallu mettre un petit peu de nougatine peut-être sur la tarte aux fraises.
4: Même pas.
0: Ah c'est vrai.
4: Même pas. Même pas, ça aurait été encore un coup, justement me rendre encore plus exigeant.
0: Ah, oula, bon bah, enfin, très bien.
4: Non, non, ça c'est un truc. Mais justement, c'était intéressant parce que c'est vrai que déjà moi de base, dans ma boutique, je travaille sans arôme, qu'ils soient artificiels ou naturels. Je travaille qu'avec des huiles essentielles en base aromatique, sinon. Et là, c'est vrai que du coup, tout à l'heure, par exemple, on voyait justement sur l'usage du thym, privilégié peut-être toujours du thym, mais sur une autre déclinaison du thym en fleur, qui en fait à une certaine période de l'année va avoir un goût de verveine. Peut-être changer aussi de variété de fraise, parce que c'est pareil. Beaucoup de gens disent une tarte à la fraise, c'est bien les gars, mais c'est quelle variété ?
0: Eh oui.
4: Quel goût ça ? C'est comme les amandes. Quel goût ça ?
0: Alors là, on peut les différents. Découvrir. C'est l'avantage terroir. En fait, ce sont tous ces producteurs qui sont là et qui nous donnent aussi le goût des bonnes choses et puis qui deviennent exigeants, quoi.
4: Ben voilà. C'est ça. Voilà. Et puis en plus, déjà de base, ils ont été sélectionnés.
0: Absolument.
4: Déjà, il y a eu un tri qui a été fait par le département justement pour choisir des professionnels.
0: Ils sont 140 voilà, sur deux
4: c'est
0: jours.
4: Quand même, c'est quand même magnifique. Pas rien.
0: Non, mais on a un territoire, bravo. Hein, franchement.
4: On a un territoire qui est magnifique. Oui. On a des artisanats d'excellence. En dehors de ça, en plus, on a des jardins tout autour de nous avec une terre agricole qui est magnifique. Donc voilà, il faut en profiter, il faut la mettre en avant. Donc si vous savez pas quoi faire demain, au sortir de la messe ou de où que vous soyez, vous venez ici et on vous attend.
0: C'est la messe du terroir. Merci Cédric Scoquin, j'adore. Merci à tous les deux, bravo. On continue ce direct terroir en fait jusqu'à 19h. Les bons produits et puis le terroir vauclusien au cœur.

0: Rolling Stones, peut-être pour vous accompagner en voiture, là, pour aller à Châteauneuf-de-Gadagne, terroir en fête, c'est gratuit.
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0: Marie Vernet, mais surtout Hugo Laroche, bonjour.
2: Coucou Marie, j'ai deux micros, je suis perdu entre la collimation du
0: jeu. Ah, mais je vais vous apprendre votre métier, attendez, prenez, ah, voilà. Hugo Laroche, il vous réveille tous les matins à 6h et il a participé là à Terroir en fête, deux jours gratuits, deux jours de fête, deux jours avec des producteurs qui se démènent, qui nous rendent fiers d'habiter ce département. Et il a participé en tant que jury au grand concours de tarte, de fraises, de carpentras.
2: Oui.
0: Et c'était bon.
2: Je suis en pleine phase de digestion, c'était très bon.
0: Une petite tisane et au lit ce soir.
2: Et voilà, plus besoin de manger, mais on s'est régalé.
0: Allez, racontez-moi l'ambiance, les coulisses, je veux tout savoir.
2: L'ambiance, c'est vrai que Mercotte, elle rigole pas.
0: Hein. Mercotte qui était marraine de cette édition.
2: C'est la marraine de l'édition et on voit qu'elle sait de quoi elle parle. Et du coup, elle t'apprend des choses en fait. Elle nous apprend des choses. Moi, en tant que membre du jury, je me suis dit, ah ouais, j'avais pas du tout vu ça comme ça. J'étais sur l'aspect, ah c'est bon, c'est sucré. Oui, mais derrière, il y a quoi comme travail. Donc c'était vraiment intéressant de ce point de vue-là.
0: Elle a passé des années aux côtés de Cyril Lignac sur M6 dans Le Meilleur Pâtissier.
2: Ça forme un peu.
0: Vous étiez un peu votre Cyril Lignac.
2: Ouais,
0: aujourd'hui.
2: Vite fait.
0: Avec l'accent vauclusien.
2: Voilà.
0: La recette qui a gagné, la tarte qui a gagné, celle de Lara, coup de cœur.
2: Alors moi, je crois que je l'avais placée en un ou en deux, moi perso, dans mes notations. Dans mes notations. Donc, mais on était tous à peu près d'accord, hein, finalement.
0: Vous ne quittez pas le tablier ici, Vaucluse.
2: Non. Et vous avez vu, il a été dédicacé par Mercotte.
0: Par Mercotte.
2: Elle a dédicacé tous les tabliers de tous les membres du jury. On va les garder. Donc pour celles et ceux qui viendront ici, ils pourront nous voir dans les tabliers dédicacés de la main de Mercotte.
0: Elle a fait des photos.
2: J'ai fini les photos. Ouais,
0: généreusement ici à Terroir en fait. Et là, en ce moment, vous avez un comparse qui est en train de faire jouer les Vaucluses, les Vaucluses.
2: Oui, je peux aller jusqu'à lui deux secondes.
0: Ah
2: ou
0: bah oui, on y va carrément. Allez.
2: Médéric, en direct à la radio.
3: Voilà. Ça va? Attends, il y a un peu de tarte aux fraises là sur la bouche, là, de Hugo.
2: Ah, bah oui. Donc, pour animer un Motus géant.
3: Oui, on joue à Motus, le jeu sur le parler provençal et marseillais. On est à fond, on cherche, à placer des mots. Et puis, au final, il faut trouver ou Pichoun, ou Fada, ou Escagacé, ou Cagadou, parce qu'il y en a aussi ici, c'est important.
2: C'est vrai, il n'y a que des bons mots comme on adore.
3: Exactement, c'est les mots dont on parle dans la chronique tous les matins,
2: 7h20. Ouais. Et dès lundi.
3: De lundi au vendredi. Voilà.
2: Au vendredi, on va aller voir Sylvie quand même parce qu'elle a joué depuis Apt. Elle est venue en vélo électrique depuis Apt.
4: Mais
2: Sylvie, bonjour.
4: Bonjour.
2: Et on a discuté parce que Sylvie, elle a joué avec nous il n'y a pas longtemps le matin.
4: Oui, c'est ça. Et grâce à vous, ma fille a pu aller voir Jules au vélodrome.
0: Non.
4: Donc encore merci.
0: En bande organisée ? Mon scooter, il est sur les jantes ? Non, c'est
4: oui,
0: ma Clio.
4: Tout ça.
0: Qu'est-ce
4: qu'il y a
0: sur les jantes ?
2: Vous avez trouvé un mot du provençal en jouant avec Médéric là ?
4: Oui, on en a trouvé plein.
2: Lesquels ?
4: Fada.
2: Allez, de base, voilà.
0: Eh ben, c'est moche de nous dire ça, Sylvie, comme ça, là. Quoique, non, Fada, je crois que c'est mignon, mais Médéric, ça veut dire petite fée, un peu, non, fou comme la fée, non, c'est ça?
3: Oui, c'est ça, le Fada, c'est la personne qui a été, ensorcelée à sa naissance. C'est-à-dire qu'il est un peu fou, mais c'est pas sa faute, peu cher. C'est parce que, voilà, elle a pris une petite pète au casque à la naissance. Donc, on l'aime bien, le Fada, hein, comme Hugo, on l'aime bien.
2: Désolé, on a interrompu la partie de Motus, là.
0: Retournez-y.
2: Jusqu'à quelle heure, Médéric?
3: On fait une nocturne jusqu'à 2h du matin, c'est pas vrai. Jusqu'à 18h30, je sais pas.
0: Venez à Châteauneuf-de-Gadagne, garez-vous, il y a des navettes, c'est gratuit. Et ensuite, vous voyez toute l'équipe et vous jouez. On se retrouve à 6h, Hugo, lundi.
2: Oui, on va aller se coucher maintenant.
0: Voilà, mais digérez bien.
2: Oui.
0: Avec toute cette tarte aux fraises qui s'est engloutie,
2: oh là là.
0: Hugo Laroche. Le bonheur, c'est le 6-9. Merci, Hugo.
2: Merci, Marie.
0: Allez,
2: bonne émission.
0: Rendez-moi le micro.
2: Venez nous voir à Châteauneuf-de-Gadagne.
0: Rendez-moi le micro maintenant.
2: Voilà.
0: Mais vous gardez le tablier. Bisous à tous. On va parler d'une photographe, elle va même être avec nous au micro, hein. Une photographe dans les prochaines secondes. Elle fait des photos incroyables qui vous plairaient, Hugo. Elle joue avec la nourriture. Mais c'est pour la bonne cause. Enfin, bref, vous allez voir. Allez, on bouge pas. À tout de suite.
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0: Julien Lieb avec Autrement, c'est une nouveauté. Il a été deuxième à la Starac, ça s'est très très bien passé pour lui.
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0: Vaya con Dios, ça sent l'été, ça sent bon ici, il fait 35 degrés, Châteauneuf de Gadagne, terroir en fête, nous sommes en direct, on a sorti les studios, on bline.
1: Attendez, Marie.
0: Quoi?
1: Attendez, j'ai trouvé l'accessoire qu'il vous faut absolument, c'est des lunettes, elles sont magnifiques. Wow. Des lunettes fraises.
0: Waouh.
1: Des fraises, wow. de la confrérie de la fraise, bien sûr. On a clôturé notre grand concours de la tarte aux fraises et vous pouvez aller justement sur leur stand. Ils ont tout plein de goodies, ils sont géniaux.
0: Oh,
1: voilà.
0: Wow.
1: Je voulais vous en faire
0: vous
1: cadeau.
0: Vous les gardez,
1: Marie.
0: Elle va se balader pour nous, Ambine, ça va être génial. Elle va être avec nous dans les prochaines minutes, nous faire vivre aussi les animations de terroir en fait. Lunettes sur la tête.
1: Évidemment.
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0: Il est 17h, c'est l'heure de l'info du 13 juin. Aujourd'hui, nous sommes samedi. L'info tout de suite, Benjamin Mathieu.
3: En Haute-Savoie, un gendarme à moto est mort dans une collision avec une voiture près d'Evian. Deux autres militaires sont blessés. La ville qui doit accueillir le G7 avec les chefs d'État des sept grandes puissances économiques lundi prochain. Le gendarme décédé était âgé de 38 ans. Plus de 14 000 policiers, gendarmes et sapeurs-pompiers français sont mobilisés pour sécuriser ce sommet. La France qui va organiser un somptueux dîner de réception pour Donald Trump à Versailles. À l'issue de ce rendez-vous économique, ça sera mercredi prochain, au programme dîner d'apparat et feux d'artifice. Les suites de l'affaire Bruel, on apprend que deux nouvelles plaintes sont déposées contre le chanteur, l'une pour une tentative de viol en 2007, l'autre pour un viol en 2012. Selon l'avocate des plaignantes, les témoignages affluent en nombre. Il devrait donc y avoir, selon elle, de nouvelles mises en examen. Dans le Jura, un homme a été dénoncé. Il photographiait des mineurs à proximité d'un parc à Champagnole. Les autorités ont retrouvé à son domicile des images et contenus à caractère pédopornographique. Il a été placé en détention provisoire et mis en examen. Pour le troisième week-end consécutif, les teufeurs et teufeuses manifestent contre la proposition de loi dite Riposte, visant à interdire les free parties. Des cortèges appelés manifestives sont prévus dans 8 villes de France et évidemment en musique. En sport, une 7e place pour Paul Sexas dans la 7e étape du Tour Auvergne-Rhône-Alpes. Le prodige du cyclisme a lourdement chuté. Il a néanmoins réussi à recoller le peloton avant la dernière ascension du Grand Colombier. Le coureur français s'est effondré de fatigue à son arrivée. Il est 6e au général. C'est le Mexicain Isaac Del Toro qui remporte l'étape. Il reste encore une étape de montagne demain. Les 32 bolides des 24 heures du Mans sont partis il y a une heure. Le départ a été donné par l'ancien cycliste Mark Cavendish. La plus prestigieuse course d'endurance automobile du monde dans la Sarthe est évidemment à suivre en direct sur Ici Mène.
0: Et le thermomètre qui continue de grimper cet après-midi dans notre beau Vaucluse. Ouais, ambiance digne d'un plein été. Le soleil qui règne sans partage. Les températures d'ailleurs qui dépassent largement les normales de saison. J'étais en train de regarder parce que nous, on est à Châteauneuf de Gadagne pour terroir en fête. Il fait 35 degrés. Mais ailleurs dans le département, hein, vous êtes gâtés aussi. Même à Sceaux, vous avez 29 degrés en ce moment. À Vaison-la-Romaine, 32. À Avignon, Orange, Apt, vous avez 34 degrés. Et demain, on prend les mêmes. On recommence demain dimanche, pareil, ce sera agréable. Le week-end qui se poursuit avec ces températures et ce vent, en plus ce petit mistral qui est en train de faiblir. Voilà, écoutez, c'est l'été avant l'été, nous sommes à Châteauneuf, on est bien, venez nous rejoindre.
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0: Musique, vous avez dit musique, Chico Buarque, et allez c'est parti, on s'ambiance s'il vous plaît. Personne pour danser avec moi? Moi aussi je vais trouver.

0: Chico, Buarque et San Mocata Diferente. J'ai essayé de le faire correctement. Avec ce soleil, ça m'inspire.
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0: Franchement, on vit un très bon moment depuis tout à l'heure. J'ai des invités qui vont se joindre à moi jusqu'à 19h. On va commencer par une photographe. Elle s'appelle Amélie Lombard. Bonsoir Amélie. Ah, on vous entend pas encore, mais ça ne serait tardé. Amélie, en ce moment, l'expo Les Pieds dans le Plat, que l'on peut voir gratuitement ici. Vous êtes en fait, alors j'allais dire photographe culinaire, et là vous allez me reprendre. Non.
2: Alors je fais des photos qui parlent d'alimentation, mais je ne fais pas des photos de recettes vraiment. C'est-à-dire que je raconte des histoires avec de la nourriture. Je suis plutôt une photographe conceptuelle, une photographe de nature morte.
0: Alors il faut imaginer, il y a beaucoup d'humour dans ce que vous faites. J'ai même vu une dame enroulée de spaghettis par exemple.
2: Oui, en effet, il y a beaucoup d'humour. J'aime bien jouer sur les mots, j'aime bien apporter un peu de fraîcheur. En fait, ce sont des images que je réalise pour la presse. Là, je retrace un petit peu 15 ans de travail de photos, donc culinaires pour la presse. Et donc, j'essaie d'apporter un petit peu de fraîcheur dans les magazines et dans les journaux avec des images qui, voilà, qui apportent une petite touche d'humour au lecteur.
0: Donc, les journalistes, ils vous appellent, ils vous disent « Moi, j'ai fait un reportage sur ça, ça, ça, ça, ça, et il me faudrait la photo qui va avec pour... » demain.
2: C'est presque ça. C'est presque ça parce que je travaille. Alors, je travaille pour la presse magazine. Là, on a un petit peu plus de temps. Mais je travaille beaucoup pour la presse quotidienne. Et là, oui, j'arrive un petit peu en bout de chaîne, en fait. Hein. On m'envoie l'article une fois qu'il est prêt. Donc, un petit peu en dernière minute. Et entre le moment où je reçois l'article et le bouclage du journal, oui, il se passe quelques heures pendant lesquelles il faut que je conçoive l'image, que j'ai l'idée de ce que je veux faire, que j'aille faire un petit shopping parce que je n'ai pas tout ce qu'il faut dans mes placards.
0: J'imagine.
2: Pour la réalisation de la photo, que je réalise l'image et puis que je l'envoie au journal.
0: J'ai eu un coup de cœur, je vais faire comme vous ce week-end, vous allez venir, vous allez voir l'expo. J'ai eu un coup de cœur pour une carotte qui embrasse une knacki, pour ne pas citer de marque. Qu'est-ce que c'est que cette histoire?
2: Alors c'est l'histoire, ben là on se pose, c'était un article qui se posait la question de savoir comment ça se passait dans un couple quand on n'a pas tous le même régime alimentaire. S'il y en a un qui est végétarien et l'autre qui adore la viande, qu'est-ce qu'on propose au menu le soir? Qu'est-ce qu'on cuisine à la maison? Et donc j'ai eu l'idée comme ça de mettre en scène une saucisse et une carotte. Et j'avoue que c'est la carotte qui m'a inspirée parce que cette carotte tordue m'a fait de l'œil sur l'étal du marché.
0: Mais oui.
2: Et j'ai eu envie de voilà de la mettre en scène et c'est très sensuel cette carotte
0: ah
2: qui
0: oui
2: s'enroule autour de la
0: ah
2: saucisse.
0: Ouais. Ça m'a inspirée. Merci Amélie Lombard, photographe. Franchement, à voir absolument. Ça s'appelle l'expo Les Pieds dans le Plat. J'ai un défi pour vous. Si vous deviez me faire une illustration de bière au melon, qu'est-ce que vous feriez?
2: Alors j'essaierai peut-être de rebondir sur le melon, avoir le melon, j'aime bien jouer sur les mots, je pense que j'essaierai de jouer comme ça sur cette expression et de prendre une bière qui se prend vraiment au sérieux quoi.
0: Ah j'adore, vous passez le micro à Jérémias, alors on va lui demander ce qu'il en pense.
2: Merci
0: Amélie. Il s'appelle Jérémias Castro, il a la brasserie, je vais essayer de le dire correctement, Pichero. Bonsoir Jérémias.
3: Bonsoir.
0: Je l'ai dit correctement, c'est vrai?
3: C'est ça, Bichero, c'est
0: super. Bien. En plus, je sais que c'est un hommage à votre grand-père, alors je ne vais pas me planter. Vous nous présentez ce monsieur?
3: Alors, c'était mon grand-père, donc c'était une personne qui avait un caractère très fort. Il ne fallait pas trop l'embêter. Et du coup, comme je fais des bières qui ont beaucoup de goût, on dit souvent que c'est des bières qui ont du caractère, donc j'ai voulu faire un hommage à mon grand-père.
0: J'adore, vous avez vraiment fait une bière au melon. Faut oser, hein?
3: Oui, ben, en étant une brasserie à Cavaillon, je m'étais dit que... En regardant le terroir de Cavaillon, on parle souvent du melon de Cavaillon, de tout ce qui se passe autour du melon. Donc je voulais essayer ça, donc je me suis fait un délire de faire une bière au melon.
0: Et alors, qu'est-ce qu'ils en pensent là à Châteauneuf? Ils ont dégusté un petit peu?
3: Oui, alors beaucoup ils la trouvent pas assez sucrée, donc on pourra rectifier ça pour une prochaine fois. Mais on essaie de travailler vraiment avec des produits les plus locaux, donc on travaille avec des produits 100% français.
0: Oui.
3: Et vraiment du coup c'est melon de Cavaillon, c'est un produit IGP, donc forcément c'est contrôlé, donc on travaille uniquement avec des produits issus de l'agriculture bio et en IGP.
0: Les bouteilles sont belles, mais j'ai vu qu'on l'avait en pression aussi sur Châteauneuf.
3: Exactement.
0: Ce week-end. Hein. Alors je suis obligée de dire avec modération, mais de toute façon il y a une chose importante, c'est que c'est pas forcément parce que la bière a du goût qu'elle est forte en teneur en alcool, ça c'est important. Hein.
3: Oui, exactement. On fait des bières qui peuvent avoir de 4 degrés à 8 degrés, mais effectivement, c'est pas une histoire de forcément degré d'alcool, c'est aussi une histoire de qu'est-ce qu'on utilise comme matériel pour le faire, quels sont les grains qu'on utilise, et ça, ça va donner de la saveur à la bière.
0: Et ça, c'est le savoir-faire de la brasserie Bichero. Aïe, aïe, aïe, c'est ça?
3: C'est parfait.
0: Allez,
3: merci.
0: C'est bon, on est bon. Et c'était une belle rencontre.
3: Super.
0: C'est l'heure de l'apéro avec modération. Faites-vous plaisir. Des vrais professionnels qui sont là pour vous, Châteauneuf de Gadagne, terroir en fête, et donc aussi des expos.

0: La douceur de Chris Isaac jusqu'au bout.
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0: Les producteurs du soleil, ils sont réunis là par le conseil départemental du Vaucluse qui organise Terroir en fête. Nous avons sorti les studios ici Vaucluse pour vous faire vivre l'événement. Et Ombline, votre animatrice préférée, donne de sa personne. Oui. Elle teste pour nous. Coucou Ombe.
3: Bonjour Marie. Alors effectivement, là j'ai trouvé l'activité qu'il faut absolument ne pas manquer quand on vient à Terroir en fête. C'est une simulation de conduite de tracteur. Je suis avec José Cano, il est animateur justement de ce simulateur de tracteur pour la MSA et la Chambre d'Agriculture. Alors, ce qui est incroyable, c'est qu'on est vraiment en fait dans une cabine de tracteur, n'est-ce pas José ?
4: Tout à fait, oui. On est dans une cabine qui est sortie spécialement pour le simulateur, qui vient d'un vrai concessionnaire.
3: Et alors là, en direct, je vais allumer du coup le tracteur. Il y a tout le monde qui me regarde là. J'ai un tout petit peu la pression. Est-ce que ça marche ? Non, je fais pas les choses bien. Si, ça y est, c'est bon. Et là, on accélère. Alors, expliquez-nous, parce que là, on a tout plein de boutons. Je me suis toujours posé la question aussi, quand on croise par exemple un tracteur sur la route par exemple, il a toujours une petite lumière comme ça. C'est obligatoire ?
4: Alors le gyrophare, oui, c'est tout à fait, c'est obligatoire quand on roule sur la route. Ouais. Après, sur tout ce qui est domaine privé, c'est pas obligatoire, on peut le désactiver, mais certains le laissent en route, surtout la nuit, puisque des fois ils travaillent seuls et au moins s'il y a un problème, un accident ou autre, ils peuvent se faire repérer de loin, voilà, par les amis, les services de sécurité, etc.
3: Et c'est ce que vous expliquez du coup aux enfants, parce que c'est beaucoup d'enfants aussi hein, qui peuvent participer à cette simulation. Je suis en train de moissonner un champ, je vous raconte pas, je pense que vous allez m'engager à force, hein, parce que là vraiment, je m'en sors pas trop mal. Ça va ?
4: Ça va, oui, ça va, ça va.
3: Vous dites pas ça pour me faire plaisir, hein ? Évidemment pas. Et vous êtes là donc toute la journée, on peut venir gratuitement pour participer à cette simulation. Quel est l'objectif que vous cherchez ? C'est peut-être donner aussi aux enfants l'envie de découvrir les métiers de l'agriculture ?
4: Oui, tout à fait. Donc ça peut susciter vocation. C'est surtout expliquer le monde de l'agriculture et surtout du tractorisme. Donc pour que toutes les personnes peuvent conduire des tracteurs, c'est un métier en part entière, hein, et que ça soit féminin ou masculin, homme ou femme, on va dire, tout le monde peut conduire un tracteur. Et c'est bien rémunéré aussi, on peut dire.
3: Et d'ailleurs, il y a aussi Louay qui a testé pour nous justement cette simulation. Qu'est-ce que tu en as pensé ? Qu'est-ce que tu as le plus apprécié sur le fait de conduire un tracteur ?
5: Je trouve que l'idée est folle d'avoir un vrai carcasse de tracteur pour en faire un simulateur. Il y a même un écran derrière pour les marches arrière. Je trouve ça réaliste, il y a beaucoup de boutons, c'est amusant.
3: Et ça te donnerait envie peut-être de découvrir les métiers de l'agriculture ?
5: Ouais, peut-être un jour je pourrais moissonner un champ.
3: Et peut-être le premier job, hein, le premier job d'été, comme on a pu le faire certains et certaines.
5: Ouais, ça pourrait être amusant.
3: Et tu vas sur quelle autre activité ? Je vais te suivre, Louay. Je sens que t'as un petit peu épié le programme de Terroir en fête. Où est-ce que tu vas juste après ?
5: Là, je comptais partir.
3: Ah, bon là, il partait. Et papa qui me dit, si, allez, on va peut-être aller à la ferme de Billy Billy qui est juste à côté. Bon, en tout cas, vraiment, ce simulateur, vraiment. Ah oui, c'est vrai, il y a la croix aux branches. Ce simulateur, vraiment, venez parce que José, il vous explique absolument tout. Et si j'y suis arrivée, Marie, je vous garantis que tout le monde peut le faire.
0: Le créneau en tracteur. Il y avait bon. Un petit klaxon ou pas? Un petit coup de klaxon.
3: Alors, le klaxon.
0: Voilà. Merci, Ombline. Alors, on vous retrouve en train de courir après les moutons à la ferme de Billy Billy, si j'ai bien compris.
3: Exactement.
0: On a hâte, on a hâte. À tout de suite.
3: À tout de suite.
0: Châteauneuf de Gadagne, ça continue. Terroir en fête, on y est.
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1: Vous vous êtes toujours demandé comment était la vie au Moyen-Âge. Moi aussi, je me suis posé la question. Des réponses à la fête médiévale de Visan ce week-end. Venez découvrir par vous-même l'époque des chevaliers. Visan vous propose ces 13 et 14 juin de plonger au cœur du Moyen-Âge. La ville tout entière va se transformer.

0: Le temps d'un week-end en véritable cité médiévale. Le programme, bon, beaucoup d'animations tout au long du week-end et même un spectacle samedi soir. Ça va être super. Un tournoi aussi pour les enfants. Évidemment, ils vont se régaler. Et toute la journée du samedi et du dimanche, des saltimbanques, des jongleurs, des cracheurs de feu qui vont se balader dans toute la cité et vous surprendre comme ça au cours de la visite. Alors, pour découvrir le Moyen-Âge comme si vous y étiez, enfourchez votre monture et foncez direction la cité médiévale de Visan. On fait comme ça, on s'y retrouve. Oye, oye.
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1: Ça pourrait presque être une leçon de vie. Manon Lisa, retenez bien son nom, le petit pêcheur.
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1: Ah, c'est bon ça, on a les cigales, l'heure de l'apéro avec modération. Blin qui est en train de se déplacer pour nous faire vivre Terroir en Fête. 9e édition, c'est complètement gratuit, c'est jusqu'à demain. Et même une nocturne ce soir, vous allez pouvoir en profiter. Et il y a des activités pour les petits, il y a des courses en Blin.
3: Oui, et cette course d'ailleurs, il y en a une là qui va attaquer là dans quelques secondes. Et il y en aura une justement ce soir un tout petit peu plus à la fraîche. C'est la course de cochons, c'est une tradition hein, depuis déjà 7 éditions de Terroir en Fête. Que vous êtes là, Fabien Vernier, avec. Alors, on a Riri, on a Fifi, on a Loulou, on a.
4: Tourne et Broche, frère et la sœur, vous ne pouvez pas les séparer. Et on a Rosette.
3: Donc, elles sont de retour, parce que l'année dernière aussi, je ne dis pas de bêtises, c'était déjà Riri, Fifi, Loulou. Rassurez-moi, c'est bien les mêmes.
4: Non, c'est pas les mêmes, mais ils courent aussi bien.
3: Alors là, on commence à s'empresser. Vous pouvez venir encore à la course, elle n'a pas commencé. Donc vous pouvez venir si vous êtes sur Terroir en Fête pour cette course de cochons, parce que c'est quand même quelque chose. On parie sur un des cochons, ils sont en train de faire leur petit tour. C'est un peu des sportifs en fait, c'est comme des sportifs, là ils sont en train de s'entraîner.
4: Oui, des sportifs de haut niveau, ce matin j'ai été surpris à la salle. Il y en a un qui fait du tapis, l'autre des haltères, enfin, ils sont chauds là, ils sont prêts.
3: Et d'ailleurs, vous avez un accessoire normalement, Fabien. Il est parti où l'accessoire ? Ah, c'est Baptiste. Baptiste, voilà. Alors, est-ce que vous pouvez me dire d'où viennent ces lunettes ?
4: Ah, je sais pas. Il a trouvé des lunettes avec un groin de cochon. Ça, il va pas trop mal.
3: Et c'est lui l'arbitre ?
4: Alors, c'est lui qui va les faire courir et qui arbitre, ouais.
3: Donc avec ces lunettes, bien sûr, mais elles sont magnifiques ces lunettes, enfin je sais pas, toutes et tous autour, vous aussi vous les voyez, franchement, ça lui fait une dégaine, je vous assure, rien que pour ces lunettes, il faut venir voir la course de cochons. Et là on a les enfants aussi qui se pressent pour voir les cochons. Ma belle, toi tu penses que qui va gagner ? Riri, Fifi, Loulou ?
5: Fifi !
3: Allez, on a du coup sur du Fifi. Les enfants, vous avez une idée de qui peut gagner la course ? Ouais, non, on ne sait pas trop. Bon, on va voir du coup ce que ça pourra donner. Est-ce que, en tant qu'expert, toi, tu as du coup une préférence, un pronostic ?
4: Oui, moi j'ai un pronostic parce que le week-end dernier, ils ont couru aussi et je sais qui a gagné. Du coup, j'ai le bon tuyau. Si jamais il y a des gens qui veulent se faire payer le resto, papa, maman, venez me voir.
3: Donc vous pouvez pas les louper, on est donc sur la course de cochons. C'est juste à côté du salon des vins spiritueux, c'est juste après. Vous venez et là elle va commencer dans quelques minutes. Donc vous Marie, j'imagine que les pronostics aussi ils sont faits. Hein, c'est bon, vous avez votre chouchou. Marie ?
1: Attendez, je suis en train de voir avec les bookmakers. On va mettre un billet sur Rosette, nous.
3: Ah, ouais. Rosette, ok. Moi, j'aurais vu bien Tourne ou Broche, les deux sœurs. Oh, mais bon, ça, c'est chaque vidéo.
1: Merci, Ambline. Franchement, vous êtes top. Vous nous donnerez les résultats de la course tout à l'heure.
3: Oui,
1: alors, on vous
3: promis.
1: Retrouve. Hein.
3: C'est promis, c'est promis.
1: Allez, bisous à tous.
3: À toutes.
1: C'est Eros Ramazzotti pour nous. Sebasta, c'est una canzone. Eh oui, italien, première langue, évidemment. Sous le soleil de Châteauneuf de Gadagne, venez nous faire un coucou ici, Vaucluse. Et là, c'est gratuit. On passe un super moment.

0: François Mazzotti, vous êtes à Châteauneuf-de-Gadagne. Si, non, Châteauneuf en Italie, non, à Châteauneuf en Vaucluse.
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0: Moi, ce que j'aime sur cette 9e édition, c'est qu'encore une fois, on va redécouvrir notre territoire. Un territoire d'ailleurs qui innove, qui se réinvente. Et on va en discuter tout de suite avec Benoît Dufailly. Bonsoir Benoît.
2: Bonsoir.
0: J'ai fait un mélange entre bonjour et bonsoir.
2: Ouais, mais c'est très bien, on ne sait pas trop où on en est là.
0: Vous êtes ingénieur agronome et vous allez nous expliquer des choses. Vous êtes membre du syndicat France Pistache.
2: Tout à fait.
0: En fait, la pistache, elle était cultivée chez nous il y a longtemps.
2: Eh oui, on retrouve des traces de culture de pistache en Provence, en Corse aussi, jusqu'au début du XXe siècle. C'était quelque chose de très artisanal, mais on n'a pas vraiment encore trouvé les raisons de pourquoi ça s'est arrêté. Il y a sûrement eu d'autres cultures qui ont été plus intéressantes à l'époque. Et là, on a choisi de relancer et de redonner un nouveau souffle à cette culture.
0: Alors, l'amande, il y a quelques années, là, oui. Maintenant, la pistache, le retour, c'est quoi? C'est que le climat s'y prête, en fait?
2: Eh ben, en fait, c'est que, ouais, en fait, j'ai envie de presque dire grâce au changement climatique. On le dit pas souvent, mais grâce au changement climatique, on peut maintenant cultiver de la pistache en France avec des bonnes conditions de culture. Puisque, en fait, c'est un arbre qui supporte beaucoup mieux la chaleur que moi. et qui est très peu gourmand en eau. Et donc, en fait, c'est vraiment une culture qui va répondre aux enjeux climatiques de demain et qui va donner une nouvelle solution aux agriculteurs.
0: C'est le balbutiement. On n'en est pas encore à déguster la première pistache vauclusienne. Ce serait pour quand, alors?
2: Alors, on commence à déguster. On a fait 200 kilos l'année dernière de production. Donc, ça nous permet de commencer à faire de la promotion, à envoyer à des chefs cuisiniers pour qu'ils nous disent comment se comportent nos pistaches par rapport à ce qu'ils achètent d'habitude. Et puis les volumes vont continuer à se développer au fur et à mesure, puisqu'en fait c'est un arbre qui met un peu de temps à produire, qui met 6 ans. Il a le rythme méditerranéen. Et donc en fait, on a relancé la culture en 2019, donc maintenant il faut le temps que ça se mette en place et que les cultures s'installent.
0: Avec le groupement, c'est fascinant. Vous allez voir dans les autres pays comment ils travaillent, comment ils font, vous ramenez ce savoir-faire aussi.
2: Ouais, on va voir, on avait beaucoup de voyages d'études en Espagne, en Sicile, on a des adhérents qui sont allés en Grèce, en Turquie, donc ça nous permet de voir un peu comment c'est cultivé dans les pays traditionnels et ça nous permet de nous guider, nous, sur les meilleures méthodes de culture. Et puis on met tout ça dans un checker. Et on essaie de sortir des méthodes de culture françaises qui soient adaptées à notre modèle agricole. Et on a tout un travail d'accompagnement technique, en fait, des agriculteurs pour leur apprendre à cultiver la pistache.
0: J'aime dire, faut pas les saler, faut les laisser comme ça, hein, nature.
2: Bah, nous, on aime bien quand même les valoriser le plus brut possible, c'est-à-dire juste sécher pour avoir le vrai goût de la pistache. Mmh. Mais après, tout est possible. On peut la torréfier, on peut la saler, et on peut la transformer en pâte. Et après, on intègre toutes les préparations du monde avec de la pistache.
0: Vous vous rendez compte, Benoît, que là, c'est la 9e édition de Terroir en Fête. On est en train de parler du retour de la pistache. On se retrouve dans 10 ans, tous les deux, là.
2: Ouais.
0: Et on sera en train de déguster un gâteau à base de la pistache
2: avec
0: du Vaucluse.
2: Avec Mercotte qui fera un concours de gâteau à la pistache.
0: Elle est pas belle, la vie.
2: C'est ça. À dans 10 ans.
0: Le site internet du syndicat France Pistache pour tout savoir sur la réintroduction de la pistache en Vaucluse. Merci pour tout ça, Benoît.
2: Merci à vous.
0: Allez, Châteauneuf de Gadagne. Comme on est bien, je vous l'avais promis. Et dans les prochaines minutes, on va déguster un jus de fruits de grenade. Parce qu'on fait aussi pousser de la grenade en Vaucluse. Et oui! La última vez, Loquilla.

0: nous chante les vacances, holidays, ici Vaucluse.
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0: En fait, cette 9e édition, c'est l'occasion gratuitement de découvrir vraiment des artisans, des producteurs de chez nous, dans une ambiance magnifique. C'est l'été, c'est les vacances, il y a des transats, on est tranquille avec le beau chapeau de paille ici Vaucluse sur la tête. Non mais j'adore, on continue comme ça, que vous êtes beau. On continue comme ça jusqu'à demain, puisque ça dure 2 jours, terroir en fait. Et je me tourne vers la productrice qui a accepté de quitter son stand quelques minutes pour nous parler de ses produits. C'est Sophie Morello. Oh, bonjour Sophie.
2: Bonjour.
0: Vous êtes venue de Saint-Saturnin-les-Aptes.
2: C'est ça.
0: Et ça valait le coup. Vous nous présentez notamment, parmi tout ce que vous proposez, ces super abricots. Je n'en ai jamais vu des comme ça parce qu'ils sont blanc-jaune.
2: Blanc. Blanc. On l'appelle l'abricot blanc.
0: Oui, oui. Qu'est-ce que c'est comme variété ?
2: C'est du vanilla. Vanilla côte.
0: Mais voilà, alors, je veux tout savoir pendant que je le déguste. C'est vous qui parlez, moi je mange.
2: Allez-y.
0: Allez-y, j'y vais, je croque.
2: Oui.
0: Ça a le goût d'un abricot, dites-moi.
2: C'est autre chose. Il peut être juteux, attention. Mais ça va.
0: Mais c'est voilà. Très sucré.
2: Très sucré, oui, oui. Il a une très forte teneur en sucre, oui, oui.
0: Alors, ce petit abricot, magnifique. Je m'en sers pourquoi ? Pour manger comme ça, je fais quoi avec ?
2: On peut tout faire avec, honnêtement. Mais il est très apprécié comme ça. Ouais. Manger tel quel.
0: Et voilà. Vous transformez ces fruits chez vous ?
2: Voilà, tous les fruits qu'on produit, que ce soit les abricots, les reines Claude, les mirabelles, les coings, les figues, tout, on transforme tout en confiture, soit en confiture, en sirop. Et pour mirabelles, coings...
0: J'ai vu que vous faisiez des petites gelées.
2: Et des petites gelées de coings, voilà, ça. Tout ce que... Voilà.
0: Avec un petit bout de fromage.
2: Voilà, oh oui.
0: Ah oui.
2: Et voilà, oui. Le confiture de figues avec le fromage de chèvre, c'est excellent. Confiture de griotte avec le roquefort, c'est merveilleux.
0: Et puis je peux aussi vous acheter donc les abricots directement.
2: Oui, oui, oui.
0: J'ai
2: oui.
0: vu que vous avez prévu une tonne de cachots.
2: Mais j'avais prévu. C'est ma première fois à Terroir en fête, donc voilà. Mais ravie.
0: On est content de vous accueillir. Oui. Surtout que vous avez un produit que personne d'autre n'a et je n'avais jamais vu, à savoir voilà. Le pur jus de grenade.
2: Oui, pur jus de grenade, c'est ça.
0: Vous faites aussi. Chez vous de la grenade.
2: Voilà, oui.
0: Mais ça pousse en Vaucluse, la grenade.
2: Ben, ça pousse, oui. Oui, oui, oui, oui.
0: Oh.
2: Ben, ça commence, il y en a de plus en plus. Mais après, si on regarde bien, il y en a beaucoup dans beaucoup de jardins, mais en ornement. Nous, on en fait la production.
0: La vraie grenade que l'on ouvre, on enlève les petits pépins. C'est long ça. À manger, la grenade.
2: C'est assez pénible aussi, oui. Ouais. C'est salissant.
0: Et là, quand on l'achète, elle est parfaite, elle est toute prête. Voilà. On n'a plus qu'à la boire. Pourquoi c'est bon pour la santé? Je suis sûre qu'il y a plein de bienfaits.
2: Il y a un tas d'antioxydants pour tout ce qui est... pour les hommes prostate, mais même pour les femmes infections urinaires.
0: Ah oui, c'est bon pour tout ça.
2: Oui, c'est bon pour tout ça.
0: Oh, puis en plus, au goût, quoi. On se régale. Hein.
2: Voilà.
0: Ça va être original. Vous venez, vous vous arrêtez, vous achetez un jus de grenade et puis demain, vous le sortez au pique-nique.
2: Voilà.
0: Le bonheur.
2: Même on fait pour goûter, on fait le verre de jus. Hein,
0: on peut venir, goûter,
2: bien sûr, oui, oui.
0: Et on peut même croquer dans l'abricot. Voilà. Oh là là, la générosité de Sophie Morello.
2: Merci.
0: Avec ces bons produits à découvrir à Terroir, en fait, absolument. Vous êtes là jusqu'à demain.
2: Demain.
0: Elle
2: oui.
0: a du stock, elle a tout, mais quand même, jetez-vous sur cet abricot blanc.
2: C'est ça.
0: Vanilla côte. On a tous appris quelque chose.
2: Voilà,
0: je fais un quiz à la fin. Attention. Hein. Merci beaucoup.
2: Merci,
0: à vous. Je vous laisse repartir
2: vous.
0: Sur le stand. On fait des découvertes, ils sont beaux nos producteurs. Châteauneuf de Gadagne, Terroir en fête, 140 sélectionnés et ils sont là pendant 2 jours. Et en plus, il y a une nocturne ce soir, alors c'est gratuit. Venez, garez-vous, venez nous faire un coucou. Nous y sommes jusqu'à 19h.
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0: Caméléon avec Culture Club. J'adore ce titre, ça forme bien fou. C'est l'été. 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
0: Et 18h, c'est l'heure de l'info. L'info en Vaucluse et partout dans le monde. Elles sont présentées par Benjamin Mathieu.
2: Le G7, le sommet international des 7 grandes puissances, France, États-Unis, Royaume-Uni, Allemagne, Italie, Japon, Canada, débute lundi prochain à Évian, en Haute-Savoie. Elle doit durer 3 jours. En marge de ces préparatifs, un gendarme à moto est mort aujourd'hui dans une collision avec une voiture près d'Évian. 2 autres militaires sont blessés. Le gendarme décédé était âgé de 18 ans. Plus de 14 000 policiers, gendarmes et sapeurs-pompiers français sont mobilisés pour sécuriser ce sommet. D'autant qu'un contre-sommet est organisé par des manifestants. Il aura lieu de l'autre côté de la frontière, à Genève, en Suisse. Et puis la France, qui invite également Donald Trump à Versailles à la fin de ce sommet, à l'occasion du 250e anniversaire de l'indépendance des États-Unis d'Amérique. Emmanuel Macron le confirme, il va recevoir en grande pompe le président américain avec un dîner de gala, un spectacle nocturne des grandes eaux du château de Versailles et un feu d'artifice. L'enseigne de ménage Shiva est accusée de travail dissimulé. Des agents d'entretien l'accusent de se comporter comme leur employeur, mais sans les garanties protectrices du statut de salarié. Une enquête est en cours. En sport, la France et la Belgique sont désignés pays organisateurs de l'Euro féminin de handball en 2030. Les villes hôtes de l'événement ne sont pas encore connues. Une bonne nouvelle pour le handball français, alors que la France est également co-organisatrice du mondial masculin. Ça sera en 2029 avec l'Allemagne au mondial. Un premier match de gala, mais sans Neymar ce soir. Le Brésil affronte le Maroc en phase de poule. Match à suivre à minuit en raison du décalage horaire. En cyclisme, il a tout donné malgré une lourde chute à plus de 70 km/h et 4 minutes de retard sur le peloton. Le cycliste Paul Sexas termine finalement 7e de l'étape du jour du Tour Auvergne-Rhône-Alpes en forme de répétition avant le Tour de France. Et puis déjà beaucoup de spectacles aux 24 heures du Mans. La mythique course automobile qui attire les foules dans la Sarthe qui est partie depuis 2 heures. Tout ça est à suivre sur Ici Mène.
0: La soirée est absolument magnifique dans notre beau Vaucluse. Le ciel est dégagé. Les températures là, à 18h, encore très agréables. Demain dimanche, le même programme. Soleil du matin jusqu'au soir. Le Mistral, oh, un tout petit peu. Histoire d'eux, quoi. Hein, de comprendre qu'on est bien dans le Vaucluse. Et les températures chaudes, très chaudes. En fait, météo idéale pour profiter de terrasses, de piscines si vous le pouvez, de balades matinales, de manger une glace. Et en plus, on a des super glaciers ici à Châteauneuf-de-Gadagne. En fait, c'est jusqu'à demain. Ici à Châteauneuf, on a eu jusqu'à 35 cet après-midi. C'est en train de redescendre. Je regarde les températures maximales pour demain après-midi. Avignon, Orange, Carpentras, 33. 31 à Vaison, 29 à Sceaux, c'est ce que vous aurez. 33 à Apt et à Châteauneuf.
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0: B.A. Vous l'avez, ABBA, Dancing Queen, Paillette, Pouf, Pat Def, on est prêts, c'est parti. Et on essaie de chanter aussi aigu que, venez, ça va être drôle. Non, je voulais pas massacrer, il n'y aura plus personne sur le studio ici à Châteauneuf-de-Gadagne.

0: avec Dancing Queen. J'espère que vous avez chanté aussi fort que moi.
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0: En fait, Terroir, en fait, 9e édition, encore une fois, c'est une belle manière de mettre en avant nos producteurs, mais également nos viticulteurs. Cocorico, qu'est-ce qu'on fait du bon vin chez nous, et notamment du côté de Vaqueras. Et justement, on a une digne représentante de ce cépage-là, avec Lydie Alonso, qui me rejoint. Alors Lydie, il faut prendre le micro, voilà. Sinon, personne ne vous entendra, c'est dommage. Bonsoir.
2: Bonsoir, Marie.
0: Bonsoir à toutes et à tous. Lydie. Alors, quel joli nom il a, votre domaine, allez-y. Domaine de Lune.
2: Oh, Dame de Lune.
0: Ah ouais. Et le domaine, Dame est important.
2: Le Dame est très important pour moi, puisqu'en fait, j'ai appelé mon domaine Dame de Lune, car les terres sont transmises de mère en fille depuis 4 générations. Et je suis la première de ces femmes à créer un domaine et à faire mon vin. Donc je voulais vraiment honorer ces femmes qui ont su garder ces terres et qui les ont transmises avec ce Dame. Et Lune, tout simplement, parce que j'ai toujours vu ma mère faire son potager avec le calendrier lunaire, ça m'a toujours passionnée. Donc je travaille ma vigne et mon vin comme ça, avec la Lune, comme les anciens, en attendant le bon moment, la bonne Lune pour faire tous mes travaux à la cave et à la vigne.
0: C'est le métier où il faut être en fait en contact avec la nature et on ne fait qu'un, quoi.
2: Oui, tout à fait. C'est un métier qui demande beaucoup d'attention, de savoir quand faire les choses, quand la vigne a besoin de soins, quand le vin aussi a besoin d'attention et de soins. Oui, c'est un métier très, très dur, mais très doux aussi.
0: C'est la maternité qui a fait que ce retour aux sources s'est fait. Moi, oui. Je veux bien qu'on déroule cette histoire parce que je la trouve inspirante.
2: Mais en fait, je suis monitrice d'équitation à la base. Je me suis arrêtée quand mon second enfant est né, parce que quand tu es monitrice d'équitation, tu travailles le samedi, le mercredi, enfin, quand ton petit est à la maison, toi, tu es au boulot. Donc, je me suis arrêtée pour m'occuper de lui. Et au moment où il commençait à faire ses journées à l'école, je cherchais du travail. Et c'est à ce moment-là, petit signe du destin, que le fermier qui s'occupait des vignes de ma mère les a laissés tomber. Et là, je me suis dit, voilà, c'est à moi, retour aux sources. On laisse la passion du cheval et on prend la passion du vin et de la vigne.
0: Un garçon dans cette lignée?
2: Oui, mais il y a une fille, Marie. Ah. T'inquiète pas, il y a une fille aussi. Donc, je leur fais un gros bisou, Julie, Thomas. Et Thomas fête ses 20 ans aujourd'hui.
0: Oh, wow.
2: Donc, un gros bisou à mon fils.
0: Oh,
2: mais ma fille, je l'aime aussi. Hein.
0: Merci, parce que l'histoire est belle. C'était un peu notre histoire de père castor aujourd'hui, quoi. Ça raconte. En plus, vous racontez trop bien, Lydie. Je suis fan.
2: Voilà. Donc, je vous invite à venir goûter les vins.
0: Les vins qui vont. Donc, j'ai vu 30 € pour la belle cuvée 2023.
2: Oui,
0: voilà. Et ensuite, des vins, à tous les prix, toutes les couleurs, parce que Vaqueras.
2: C'est Vaqueras. Les trois couleurs. Et oui, c'est un cru aux trois couleurs, le Vaqueras.
0: Alors, on déguste, on se fait plaisir. Franchement, je dis avec modération, il faut. C'est important, sinon on va aller en prison, Lydie. Et Lydie Alonso, vous notez le domaine Dame de Lune. Et vous allez lui faire un coucou. Elle est là jusqu'à demain à Châteauneuf, à Terroir, en fait.
2: Avec grand plaisir.
0: Merci Lydie, bisous.
2: Merci à vous, Marie.
0: J'aime bien ces belles histoires, ces belles rencontres. L'avantage, c'est que d'habitude, quand vous achetez leurs produits dans les différents points de vente du département, vous les voyez pas, quoi. Là, vous les voyez, vous discutez, vous vous arrêtez, vous faites le brin de causette, vous taillez la bavette, enfin, comme vous voulez, dans l'ordre que vous voulez, et vous dégustez. C'est Terroir, en fait. Et nous y sommes jusqu'à 19h.

0: Insouciant, full sentimental.
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0: Alain Souchon, il chante, voilà, on a envie de tas de choses. Ben ouais, effectivement. Moi, quand on arrive avec un panier vide ici à Terroir en Fête, autant vous dire qu'il se remplit vite. On fait des réserves avec des bons produits de chez nous, des producteurs qui font ça avec grand soin et amour, croyez-moi. Même quand ça fait peu de temps. Et d'ailleurs, j'aime bien cette émission. On est là jusqu'à 19h parce que on vous présente aussi des personnes qui se lancent. Depuis 3 ans, Méric et Guillaume, ils se sont associés pour nous proposer du miel. Salut!
3: Salut Marie! Oui, tout à fait.
0: Alors que Méric, mais on embrasse Guillaume, on lui fait coucou.
3: Et oui, il va arriver, il va arriver.
0: Les petits apiculteurs au tort, les petits apiculteurs.
3: Voilà, parce qu'on n'est pas très grand et on est modeste.
0: Comme moi, vous faites moins d'1m60. Non, vous faites bien plus, vous.
3: Oui, à peu près.
0: En même temps, vous êtes très très grand pour vos ruches. Il y en a combien des ruches?
3: Et il y en a bientôt 200, là. Ouais. Voilà, qu'on transhume sur les différentes floraisons pour proposer différentes gammes de miel, comme le miel de lavande, le miel de châtaignier, le miel de tilleul. On fait du miel de garrigue, donc le dominant thym romarin, un miel de printemps toute fleur et un miel de prairie tout nouveau, un miel très corsé de trèfle.
0: Ah, waouh!
3: Voilà.
0: Jamais goûté ça. Celui de saison, c'est vraiment lequel?
3: Là, le dernier qu'on a récolté, c'est l'acacia, qu'on fait en Isère. On transhume les ruches en Isère, dans les forêts sauvages d'acacia.
0: En fait, il y a des moments où elle se repose, il y a des moments où elle voyage et elle voyage la nuit pour pas les perturber.
3: Alors en saison, elle se repose le moins possible, parce qu'au moins ça leur fait des ressources, elles ont du nectar. Nous, ça nous fait différentes gammes de miel et voilà, hein, pour faire un maximum de production et avoir différents monofloraux à proposer.
0: Des monofloraux, j'aime bien quand on... Non, mais c'est bien, on apprend les termes, voilà, c'est très bien.
3: Bah, les toutes fleurs de printemps, d'été, c'est les polyflorales, les polyfloraux. Et les miels d'une fleur, on va appeler ça un monofloral.
0: Et moi, j'aime les histoires d'amour. Donc, la première fois, Méric, que vous tombez en amour face à une abeille et que vous dites, c'est bon, ça sera l'animal de ma vie, c'est quand?
3: Eh ben, c'est grâce aux saisons agricoles que je faisais. Je faisais différentes cueillettes, les cerises, je faisais le printemps en pépinière, l'été je ramassais les figues et mon ami Guillaume qui avait quelques ruches au terrain, on s'est lancé dans ça, on a développé l'activité, on s'est associé et on développe depuis 3 ans.
0: En fait c'est marrant parce que des fois c'est la vie qui choisit pour nous.
3: Oui, voilà, il faut lui faire confiance.
0: Ouais, on y va, elle a plus d'imagination que nous, on y va, on la suit.
3: Complètement Marie.
0: La bière aussi, alors c'est pas vous qui la faites mais c'est avec votre miel.
3: En collaboration avec la brasserie du Lube à Cavaillon, donc on leur donne le miel de châtaignier, ils nous font une cuve que de leur côté revendent dans différents bars et nous on leur propose sur les marchés. On fait aussi des berlingots au miel en collaboration avec la confiserie du Ventoux. On fait des bougies à la cire d'abeille et c'est déjà pas mal.
0: Ah bah carrément, vous êtes déjà bien occupé.
3: Oui,
0: et pour nous ça fait pas mal de choses à découvrir.
3: On s'ennuie pas.
0: Ah, c'est clair, c'est la première fois là, donc du coup cette année.
3: Oui, au terroir en fait c'est la première fois.
0: T'as vu l'ambiance?
3: Ouais, carrément.
0: On est tellement bien.
3: Ah, je reviendrai l'année prochaine.
0: J'ai envie de venir camper carrément.
3: Ouais, carrément.
0: En fait là il y a la nocturne déjà, c'est une très bonne nouvelle. Et donc là on va jusqu'à tard dans la soirée, va se passer encore plein de choses. Et puis demain matin, quoi.
3: Eh ouais, complètement.
0: Bon, ben voilà. Méric, vous notez les petits apiculteurs au tort. On note aussi que sur Insta, on peut
3: vous
0: retrouver.
3: Vous pouvez nous suivre. On partage les transhumances, les floraisons et les différents produits qu'on propose sur les marchés.
0: Même les abeilles sont influenceuses.
3: Voilà, tout à fait.
0: Vive elles. Merci Méric.
3: Merci Marie. Pas
0: ciao,
3: de soucis.
0: Ciao. Ciao, ciao. Bon, dans les prochaines minutes, on va retrouver Ombline. Elle est dingue, Ombline. Elle teste des choses pour nous. C'est incroyable. Parce que c'est aussi beaucoup d'animation, Châteauneuf de Gadagne. Terroir en fait.
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1: C'est une passion française, que dis-je, une passion vauclusienne, le vélo et le Tour de France. Le Tour de France féminin qui passe d'ailleurs par chez nous cet été. Oh, il fait tellement beau, je suis sûre que vous avez déjà commencé à vous entraîner, à essayer la montée du Mont Ventoux, peut-être pour la première fois ou pour la dixième, que sais-je. Vous vous arrêtez à Bédouin, à Malocène, vous louez le matériel qu'il vous faut si jamais vous n'avez pas tout. Hein. Vous pouvez à la redescente boire un petit coup avec tous les cyclistes qui se donnent rendez-vous, c'est super sympa. On adore ce coin de notre beau Vaucluse. Et je vous parlais du Tour de France féminin, je vous redonne les dates. 6 et 7 août, c'est officiel. Le 6, les amateurs. Ah, ça va être un super moment. Hein. Et le 7, les coureuses cyclistes du Tour de France féminin. Et nous, on va vous faire vivre l'événement. Ici, Vaucluse sera en direct, évidemment, comme si vous y étiez. Peut-être même que vous y serez sur le bord de la route en train de les encourager. À ce moment-là, on se fera un petit coucou et pourquoi pas un mot au micro.
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0: Lewis Capaldi qui nous souhaite le meilleur ici à Châteauneuf-de-Gadagne.
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0: En fait, on est au parc de l'Arbousière. Voilà, c'est complètement gratuit. Plein de parkings qui ont été installés et ensuite des navettes. Vous arrivez jusqu'à Terroir en Fête. Là, il y a 140 producteurs qui vous attendent jusqu'à tard d'ailleurs, puisque c'est une nocturne aujourd'hui. C'est le département du Vaucluse qui vous a organisé tout ça aux petits oignons, hein, franchement. Et ensuite, vous allez vivre des expériences. Et pour ça, j'ai donné le micro à deux représentants de Biocoop. Ils ont un chouette stand ici. Il faut absolument que vous y alliez. Il y a Armel Chattard, il y a Gilles Savoyant. Bonsoir à tous les deux.
2: Bonsoir.
0: Gilles, Armel, vous allez nous faire pédaler.
2: On va vous faire pédaler pour voir un film. Donc ce soir, à partir de 20h, on va installer 6 vélos, 6 pédaliers. Et on vous invite à venir participer, à pédaler pour voir un film. Donc il y aura plusieurs courts-métrages. 5 courts-métrages exactement, sur des thèmes, des valeurs qui nous sont chères. Et l'idée, c'est de participer ensemble, de pédaler ensemble. C'est l'énergie qu'il faut pour visionner un film et entendre le son du film. 6 personnes qui pédalent ensemble.
0: En même temps, quoi.
2: En même temps.
0: En cohérence, solidaire, quoi.
2: Exactement.
0: On ne fait pas comme sur le pédalo, il n'y en a pas qu'un qui pédale et les deux autres qui regardent.
2: Voilà, il faut que tout le monde pédale. Alors, pour les participants, il y aura des petits cadeaux, il y aura des petites surprises. Mmh. L'idée, c'est de fêter ça ensemble et de voir aussi ces projections qui sont quand même très intéressantes et très...
0: Dans les valeurs, dans la philosophie, quoi. Et alors, donc, les 6 vélos sont reliés à... C'est quoi, c'est un générateur électrique? Qu'est-ce que c'est,
2: Chaque vélo est branché va alimenter un générateur qui va produire l'électricité et qui va envoyer ça en image, en le son, et on visualisera ça.
0: Moi, j'adore l'idée, franchement. Et puis après, seulement on a mérité l'apéro, quoi. Voilà.
2: Après, on continuera. Apéritif, si vous le souhaitez, au stand Biocoop. Et il y a d'autres stands qui proposent plein de belles choses, on le sait.
0: Génial. Oui, dites-moi un mot sur le stand Biocoop, alors.
2: Le stand Biocoop, là, cette année, on a pris le parti d'avoir un plus gros stand. On met, comme chaque année, à l'honneur nos producteurs, nos produits du terroir Vaucluse, bien sûr. Et on fait déguster. Donc cet après-midi, il y avait des pâtisseries, il y avait du saucisson, il y avait des fruits, des légumes.
0: Et pourquoi j'étais pas là, moi?
2: Il y en a encore.
0: J'arrive.
2: Et ce soir, on fait plein de chats avec saucisses, merguez, de notre charcutier de Bédouin, Pinel.
0: Ah oui, non mais si vous nous prenez par les sentiments aussi, forcément, hein, forcément.
2: Voilà, donc vous êtes tous invités.
0: Super, Armel, on n'a pas encore entendu votre voix, on peut un petit mot de la fin ensemble peut-être. Allez-y, prenez le micro. Voilà. Armel, je sais que c'était vraiment plutôt le contenu des films que vous vouliez remettre en valeur encore une fois.
3: Donc les films, c'est des petits documentaires qui ont été réalisés par Raphaël Coste, qui avait fait un film qui peut parler à certains, La théorie du boxeur.
0: Oui.
3: Et qui sont ces petits documentaires disponibles sur Imago. Voilà, qui est une plateforme où vous pouvez les voir en libre accès et qui font réfléchir. Voilà, c'est sûr, il y en a sur le prix de la salade. Pourquoi le prix de la salade peut être différent d'une région à l'autre, sur le compost, sur la sécurité sociale alimentaire, sur les circuits courts aussi, l'importance de travailler sur une autonomie territoire. C'est aussi un thème qui peut être cher à cette manifestation.
0: En fait, on s'amuse, on fait la fête, mais on réfléchit, on va plus loin, on booste un petit peu notre esprit critique, quoi. Ça fait du bien, hein?
3: Voilà.
0: Ça fait du bien. Merci à tous les deux, le stand Biocoop, et puis donc, pédaler pour voir un film, ça commence tout à l'heure à partir de 20h. En fait, je vous le redis, c'est jusqu'à minuit, quoi, aujourd'hui, minuit. Autant vous dire que ça a inspiré Ombline, elle va encore se balader pour nous dans les prochaines minutes sur Terroir, en fait. J'ai hâte, à mon avis, on va rigoler un bon coup, quoi. Allez, à tout de suite.

0: Yes.
1: Oh là, Johnny Clegg et sa avocat. Moi aussi, j'adore ce titre. Eh bien, c'est parti, on y retourne.
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1: C'est le moment de rire, m'a-t-on dit. On a sorti les studios ici Vaucluse. On est à Châteauneuf de Gadagne pour Terroir en Fête. Et il paraît qu'Ombline, vous allez nous faire rire. Et elle rit déjà d'ailleurs.
3: Oui, parce que. Alors je vous garantis que je ne suis pas sous mon meilleur jour parce que je suis sur une draisienne. Est-ce que vous voyez ce que c'est la draisienne? C'est un petit vélo en fait où on a enlevé les pédales. Alors normalement, ce n'est absolument pas pour une personne de 33 ans comme moi. On est plus sur des enfants. Et ils se sont éclatés tout aujourd'hui sur justement cette piste libre avec draisienne. Et je suis avec Laurent Crespin, justement, qui est le directeur de l'Espélide. On vous connaît sous l'Espélido, parce qu'il y a un O, mais le O, on le dit pas, évidemment, en provençal. Bonsoir, Laurent.
4: Bonsoir. Bonsoir à tous.
3: Alors, racontez-nous. Ah, mais il y a même plein d'enfants qui sont intrigués, parce que oui, et oui, l'animatrice radio peut aller sur une draisienne. Tout à fait. Alors, aujourd'hui, c'était piste libre, mais demain, challenge, les enfants vont pouvoir se challenger.
4: Oui, tout à fait. Aujourd'hui, on a installé une piste donc de draisienne pour des enfants de 2 à 5 ans et demain on organise un challenge par catégorie d'âge à partir de 10h le matin.
3: Et alors comment on fait? On s'inscrit, c'est jusqu'à de quel âge à quel âge?
4: Oui, alors c'est très simple, vous pouvez venir comme vous êtes, on fournit les draisiennes, on fournit les casques, on installe une piste. Pendant une heure de 10 à 11, il y a une piste libre et c'est libre pour tout le monde. Et ensuite à 11h, on commence les challenges par catégorie d'âge, par les plus petits.
3: Et là on est vraiment sur de la vitesse?
4: Oui, alors ça reste enfantin, c'est du loisir, c'est du jeu, mais ouais, les enfants ils aiment bien se challenger et arriver les premiers.
3: Alors là, vous le proposez bien sûr sur cette 9e édition de Terroir en Fête, mais aussi à l'année, parce que avec Pitchoun Bike, vous êtes basé en fait à Montfavet, donc au centre social de l'Espélide, et en fait ce type de challenge, ces pistes aussi, ben dans le Vaucluse, vous en disséminez, on va dire un petit peu tout au long de l'année.
4: Oui, exactement. Donc on a un club le samedi matin de 9h30 à 11h30 à Montfavet, et puis on organise de mars à novembre des challenges au moins une fois par mois sur différents sites de Vaucluse et parfois de plus loin.
3: Alors le prochain donc c'est demain ici à Châteauneuf de Gadagne hein, au parc de l'Arbousière, et vous avez déjà les prochaines dates?
4: Oui, alors effectivement demain au parc de l'Arbousière pour Terroir en Fête, et le 12 et 13 juillet on est à La Plagne en Savoie pour le Super 8. C'est une grande manche de VTT assistance électrique, et on organise un challenge de draisienne le samedi et le dimanche.
3: Je suis pas sûre qu'en Haute-Savoie, les pitchouns, ils savent ce que c'est. Est-ce qu'ils connaissent le mot pitchoun? Parce que ça vient de chez nous, ça, quand même.
4: Ah oui, c'est très de chez nous, mais ils commencent à nous connaître, oui, parce que ça fait plusieurs années qu'on y va. Et il y a beaucoup de personnes de la région qui se déplacent pour nous suivre sur le challenge.
3: Et aussi, on le rappelle, hein, parce que demain, donc, les petits, les pitchouns, vont pouvoir participer à ce challenge. Il y aura un trophée pour toutes celles et ceux qui arriveront en premier. Mais vous avez quand même pensé à celles et ceux qui n'arriveront pas premier.
4: Absolument. Tout le monde, tous les enfants seront récompensés, comme à chaque fois. Il y a un trophée pour le premier, mais en vérité, tout le monde est récompensé. Il y a des goodies de nos partenaires et des médailles pour chaque enfant qui participe.
3: Donc ça veut dire que là, si vous avez des pitchouns, là tout de suite, vous pouvez venir maintenant. Hein, au niveau, il y a une espèce d'énorme balançoire qui est juste à côté de nous. On a les jeux en bois, on a un manège aussi en bois qui est juste derrière nous. Et donc cette piste libre avec Pitchoun Bike, vous pouvez vous inscrire vos enfants pour le challenge de demain. Et ou sinon demain, évidemment, venir sur Terroir en Fête et vous inscrire. Tout est bon, on est tout bon, Laurent.
4: On est tout bon. Les inscriptions sont libres, hein, c'est gratuit. Et vous pouvez vous inscrire ce soir ou dès demain matin.
3: Alors le challenge, moi j'en ai un autre, ce serait: est-ce que je peux revenir au studio ici Vaucluse en draisienne, Marie? Vous y croyez ou pas? Bah,
1: alors moi j'adorerais. Ouais. Faites gaffe parce que c'est pas plat. Hein,
3: alors c'est
1: terrain.
3: Pas plat. Et puis alors je fais quand même 1m86. Donc comment dire?
1: Vous nous attrapez des tomates cerises en passant?
3: Allez, c'est parti, j'arrive. Et en draisienne, hein, promis.
1: À tout de suite. On vous fait vivre jusqu'au bout, Terroir en Fête. À tout de suite.

0: Oh yeah, Michel Jonas.
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0: Terroir en fête, 9e édition, presque terminée, mais j'ai hâte de voir Ombline qui arrive sur sa draisienne. Elle a promis qu'elle revenait en studio et qu'elle traversait tout le parc de l'Arbousière comme ça, en attrapant, en plus je lui ai rajouté un défi, des tomates cerises.
2: Oui, et ben vous savez quoi, j'y suis, c'est bon, mais la draisienne c'est un formidable moyen de transport. Bon, quand on a de 2 à 6 ans, mais quand on est adulte, non, en fait finalement, c'est beaucoup plus crevant. Mais je suis bien devant les tomates, ça y est. Oh non, me pousser, non, je pense que c'est vraiment une très très mauvaise idée, ça, par contre. Nicolas Humbert, j'ai besoin de tomates cerises pour ce soir, pour un bon petit apéro. Je pense que je suis au bon endroit.
3: Vous êtes au bon endroit.
2: Donc... Alors dites-nous, qu'est-ce qu'on a comme tomates cerises? Attendez, je pousse ma draisienne, il faudra que j'aille la rendre quand même au pitchoun, hein, juste après. Hop, voilà, on arrive devant les tomates cerises, elles sont magnifiques et il y a... deux sortes quand même différentes, hein, on le voit bien.
3: Ben déjà, on a la tomate cerise grappe gustative. Et ensuite, on a l'assortiment de tomates cerises mélangées couleurs.
2: Alors, laquelle on prend pour quoi?
3: Alors, personnellement, moi je vous dirais de prendre la cerise grappe gustative pour son côté gustatif et organoleptique.
2: Oula, qu'est-ce que ça veut dire?
3: Avoir un produit qualitatif, goûtu, avec des saveurs. Après, si on veut plutôt se diriger vers quelque chose d'un peu plus varié, avec de la couleur, avec de la gaieté, ben, on partira plutôt sur du mélange de petits fruits.
2: Donc en fait, si là on veut vraiment du visuel, on prend donc les multicouleurs, mais au final la grappe, là je peux en goûter une, hein. On se fait plaisir, on en goûte une. Oh là là là là. Marie, qu'est-ce qu'on fait de belles choses quand même sur Terroir en fait.
0: Mais moi aussi je veux goûter.
2: Mais promis, ben vous savez quoi, ben la draisienne, je vais en prendre une petite barquette pour vous. J'arrive juste après. Elles sont. Alors, je peux pas non plus parler la bouche pleine, mais.
0: Ben, si vous voulez, moi je peux parler.
2: Ah ben dites-nous, est-ce qu'on vous a convaincu avec les tomates
0: cerises? Vous m'avez convaincu, tout m'a convaincu aujourd'hui. Je peux vous dire que ça va se poursuivre jusqu'à minuit cette première journée de Terroir en fait. Je peux vous dire qu'on va profiter de concerts pendant que vous mâchez la tomate. On va avoir tout à l'heure Namas Pamous, on va avoir No Name. Je peux vous dire que demain, on va remettre ça dès 10h avec une belle journée de dimanche et un chouette programme. Les enfants sont à l'honneur, notamment avec ce grand jeu de pistes, des énigmes. Ça s'appelle Sur la trace des épouvantails. C'est sur le stand du département du Vaucluse que vous pouvez faire ça avec les loulous. Vous allez adorer, évidemment. Je peux vous dire que vous pouvez revivre toute cette journée sur nos réseaux sociaux. Vous allez voir des belles photos de tarte aux fraises, de Mercotte, Star d'M6, bien sûr. Vous allez voir notre jury, vous allez voir Ombline en train de faire du tracteur. Allez sur nos réseaux sociaux. Et j'en profite, et après je vous redonne la parole quelques secondes pour dire merci à tous ceux qui nous ont accueillis ici. Ombline, ça y est, vous avez pu avaler votre tomate?
2: Elle est délicieuse. Et franchement, je vous conseille de venir. Donc, on a ce magnifique stand. On peut pas le louper, hein. Tout est rouge. De toute façon, la tomate, voilà. Ok, on en a des multicolores, mais quand même, elle est rouge. Et on le souligne, elle est produite à Montfavé en ceinture verte. C'est le ARL GPL Provence avec Nicolas et toute son équipe. Là, la petite barquette pour l'apéro, hein, la salle en grappe, Nicolas.
3: C'est parfait.
0: Coco,
3: c'est un très bon choix.
2: Allez, on vous la rapporte, Marie.
0: Merci.
2: C'est promis.
0: On vous embrasse tous, j'en profite, il me reste 30 secondes. Merci à toutes les équipes d'ici Vaucluse. Merci aux équipes qui nous ont accueillis ici. On a été installés comme des rois. Merci à tous ceux qui sont venus en plus nous donner un coup de main parce qu'il y avait bien besoin. Merci à tous ceux qui ont participé à cette émission. Voilà, j'ai fait plein de merci. Et à ceux qui sont restés en studio aussi, mais qui ont fait en sorte que tout marche bien. Comme là, ce qu'on va faire, à savoir lancer les informations à distance. Je vous souhaite bon Terroir en fête, 9e édition. On remet ça jusqu'à demain. Vive nous, vive le Vaucluse, évidemment.
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0: Quand on vous dit qu'on a la bonne playlist pour vous accompagner le week-end, Billy Joel, Uptown Girl.
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0: C'est un bonheur de vous accompagner. Les 19h, c'est l'info. Belle soirée à tous. L'info. Elles sont présentées par Benjamin Mathieu.
2: Alors que les environs d'Évian sont en alerte à quelques heures du début du G7 en Haute-Savoie, un gendarme à moto est mort dans une collision aujourd'hui avec une voiture. Environ 7 000 policiers, gendarmes et militaires, pompiers et gardes frontières sont mobilisés pendant le G7 pour sécuriser cet important sommet de chefs d'État. Les circonstances de cet accident sont encore floues, Léopold Picot.
3: 8 gendarmes à moto roulent sur la départementale 903 au niveau de la commune de Fessy, à moins de 30 minutes d'Évian-les-Bains, quand, d'après le maire de Fessy, contacté par ICI Pays de Savoie, une voiture se décale et percute le convoi. Un motard est tué dans l'accident, 2 autres militaires sont blessés, une enquête est ouverte pour comprendre exactement ce qu'il s'est passé. Les gendarmes sont nombreux en ce moment sur les routes de Haute-Savoie. Le sommet international du G7 doit s'ouvrir dans 2 jours à Évian-les-Bains lundi, avec de nombreux chefs d'État, dont le président de la République Emmanuel Macron et le président américain Donald Trump. Alors, pour assurer leur sécurité, 16 000 policiers, gendarmes, militaires, pompiers et gardes frontières sont mobilisés.
2: Emmanuel Macron, qui officialise de son côté le dîner donné en l'honneur du 250e anniversaire de l'indépendance des États-Unis d'Amérique avec Donald Trump à Versailles à la fin du G7. Ça sera mercredi prochain. Le président des États-Unis qui aura les honneurs d'un dîner d'État et du spectacle des grandes eaux du château de Versailles. Donald Trump qui vient de publier un message sur son réseau social Truth Social dans lequel il affirme qu'un accord avec l'Iran est prévu dès demain et qu'en cas d'accord, eh bien, le détroit d'Ormuz sera ouvert immédiatement. On apprend également à l'instant que 2 alpinistes français sont morts dans le massif du Mont Blanc ce matin. Une information que nous rapporte ici Pays de Savoie. À Metz, au rythme de la techno, plusieurs milliers de personnes sont réunies pour une marche des fiertés LGBT bien particulière, puisque fin mai, un jeune homme de 19 ans a été violemment agressé. Il s'appelait Noam, un meurtre probablement homophobe dénoncé par ses Mosellans. D'autant que ce motif a mis du temps à être pris en compte par les autorités. Le reportage ici Lorraine d'Emma Vogli-Maxi.
4: Sous la chaleur écrasante, Mordred se rafraîchit avec un éventail aux couleurs du drapeau LGBT. Dans son autre main, une pancarte avec écrit « Justice pour Noam ».
5: C'est une pancarte pour Noam, qui malheureusement a été assassiné à quelques mètres de là. Ça fait quelque chose d'étrange parce que c'est un endroit où on passe tous les jours. Et maintenant qu'on y passe, on pense à lui.
4: Depuis la mort du jeune homme de 19 ans, Mordred, lui aussi homosexuel, se sent mal dans sa ville.
5: Je suis ici, je suis fier d'être là. Mais dès que la presse sera terminée et que j'entrerai chez moi, je commencerai à reboutonner ma chemise. Là, j'ai pas eu de maquillage, mais les autres années, j'en mettais. Je commençais déjà à l'enlever.
4: À côté des chars, Hortense danse sur de la musique pop. Mais derrière cette joie, il y a de l'inquiétude.
6: Le climat, il est hyper lourd à Metz, surtout le soir.
4: Sur ses yeux, des paillettes bleues et violettes, les couleurs de la bisexualité.
6: J'ai vu une super pancarte, il y avait marqué derrière les paillettes. La Pride est en deuil et c'est vraiment ça. On est là, on fait la fête, on est content, mais je pense qu'on est tous à fleur de peau vis-à-vis de ça.
4: Hortense a un sentiment d'impuissance.
6: Tu te dis tous les soirs quand tu rentres, on aurait pu être là, on aurait pu l'aider. Et en fait, tu peux rien faire quoi.
4: Sur sa pancarte, un slogan, marcher partout, se sentir en sécurité nulle part. Un message politique car elle veut rappeler qu'en France, on meurt encore à cause de sa sexualité.
2: Le décret limitant la durée des arrêts de travail à 1 mois pour une première prescription et à 2 mois pour une prolongation vient d'être publié aujourd'hui au Journal officiel. La CGT réagit et estime que cette mesure sert à empêcher les gens de prendre des arrêts maladie et de se soigner. On passe au sport. Déjà beaucoup de spectacles aux 24 heures du Mans. La mythique course automobile qui attire les foules dans la Sarthe. Elle est partie depuis 16 heures. Yann Lastanev, vous êtes sur place pour ici. Bonsoir.
7: Bonsoir.
2: Il fait chaud, le public est présent en nombre et la course est déjà bien animée.
7: Oui, effectivement, une trentaine de degrés, 300 000 spectateurs sur la semaine et la bataille entre les grands constructeurs a bien lieu. C'est BMW qui est en tête devant une Cadillac et une Ferrari qui rentre au stand. Et bien malin, qui peut dire qui gagnera cette 94e édition des 24 heures du Mans. Il y a déjà eu plusieurs changements de leader depuis le début de la course. Toyota, BMW et Cadillac sont clairement dans le match, plus que Ferrari, pourtant triple tenant du titre, mais dont les 3 bolides sont moins véloces cette année que la concurrence. Côté français, Alpine, qui participe pour la dernière fois aux 24 heures du Mans, occupe la quatrième place provisoire. En revanche, c'est plus compliqué pour Peugeot, relégué au fond du classement des hypercars. Les deux Lyon accusent un retard de 3 secondes au tour et font clairement de la figuration cette année. Peugeot, qui est le dernier constructeur français à avoir gagné les 24 heures, c'était en 2009. Une course qui se déroule sous le regard d'un certain Jean Alési, ancien pilote de Formule 1, qui est venu soutenir son fils Giuliano, qui pilote une GT. Passation de pouvoir, on va dire, puisque en 2010, c'était le papa qui était sur la piste et le fils dans les stands.
2: Merci Yann, on vous souhaite une bonne nuit. Et ici même qui vous fait vivre l'ambiance et la course en direct avec une émission spéciale jusque 23h.
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9: Ce soir, vous allez faire la fête. Ce soir, c'est Bal des Pompiers à Avignon, caserne fond couverte. Et ben, vous allez être bien, puisque Météo France nous annonce une soirée avec un ciel bien dégagé. 23 degrés aux environs de 23h à Avignon. Et pour demain, et ben, ça sera la même météo, avec du mistral, du soleil et de la chaleur. Le mistral qui va se renforcer quand même, hein, et qui va souffler jusqu'à 65 km/h. D'ailleurs, la vigilance sera orange pour le risque de feux de forêt. Les maximales seront comprises entre 30 et 35 degrés. Puis demain matin, il fera 16 à Apt et 18 degrés à Carpentras.
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10: Bonsoir à tous, d'avance, excellente fin de journée. Vous avez choisi la bonne heure, le bon endroit pour retrouver les tubes qui vous ont vu grandir, qui ont ambiancé les fêtes de famille ou entre amis, et surtout qui continuent à le faire. 100% années 80, ça commence comme ça.

0: Music and Light, c'était Imagination.
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0: De la musique pour danser, des lumières pour briller, c'est la recette gagnante du groupe Imagination. Avec ce tube mondial, c'était en 1982. Alors pour la suite, j'ai choisi le tube qui confirme en 1988 que dorénavant et pour longtemps, il faudra compter sur Vanessa Paradis. Un an après le triomphe mondial de Joel Taxi, le second single Marilyn et John sort en France, mais aussi dans toute l'Europe, au Japon, en Argentine, au Canada. La version anglaise figure sur l'album M et G et c'est un succès partout.
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0: Quincy Jones avec I Know Korea. Eh oui, Quincy Jones n'est pas que le producteur de Michael Jackson. Il a commencé sa carrière dans le jazz en tant que trompettiste de renom. Puis il est devenu le plus grand producteur d'artistes, mais il a aussi sorti des albums. Sur l'un d'entre eux figure ce I Know Korea, une reprise devenue un tube en 81. Et dans un instant, on va avancer de 5 ans, 1986, l'année d'une reprise aussi, Don't Leave Me This Way, les Communards.
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2: Une bonne bouffée d'air frais en nature, ça vous tente? Découvrez le Rando Challenge, c'est à Malemort-du-Comtat les 13 et 14 juin prochains. Vous venez en équipe, vous suivez une carte, vous devez retrouver des balises et les replacer. Mais attention, vos connaissances seront aussi mises à l'épreuve avec des questions sur la nature. J'adore l'idée, ce challenge est ouvert à tous avec plusieurs parcours en fonction de votre niveau. Donc, le samedi, parcours difficile pour les plus expérimentés. Ne vous inquiétez pas, pour vous, peut-être les débutants.

0: Un parcours découverte bien plus guidé est prévu pour la famille tout entière. 5 € par personne, gratuit pour les moins de 16 ans. Et le dimanche, c'est le parcours performance. Et puis gratuitement, vous pouvez découvrir le géocaching. C'est une chasse au trésor à l'aide d'un GPS. Je sais, ça fait envie. Le Rando Challenge, c'est ce week-end à Malemort-du-Comtat.
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0: Rose Laurence, c'était Africa.
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0: Et pour la suite, j'ai choisi une chanson qui va peut-être vous rappeler un film que vous avez adoré en 1984, ou bien après aussi, hein, bien sûr, The Never Ending Story, et la chanson du film L'Histoire sans fin. Souvenez-vous, Falcor, le dragon blanc volant qui transporte Bastien, qui doit sauver le monde. Bon, si ça revient pas, c'est pas grave. C'est Limahl, le chanteur de Kajagoogoo, qui interprète ce titre, et ce fut un énorme succès dans le monde entier. Et voilà ce que ça donne.
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0: Question d'équilibre, c'était Francis Cabrel. Sur l'album Quelqu'un de l'intérieur, sorti en 1983. Dans un instant, comme tous les samedis, vous avez rendez-vous à 20h avec Émilie Mazoyer, son invitée, qui a composé la programmation musicale. Ce sont ses chansons préférées, ses souvenirs. Mais avant cela, on reste dans les années 80, avec entre autres Paul Young, Every Time You Go Away. Juste après ça, je vous souhaite une excellente soirée.
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2: Votre radio ici à 20h, c'est Décibel avec ce soir les chansons préférées de la présidente de la Fondation des Femmes, Anne-Cécile Maillefert, la preuve vivante qu'on peut lutter pour les droits des femmes et contre les violences qui leur sont faites à elles et leurs enfants. Oui, mais dans la joie et en écoutant de la bonne musique.

0: Je vous donne dès le début de l'émission le site incontournable fondationdesfemmes.org. Vous y trouverez tout un tas de chiffres et d'informations intéressantes et les chansons préférées d'Anne-Cécile Maillefer à découvrir sur votre radio ici jusqu'à 21h.
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0: Oh, depuis le temps maintenant les amis, on se connaît. Vous savez que Décibel c'est tous les soirs sur votre radio ici, l'actualité musicale du lundi au vendredi, les chansons préférées des auditeurs le dimanche et le samedi, eh bien c'est la chanson préférée d'un ou une invitée, ça peut être un artiste ou pas, et ce soir c'est une femme qui fait bouger les lignes, la société depuis plus de 10 ans maintenant avec la Fondation des Femmes, vous le savez j'en parle régulièrement, c'est un combat de tous les jours, un combat aussi avec de grands moments comme la nuit des relais ou encore le concert Nos Voix pour Toutes, parce que oui, la musique et la lutte pour les droits des femmes, en fait, elles se tiennent la main depuis le début. Alors Anne-Cécile Maillefer, soyez la bienvenue dans Décibel. Madame la Présidente, comment ça va?
3: Ça va bien, merci beaucoup pour l'invitation.
0: Avec joie. Alors déjà parce que moi, franchement, si je m'écoutais, je vous inviterais toutes les semaines, tellement j'adore vous entendre parler justement des droits des femmes et de tout ce qu'on peut faire chacun et chacune pour les faire avancer, mais aussi parce que vous avez des idées géniales avec la Fondation des Femmes. L'idée étant, comme toute fondation, hein, de récolter de l'argent pour ensuite financer des projets d'associations de terrain. Ben parfois, pour récolter de l'argent, c'est sympa de organiser un grand concert ou des choses comme ça. Donc, la musique, en fait, elle fait vraiment partie de votre boulot.
3: Oui, aujourd'hui, oui, c'est vrai, depuis qu'on organise ce concert Nos Voix pour Toutes, qui nous permet de sensibiliser et aussi de récolter des fonds, eh ben oui, on devient voilà, organisatrice de spectacles. C'est vrai que je ne m'y attendais pas en étant féministe, mais en même temps, il y a un peu, il y a quelque chose qui fait sens, parce que on parle souvent, vous avez entendu ce mot culture du viol, mais moi je pense qu'il y a aussi une culture féministe dans notre répertoire, qu'il soit national ou international, et en vrai, depuis très longtemps, quand on remonte, et on a toutes, en fait, au cours de notre vie, eu des chansons comme ça, qui nous ont donné envie de, qui ont fait un écho en fait avec ce qu'on vivait en tant que femme, qui nous ont donné envie soit de pleurer, soit au contraire de se mobiliser. Dans toutes les manifs, il y a toujours les manifestations, il y a toujours des chansons.
0: Ah oui, et ça chante fort, hein, les manifestantes.
3: Et ça, super fort. Et ça nous aide en fait énormément à nous rassembler, à nous donner de l'énergie et dans notre quotidien individuellement et aussi collectivement pour faire avancer nos droits.
0: Et alors, à titre personnel, Anne-Cécile Maillefer, la musique, elle a quelle place dans votre vie? Vous vous levez avec, vous chantez sous la douche, on est comment avec la musique? Dans la voiture, peut-être?
3: Oui, on est pas mal avec la musique, j'avoue, surtout qu'avec mon compagnon, il écoute aussi énormément de musique, et mes enfants, ils s'y sont mis. Mon fils, il joue du violon, là, en ce moment.
0: Oh, waouh, il a quel âge?
3: Il adore chanter, il a 8 ans.
0: Oh,
3: et les deux adorent, les enfants, ils adorent chanter, et alors, c'est à mourir de rire, quoi.
0: Ouais.
3: Et c'est vraiment quelque chose qui est très compartimenté. On partage beaucoup, même dans les réunions de famille par exemple, on finit toujours, tous ensemble, par mettre de la musique et chanter et danser. C'est comme ça que ça se passe les repas de famille chez nous.
0: Et c'est comme ça que ça va se passer pendant une heure sur votre radio ici. Décibel a la joie d'accueillir Anne-Cécile Maillefer. Une playlist, oui, très féminine, mais pas que. Très féministe, évidemment, et qui commence avec un incontournable, c'est Résiste de France Gall.
3: Ouais.
0: Celle-là, elle est oui, de toutes les manifs.
3: Elle est de toutes les manifs, je pense. Et moi, ce que j'adore, c'est « Résiste, prouve que tu existes ». Parce qu'en fait, pour moi, c'est essentiel quand on est une femme. En fait, si on ne résiste pas un minimum, on est tellement objectivé toute la journée. On nous refuse tellement un peu d'être considérées comme des humaines d'égale dignité que pour exister en tant que femme, qu'on soit féministe ou pas, qu'on l'assume ou pas, en fait, en vrai, on doit toujours un peu résister parce que sinon, on est écrabouillé. Et donc, il y a ce vraiment « Résiste, prouve que tu existes ». C'est que, voilà, c'est vraiment pour moi, quand on est une femme, on n'a pas tellement le choix que de résister. Et puis aussi parce que moi, résister, ça donne beaucoup de joie dans ma vie. J'ai de la chance, en fait, d'avoir réalisé qu'en fait, la cause des femmes était à défendre parce que je sais pourquoi je me lève le matin et ça me permet d'exister.
0: Résiste, prouve que tu existes. C'est ce que chantait France Gall en

0: paroles et musique de Michel Berger, Résiste, c'était France Gall. On commence donc sur les chapeaux de roue cette soirée avec Anne-Cécile Maillefer, la présidente de la Fondation des Femmes. C'est pas anodin de dire que paroles et musique sont signées d'un homme, alors en l'occurrence un grand homme, un artiste qu'on adorait, Michel Berger, parce que on va mettre tout le monde à l'aise ce soir. Oui, bien sûr que forcément cette émission prendra une tournure féministe et militante, mais les gars sont invités, en fait, Anne-Cécile, hein, dans votre combat.
1: Absolument.
0: Dans le combat de la Fondation.
1: De toute façon, les violences faites aux femmes ne sont pas qu'un problème de femmes. C'est pas que l'affaire des femmes. Les violences faites aux femmes sont quand même commises dans l'immense majorité par des hommes. Et donc, il y a aussi des messages à envoyer aux hommes. Il faut qu'ils nous rejoignent dans ce combat. Et quand ils s'adressent, il faut aussi qu'ils puissent s'adresser aux autres hommes. C'est vraiment quelque chose qu'on les incite à faire. C'est-à-dire en disant, voilà, vous êtes sensible à cette cause, super. Maintenant, allez parler à vos amis, parlez à vos fils, parlez, voilà, expliquez en fait qu'on peut être un homme différemment.
0: Et il y en a un qui a bien compris ça, c'est Eddie de Préto. Eddie de Préto, il est venu, je me souviens, chanter au gala de la Fondation des Femmes, parce que ça fait partie des événements.
1: Des manières de lever les fonds, hein, très clairement.
0: De lever les fonds. Alors, un gala, bah, comme vous pouvez l'imaginer, hein, c'est comme le gala pour la Fondation Alzheimer, etc. Donc, c'est des tables, un dîner très chic, etc. Et des entreprises, en fait, qui achètent des tables et tout. Donc, c'est chouette aussi, cette variété d'événements. Il y a à la fois des concerts où on paye sa place 25 ou 30 euros, et après des trucs très chics, etc. En fait, il faut s'adapter, au public.
1: Oui,
0: qu'on
1: ça
0: vise
1: fait partie aussi, des collectes. On fait aussi des collectes dans la rue. On vous propose de faire des dons réguliers. On fait aussi. On a vraiment toute la panoplie en fait des outils, comme le fait toutes les grandes causes, hein, que ce soit sur le CIDACTION, le Téléthon. Ouais. Voilà, nous aussi on fait ce genre de choses pour les droits des femmes et contre les violences. Donc tout l'argent est redistribué aux associations qui tous les jours accompagnent, héberge, conseille les femmes victimes de violences. Et Eddie de Préto, effectivement, était venu chanter. Et c'est vrai que c'est important. Le message qu'il délivre dans cette chanson, hein, Kid, c'est vraiment un message qui est essentiel, parce qu'en fait, il nous fait comprendre que finalement, le problème, c'est pas les hommes génétiquement, c'est la virilité. Ouais. C'est-à-dire, c'est la manière dont on a éduqué les hommes depuis petits, et ça fait des siècles et des siècles que ça dure. Et en fait, il invite à sortir de ça. Il explique en fait, lui, on l'a un peu intimidé, son père en l'occurrence lui disait qu'il fallait qu'il soit viril. Ouais. Et du coup, viril, ça veut dire qu'il ait un gros sexe, qu'il soit fort, qu'il soit puissant, qu'il pleure pas.
0: Soit violent, même.
1: Qu'il soit violent, exactement. Mais il y a ça, hein, dans la virilité. Il y a vraiment quelque chose qui est, pour prouver que tu es viril, il faut aussi que tu prouves que tu as réussi un peu à écrabouiller les femmes et les hommes aussi plus faibles que toi. Et donc, il invite à sortir de ça grâce à cette chanson. Et ça, c'est vraiment, pour moi, c'est vraiment s'il y a un truc que les hommes, quand ils veulent nous aider, s'il y a un truc qu'ils peuvent faire, c'est ça. C'est-à-dire que c'est inventer une autre masculinité, une autre virilité, et puis en parler autour d'eux et convaincre les autres hommes de les suivre.
0: Voilà, Kid, c'est une chanson, Anne-Cécile Maillefer, sachez-le, que vous avez en commun dans vos chansons préférées avec l'écrivain Éric Emmanuel Schmitt, qui était avec nous il y a quelques semaines et qui l'a choisi exactement pour les mêmes raisons. Eddie de Préto, parce qu'on ne l'écoutera jamais assez, la chanson s'appelle Kid, sur votre radio, ici.

0: La voix du père au début tellement angoissante et la voix du fils à la fin si libératrice. Eddie de Préto et Kid, très beau choix d'Anne-Cécile Maillefer, la présidente de la Fondation des Femmes, qui est notre invitée ce soir et qui partage avec nous ses chansons préférées qui sont toujours un peu voilà, des chansons de lutte, des chansons qui donnent de l'élan et il en faut pour mener votre combat, je le rappelle, pour les droits des femmes et contre les violences faites aux femmes et à leurs enfants. Alors, il y a un événement qui arrive bientôt, oui. Anne-Cécile, oui. Et on s'y retrouvera et vous y serez aussi, chers amis qui avaient la gentillesse de nous écouter dans Décibels. C'est le festival Sœurs Jumelles, oui. Organisé par Julie Gaillet, actrice et productrice, qui est très très souvent aux côtés oui, de la Fondation
1: et ambassadrice
0: des femmes.
1: De la Fondation des Femmes. On a beaucoup beaucoup de chance de l'avoir avec nous.
0: Ah voilà, vraiment, elle porte haut et fort vos couleurs et vos paroles. Et donc, dans son festival Sœurs Jumelles, qui se tient à Rochefort tous les ans, le vendredi soir, le vendredi 26 juin, Décibels sera en direct du festival et c'est une soirée qui est dédiée à la Fondation des Femmes et à votre oui. événement Nos Voix pour Toutes. C'était un concert parisien, mais il n'y a pas de raison que ça se passe qu'à Paris.
1: Exactement, en 2026, ah ouais. On a décidé de partir en tournée.
0: C'est super.
1: Après deux éditions parisiennes et une retransmission sur TMC, c'était vraiment un très très beau concert. C'est une salle énorme, l'Adidas Arena, où on a fait résonner des tas de chansons. Il y en avait plus d'une trentaine d'artistes qui défilaient sur scène pour chanter justement toutes ces chansons-là, à plusieurs ou en chœur. Et là, ça va être donc première étape de cette tournée. On va être au festival Sœurs Jumelles. Et effectivement, Julie Gaillet nous fait cet immense honneur et cet immense cadeau de pouvoir organiser non seulement la soirée, mais aussi toute la journée. Il y aura le vendredi 26 juin à Sœurs Jumelles des événements, des concerts, des conférences en lien avec le sujet aussi de la présence des femmes dans la musique, des conférences sur les femmes compositrices et des concerts aussi. Et puis, il y aura un moment un peu dédié, Nos Voix pour Toutes, où on va pouvoir aussi expliquer un petit peu le sujet des violences faites aux femmes quand même, ouais. Prendre quelques minutes pour donner quelques pistes de comment réagir, par exemple, face à un harcèlement de rue. Puis après, on passera sur une soirée de musique magnifique avec, entre autres, Charlotte Cardin. Et donc, voilà, c'est vraiment, nous, on adore faire ça, lier le combat à des événements joyeux, populaires, ouverts, partout en France, pour montrer que le féminisme, il est accessible et il est pour tout le monde.
0: Voilà, Rochefort au festival Sœurs Jumelles, dont ici est la Fière Radio partenaire. Décibels sera en direct, au pied de la grande scène. On pourra pas se rater, Anne-Cécile. Nous, on y sera dès le mercredi 24 juin, jeudi 25 et vendredi 26, donc avec évidemment un plateau qui sera consacré à Nos Voix pour Toutes. Vous y croiserez notamment la délicieuse Mentissa, il y aura aussi PR2B, Vanille, et donc oui, Charlotte Cardin, ça va être un très très grand moment. Alors, sur la route pour aller à Rochefort, ou dans le TGV d'ailleurs, je ne sais pas comment on fait, on va se mettre de la bonne musique, hein, c'est le principe. Ma chère Anne-Cécile, voici une chanson de Amel Bent qui s'appelle « Ma philosophie ». Et il me semble vous avoir déjà entendu chanter cette chanson très fort et très faux. Est-ce que c'est possible?
1: C'est tout à fait possible. C'est tout à fait possible. J'avoue qu'il n'y a pas un karaoké où je ne la mets pas. C'est devenu la chanson préférée de ma fille, je pense aussi. Oh. Et donc c'est trop mignon de la. Voilà, un petit bout de 5 ans là qui nous dit Vigée la lune. Voilà.
0: Et son frère qui fait du violon et avec. Voilà, non, mais faut monter une tournée, Anne-Cécile, vraiment.
1: Je pense. On pourra peut-être récolter des fonds comme ça.
0: C'est ça. Ouais. Amel Bent, ma philosophie. Et évidemment, ce petit bout de phrase qui change tout. Toujours le point levé.
1: Toujours le point levé.
0: C'est ça. Mais vous ne levez pas le point, non. Prenez plutôt vos petits doigts pour aller taper fondationdesfemmes.org sur vos ordinateurs et autres tablettes et téléphones pendant qu'on écoute la chanson. N'hésitez pas, c'est toujours le bon moment pour faire un don.

0: Amel Bent, ma philosophie. Franchement, merci Anne-Cécile Maïfa. On avait besoin d'écouter cette chanson, mais oui, hyper important. Amel Bent qui a fait, vous avez sans doute vu passer quelques vidéos sur les réseaux sociaux, ou alors encore mieux, vous faites partie des vénards qui étiez dans la salle. Elle a fait son premier Bercy. C'était absolument magnifique. Les jeunes disent Accor Arena, mais c'est Bercy, hein, qu'on est tous d'accord là-dessus. Et donc, elle continue sa grande tournée Amel Bent. Vous pourrez la voir cet été sur les festivals, notamment aux Éclectiques, ça sera le 30 juillet, ou encore à la Tranche-sur-Mer le 6 août, et les Francophonides, qui ne sont pas les Francopholies, c'est pas très loin de Lyon, et ça sera le 12 septembre à Melbourne, qui ensuite, au mois de novembre, repartira sur les routes les 26, 27 et 28 novembre à Paris, à la salle Pleyel. À tout de suite, Décibel revient.
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0: Et quand l'invité, c'est Anne-Cécile Maïfer, la présidente de la Fondation des Femmes, on sait qu'on va chanter, qu'on va danser, mais qu'on va aussi parler de choses extrêmement importantes. La Fondation des Femmes, donc on explique en gros, une fondation, c'est une structure qui va récolter de l'argent pour ensuite le redistribuer. Oui. La Fondation des Femmes, donc depuis 10 ans maintenant, a récolté énormément d'argent, a pu énormément d'assaut,
3: je dirais, pas malheureusement assez. Pas assez, bien sûr, surtout si on compare à d'autres causes.
0: Oui.
3: Voilà, puisqu'on est les premières à le faire, donc c'est vrai que les gens nous connaissent pas encore tout à fait, mais en tout cas quand ils nous connaissent, ils nous font des dons, et ça nous a permis de reverser 20 millions d'euros, ce qui a permis d'aider concrètement plus de 600 000 femmes victimes de violences depuis 10 ans. Donc c'est à la fois incroyablement bien, et en même temps c'est vrai que ça fait quand même 600 000 femmes qui ont été victimes de violences, et donc c'est vrai que ça fait réfléchir aussi. Mais en tout cas, moi c'est vrai que j'ai, grâce à la Fondation des Femmes, ça nous permet vraiment d'agir en fait, et de transformer cette indignation qu'on peut avoir parfois, cette colère.
0: Oui, quand on voit les féminicides ou les choses comme ça.
3: On se dit, mais en fait, ça s'arrêtera jamais.
0: On peut faire des choses.
3: On peut faire des choses. Et un truc tout simple, c'est faire un don. On prend sa carte bleue, on prend son ordinateur ou son téléphone, et on peut faire un don, et l'argent va directement aux associations qui sont, par exemple, des centres d'hébergement, des numéros d'écoute, des psys ou des avocats qui peuvent, des conseillers juridiques qui vont venir aider, accompagner les femmes victimes de violences. Et par ailleurs, évidemment, la Fondation des Femmes fait tout ce travail aussi de sensibilisation du plus grand nombre, parce qu'on ne peut pas juste réparer, il faut aussi prévenir, et on permet aussi de travailler

0: aller où et comment on part. Et donc vous expliquez dans cette campagne que en fait une femme peut s'échapper avec ses enfants quand elle est dans le cadre de violence conjugale, mais qu'il faut bien avoir un endroit où s'échapper et comment on fait et à quelle heure, etc. Et ça c'est le genre de choses qu'on peut justement organiser avec des assos, et pour ça ils ont besoin d'argent parce qu'il faut aller dormir à l'hôtel ou dans un appart ou que ne sais-je, et c'est pour ça il faut très concrètement de l'argent en fait pour la Fondation des Femmes. Donc voilà, fondationdesfemmes.org, les amis, on compte évidemment sur vous, sur votre écoute et sur le fait que après avoir parlé de tous ces sujets difficiles, et ben à la Fondation des Femmes, on met la musique très fort, on chante et on danse. Et les Spice Girls, alors que viennent-elles faire dans cette histoire?
1: Écoute, c'est carrément lié parce que pour moi, les Spice Girls, tu vois, c'est cette bande de femmes, c'est le tube de 1996.
0: Oui.
1: Moi, en 1996, j'ai 12 ans et en fait, tu vois, je suis toute jeune adolescente et je vois cette bande de jeunes femmes là qui débarquent avec cette énergie, des femmes.
0: Les looks.
1: Toutes différentes et en même temps toutes solidaires. Et je pense que le féminisme, c'est un peu ça. Il y a un côté aussi, tu prends ta place, tu viens, tu affirmes ton truc avec une chanson qui défonce tout, quoi. Et tout le monde danse dessus. Et franchement, tu le mets encore aujourd'hui, tout le monde chante à tue-tête, quoi. C'est vraiment un tube qui ne se démode pas, je pense. Et puis c'est surtout, ce tube, il est aussi sur l'amitié. C'est Friendship Never Ends. Donc il y a vraiment ce truc de se dire, en fait, il y a quelque chose de très important dans l'amitié entre femmes. Alors nous, on appelle ça aussi la sororité. Et moi, je pense que si on réussit à se rendre compte qu'on est toutes interdépendantes, les femmes, et que ce qui arrive à l'une d'entre nous arrive en réalité, doit toutes nous toucher, et qu'il faut qu'on se serre les coudes, et c'est comme ça qu'on arrivera à faire changer les choses et améliorer et faire en sorte que la vie de chaque femme compte, ce sera gagné. Donc la sororité, Friendship Never Ends, serrons-nous les coudes et en musique et en dansant, c'est encore mieux.
0: Et voici les Spice Girls. Yo!

0: Et aussi, bien sûr qu'on le connaît encore par cœur.
1: Il a 30 ans, oh là là.
0: Oui, Dieu. Ça s'appelle un coup de pelle. Bienvenue Anne-Cécile Maillefert, la présidente de la Fondation des Femmes, qui vient gentiment partager avec vous sa playlist en ce samedi soir, des chansons qui donnent de l'élan, qui donnent le sourire et qui donnent de la force pour aller au combat. Alors, il y a un combat qui est très très important en ce moment pour la Fondation des Femmes. Et c'est un combat qui se joue au niveau de la loi. Est-ce qu'il faut changer la loi? Est-ce qu'il faut une nouvelle loi? Qu'est-ce qu'on veut exactement? Qu'est-ce que veut la Fondation des Femmes?
1: Alors nous, ce qu'on aimerait, c'est que 8 ans après MeToo, 9 ans, on puisse enfin avoir la justice. Parce qu'on nous a dit, après MeToo, toutes ces femmes qui disaient, voilà, moi j'ai été victime, etc., pour la première fois pour beaucoup d'entre elles, on leur a dit, arrêtez avec Twitter, arrêtez avec les réseaux sociaux, ce tribunal médiatique, portez plainte.
0: Laissez la justice faire son travail.
1: Laissez la justice faire son travail. Et du coup, elles ont été 3 fois plus nombreuses à porter plainte, ce qui est extraordinaire. C'est-à-dire qu'en 15 ans de féminisme, j'avais jamais réussi à faire en sorte que ça augmente vraiment beaucoup. Et là, tout d'un coup, les femmes, elles font OK, je porte plainte, je fais confiance, je fais comme on m'a dit, je vais porter plainte bien sagement, ce qu'elles ont fait. Et là, elles se sont pris le mur de la justice. Hein, 96% de ces plaintes ont été classées sans suite, parfois parce qu'il n'y avait même pas d'enquête. Et donc, en fait, on est face à une sorte d'immobilisme qui freine cet élan des femmes et qui ne répond pas à leur exigence, ce qui est tout à fait légitime, de justice et d'égalité. Et donc, face à ça, nous, on demande une loi intégrale contre les violences sexuelles, c'est-à-dire on demande enfin un texte, parce que depuis 8-9 ans, il ne s'est rien passé sur le sujet des violences sexuelles. Enfin un texte, mais qui soit global, c'est-à-dire que nous, on en a marre, la petite rustine, changer un mot dans le code pénal, faire un truc à droite, un truc à gauche, c'est pas comme ça qu'on change la société. La société, elle a énormément bougé grâce à MeToo. C'est plus la même chose, en fait. Hein. En 2026, c'est plus comme avant 2017.
0: On peut prendre l'exemple de Patrick Bruel. Avait eu déjà des témoignages en 2019, il s'était rien passé. Aujourd'hui, en 2026, il se passe des choses.
1: Voilà, il se passe enfin des choses. Donc, il faut aussi que la loi, que le système, que la France, en fait, change. Pas seulement du point de vue de la loi et du point de vue de ce qui se passe dans les tribunaux, donc il faut le faire, mais on dit loi intégrale parce que nous on veut aussi qu'il y ait des mesures pour prévenir les violences et aussi des mesures pour réparer les victimes. Et donc on veut une loi intégrale parce qu'on veut que ça comprenne tout ça et en plus on veut des sous pour être sûr que ce soit bien mis en place, que dans les commissariats ça se passe mieux, dans les tribunaux ça se passe mieux et à nouveau pour les victimes aussi se réparer parce que ça on ne le dit pas assez, mais c'est possible d'aller bien, c'est possible d'aller mieux. Mais pour ça, il faut aussi des moyens pour l'accompagnement des femmes qui ont été victimes de ces violences, qui sont des flagrations dans la vie des femmes.
0: Il y a une pétition qui est en ligne et qui a déjà recueilli plus de 115 000 signatures cette loi intégrale qui est demandée par la Fondation des Femmes. Donc si vous voulez apporter votre soutien déjà en signant cette pétition et puis en parlant autour de vous aussi, ça c'est important. Suzanne, elle, a fait une chanson sur le sujet de la justice en France, justement quand il s'agit de violences sexuelles, de violences faites aux femmes, à leurs enfants. Ça s'appelle « Je t'accuse ». En fait, elle s'adresse à la justice.
1: Exactement.
0: C'est une chanson qui vous a vachement touchée.
1: C'est une chanson hyper forte. Alors, pour la petite histoire, Suzanne, qu'on aimait déjà beaucoup à la base, nous contacte en 2025 et dit, voilà, je vais sortir une chanson et j'aimerais que les droits vous soient entièrement reversés. Donc, que vous le sachiez, voilà, tous les droits de cette chanson qui est un carton, qui est un tube, vont nous être reversés. Et donc, c'est déjà très, très gentil de sa part. Et donc j'écoute la chanson et là j'ai les poils. Parce que je me dis mais c'est fou comment elle arrive à dire exactement en chanson ce que nous on n'arrête pas d'essayer de faire comprendre au pouvoir public. C'est oui, on a un problème avec la justice. Je t'accuse, la justice. En fait, la justice nous classe sans suite. La justice ne nous traite pas comme il faudrait. Et ce clip en plus qui est superbe qu'elle a sorti par la suite, qui est fait par Andréa Bescon, qui est aussi une grande militante de la lutte contre les violences sexuelles. Et dans ce clip, on a Charlotte Arnoux, qui a été une victime aussi, Muriel Robin, Catherine Ringer. Donc c'est le travail de Suzanne, il est extraordinaire sur cette chanson. Elle aussi, d'ailleurs, elle explique qu'elle a été aussi victime de viol. Donc on sent qu'en fait, il y a aussi une énergie qui est hyper, hyper forte et quelque chose de très déterminé dans l'envie de changer le système. Et c'est vraiment ça aussi pour la raison pour laquelle on se bat à la Fondation des Femmes.
0: Alors écoutez bien les paroles et je pense qu'après vous signerez la pétition pour la loi intégrale contre les violences sexuelles. Suzanne dans Décibels, je t'accuse.
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1: Elle s'appelle Suzanne, avec un seul N, et elle est en tournée. Allez l'applaudir, vous passerez un moment génial, c'est sûr. Anne-Cécile Maillefer, présidente de la Fondation des Femmes, qui écoute Stromae, Papa Outé. On s'ambiance là-dessus. Je suis sûre qu'il y aura un petit message encore dans le choix de cette chanson, Anne-Cécile. C'est quoi, c'est la place des pères qui est importante?
2: La place des pères, et ouais. Puis aussi parler pour les femmes chefs de famille monoparentales.
1: Exact.
2: Puisqu'il en parle aussi dans cette chanson, et c'est vrai que ça concerne plus de 2 millions de foyers, et c'est des familles dans lesquelles c'est pas simple. On a sorti justement un rapport à la Fondation des Femmes sur les conditions de vie de ces familles qui, pour la plupart d'entre elles, sont presque à la limite, voire carrément dans la précarité. Hein. Une femme chef de famille monoparentale sur 5 dort dans le salon.
1: Ah,
2: donc ouais. Ça c'est des choses qu'il faut savoir, et du coup Papa Outé, et puis il parle aussi du coup de la pension alimentaire, de tout ça. Donc c'est une chanson qui parle de ces sujets, et qui parle aussi du coup de ces mères et de la maternité. C'est un sujet qui me préoccupe beaucoup cette année. Il y a aussi cette exposition Bonne Mère à Marseille, au MUCEM, ouais. Qui est vraiment une exposition magnifique. Oh,
1: je l'ai découverte il y a quelques semaines, elle est incroyable. Elle. C'est vraiment toutes les mères, dans toute leur diversité, celles qui ne sont pas mères, celles qui voudraient bien l'être, celles qui n'ont pas du tout envie de l'être. Enfin, c'est une expo magnifique au MUCEM. Ouais.
2: C'est 250 œuvres d'art, et donc je suis co-commissaire de cette exposition. Ça a été un travail superbe avec Caroline Chenu. Et voilà, ça fait partie des messages aussi que j'ai envie envoyé cette année aux mères, et c'est vrai que je trouve que Stromae parle bien de la réalité de ses familles.
1: Papa Outé, Stromae dans Décibels. Dites-moi.

0: Romaille et dans Décibel, grâce à Anne-Cécile Maillefer, la présidente de la Fondation des Femmes, qui partage avec nous ses chansons préférées ou des chansons qui ont du sens. Avec votre combat, avec le combat de cette fondation. Je redonne le site, tiens, fondationdesfemmes.org. Et même un petit don, et ben ça peut changer les choses pour une femme qui a besoin d'aide, que ce soit dans votre région ou un peu plus loin. Ou il y a, on l'a dit, Anne-Cécile, des événements tout au long de l'année. Il y a la nuit des relais, notamment de la Fondation des Femmes.
1: Ça, c'est des courses solidaires, donc on les fait à Paris, ça vient de passer. Et puis on l'a fait aussi à Bordeaux et à Toulouse. Et c'est des courses solidaires, on rassemble. Là, c'est pareil, c'est une ambiance un peu faux folle, hein, parce que voilà, vous êtes venus.
0: J'ai animé à Toulouse.
1: Mais à nouveau, à chaque fois qu'on fait des choses, on les fait dans la joie, la Fondation des Femmes, parce qu'on se bat aussi pour ça, en fait. On se bat pour que les femmes réussissent et les moyens de sortir des violences, et pour qu'elles retrouvent justement la joie, l'énergie.
0: Et toutes les équipes étaient tellement fières. Il y a des hommes et des femmes qui courent ensemble. Il y a des jeunes, il y a des moins jeunes. Il y en a qui ne sont vraiment pas taillés pour courir, mais qui y vont quand même. On se déguise aussi beaucoup, par équipe. À Toulouse, je me souviens, il y en avait qui étaient déguisés en statue grecque. C'était incroyable.
1: Ah non, mais il y avait un niveau de déguisement qui était dingue. Les Toulousains, bravo. Les Toulousaines, franchement, vous assurez.
0: Donc voilà, surveillez la nuit des relais. Voilà. Si vous voyez que ça passe pas loin de chez vous, il faut monter une équipe avec des collègues ou des potes. Ensuite, vous tapez plein d'argent aux gens autour de vous pour qu'ils sponsorisent votre course. Et voilà, on passe des soirées folles.
1: Et il y a de la musique
0: pour la bonne cause,
1: d'ailleurs.
0: Et il y a de la musique. Et il y a notamment cette chanson-là qui est obligatoire. C'est Girls de Beyoncé.
1: Around the World, Girls.
0: Ouais.
1: Exactement. Ça c'est vraiment... c'est pareil, c'est un peu la base d'une playlist féministe.
0: Ouais.
1: Et c'est vrai que, qui dirige le monde, les femmes. Alors, évidemment, ça n'est pas le cas. Ça n'est malheureusement pas le cas. Mais en tout cas, il y a quand même quelque chose qui est très fort. Et puis surtout, c'est une femme noire, en plus, qui dit ça. Et donc, il y a quelque chose de très... une autorisation aussi à assumer sa puissance.
0: Oui, c'est de la fierté aussi.
1: De la fierté, ouais. Et c'est vrai qu'on a besoin de dire que les femmes sont victimes de discrimination, parce que c'est comme ça qu'on réussit à changer les choses. Mais il faut aussi rappeler qu'on est extrêmement forte et qu'on est extrêmement puissante en réalité chacune, et qu'on est empêchée, mais qu'on n'est pas moins forte pour autant, et qu'on n'est pas moins puissante pour autant. Donc voilà, who run the world, girls.

0: Comme le dit mon invitée Anne-Cécile Maillefer, ce ne sont pas les femmes qui sont fragiles.
1: Ce sont leurs droits.
0: Ce sont leurs droits. Anne-Cécile Maillefer, présidente de la Fondation des femmes, qui en plus de faire le bien et œuvrer pour les droits des femmes et contre les violences dont elles sont victimes, eh bien, ambiance votre soirée. Ce soir à la radio, Anne-Cécile, vous vous êtes levée pendant plusieurs saisons pour faire une chronique hebdomadaire dans la matinale de France Inter. C'était le réveil à quelle heure?
1: Je sais plus, c'était 5h du matin, ça va.
0: Il y a pire, hein. Il y a des matinaliers qui ont le réveil qui sonne à 3h.
1: Mais en vrai, ce qui est pire, c'est d'avoir les enfants en bas âge.
0: Oui.
1: J'ai un petit réveil à 5h, ça va. Mais le problème, c'est qu'en même temps, j'avais des enfants en bas âge qui me réveillaient la nuit tous les autres jours de la semaine.
0: C'est ça.
1: Donc, ouais, non, ça, c'était un peu épuisant. Mais c'était bien, j'aimais bien.
0: C'était super. Et toutes les chroniques sont encore disponibles, hein, sur l'appli Radio France, sur le site de France Inter. N'hésitez pas, parce que c'était des textes qui, pour certains, m'ont beaucoup marqué. Donc, je pense qu'on peut les réécouter. Et on peut aussi écouter Anne Sylvestre. Alors là, on parle de classique de chez classique, une chanson qui s'appelle Non, tu n'as pas de nom. Mmh. Anne Sylvestre qui, ici, en s'adressant à l'embryon qui est dans son ventre, explique qu'elle ne considère pas comme un bébé et donc envisage la possibilité d'avorter.
1: Ouais. Alors ça, c'est une des chansons peut-être les plus importantes, hein, du répertoire féministe français, qui mérite justement d'être réécoutée et entendue, surtout aujourd'hui. Alors ça a été écrit en 1973, c'est l'année où le droit, où l'avortement est dépénalisé en France. Ouais. Et alors, on a réussi à faire progresser encore un peu les choses, puisqu'aujourd'hui, c'est constitutionnalisé en France depuis 2024. Mais on voit bien à quel point ces derniers temps, aux États-Unis, il y a ce recul incroyable, enfin complètement fou, quoi, sur le droit à l'avortement aux États-Unis, avec du coup des chiffres de plus de 50% de femmes qui meurent en couche quand même aujourd'hui aux États-Unis à cause de ces lois qui sont horribles et liberticides. Et puis en France, on sent bien avec ces petits refrains là autour de la natalité, des natalités. J'ai écrit un livre là-dessus qui s'appelle La panique démographique, une réponse féministe aux éditions Les Petits Matins, que j'ai sorti il y a pas longtemps, et j'explique à quel point en fait faut faire attention à ce discours sur la natalité qui vise à dire comment on fait pour faire plus d'enfants aux femmes, parce que quand même, il faut sauver la nation, il faut sauver les retraites, il faut sauver les retraites. Et donc à nouveau, on revient très très vite, c'est fou à quel point on revient vite dans cette idée qu'il faut faire des enfants aux femmes. Alors que moi, mon propos, c'est de dire en fait, il faut s'intéresser aux conditions dans lesquelles la vie peut être accueillie convenablement. Donc il faut déjà s'intéresser à savoir si toutes les familles ont de quoi manger, ont un toit sur la tête, s'il y a la paix, s'il y a la prospérité, si il y a un environnement, un air qui est respirable. Occupez-vous de tout ça, mesdames et messieurs les politiques. Ouais. Et puis après, laissez-nous décider de ce qu'on fait de notre corps.
0: Mais on aura sans doute un peu plus envie d'en avoir, effectivement.
1: Et voilà. Oui, oui. Si on sait qu'il y a une santé publique, qu'il y a une éducation, etc., ça nous donnera beaucoup plus confiance dans l'avenir. Et donc, probablement, ça nous fera faire un petit peu plus d'enfants. Mais en tout cas, oui, cette chanson, elle est, c'est une belle chanson. Et à l'époque, elle est très forte, hein, parce qu'on est quand même à un moment où ça y est, ça commence à devenir légal. Et ça reste, c'est toujours un petit peu un tabou. Mais alors à l'époque, en 1973, ça va être encore plus.
0: Et puis, elle se cache pas. Enfin, je veux dire, il y a à peine un fond de musique, sa voix est très forte, on comprend chaque mot. Donc il faut vraiment qu'elle assume chaque mot qu'elle dit. Et elle le fait, hein, Anne Sylvestre.
1: Elle le fait, elle l'assume. Et c'est vrai que c'est fou même aujourd'hui de se dire quand même que je me pose la question d'avorter, que ça a pu être et que ça reste aussi quelque chose d'aussi révolutionnaire en quelque sorte. Ça reste un tabou et ça vient aussi du fait que ça, auparavant, avant 1973, c'était quand même vraiment pénalisé. D'ailleurs, la Fondation des femmes a œuvré et il y a grâce à nous une loi qui a été votée il y a moins d'un an pour réhabiliter les femmes qui ont été condamnées pour avortement avant 1973 et dire à toutes ces femmes, mais peut-être que certaines nous écoutent, vous n'aviez rien fait de mal. Vous aviez le droit de choisir pour votre propre corps, même si la loi disait le contraire, vous n'avez rien fait de mal. Et donc, grâce à cette loi, elles sont officiellement réhabilitées.
0: Et vous, Anne-Cécile, merci de faire autant de bien avec la Fondation des femmes. Je vous remercie d'être venue. À très bientôt.
1: Merci.
0: Et on se retrouve au festival Sœurs Jumelles pour la journée Nos Voix pour Toutes avec l'équipe de la Fondation des femmes. Ça sera le vendredi 26 juin à Rochefort. Merci, Anne-Cécile.
1: Merci à toi. À bientôt. Non.

0: certainement pas la chanson la plus joyeuse qu'on aura à écouter ce soir, mais qu'est-ce qu'elle est importante dans le répertoire en général et dans le répertoire féministe, évidemment, en particulier. Anne Sylvestre, et non, tu n'as pas de nom pour terminer ce décibel qui a donc été intégralement programmé par la présidente de la Fondation des Femmes, Anne-Cécile Maillefer. Merci à vous d'avoir écouté l'émission. Merci à Iris Guitoni, Fred Vigneault, Elodie Biancamaria, Sadika Raoult et Franck Moilier. Tu faisais partie de l'équipe ce soir. Et restez dans le coin, hein, la musique continue sur votre radio ici.
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0: On est samedi soir sur la Terre. Et j'espère que vous allez bien, les amis. Merci d'écouter ici. Il est 21h.
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0: C'est une histoire d'amitié, mais surtout de famille, qui se cache derrière le titre « Respire encore » de Clara Luciani.
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0: Ce morceau est un hommage à l'une des amies de la chanteuse, sortie d'une relation toxique. On y trouve un tout autre écho et un sens évident, une volonté de déconfinement. Dans ce contexte, une histoire de famille marque aussi Clara Luciani. La mort de son grand-père, touché par le Covid-19. Elle l'annonce sur Instagram quelques semaines avant la sortie de ce disque intitulé « Cœur ».

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0: Saviez-vous qu'un jeu de mots se cache dans le titre « Je danse le Mia » de Ayam ?
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2: Au début des années 80.
0: Cette chanson sort en 1993. Pour s'offrir le sample très cher de George Benson avec le fameux Give Me the Night, le groupe a dû faire un petit chantage à sa maison de disques. Payez les droits et on vous garantit le tube de l'année. Cette chanson cache un message subliminal. Mia est en fait l'anagramme de I Am, une signature qui résonne dans le refrain.

0: clip très rétro a été réalisé par Michel Gondry, bien avant qu'il ne décroche un Oscar à Hollywood pour son film culte Eternal Sunshine. 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

compositrice, interprète, Domi a 28 ans. Elle est originaire d'Aime-la-Plagne et partage sa vie entre Montréal et la Savoie. Elle vient de sortir son premier single, Tout oublié, une chanson pop très solaire, et prépare un album pour 2026.

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4: Mireille, tu as deux. Dany, tu as deux. Mireille, qui joue avec ici Orléans, il paraît. Mireille, et on l'a vu, tu as un potager. Tu adores cuisiner.
5: Ah oui, tout à fait, oui.
4: Dis donc, il paraît que pour l'anniversaire d'Hervé, tu as même cuisiné pour 50 personnes.
5: Oui, effectivement, oui, oui, oui.
4: Alors, qu'est-ce que tu as fait?
5: J'avais fait des salades composées, et puis donc j'avais dû faire des paupiettes de veau avec du reblochon et des jambons fumés.
4: Oh là là,
5: j'avais mangé ça à la montagne, et puis donc j'avais trouvé ça très bien, donc j'avais fait ça pour 50 personnes.
6: Oh, c'est léger.
4: Ah bah non, mais elle adore. Et Paulette, la reine des paupiettes, c'est pas Paulette, hein, c'est Mireille. Alors, tu, contrairement à notre amie Dany qui n'aime pas ce qui encombre, ah là là là là, toi tu es très conservatrice.
5: Oui, tout à fait, oui.
4: Toi tu as beaucoup de mal à jeter.
5: Oui, effectivement, oui.
4: Ça veut dire que tu as gardé même pendant 40 ans les vêtements de tes enfants.
5: Oui, tout à fait, oui, il n'y a pas longtemps je m'en suis débarrassée.
4: Mais moi je suis pareil, c'est terrible pour moi, je ne sais pas faire autrement.
5: Bon, parce que j'ai de la place, hein. c'est oui. Pour cela aussi. Hein.
4: Oui.
5: Si j'aurais pas de place, je pense que le tri se ferait.
6: Elle peut inviter Dany, hein. Il va tout foutre en l'air. Hein.
4: Alors on va passer à la question à choix multiples qui peut te faire gagner 3 points. Je te pose une question, je te donne des choix de réponse et bien évidemment tu auras 10 secondes pour répondre. Tiens, je te fais écouter ça. Ma chanson préférée du tout. Alors écoute bien. Le nom du groupe de rock U2, hein, U2. Ça fait référence à quoi? Un code utilisé par des radios pirates irlandaises dans les années 70. Un sous-marin militaire britannique surnommé U2. Un avion espion américain utilisé pendant la guerre froide. Ou un tatouage qui se trouve sur l'anatomie d'Éric Bastien. Oui, oh là, alors, oh là, c'est quoi le U2? C'est quoi un code utilisé par des radios pirates? Un sous-marin militaire britannique? Un avion espion américain? Ou un tatouage sur les fesses d'Éric Bastien? Top chrono, 10 secondes.
5: Un avion américain.
4: Un avion américain.
6: Est-ce ça se voit que tu ne me connais pas.
4: Ouais, si tu savais, il a un énorme sous-marin. Alors.
6: Oh non.
4: C'est vrai. Bravo, c'est l'espion, l'avion espion américain qui, évidemment, qui s'appelait U2, qui était utilisé pendant la guerre froide. Ça te fait 5 points.
6: Ah, t'es en forme, toi.
4: Je suis en forme, on est prêts à tout, nous.
6: Ah, on est prêts à tout. Dany, avec ici, Sud-Lorraine, qui a enfin marqué des points, voilà, parce qu'il était plutôt balèze au quiz musical. Dany, vous l'avez compris, il n'aime pas stocker, lui, il jette tout ce qui passe par là, voilà. Alors, il adore voyager, note de l'île. Il a été en Italie, en Espagne, en Slovénie, en Allemagne, mais tu aimerais aller, Dany, en Grèce. Pourquoi la Grèce?
4: Pour faire du sirtaki.
7: Ah, par rapport à l'antiquité grecque, voilà, c'est une période qui m'intéresse. Il y a de belles choses à voir, ce serait intéressant en fait. Ça me plairait bien.
6: Ben, je te souhaite, c'est pas très loin de la France. Et puis tu aimerais aller en Irlande.
4: Ah, c'est bien l'Irlande.
6: Pour une raison particulière, c'est